0: c'est le teaser du film d'horreur. Il dit, je suis pas jaloux. Par exemple, si le mec il dit, je suis pas jaloux, mais il connaît l'heure de ta dernière connexion avant tout le monde, il est jaloux. Ok? Si elle te dit, ah mais moi je suis très cool, mais qu'elle fouille dans ton téléphone, même quand il est éteint, elle est pas cool. Un red flag, c'est pas un défaut, c'est un avant-goût du problème. C'est quand quelqu'un te dit, ah moi je suis comme ça, et que toi au lieu de partir, tu réponds, ah bah parfait. Non, fuis, cours. Bref, les red flags, c'est simple. Si tu te dis, ça va sûrement passer, eh ben ça passera pas. Voilà, c'est aussi simple que ça. Alors maintenant, ce que je vais faire, c'est que je vais vous lister, parce que l'être humain va toujours trop loin, des red flags vraiment exagérés, des red flags qu'on voit sur les réseaux sociaux qui sont vraiment, ça va beaucoup trop loin. Une fois j'ai vu une vidéo, il y a une nana, elle a sorti. Moi j'ai un red flag. Mon red flag, c'est les mecs qui tiennent la barre du métro dans le métro. Donc maintenant en fait, faut choisir entre tomber par terre ou être célibataire. Il y a un mec, il a dit, une fille qui finit son assiette, c'est un red flag. Frérot, elle a juste faim. Hein. C'est pas toxique, c'est la dalle, ça s'appelle. Après il y a des red flags. Et quelqu'un dit ouais. Moi, red flag, c'est quelqu'un qui met son réveil à 6h du matin, même le week-end. Excuse-le d'être pauvre, hein, il veut bosser, ce monsieur-là. Il y a quelqu'un qui a dit, voilà, moi, mon red flag, une personne qui aime l'eau plate. Donc, en fait, si t'aimes pas les bulles, t'es toxique, quoi, t'es dangereux. J'ai vu aussi, mon red flag, c'est quelqu'un qui répond trop vite au message, ou trop lentement. Le bon timing, c'est jamais bon, quoi. Il y a un mec qui l'a dit, moi, mon red flag, c'est une fille qui dit, on verra. C'est pas un red flag, ça. C'est une promesse honnête. Et j'espère qu'elle ne le verra pas, le mec. À ce rythme-là, respirer va devenir un red flag. Bientôt, il aspire par le nez, c'est un red flag. Les gens, ils veulent plus une relation, ils veulent un CV sans défaut. Et même là, ils trouveront un red flag dans la photo. Avant, on cherchait l'amour. Maintenant, on cherche la faute. C'est bien ça le problème.
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2: L'auteur du livre que je vous présente aujourd'hui dans Toujours à la page les a tous interrogés. Ce père de famille qui, après avoir tué femme et enfant, s'inquiète du sort de sa chienne. Ce japonais cannibale interpellé au bois de Boulogne ou encore ce membre de la Société de protection des oiseaux soupçonné d'être un tueur en série. Jacques Poinaz fut commissaire de police, chef adjoint de la brigade criminelle de la police judiciaire de Paris, également chef de l'unité de coordination de lutte antiterroriste. Cet Ardéchois de naissance témoigne de sa carrière dans « Le temps des aveux, le réfrigérateur du japonais cannibale et autres récits de la brigade criminelle », un livre paru chez Mareuil Éditions. Le retour sur 13 des enquêtes les plus marquantes de sa carrière avec, en ligne de mire, à une époque où l'ADN n'était pas encore la reine des preuves, l'obtention des sacro-saints aveux. Des aveux qui viennent ou non, et qui dissimule parfois une partie de la réalité, qui laisse aussi souvent l'enquêteur avec un sentiment de frustration. Jacques Poinaz.
3: Oui, de la frustration, parce que les aveux ne sont pas toujours totalement sincères, ou complets, ou indiscutables. Il y a souvent une fragilité de l'aveu, puisque lorsqu'on a des aveux, on se projette déjà dans le procès et la preuve devant les assises pour les homicides. Mais c'est l'histoire, c'est aussi ce basculement de la personne qui avoue, et souvent, même si le policier avant tout est content d'avoir résolu une affaire, parce qu'une affaire criminelle est toujours un poids pour les policiers, mais il y a également parfois un peu de sinon de pitié, du moins de tristesse de voir un homme qui parfois avait une vie jusque-là normale et qui bascule dans le monde de la prison pour une longue peine.
2: Mais quelle perception vous avez de ça quand vous êtes face à quelqu'un qui n'est pas un criminel aguerri et qui bascule pour des raisons qui paraissent en fait futiles, si on y pense bien?
3: Alors, je crois que ça reste un mystère de l'homme, un mystère de l'humanité. Comment comprendre que quelqu'un qui a jusque-là eu une vie parfaitement banale, d'un seul coup, pour des raisons difficiles à imaginer, passe à des actes terribles.
2: On voit la grande diversité des affaires que vous avez traitées. C'est d'autant plus agréable à lire qu'effectivement, on ne sait jamais où vous allez nous emmener à chacune des histoires. Comment vous avez fait la sélection?
3: J'ai pris celles qui sont restées dans ma mémoire, je dirais, qui m'ont laissé un sentiment, soit de satisfaction, soit d'échec, ou comme celles qui se passent en Ardèche, où je reviens pratiquement dans mon village natal pour enquêter sur une affaire d'explosifs dans la communauté de l'ex-tueur de l'Ardèche, Pierre Conti. Mais souvent aussi parce que ce sont des affaires qui ont quelque chose de particulier, parfois de presque burlesque, parfois de troublant, comme ces adolescents qui, pour donner un alibi à leur ami, inventent un stratagème un peu diabolique. j'ai essayé de montrer que la réalité est souvent plus surprenante que la fiction même.
2: Et c'est sans doute ce qui est le plus fascinant dans chacune des histoires que nous confie Jacques Poinaz. Et ce qui est captivant, c'est ce récit au plus proche du travail de l'enquête et les impressions, les réflexions que partage l'auteur avec nous au fil de chacune. Alors si vous êtes fan de faits divers, jetez-vous sur Le Temps des aveux de Jacques Poinaz, paru aux éditions Mareuil.
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4: Ah, quel enfant n'a pas rêvé un jour de devenir pompier. Enfant, adolescente, Gaëlle Hérault est adjudante, légende ici.
5: Bonjour, je suis l'adjudante Gaëlle Hérault, je suis pompier professionnel depuis 23 ans et j'occupe le poste de chef de salle opérationnelle adjointe au CODIS de la Sarthe. Mon histoire, j'ai découvert l'univers pompier en classe de 4e lors du stage de découverte et donc j'ai dû intégrer la section des jeunes sapeurs-pompiers donc au centre de la Ferté-Bernard. Par la suite, donc rentrée pompier volontaire. Après le bac, je suis rentrée militaire technicienne de l'air en tant que pompier. Donc le déclic et puis l'ambiance caserne, alliée du sport, travail d'équipe et puis de passer les différentes formations, ça a concrétisé et aujourd'hui je regrette pas et je continue dans ce métier avec passion. Alors la fameuse question, quand on est femme, est-ce facile de progresser ou d'être pompier? Comme tout métier, lorsqu'on l'exerce avec passion, conviction et beaucoup de sérieux, je pense que tout le monde a sa place. Et la Sarthe représente bien ce corps-là, féminisé au maximum. Chaque pompier se doit de répondre à ses missions. Et là, il n'est plus question de femme ou d'homme. Au moment de partir en intervention, il y a toujours cette phase de gestion du stress, l'adrénaline. On aime cette phase-là, en fait, qui nous porte et puis qui nous galvanise pour la mission à venir. Voilà, au fur et à mesure des années, l'expérience font que ce stress, on le dompte, on le familiarise et puis grâce aux formations, on en fait une clé de réussite en fait. Mmh. Et on a tous besoin de ce stress-là et de cette adrénaline pour continuer à exercer ce métier. Et toujours cette fameuse question, est-ce que la tenue de pompier peut faire fantasmer? Je suis désolée, alors soit parce que je la vois depuis trop longtemps, pour moi elle s'apparente à mon métier, ma passion, et forcément certains la portent tout de même mieux que d'autres, faut être honnête. Mais après je suis pas du tout dans le mythe de l'uniforme, peut-être parce que ça fait trop d'années que je le porte. Mais c'est valable aussi pour les autres corporations, hein, gendarmes ou autres. Donc voilà, désolé de mon côté, je rentre pas dans le mythe du pompier en tenue.
6: Un pompier doit toujours être prêt à intervenir.
5: Voilà, c'était l'adjudante Gaëlle Hérault. Merci de m'avoir écouté et gardez en tête, toujours réserver un meilleur accueil possible pour les pompiers qui, sachez-le, au téléphone ou en mission, font le maximum pour vous aider.
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1: Voici Patrick Citeau pour Nom de Nom, aujourd'hui direction Montmorillon, dans la Vienne. Un musée du macaron y raconte l'histoire de cette petite pâtisserie ronde.
2: Situé boulevard de Strasbourg, ce musée ouvert en 2003 par la maison Ranou-Métivier rend ainsi hommage aux générations d'artisans qui ont bâti la renommée de Montmorillon. Ce musée de l'amande et du macaron vous dévoile ainsi l'histoire et les coulisses de la fabrication de ce célèbre et délicieux biscuit aux amandes. La recette du macaron a a priori été rapportée par Catherine de Médicis au XVIe siècle. À partir de cette époque, ce biscuit fait d'amandes, de sucre et de blanc d'œuf s'est répandu dans de nombreuses villes. On le retrouve ainsi progressivement à Nancy, Amiens ou Saint-Émilion. Il faut remonter au XVIIe siècle pour trouver les premiers macarons sur les étals des marchands de Montmorillon. Le petit biscuit au cœur tendre d'amandes est ensuite devenu la spécialité incontournable de Montmorillon. Aujourd'hui, la maison Ranou-Métivier perpétue cette tradition culinaire. C'est la plus ancienne fabrique de macarons de Montmorillon. Les savoir-faire se transmettent en effet dans cette famille depuis 5 générations. La recette traditionnelle des macarons demeure ainsi inchangée depuis ses débuts.
1: Et notre musée du macaron, c'est l'occasion de nous plonger au cœur de l'histoire de cette spécialité culinaire fierté de la région.
2: Une spécialité qui doit tout à l'amandier. L'histoire de cet arbre fruitier à travers les continents et les siècles est ainsi une des thématiques proposées. Les défis environnementaux liés à la production de l'amande sont aussi au programme de la visite. L'histoire et la fabrication du macaron a bien entendu toute sa place au cœur de l'espace d'exposition. Les gestes et les outils du biscuitier font également partie de cette immersion au pays du macaron. Un parcours ludique et gourmand qui fera le bonheur des enfants comme des plus grands. Concernant les origines du nom de la commune de Montmorillon, on peut s'appuyer sur une théorie ancienne. Elle précise que la bourgade, située sur une colline, aurait été investie par des Maures en 732, avant ou juste après la fameuse bataille de Poitiers. D'où la déclinaison en Mont de Morillo ou Colline du Mort. Mais le nom d'un des premiers barons de la ville a tout aussi bien pu inspirer cette dénomination. Hugo Banse se fait ainsi appeler Moro Loco, qui dictour Morillo, ou seigneur de la localité mauresque qui se nomme Morillo. Toujours est-il que de Montmorillo au XIe siècle, puis Montmorlhomme au siècle suivant, la bourgade endosse finalement son nom actuel au XVe siècle.
1: Et alors ça c'est quand même fou parce qu'on remonte le temps grâce à Patrick Citeau qui nous apprend toujours des détails qu'on ignore souvent d'ailleurs sur le nom de nos rues, de nos communes également. 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
3: Wikizef, petit guide à l'usage des étrangers du sud du péage d'Arras en vacances dans notre belle région.
4: Je ne vais pas vous apprendre que la vie est injuste. Ne vous inquiétez pas, je vais bien, mais force est de constater que la vie est injuste. Prenez par exemple la silhouette des gens. Il y en a de toutes sortes, des petits, des grands, des roux, des blonds, des crépus, courts, longs, carrés, minces, gros ou ronds. Viens avec nous chez les barbapapas. Mais pour certains, la vie est plus dure que d'autres. L'exemple le plus frappant que la vie est injuste, c'est quand ma grand-mère disait en parlant d'une de mes matantes qui essayait à toute fin de maigrir, mais sans succès, quel malheur. Elle peut faire ce qu'elle veut, mais chez elle, tout fait penche. Ne paniquez pas, Wikizef est là pour vous aider. Tout fait penche. Rassurez-vous, il n'y a rien qui penche et qui va peut-être caire. Non. Tout fait penche.
3: Traduction.
4: Tout fait ventre. Ventre, une panse, un penche. Pour illustrer ce que c'est qu'un penche, il suffirait que je me mette de profil. Et vous verrez que là, il n'y a pas que pour ma tante que tout fait penche.
3: Définition.
4: Tout lui fait penche, tout lui profite. C'est le malheur des bons vivants. Quel rapport avec la justice de la vie? Il y en a des. Ils peuvent manger ce qu'ils veulent et ils grossissent pas. Je n'ai même vu manger des tartes au chuc à longueur de journée. Elles et Thomas, elles pouvaient passer derrière une affiche à la décoller du mur. Et d'autres, ils regardent la vitrine du pâtissier, ils prennent un kilo. Alors, je vous dis pas si on en mange. Le pire, c'est que dans mes prises de sang, les triglycérides, impeccable, c'est le seul truc qui est pas en gras. Alors, je sais pas ce que je range là-dedans, moi. Mais ce qu'il y a de plus sûr, c'est qu'il y a plein de trucs. Un penche, c'est un logement social. C'est en cela que la vie est injuste. Et en même temps, il peut y avoir une sorte de résignation. à la question « T'aurais pas un peu grossi ?» c'est mieux de répondre « Qu'est-ce que tu veux ?» chez Mie, tout fait penche, que de se vexer.
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5: À la base, le chemin de Saint-Jacques, c'est vrai que ça, c'est plus ou moins spirituel, quand même. Il ne faut pas se leurrer.
6: Spirituel, parce que spirituel.
5: Oui, spirituel. Pardon. Excusez-moi, spirituel. Spirituel, excusez-moi. Vous n'avez pas enregistré, c'est bon.
7: Virginie et vous.
8: Virginie, on vous attend à 13h ce dimanche, Ville-la-Plaisance, dans le centre-ville de l'Odève. Signé Bruno et Lily. Le couple héberge des marcheurs du chemin de Saint-Jacques-de-Compostelle. Et ce dimanche, ils ont invité une trentaine d'hébergeurs héroltais à une journée de rencontre. Avec Théo, le technicien du son, on arrive pendant l'apéro. Dans la cour de leur maison vide, des tables hautes ont été installées. Tout le monde se parle avec le sourire, un verre ou un toast à la main. Quand je suis partie faire ce reportage, je pensais aborder l'hébergement des marcheurs. Pourquoi on héberge? Comment? Mais très vite, un autre sujet s'est imposé. La marche. Car s'ils sont devenus hébergeurs, c'est parce qu'ils ont été hébergés. Et que cette rencontre a changé quelque chose en eux pour toujours. Exemple avec Miguel, qui accueille les gens sur l'UNAS depuis 2016.
5: J'étais marcheur avant d'être hébergeur. Je fais les deux, parce que je continue de marcher. C'est un manque qu'on a dans le cœur, qu'à un moment donné, on se dit, je disais, ça me manque, c'est un besoin qu'il nous faut combler.
8: C'est-à-dire que tous les ans, vous partez pour marcher?
5: Oui, moi, tous les ans, je fais un chemin ou l'autre. Cette année, j'ai fait le chemin de Saint-Guyen. J'ai fait une partie du chemin de Saint-Guyen.
8: Ouais.
5: Et bon, l'an dernier, il y a deux ans, j'ai fait le Camino Primitivo en Espagne.
8: Ah ouais,
5: aussi, qui était magnifique, qui est très beau.
8: Qu'est-ce qui fait qu'à un moment donné, vous vous dites, Miguel, je vais accueillir des gens?
5: Grâce à une pèlerine. Et qui avait eu un souci et qui était tombée. Et je n'avais pas encore le gîte ouvert. Et que grâce à elle, par rapport à ce qu'elle a vécu, ce qu'elle était tombée, tout ça, elle sortait d'une séparation, d'une maladie. Et je l'ai accueilli, on l'a accueilli ce jour-là. Et donc, ça fait que le déclenchement de pouvoir entamer le gîte.
9: Il n'y a pas de hasard, en fait.
8: Albine, marcheuse et accompagnatrice sur le chemin.
9: Le chemin vient nous chercher et ne nous lâche pas, en fait. Et donc après, même après avoir cheminé, il va encore créer des choses pour nous. Et...
8: Vous dites, c'est le chemin qui vient nous chercher.
9: Vraiment.
8: C'est-à-dire que quand on a l'idée, parce que moi, ça m'a déjà traversé l'esprit, de dire, tiens, je vais faire un bout du chemin de Saint-Jacques-de-Compostelle. Pour vous, c'est pas moi qui décide, c'est le chemin qui vient m'appeler.
9: Totalement.
8: Ça, c'est hyper religieux, c'est... et mystique, votre truc.
9: Pas du tout, non.
5: Non, pas spécialement. Vraiment... Non, pas spécialement pour moi. Comme on dit, chacun trouve midi à sa porte.
8: Oui,
9: c'est la foi. Et la foi n'est pas forcément religieuse.
8: Mmh. Si après tu deviens toi-même hébergeur, c'est parce que tu n'as pas envie de quitter ce truc-là, tu as envie de continuer.
5: C'est un peu ça, c'est-à-dire retracer la convivialité, tout l'accueil que j'ai eu.
8: Alors voilà. Ça veut dire que vous transformez votre maison à ce moment-là? Comment ça
5: pas
8: se passe?
5: Pas spécialement. Mais moi j'ai la chance que je suis dans une villa et que j'ai le rez-de-chaussée à disposition.
8: Vraiment, est-ce que c'est payant ou pas?
9: Oui, mais alors oui. C'est
8: dérisoire.
5: Oui, c'est-à-dire on fait des sommes en s'adaptant au pèlerin.
9: De toute façon, c'est ça le chemin. C'est vraiment l'idée, je pense, comme tu le disais tout à l'heure, c'est de rendre ce qu'on a reçu. C'est vrai, de continuer en fait le chemin d'une autre façon.
8: Miguel me dit qu'il y a une grande différence entre randonner et marcher. Quand je lui demande laquelle, il me répond « Il faut le vivre pour le comprendre ».
5: C'est ça.
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1: Il est un beau voyage qu'on peut faire pas très loin de chez soi. Un voyage dans le Saintois. Une demi-heure d'Épinal, la même chose de Nancy, c'est pas bien compliqué. Hein. Une terre qui tourne autour d'un lieu riche en énergie et en histoire, la colline de Sion. Elle en est le phare et le cœur battant, elle qu'on aperçoit si facilement au détour d'un virage émergeant d'un champ de mirabelliers en fleurs au printemps ou fendant le flot vert des haies, des bois, des plateaux, quand on la distingue au loin au moment de traverser ce Saintois à travers sa Via Appia moderne, la Nationale 57. Que voilà un vieux pays dont le nom se perd dans la nuit des temps au point que personne n'est parvenu vraiment à en donner une origine ou une explication. Ben oui, Sion est Sion depuis toujours et tout autour, le Saintois est toujours là. Il a ses hauts lieux, la colline inspirée, avec la basilique, ce superbe émetteur d'espoir vers les nuées, avec les restes de la forteresse de la turbulente famille de Vaudémont, cette famille des cadets des ducs de Lorraine, aussi turbulents que le sont toujours les cadets, hein, et qui sont la boule blanche du billard historique lorrain, arrivant de loin, cognant pile où il faut pour faire virevolter les boules de couleur sans qu'elles ne puissent s'y opposer. Les hauts lieux du Saintois, ce sont les châteaux. Arouet, le palais à la campagne qui plonge ses douves d'un madon, qui plonge ses douves dans un madon à l'image des gens d'ici, finalement. Il est calme, il est cool, mais il peut se réveiller d'un coup et vous rappeler quelle force est la sienne. Torre Lyautey et sa mosquée intérieure, qui rappelle qu'on peut avoir ses racines à un endroit, sa vie à un autre, qu'on peut partir et revenir, comme l'a fait le maréchal Lyautey, des ruelles de Nancy à la place Jamal Afna de Marrakech, avant de se poser ici, sur les rives de la colline de Sion. Je n'oublie ni Aboncourt, ni Vendlesville. Dans le Saintois, il y a les Halles de Vézelise, qui sont de ces monuments qui peuvent témoigner de l'immense variété des envies, des amours, des destins humains, elles qui en ont vu tant passer. Il y a Gélocourt et ses fleurs, il y a le petit détour bucolique par Vaudeville, mais j'aurais pu citer tant d'autres villages, si lorrains, ces villages, rues, qui se laissent traverser par celui qui ne voit rien, mais qui se laissent admirer par celui qui voit tout. Telle grange aux murs sculptés, telle pierre de grès autour des fenêtres de telle vieille église. Le Saintois, c'est un voyage au cœur de la Lorraine de toujours. D'un pays plus vieux qu'elle encore, c'est une sensation d'éternité.
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2: Je rêvais d'avoir une maison à la campagne. Cette maison, c'est comme si j'y étais née. C'est ma maison de famille.
3: Ma maison s'appelle l'Ostao de la Mar.
4: C'est une maison un peu envoûtante.
5: Eh bien, vous voyez, des livres et trois fenêtres qui me donnent le paysage du pays, comme si c'était trois tableaux.
6: Ils ont vécu ici.
7: Thibaut Gaudry.
8: Ah, je m'appelle Nina Simone.
6: L'histoire de Nina Simone, c'est celle d'une petite fille amoureuse de Jean-Sébastien Bach qui rêvait de devenir la première pianiste concertiste noire américaine. Mais qui grandit dans l'Amérique profonde des années 30 et 40, où la ségrégation raciale est de mise.
9: I put a smell on you. J'ai commencé à étudier le classique à 5 ans.
10: Et vous avez continué, vous avez eu vos diplômes.
9: Et après, j'ai obtenu le doctorat de musique de Amherst University.
6: Élève studieuse, oreille absolue et jeune prodige, elle ne parvient pas à intégrer l'école de musique dont elle rêvait, brisant la carrière à laquelle elle aspirait. Et elle emportera le regret et la douleur toute sa vie.
9: I'm sorry that I didn't become the world's first black classic pianist. Oh yeah, I think I would have been happier. I'm not very happy now. Oh yeah.
6: Finalement, c'est par le jazz qu'elle connaît la gloire. Nina Simone devient aussi l'une des voix de la lutte pour les droits civiques des Noirs. Mais avec une sensibilité à fleur de peau, des douleurs de l'enfance qui ne sont jamais loin, sans compter des troubles bipolaires et des phases de dépression, elle finit par quitter les États-Unis, voyage beaucoup, et c'est naturellement en France qu'elle trouve refuge dans les années 80. Elle, la francophile, qui a connu le succès en reprenant « Ne me quitte pas » de Jacques Brel, et qui a choisi son nom de scène après avoir vu « Casque d'or » avec Simone Signoret.
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7: Pour Nina Simone, comme beaucoup d'artistes noirs de cette époque, la France est un pays très très important parce qu'on a cette image réelle à l'époque d'un pays ouvert. Par exemple, prendre un bus ou un métro à Paris, ben on prend le métro et le bus avec les blancs. On n'est pas dans des compartiments séparés. Et la France est une terre d'asile.
6: Elle vit 2 ans à Paris, enregistre quelques chansons et fait quelques concerts, puis en repart, avant de revenir une dizaine d'années plus tard. En 1992, elle s'installe à côté d'Aix-en-Provence, à Bouc-Bel-Air. C'est là qu'un après-midi de juillet 95, excédée par le bruit que font 2 adolescents jouant autour de la piscine de la villa voisine, elle tire un coup de pistolet à grenaille et blesse légèrement l'un d'eux. Elle écopera de 8 mois de prison avec sursis et une obligation de soins. En 1998, elle déménage à quelques kilomètres, à Carry-le-Rouet, où elle s'éteint le 21 avril 2003. Lors de ses funérailles, à l'église de Carry, une sono joue « Ne me quitte pas ». Sa grande amie, la chanteuse Myriam Makeba, est là. Elton John a fait envoyer des roses jaunes, avec un petit mot « Tu étais la plus grande, et je t'aime ». Sa fille, Lisa, prend la parole pour rappeler combien Nina aimait la France et demande de ne pas laisser son souvenir s'éteindre. Son souvenir et sa voix sont toujours là. Elle ne nous a jamais vraiment quittés.

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1: Je vous emmène à Gergovie et je vous promets d'avoir un petit peu de vent dans la crinière puisque nous allons faire la connaissance d'une association très utile, SOS Cheval. Mireille Vore qui nous accueille ici à SOS Cheval. On est dans un petit mobilhome sur le terrain, en pleine nature. Là, on s'occupe des chevaux. Mireille, SOS Cheval, vous nous en dites quelques mots?
2: Oui, bien sûr. Bonjour Patricia.
3: Bonjour.
2: On recueille les chevaux retraités ou réformés de centres équestres, de courses, de laboratoires, des anciennes poulinières, des équidés maltraités, abandonnés, divagants, chacun a sa propre histoire.
1: C'est votre cheval de bataille, si je puis dire, mais vous n'êtes pas toute seule, évidemment, parce que là, il faut plein de bénévoles pour s'occuper de tous ces chevaux.
2: Absolument. Nous ne sommes que des bénévoles, 60 bénévoles, tous complètement investis et ne ménageant ni leur temps ni leur peine.
1: Et une petite dame à côté, là.
3: Denise. Bénévole du lundi matin depuis, 6, 7, 8 ans. Notre mission, c'est de nourrir, vérifier que les chevaux n'aient pas de blessures, regarder si le foin est bien à disposition, de l'eau, et tout va bien.
1: Alors, on y va. On était dans le mobilhome, là, parce qu'il y a un petit peu de vent. Donc, du coup, on s'était mis un peu à l'abri. Bonjour, Sandrine.
4: Bonjour.
1: Vous aussi, alors, je vous vois affairée avec des carottes et des pommes.
4: Oui. C'est parce que quand je vais voir nos petits protégés, ben, des fois, on leur fait quelques petites gâteries comme ça pour les amadouer, pour leur donner confiance, pour ça sert à tout les carottes, pour les soins.
1: Combien il y a de surface là à peu près?
2: 16 hectares.
4: Alors lui, c'est le plus jeune de ce pré-là. Et il est très jaloux si on s'occupe des autres. C'est un réformé de course. Il vient de Normandie. Et lui, il a eu une fracture au niveau de l'épaule, de la clavicule. Donc il est réformé. Mais il est très, très, très demandeur et très jaloux aussi. Voilà, il supporte pas que Nolo s'approche de nous parce qu'il veut qu'on s'occupe que de lui.
1: On n'a pas l'impression de parler d'humain un peu parfois.
4: Ah si, totalement. Si, si. Avec beaucoup plus de sensibilité. Là, c'est Cheyenne. Une petite jument aussi qui est en retraite. On en a beaucoup, beaucoup qui viennent finir leur vie chez nous. Et comme ça, ils ont une jolie fin de vie.
1: Avec des gens qui, manifestement, sont particulièrement bienveillants.
4: Ah, c'est le mot sacré, respect et bienveillance. Oui, sinon, il ne faut pas venir.
2: Viens voir, bébé. Viens.
4: Kira, on a été appelé par les gendarmes. Une famille qui avait beaucoup d'animaux. Et ces personnes, quand elles ont su que les gendarmes arrivaient... elles s'en sont pris aux animaux. Et elle a eu 5 coups de couteau dans le poitrail.
1: J'en emmènerais bien à la maison, mais je manque un peu de place.
2: Quand on ne peut pas devenir famille d'accueil parce qu'on n'a pas de terrain, on peut devenir famille de cœur et parrainer un équidé.
3: Alors ma belle, tu veux que je sois ta tata?
2: Ça serait une très gentille filleule.
4: Oui.
2: Ils ont travaillé toute leur vie au service de l'homme, et ça serait quand même profondément injuste qu'ils partent à l'abattoir. Donc nous, on est là pour eux.
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1: Quel cocktail américain, c'est quoi?
2: C'est un cocktail grillé avec une sauce américaine, tomate, échalote, une pointe de cognac, du vin blanc. C'est un peu relevé.
3: Un décaïn.
4: Pâté, jambon, saucisse, baguette, gruyère, chantal, rosbif, jambon de pays.
5: Eh ben tout ça, ça va aller dans la blanquette.
2: Bon appétit.
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9: Quand on passe le rideau, ça sent le pop-corn, il y a de la lumière qui clignote de partout. Et les gens, ils retombent en enfance et ils s'attendent vraiment pas à trouver ça dans une maison.
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11: Lui a troqué tout simplement des cartons de souvenirs pour un musée privé de 45 mètres carrés dédié à la piste étoilée. C'est Thomas Joly. Thomas, d'où vous vient cet amour pour la piste étoilée et pour le cirque?
9: Alors que c'est une passion qui me suit depuis que j'ai à peu près 6 ans. Tout a commencé bêtement par une visite à des animaux dans un cirque qui passait à Mèche. Et c'est là que l'amour pour le cirque a commencé. Depuis de nombreuses années, je collectionne pas mal d'objets et de documents concernant le cirque. Et en fait, tous ces objets, ils étaient enfermés dans des cartons. Et donc, j'ai décidé de leur laisser la place qu'ils méritent et de les mettre en lumière et en valeur.
11: Mais alors, du coup, comment on organise sa maison? Parce que j'imagine que plein d'objets, il faut donner des sortes de fonctionnalités, trouver la bonne place. J'imagine que ça se met pas en place du jour au lendemain, Thomas Joly.
9: Non, pas du tout. En fait, quand on a construit notre maison, on a tout aménagé le dessus du garage. Donc, on a rehaussé le dessus du garage. Et ça m'a permis de récupérer une pièce de 45 mètres carrés qui est aménagée du sol au plafond, 100% cirque.
11: Le Thomas Joly qui était en train de mettre en place, en tout cas ce cirque à la maison, de mettre en place ces objets, c'était quoi? C'était Thomas Joly adulte ou c'était l'enfant qui a eu ce choc psychologique qui a mis en place tout ça?
9: On va dire un peu les deux. On va dire le Thomas petit parce que j'ai retrouvé beaucoup de choses que je gardais depuis tout petit. Et le Thomas adulte qui a pris soin de tout bien exposer, de tout mettre en lumière, de tout dépoussiérer, de tout mettre en place pour que ça soit vraiment un vrai musée privé.
11: Est-ce que il y a une pièce, quelque chose en particulier dont vous êtes le plus fier, ou alors peut-être une pièce, un objet que vous aimeriez ou rêveriez d'avoir chez vous?
9: En pièce que j'ai récupérée récemment chez un monsieur qui liquidait son musée. J'ai récupéré une très vieille affiche du Cirque Pinder qui date de 1930. Donc il y a une affiche en papier journal écrit avec de l'encre très bien écrit, qui est vraiment jolie. Et en plus récent, j'ai récupéré deux blasons en métal, pareil du Cirque Pinder, qui étaient édités en très peu d'exemplaires. Et il en reste très peu dans toute l'Europe en état exceptionnel comme je les ai aujourd'hui.
11: Quand des amis, des proches à vous poussent ou ont poussé pour la première fois la porte de ce bel endroit, ça a été quoi les réactions?
9: Les gens ils disent que je suis fou. Quand en fait vous rentrez par la porte et il y a un petit sas avec des rideaux en velours, vraiment comme dans un cirque, on a vraiment l'impression de rentrer dans un cirque. Et quand on passe le rideau, ça sent le pop-corn, il y a de la lumière qui clignote de partout. Et les gens, ils retombent en enfance et ils s'attendent vraiment pas à trouver ça dans une maison.
11: À vous, Jocourt. Thomas Joly a réalisé son rêve d'enfant en transformant une partie de sa maison en un véritable musée du cirque. Une immersion sensorielle unique entre des rideaux de velours, de pop-corn. 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
3: Désolé de vous décevoir, si des Marseillais écoutent la radio, vous avez le droit de rester. Voilà, Jules Pernaut, ce nom ne vous dit sans doute pas grand-chose, vous explique. Nous sommes en 1915, dans le quartier de la rue des Teinturiers, à Avignon. Jules-François Pernaut, 89 ans, est furax. L'État vient de publier une loi interdisant l'absinthe. Problème, l'usine de Jules-François Pernaut produit une liqueur qui a justement un succès fou à base d'absinthe. Le fiston Jules-Félix Pernaut, où ils ont quasiment le même nom, âgé lui de 43 ans, décide alors de contourner cette loi et de lancer une nouvelle boisson, l'anis Pernaut. Nous sommes en 1918. Une boisson constituée à partir d'une essence proche de l'absinthe, sauf que là, c'est de l'anis. 6 ans plus tard, le succès est fou. Il est tellement important que les usines déménagent à Montfavet et puis la firme quitte le Vaucluse pour la région parisienne. Alors jusque-là, tout allait bien pour les Pernaut, mais Paul Ricard est arrivé. En 1932, le Marseillais Ricard fait son entrée sur le marché et obtient le droit de vendre sa boisson, anisée à 40 degrés, soit 10 degrés de plus que la bouteille Pernaut. Et puis le génie de Paul Ricard, c'est aussi le marketing. Hein. Le nom générique à sa boisson sera Pastis, tiré de pastisson. Voilà, ça veut dire mélange en provençal. Et puis il y rajoutera aussi une promesse inédite, le vrai Pastis de Marseille. C'est pour ça qu'on pense en fait que le Pastis vient de Marseille. Bref, c'est une boisson qui fait penser au sud, aux vacances et à la Provence. Alors je vous passe des années et des années de guerre. Il faudra attendre 1975 pour justement enterrer l'âge de guerre entre Pernaut et Ricard, avec la fusion et la création du Pernaut Ricard, aujourd'hui leader mondial dans les spiritueux. Allez, sans rancune, c'est bien connu, l'apéro rassemble. Je compte sur vous, hein, avec modération.
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12: Relife PC, c'est une entreprise qui répare les PC grâce au reconditionnement. Areski Machou, le responsable.
13: On récupère tous les parcs informatiques professionnels qu'on va reconditionner, regarantir 2 ans et redistribuer ça beaucoup aux particuliers ou à d'autres petites structures, avec la spécificité d'être spécialiste Mac sur la région.
12: Alors il dit, je pense, mais quand on voit l'évolution de la boîte, on peut l'affirmer.
13: On a commencé à la Chapelle Craonnaise en 2022, sortie de Covid, dans un cabanon. Aujourd'hui, on est sur un local avec 300 mètres carrés d'atelier et de surface de vente. Donc, on recrute aussi régulièrement.
12: Et oui, parce que le nombre de clients augmente tous les mois sur Laval.
13: Que ce soit en particulier ou en professionnel. Après, nous, on est plus axé sur du réemploi. Donc, on parle plus souvent de tonnage que de PC. On est à 6,8 tonnes l'année dernière de matériel informatique réemployé sur le département. Donc, c'est plutôt pas mal.
12: Et pour récupérer du matériel informatique, il s'associe avec différentes entreprises lavalloises et même certaines du Mans.
13: On met des bacs à disposition, nous, chez eux. Donc, ils remplissent le bac de matériel informatique qui peut encore resservir. Et nous, on fait un enlèvement chez eux. Ou eux nous le livrent suivant les conventions qu'on signe avec eux. Et du coup, nous, de ce matériel-là, en fait, on est fait un tri chez nous où on va reconditionner tout ce qui est possible de reconditionner, envoyer dans les bonnes filières tout ce qui ne peut pas l'être, redistribuer ça sur le marché pour une seconde vie.
12: Et si vous avez un doute concernant la fiabilité de l'ordinateur réparé, je peux vous dire que c'est ultra contrôlé.
13: Sur un ordinateur portable, on est à peu près à 46 points de contrôle avant de le remettre sur le marché.
12: Et si on a encore un doute, Areski ne passe pas par quatre chemins.
13: Moi, c'est ce que je leur dis souvent, j'ai pas forcément envie que vous reveniez tous les trois semaines m'engueuler. On n'est pas sur des marques tête de gondole. Donc du coup, le matériel est beaucoup plus robuste, beaucoup plus performant et adapté à un usage professionnel. Quand il est remis sur du particulier, il peut faire des années avant d'avoir la moindre panne.
12: Et côté prix alors ?
13: C'est forcément moins cher par rapport à...

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1: Bonjour, je m'appelle Jérémy Ferrier, j'ai 40 ans, je vis à Port-Camargue et je suis soigneur animalier à l'Institut Sicorium du Rue du Roi depuis 15 ans.
2: Comment on se dit, petit, je veux faire ça comme métier? Vous vous rappelez du moment qui a été le déclic?
1: Ouais, je pense que c'est une vocation et je me rappelle très bien du moment. À l'époque, j'étais au CP et j'ai reçu un papier du Marineland où j'ai vu tous les mammifères marins, et je sais qu'à ce moment-là, je me suis dit, c'est ça que je veux faire plus grand.
2: Est-ce que c'était compliqué à atteindre votre rêve? Les profs vous ont soutenu dans le projet?
1: On va dire qu'il y a maintenant plus de 20 ans que je fais ce métier. Du coup, à l'époque, le métier était moins connu que maintenant. Et quand j'ai demandé pour m'orienter, on m'a dit, tu veux être éleveur, c'est ça? De chiens, de chats? J'ai dit non, je veux travailler en parc zoologique ou en aquarium. Et du coup, ils m'ont dit, mais il faut être vétérinaire pour ça. Ce qui était totalement faux. Du coup, au début, oui, j'ai dû galérer, enfin, m'orienter vers un schéma plus classique. Et enfin, j'ai pu faire un stage au Sicorium où j'ai rencontré les soigneurs et eux m'ont dit quelle formation fallait faire pour devenir soigneur.
2: Vous dites quoi le matin en vous réveillant?
1: Le matin, quand on arrive, on se dit qu'on a de la chance d'être là déjà. De travailler avec des animaux sauvages, c'est quand même une chance. Surtout, la première chose que je me dis, c'est est-ce que tout le monde va bien?
2: C'est quoi le meilleur souvenir que vous avez eu avec les animaux où on se trouve là au Sicorium? Il y a des otaries, il y a des phoques. Vous avez forcément un souvenir inattendu avec eux?
1: Oui, il y a un souvenir plutôt marquant qui c'était avec mes otaries. Il y avait le mâle dominant et deux femelles. Il y a une femelle qui commençait à être un peu agacée. Du coup, elle n'écoutait plus trop. Et j'ai eu le mâle dominant qui s'est mis entre elle et moi pour pouvoir recadrer la femelle, et la session s'est très bien terminée.
2: C'est quoi le message que vous avez envie de faire passer à la radio?
1: Le message que j'ai envie de faire passer, c'est qu'il faut respecter la vie animale, végétale, que les aquariums et les parcs zoologiques servent à sensibiliser les gens à cette vie-là et à pouvoir les voir en vrai. Je pense que c'est notre rôle d'éducation.
2: C'est quoi qui vous impressionne le plus chez ces animaux?
1: C'est déjà leur adaptation à l'eau. Ils ont des capacités exceptionnelles de nage. La proximité qu'on peut avoir avec eux, quand on les connaît bien et qu'on passe beaucoup de temps avec eux, la confiance qu'ils peuvent nous donner.
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3: Ah, faudra attendre la Saint-Paul pour savoir qui sera le cognon.
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3: Cognon, à rapprocher de quignon, désigne un morceau de pain. Dans le temps, à la messe, on partageait un pain béni qui était offert à tour de rôle par une famille de la paroisse. Celle qui venait d'offrir le pain allait emporter un morceau, le cognon, à celle dont ce serait le tour le dimanche suivant. À Mentoussalon et dans les villages voisins, les vignerons n'ont pas choisi Saint-Vincent comme patron, mais Saint-Paul, célébré le 25 janvier. Eh oui, l'hiver, les gens de la terre ont un peu moins de travail, les jours sont courts, et on peut faire la fête. À Mentou, le cognon, c'est celui qui succède au bâtonnier. Dans les années 2000, la fête de Saint-Paul a bien failli disparaître, et il a fallu toute la ténacité de Paul Gilbert, qui avait fondé la confrérie en 1950, pour lui redonner de la vigueur. Traditionnellement, Paul Gilbert entonnait la chanson de Mentou à la fin du repas. En 2007, il nous a exprimé sa joie de voir revivre la Saint-Paul. A entonné la chanson, mais il l'a jamais terminée, vu qu'il est passé de vie à trépas en chantant le refrain. Voici les paroles de cette chanson, qui se chante sur l'air de la Charibiaude, dont les paroles sont de Jean-Baptiste Magnon, et qu'on chante encore à la Saint-Paul.
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3: 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C'est comme une tous une autre bonne terre, chant heureux tout en travaillant. J'en ai des filles, qu'à son genre, t'es fier. 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Si vous passez par Mentou, venez donc me voir, je vous la chanterai.

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1: Découvrez J'ai envie d'été, le nouveau titre de Louise Combier. J'ai...

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2: Oh, qu'est-ce que je suis contente de vous retrouver, Laurent. Ça fait trop longtemps que je ne vous ai pas vu.
3: C'est très gentil.
2: Oui.
3: C'est réciproque.
2: Ah, merci beaucoup. J'ai essayé de vous courir après, mais alors de cathédrale, en concert, en festival, en studio, c'était impossible de vous attraper.
3: Mais je suis là.
2: Oui, vous êtes là. Alors, vous avez une triple actualité entre votre tournée 21 souvenirs, donc qui sort vendredi, et puis collection que j'ai beaucoup aimé, vos inédits et vos raretés qui sont réunis sur un opus assez exceptionnel, je dois dire. Mais avant tout ça, il faut qu'on parle de l'album de rap le plus chaud de l'hiver sur lequel vous figurez. C'est l'album de DC's. Le titre le plus cool de l'album s'appelle Surfer et DC's a invité Laurent Voulzy.
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0: longtemps à vous aimer, Laurent Voulzy, et vous réussissez encore à nous surprendre. Racontez-moi cette aventure avec This Is.
1: Écoutez, je chantais dans... c'était au cours de la tournée des cathédrales.
0: Ouais.
1: Donc je chantais dans une grande église à Paris. Et il est venu me voir à la fin du concert. Et puis il m'a envoyé un petit mot très gentil. Et il m'a fait savoir que... il aimerait bien qu'on se rencontre et peut-être pourquoi pas essayer de collaborer ensemble. Et j'ai trouvé que c'était super sympa, que son courrier était sympa, sa visite était sympa. Et donc je suis allé le retrouver en studio trois fois, une fois à Paris, une fois à Bruxelles et une fois dans le sud. Et puis on s'est mis à faire cette chanson ensemble. Et puis je la trouve très jolie. Voilà.
0: Elle est très belle, très très belle, très réussie.
1: Voilà, surfeur. Ouais. J'avais déjà entendu, hein, ils avaient déjà fait une belle ébauche au studio que j'avais adoré, et donc j'ai mis ma patte dessus un petit peu, quoi. J'ai beaucoup aimé cette expérience, voilà.
0: 21 souvenirs sort vendredi. C'est la première fois que vous avez un best-of qui sort en double vinyle, puisque, alors évidemment, vos albums étaient sortis en vinyle à l'époque, et puis après, il n'y avait plus de vinyle, et puis finalement, c'est le retour du vinyle. Est-ce que ça vous réjouit, ça, vous qui êtes fan de musique et oreille très sûre?
1: Oui, oreille très sûre, je ne sais pas, enfin...
0: Ah bah quand même, le son de vos albums, c'est quelque chose.
1: Oui, je mets du temps pour faire mes albums, et je suis beaucoup moins difficile avec les albums des... Si je rentre dans un magasin puis que j'entends dans un haut-parleur une chanson qui me plaît, j'ai envie de l'écouter plus, et j'ai envie éventuellement d'acheter l'album ou je sais pas. Mais quand moi je fais mes disques, alors je suis casse-pied. Mais je crois que je suis comme quelqu'un qui serait heureux d'aller manger chez des gens, même si le plat n'est pas révolutionnaire. Par contre, la personne qui fait la cuisine elle-même, elle a peur, qu'elle a envie que son repas soit réussi, quelle que soit la sophistication. Alors, pour en revenir à...
0: Au retour
1: du vinyle, alors. J'étais content. Alors, j'avais dans l'idée, je me disais, je vais faire... Ce serait bien, il y a des gens autour de moi qui m'ont dit non, on a deux de tes albums, on n'a pas tout, mais pourquoi tu fais pas... Quelques personnes m'ont dit, Laurent, ce serait bien que tu ressortes. Ça fait 40 ans ou 30 ans que t'as pas fait un album complet avec que des chansons que les gens connaissent et tout ça.
0: Ouais.
1: Alors, il y a eu ça. En plus, j'en parle un peu à la maison de disques. La maison de disques dit, c'est marrant que tu parles de ça parce que on y avait pensé, ce serait bien de le faire. Et en plus, on pourrait le sortir en vinyle. Et là, j'ai dit, OK. Ah bah oui. Non, parce que bon, c'est l'époque des vinyles qui m'a donné envie de faire de la musique.
0: Oui.
1: Voilà, donc je sortais des 45 tours.
0: Ouais, on va en parler, parce que vous avez sorti d'ailleurs un 45 tours pour fêter ça. Alors pour ceux qui ont gardé une platine CD, ça sort aussi en CD, bien sûr, c'est 21 chansons, donc 21 souvenirs. On pourrait aussi l'appeler 21 tubes, ce serait moins joli que le mot souvenir, mais c'est vrai, et c'est dingue de se rendre compte, en regardant la liste des chansons, Les Nuits Sans Qui Mouaillent, Le Soleil Donne, Le Cœur Grenadine, Le Pouvoir des Fleurs, Paradoxal Système, toutes ces chansons de toutes ces époques différentes, on les connaît par cœur, on ne sait plus nos tables de multiplication, mais vos chansons, elles sont collées à nous. Est-ce que vous pensez que vous avez la recette de la potion magique?
1: Non.
0: Alors vous l'avez eu au moins 21 fois.
1: Non mais je crois pas qu'il y ait de recette, en fait.
0: C'est vrai.
1: Ou il y en a une très mystérieuse que je ne connais pas, qu'on m'a glissée en douce, mais je la vois pas, je la trouve pas dans mes poches. Non, il n'y a pas de... Franchement, je trouve pas qu'il y ait... Je trouve que j'ai de la chance. Des fois, il y a des gens qui me disent « t'as pas de chance, t'as travaillé pour... » Mais non, mais j'ai aussi de la chance. J'ai de la chance d'avoir rencontré Alain Souchon. J'ai de la chance d'être comme je suis, c'est-à-dire de ne jamais être content tout de suite de ce que je fais. Alors, quand j'ai trouvé une musique, deux jours après, je l'écoute le matin, ou je sais pas quand, l'après-midi... Et avec le recul, comme si c'était une chanson d'un autre, et là je me fais pas de cadeau. Je me dis non, là on est à côté. Par contre, quand ça me fait une émotion, à ce moment-là, oui, ouais.
0: Il y a énormément d'émotions, c'est vrai, dans ces chansons, et à les réécouter, bien sûr. Il y en a une qui est étudiée dans les écoles, tellement elle est pleine d'émotions, tellement elle disait des choses quand elle est sortie au milieu des années 80, et elle continue à en dire aujourd'hui au milieu des années 2020. C'est Belle-Île en mer, Marie Galante. Est-ce qu'elle a une place à part dans votre cœur? Elle me semble très intime.
1: Oui. Elle a une place à part dans mon cœur, je crois. C'est peut-être, je dirais peut-être, une des premières chansons dont le texte raconte étant à une double teinte. Mm-hmm. Il y a une surface, puis quand on gratte un peu, c'est un peu une chanson sur la différence qu'on peut avoir avec les voilà, c'est, ça me rappelle des souvenirs d'enfance où ma couleur était différente, où je me sentais différent des autres, où certaines personnes, des enfants quelquefois, parce que les enfants sont toujours parfois cruels sans le savoir avec les gens qui sont différents, que ce soit à cause de la couleur, du poids, des taches de rousseur,
0: oui, on trouve toujours un truc,
1: d'une infirmité, et aussi certains adultes me faisaient remarquer ma différence, pas tous, hein. Dieu soit loué, j'ai eu un entourage très bien, mais de temps en temps on vous fait des remarques. Donc c'est des choses qui m'ont marqué, Alain le savait, et qui m'ont écorché un peu. Et donc, dans cette chanson, Belle-Île en mer, Marie Galante, il y a ça. Et en plus, le résultat est que elle a un peu changé ma vie aussi, en profondeur, comme Rock Collection l'a fait. C'est des chansons qui ont tellement une marque forte, c'est le hasard qui a voulu ça, et donc ça a changé ma vie. C'était une reconnaissance, par exemple, pour mon pays d'origine, mon île d'origine, la Guadeloupe. Les gens ont dit, ils étaient fiers que je revendique ça. Ça raconte ma vie, ça me raconte que j'étais ça le dit pas vraiment, mais j'étais fabriqué en Guadeloupe. Et ma mère, pour des raisons familiales, non mariée, parce que du coup mon père ne s'est pas marié avec elle, alors on a dit dans notre famille, il faut mieux que tu accouches pas ici.
0: Donc vous êtes né dans le gris par accident.
1: Je suis né dans le gris par accident, ouais. Traversé la mer dans un bateau dans le ventre de ma mère, et je suis né à Paris. Et après j'ai connu, par exemple, les premières vacances ont été en France, sur le continent européen, ont été en Bretagne. Donc, et notamment à Belle-Île, qui est une île où j'allais une fois par an, un jour par an. Donc, Marie-Galante est une île dans laquelle ma mère a habité quand elle était petite. À un moment, elle était en Guadeloupe, mais un petit peu, elle est allée un peu au sud à Marie-Galante à un moment. Donc, quand on a fait... Alain a écrit « Belle-Île en mer », quand j'ai fait écouter la musique, il a écrit « Belle-Île en mer », et je ne sais pas pourquoi, peut-être parce que, sans doute parce que il avait écrit le nom d'une île, j'ai écrit « Marie-Galante ». Et lui, le génie d'Alain, il a pris « Belle-Île en mer, Marie-Galante », et il a fait un peu un schéma de ma vie, quoi, voilà, géographique, de chaque côté de l'Atlantique. Voilà, et ça raconte tout ça. Donc ça fait un petit peu air de vacances, ce qui est très bien. Et ça fait un peu plus profond aussi, voilà.
0: Laurent Voulzy, vous avez sorti l'album Collection, je le disais tout à l'heure, des inédits, des raretés dessus. Il y a une chanson qui est sortie un an avant Rock Collection. C'est les radios qui chantent. Et je trouve que c'est bien d'en passer un extrait maintenant, parce que voilà, quand on a grandi en écoutant de la musique à la radio, en découvrant grâce à la radio, forcément ça nous parle et ça nous touche le cœur. Hein.

0: alors, vous écoutiez la radio tous les soirs, Radio One, les radios anglaises?
1: Et bien sûr, j'étais en pension dans un lycée, j'étais interne à Vitry, et on n'avait pas le droit d'écouter, évidemment, une fois qu'on était couché. Après le réfectoire, on avait une récréation, ensuite on rentrait en études, donc à partir de 8h30, il fallait plus dire un mot jusqu'au lendemain matin. Donc, alors là, on était en études. Ensuite, on allait au ciroir pour cirer nos chaussures.
0: Ciroir, incroyable. Ciroir.
1: Après, on montait dans les dortoirs, bien en ordre. Ensuite, on allait à la toilette et ensuite, on se couchait. Il fallait absolument pas avoir de radio, de transistor et tout. Alors moi, j'avais amené un petit transistor. Je le mettais sous mon oreille et au-dessus de ma tête, je mettais mon polochon. Donc je pouvais écouter Radio 1, Radio 2 et tout. Alors j'écoutais les radios, j'écoutais beaucoup les radios anglaises, ouais. J'écoutais aussi un peu les radios françaises et ça m'a fait rêver, la radio m'a donné envie, je commençais à gratter la guitare, je me dis mon rêve c'est un jour de m'entendre à la radio quoi.
0: Bah oui. Ouais. Et alors là, pour le coup le rêve est réalisé, est-ce que votre vie d'artiste est aussi belle que la vie rêvée dans la chambre du pensionnat?
1: Non. La vie d'artiste. Ah, vous m'avez dit la vie d'artiste.
0: Ouais. Votre vie d'artiste.
1: Alors ma vie d'artiste. Alors c'est ce que vous me dites et eh bien ma vie d'artiste. Oui, je trouve que j'ai réalisé des choses qui sont un rêve de ce que voilà ce que je voulais. Après dans la vie, vous savez, je m'étais dit dans la tête, le bonheur, c'est d'avoir un tube. Depuis l'âge de 17 ans, 18 ans, 19 ans, 20 ans, 21 ans, 22 ans, tout ça, tout ce temps-là, je me disais, plus ça allait, plus je le pensais, et plus ça me grattait. Le bonheur, c'est d'avoir un tube. Et en fait, non.
0: C'est Rock Collection qui est votre premier tube en 77.
1: Ah oui, oui.
0: C'est pas le bonheur.
1: Si, ça c'est le bonheur. Mais en fait, le bonheur, c'est un truc global. En fait, en dehors de la musique, il y a la vie, l'autre vie. Et j'ai passé des moments, j'ai eu à ce moment-là, au moment de Rock Collection, j'avais des tourments dans ma vie sentimentale. Et
0: des problèmes de filles.
1: Des problèmes d'amour et tout ça. Et donc, on s'aperçoit en fait qu'il y a d'autres choses. En fait, réussir à avoir le tube, c'est génial. D'ailleurs, avant, j'avais un peu connu ça par procuration, puisque j'avais fait un peu avant une chanson avec Alain qui s'appelait J'ai 10 ans, ouais. Et ensuite l'année d'après, Je suis bidon et tout. J'avais fait avec lui.
0: Et tube de Souchon, ouais.
1: C'est lui qui chantait. Et j'étais tellement fier et content. Donc j'ai l'impression que c'était un peu moi quand même. Mais mon rêve, c'était d'entendre ma voix. Et quand il y avait Recollection, il y avait ma voix. Et c'était génial. Et en même temps, le bonheur global, c'est pas tout à fait ça. Voilà, c'est ça que je voulais dire. Mais j'ai quand même eu cette chance d'avoir quand même des choses belles dans ma vie, quand même.
0: Bon, et pas que des problèmes avec les filles, puisque vous avez quand même quatre beaux garçons.
1: Oui, oui, oui.
0: Qui sont avec vous.
1: Oui, oui, c'était pas forcément des problèmes. Il y a eu des très jolis moments dans ma vie sentimentale, mais j'ai quatre beaux garçons. Oui, voilà.
0: Voilà, qui sont avec vous sur la nouvelle version de la chanson Le Soleil Donne. Il y a donc Cliff Schneider, Julien Voulzy, Lieutenant Nicholson et Quentin Voulzy. Et vous, alors sur la pochette du 45 tours de cette nouvelle version, c'est génial. Vous êtes une belle brochette comme ça, tous les cinq. Vous êtes fiers, non, d'être avec vos quatre garçons sur
1: cette
0: chanson?
1: C'est émouvant.
0: Ouais.
1: Fier, je sais pas, c'est très émouvant. Quand, c'est une émission de télé, hein, c'est Michel Drucker qui m'appelle et qui me dit... Laurent, j'aimerais que je vais faire une émission sur la transmission. Est-ce que tu veux? Est-ce que ça te dit de participer à ça? Est-ce que tu as une idée de ce que tu pourrais faire? Sur le coup, j'étais pas très chaud. Enfin, en même temps, j'aime bien Michel et Drucker et tout ça. Et puis finalement, j'ai dit allez, pourquoi pas? J'ai appelé mes quatre garçons. Je leur ai dit un par un. Je leur ai dit ça vous dirait qu'on chante une chanson ensemble? Parce qu'en fait, j'aurais pas transmis, mais ils se sont transmis tout seuls.
0: Ouais.
1: Mais en fait, par ma présence, et par ce que je faisais, il y a une transmission. Je les ai jamais poussés à faire de la musique. Et ils m'ont dit d'accord. Alors j'ai choisi Le Soleil Donne. Et on s'est retrouvés chez moi. Et on s'est mis à chanter, à chercher des voix sur Le Soleil Donne. Et là, c'était émouvant, parce que c'est la première fois de notre vie qu'on était réunis tous les cinq pour faire de la musique ensemble. Jamais c'était arrivé. Alors, c'était un moment très émouvant. Voilà. Donc, c'est une très, très forte expérience. Très belle.
0: C'est sur collection inédite et rareté de Laurent Voulzy, une collection dans laquelle vous retrouvez aussi Corazón Granadín.

0: C'est quoi cette petite passion espagnole, Laurent Voulzy?
1: Ben, j'ai fait de l'espagnol à l'école avec Madame Herrera, qui était
0: Madame Herrera,
1: qui était ma professeure d'espagnol. Et en fait, quand on a il se trouve, coup de chance, Recollection est devenu numéro 1 en Amérique du Sud. Et donc, ils m'ont appelé tout de suite, ils ont appelé à la maison de disques en disant, il faut aussi une version espagnole et une version anglaise.
0: Anglaise, ouais.
1: Donc, on a fait un maxi 45 tours avec la version espagnole et sur l'autre face, la version anglaise. Ouais, ouais.
0: Bah, c'est chouette de partager ces raretés avec nous parce que là, ces versions-là, moi, je les connais.
1: Il n'y a pas beaucoup de gens qui la connaissent, sauf ceux qui l'ont entendu quand ils étaient en Amérique du Sud.
0: Laurent, vous sortez en plus des albums live depuis le milieu des années 90. Donc, ça, c'est chouette parce que ça permet de, voilà, de suivre votre évolution. Alors, petit florilège, le Woolsey Tour de 94.

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1: On dit souvent que les artistes sont soit complètement heureux en studio, soit complètement heureux sur scène, mais jamais les deux. Et vous alors ?
2: Les deux.
1: Ah, c'est vous la licorne.
2: C'est
1: vous
2: licorne.
1: L'exception.
2: Non, j'aime beaucoup. C'est deux mondes différents dans lesquels j'aime bien me promener. Il y a quelque chose évidemment d'instantané sur scène, d'exaltant, de fulgurant, et il y a quelque chose de plus méditatif en studio, de recherche, plus alchimique, et qui me passionne aussi.
1: Alors ça paraît presque antinomique parce qu'on vous sent très perfectionniste en studio, or la scène c'est forcément l'endroit de l'accident, l'endroit de la petite fausse note, et ça ne vous dérange pas?
2: Ah ben non, parce que c'est un autre monde, c'est que c'est... Ouais.
1: On cherche autre chose quand
2: oui,
1: on est
2: oui,
1: sur
2: alors,
1: scène.
2: Je suis quand même... En répétition, je suis un tout petit peu casse-pied. Non, j'essaie que ce soit le mieux possible. Ouais. Puis après, on est en scène et c'est jamais pareil. Aucune salle n'est la même, aucune acoustique n'est la même. Alors on joue avec les éléments. Et évidemment, il peut y avoir des accidents heureux.
1: Ouais.
2: Il peut y avoir parfois un accident malheureux. C'est jamais pareil. Alors c'est un jeu. C'est une façon de faire, on essaie de faire le mieux possible en même temps avec des parties improvisées. Non, c'est une autre façon. Mais j'essaie quand même que ce soit beau. Mais en même temps, il y a le côté, par moment, on improvise des choses, on dit des choses qu'on n'a pas dit la veille. On peut changer un ordre de chanson, on peut varier. Il y a des variations. J'aime bien les deux. J'aime bien le... Et puis il y a aussi la composition. Là, c'est encore une autre activité.
1: Ça, c'est pas en studio, c'est où pour vous la composition ?
2: N'importe où. Si vous me laissez ici avec une guitare, je vais essayer de faire une chanson. Mais il faut que je sois en général plutôt tout seul, ou avec Alain si on essaie de faire paroles et musique ensemble. Ça peut être n'importe où. Alors évidemment, on essaie de trouver des endroits où quand on sort, c'est agréable.
1: Oui, un peu au bord de la mer.
2: Ça peut. Mais ça peut être à la campagne ou au bord de la mer ou ailleurs, hein. Mais en même temps, il faut trouver juste un endroit pour être isolé avec un instrument de musique, un clavier ou une guitare. Et puis c'est une autre activité qui est plus solitaire.
1: Ouais.
2: Le studio, c'est différent, et la scène, c'est encore différent.
1: Alors là, il va vous falloir beaucoup de solitude parce que je sais que vous préparez de nouvelles chansons et aussi une pièce sur Jeanne d'Arc.
2: Ah oui. Voilà, et puis j'ai un projet aussi d'un site qui va s'appeler River Dream, que j'ai une passion pour les rêves, que j'écris mes rêves depuis 1980. Donc j'ai décidé de faire un site où les gens peuvent écrire leurs rêves, une banque de rêves.
1: Il n'y a que vous pour penser à ça ?
2: Ben oui. Et enfin, je sais pas.
1: Mais enfin, sur Internet, les gens, ils écrivent, Laurent, pardon, des horreurs, des insultes, ça se lance des guerres. Et vous vous êtes dit, mais non, sur Internet, on va écrire nos rêves.
2: Oui.
1: Mais je vous aime tellement, vous êtes le meilleur.
2: Non, mais je trouve ça joli, quoi. On n'analyse pas.
1: Non.
2: Mais en même temps, par exemple, il y a un côté ludique, c'est-à-dire, si vous faites un rêve et que vous êtes à Paris, alors sur la carte, on voit un petit point, c'est que le rêve que vous venez de mettre. Mais si quelqu'un à Munich a fait le même rêve que vous, pof, on voit
1: qu'on a des âmes sœurs.
2: Exactement.
1: Ou cousines.
2: Ça, et puis ce qui m'intéresse aussi, c'est de savoir si à telle période de l'année, à telle lune, nouvelle lune, pleine lune, il y a des rêves communs, il y a une tendance commune dans les rêves. Savoir si éventuellement il n'y a pas des rêves prémonitoires. Est-ce qu'il n'y a pas 1000 ou 2000 ou 3000 personnes qui ont rêvé du tsunami quand il y en a eu un, avant que ça arrive, ou des gens qui ont rêvé que des tours s'écroulaient à New York ou quelque part. Et donc, il n'y a qu'en mettant en notant les rêves qu'on peut savoir s'il y a 200, 300, 4000, 10 000 personnes qui ont rêvé de ça. Donc, voilà, ça me passionne. Voilà.
1: Ben maintenant, moi aussi, on va suivre ça de très près. Donc ça va être lancé dans les mois qui viennent.
2: On est en train de fignoler le de fignoler l'étude. On travaillait avec des gens qui sont des ingénieurs et des informaticiens. Ouais. Et c'est passionnant.
1: Formidable. Bon, avec tout ça, je pense qu'on va se revoir bientôt.
2: Merci beaucoup. Ça y est, c'est fini.
1: Ça y est, c'est fini. Oh,
2: mais c'était sympa. Vraiment, merci beaucoup.
1: Merci.
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1: Un journaliste, animateur, acteur, cinéaste, genre idéal, papa génial, incorrigible punk, aussi fan de rock que de pop culture, connu des deux côtés de la Manche pour débiter à toute berzingue des intros d'émissions impeccablement écrites et pleines de pirouettes stylistiques et... Je m'incline, c'est lui le plus fort, Antoine Decaune, et en plus il chante.
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1: Bonsoir Antoine.
5: Pas très essoufflé pour quelqu'un qui vient de courir.
1: J'ai essayé, hein.
5: Ouais, vous avez parlé très vite. Alors, il y avait une fausse information quand même dans l'intro.
1: Qu'est-ce que j'ai dit comme
5: bêtise? Je ne chante pas. Je suis incapable de chanter.
1: Vous slammez,
5: voilà,
1: Lucky Luke.
5: C'est une espèce de slamming, oui, mais faut vraiment pas m'entendre chanter, moi.
1: Bon, d'accord. Alors,
5: je corrige.
1: C'est bien. Mais il fait tout le reste. En tout cas, ce qui est génial, c'est que. En suivant votre carrière, on se rend compte que vous n'aimez pas les choses trop sérieuses, qu'en tout cas, vous craignez fortement les situations qui ont l'air trop sérieuses, et que là, un documentaire, c'est très sérieux. En 4 épisodes, ça devient quand même super sérieux. Est-ce que vous avez longtemps hésité? Parce que j'imagine que ça fait longtemps qu'on vous sollicite, Antoine Decaune.
5: Oui, alors j'ai hésité parce que je trouve ça tellement vaniteux d'avoir un doc consacré à sa pomme.
1: Ouais.
5: Voilà, ça me dépasse encore. Mais en fait, ce qui s'est passé, c'est que j'ai travaillé avec les deux jeunes gens qui avaient fabriqué d'abord un documentaire sur Albert Uderzo, auquel j'avais participé. J'avais été le narrateur dans cette histoire. Et j'avais été assez bluffé par le résultat, ce qu'ils avaient réussi à faire, qui était un exercice de haute voltige, parce que Uderzo, c'est un dossier assez compliqué.
1: Oui.
5: Et voilà, on avait bien travaillé ensemble, bien collaboré. Et à la fin de cette collaboration, ils m'ont dit, mais en fait, c'est toi qui dois être le sujet, parce que t'as une histoire qui traverse 40 années de télé, de radio, tout ce qu'on veut. Et en fait, pris sous ce prisme-là, c'est-à-dire à travers ma petite personne, raconter une époque et les changements d'une époque, ça devenait intéressant.
1: C'est ça, vous avez trouvé le moyen, en fait, dans un docu qui porte votre nom, Antoine Decaune, la vie rêvée d'un enfant du rock, vous avez trouvé le moyen de parler des autres.
5: D'autres choses.
1: Ouais. Il est très fort. On embrasse les deux réalisateurs, Bernard de Choisy et Yannick Saillet.
5: Exactement.
1: Voilà. Alors, qui est Antoine Decaune? À vous de voir.
6: Bonsoir, moi c'est Ouin Ouin. Mais dans ma meute, tout le monde m'appelle Pine d'huître. Rapport à mon totem. L'huître.
1: Mais selon l'humeur...
7: Salut les tapettes. Mais c'est l'embrouille, Didier l'embrouille.
1: Ou encore...
8: Je me présente. Raoul Bitenbois. Taureau macho.
1: Ou enfin, un de mes préférés...
9: Je me présente à nouveau... Gérard Langue de Pute, chroniqueur à bien pensant hebdo.
1: Voilà, ça c'est un tout petit florilège des nombreux personnages que vous avez incarnés pendant vos 7 années à Nulle Part Ailleurs, avec des fous rires sur le plateau absolument incroyables. Et en regardant le documentaire, je me suis rendu compte qu'ils vous avaient aussi apporté des soucis, ces personnages-là. Il y a votre père déjà, Georges Decaune, qui trouvait que vous étiez la honte de la famille, surtout avec Raoul Bitenbois. Il a su mes moyens. Et puis le monde du cinéma aussi, qui vous a pris moyennement au sérieux au début, quand vous avez débarqué, un peu à cause de ces personnages. Est-ce que vous les avez quand même aimés?
5: Ah ben je les ai aimés passionnément et je continue à les aimer et à les assumer de A à Z. Et puis bon, là vous en avez passé 4, mais je suis un mélange de tout ça en fait.
1: Ah, c'est un peu de vous à chaque fois.
5: J'ai un tout petit penchant marqué pour Didier, parce que Didier c'est une espèce de double karmique. C'est un garçon qui comme moi s'emporte assez facilement, qui est assez pur dans le fond, mais qui n'a pas les moyens de sa violence.
1: Ouais.
5: On a tout ça en commun tous les deux. Lui, il s'en prend plein la gueule en longueur de journée. Moi, j'arrive à esquiver parce que je suis plus souple.
1: Oui, c'est ça.
5: Moins frontal.
1: Moins d'heures à l'hôpital que ce pauvre Didier Lambrouille.
5: Absolument.
1: Alors, ça, c'est sûr. Alors, dans le documentaire, ce qui est absolument incroyable, c'est de voir la liste des personnes, des personnalités qui viennent parler de vous. En fait, c'est le meilleur de chaque monde, hein, pour la musique notamment, puisque c'est le sujet qui nous intéresse ici. Iggy Pop, c'est quand même lui qui...
5: Bah, mon petit Iggy, mon vieil Iggy.
1: Il ouvre le docu, il vous interviewe. Il y a Bruce Springsteen, les gars de Gorillaz, ceux du Clash, Stéphane Echer, et puis Aubert et Colinka de Téléphone. Eux aussi, on les voit très tôt dans le doc, parce qu'on apprend qu'en fait, vous étiez proches très jeunes.
5: On est la même génération et on habitait le même quartier, Neuilly-sur-Seine.
1: Oui, mais c'était pas si bourge, dit Jean-Louis Aubert.
5: Non, c'était pas si bourge que ça. Nous, c'était on était dans un Neuilly qui était pas le côté Saint-James. Aristo, moi j'habitais dans une rue par exemple, on était dans une petite maison qui jouxtait une usine de batterie automobile.
1: Ah oui.
5: Vitric,
1: oui.
5: Qui ronronnait nuit et jour, et en face il y avait un terrain vague, et au coin de la rue il y avait un manège de chevaux. Donc il y avait du crottin de cheval sur les pavés dans la rue, enfin c'était super folklore, juste à côté du vieux cimetière. Donc c'était un quartier assez marrant, avec des gens rigolos, et on, comme le dit très bien Jean-Louis, ça jouxtait le Valois, et le Valois, il y avait toutes les petites racailles de Levallois qui venaient se mélanger à nous.
1: François Hollande.
5: Ben oui. et on jouait, oui. Alors moi, j'avais un groupe, Jean-Louis aussi. Alors Jean-Louis a persévéré dans la musique, contrairement à moi. Et on se mélangeait, on faisait des bœufs. Il y avait Olive de Lily Drop aussi. Enfin, on a grandi ensemble.
1: Et alors, début peut-être de votre ressemblance avec le personnage de Didier Lambrouille. Je ne vais pas révéler toutes les anecdotes du docu, évidemment, vous irez le voir sur Canal. Mais Jean-Louis Aubert révèle que pour faire peur aux gens, vous éteigniez votre clope dans le réservoir
5: mais
1: de votre mobilette.
5: Mais non, mais il fabule. C'est cinglé, mais pas à ce point-là. Enfin, on n'éteint pas une cigarette sur un réservoir de mob.
1: Normalement
5: enfin,
1: non. Pas, mais bon. Non. Didier Lambrouille, je me dis, pourquoi
5: en
1: pas.
5: En revanche, j'avais une petite mob un peu customisée, avec la tête de tigre. À la place des poignets, ouais, on avait ça chez Esso à l'époque. Et je frimais beaucoup parce que j'avais une mob avec un phare de crosse.
1: Ouais.
5: La petite grille devant, là. Donc, ça, avec le pot d'échappement un peu relevé.
1: Ça fait dangereux, ça, un peu.
5: Voilà, ça fait dangereux. Ouais. Et je suivais pour impressionner les filles, je faisais des virages très couchés.
1: À Bagatelle,
5: au terminal des bus. Non, ça s'est très mal fini, évidemment. Plus d'une fois.
1: N'essayez pas ça à la maison, les amis, les virages couchés.
5: Non, je couchais la bombe, mais pas les filles.
1: Antoine de Caunes à la télé, des Enfants du Rock à Nulle Part Ailleurs, à l'émission d'Antoine, à la radio sur France Inter, avec Pop Pop Pop, avec l'excellente Charline Roux, la presse écrite, oui, c'est possible aussi, Vieux, le magazine qu'on finira tous par lire, la pub, oui, il n'y a pas écrit La Poste, là. Ça, c'était Antoine de Caunes. Une BD également sur les aventures incroyables de son père, Georges, parti s'isoler sur une île déserte alors qu'il n'avait que 8 ans. Antoine, hein, pas Georges, évidemment. Tout ça, c'est vous, et vous n'auriez pas été l'homme que vous êtes sans l'influence et l'amour de l'Angleterre. Ça, c'est ce qu'on apprend dans le docu. Mm-hmm. L'Angleterre, c'est primordial pour vous. Est-ce que vous pouvez nous expliquer ?
5: Oui, alors j'avais une mère qui était très anglophile, génération de l'après-guerre, donc on a été très contents que les Anglais et les Américains soient venus nous filer un coup de main.
1: C'était le bon moment.
5: Pour botter le cul des nazis. Donc, élevée dans l'amour de ce pays, et par une mère qui était très très sensible à l'humour anglais, à l'understatement anglais. Et en même temps, elle était extrêmement française, mais c'était pas incompatible. Et donc, j'ai grandi avec ça. Et comme elle produisait des émissions de musique, elle recevait les 45 tours. Et un jour est arrivé Love Me Do, le premier 45 tours des Beatles. Et on a écouté ça, elle et moi, ensemble, en prenant tous les deux le même plaisir.
1: Ah bah tenez, on va faire ça nous aussi. Love, love, on y est là.
5: Alors ça, c'est dingue. Ça, c'est fou, vous l'aviez sous la main.
1: On l'avait, parce qu'on est très pointu en musique, et on avait cette petite chanson des Beatles.
5: Ben voilà, on est tombés tous les deux en adoration devant cette chanson-là, parce qu'elle était tellement joyeuse, c'était tellement énergique, positif, puis ça changeait un peu de la variétoche de l'époque, hein, qui sévissait sur les ondes. Donc ça a commencé comme ça, et puis après le hasard a voulu que je me retrouvasse au concert des Beatles, enfin quand ils partageaient l'affiche avec Sylvie Vartan, Pierre Vassiliou, Trini Lopez, emmené là-bas par la fille du meilleur ami de mon père qui, elle, aimait Sylvie Vartan.
1: Et vous pensiez vous taper le concert de Sylvie Vartan,
5: oui,
1: et vous avez vu les Beatles.
5: Et je suis ressorti, alors c'était Saint-Paul sur le chemin de Damas, là. Là, je suis sorti, j'ai vu les lumières.
1: Ouais.
5: I saw the light in morning light. J'étais métamorphosé. Et ça m'a vraiment ouvert les oreilles dans tous les sens du terme.
1: La musique anglaise, l'humour anglais aussi.
5: L'humour anglais, évidemment. Bah, Peter Sellers, Monty Python, enfin, tout. Les satiristes anglais, Swift. On peut y passer des heures sur l'Angleterre. Mais j'ai grandi et il se trouve que musicalement, c'était une ébullition totale, hein, les années 60. Deuxième partie des années 60, début des années 70, donc c'était dingue ce qui se passait en Angleterre, et j'ai grandi avec ça.
1: Et puis, ensuite, dans votre carrière, quand vous avez eu ce rôle incroyable de passeur, ça c'est au début à la télé, quand vous aviez ce pouvoir, hein, vous parlez de ça dans le documentaire, de faire découvrir à la télévision des musiciens, notamment anglais, qui cartonnaient à Londres et dont on n'entendait absolument pas parler en France, et vous avez réalisé ce truc super grisant, c'est que vous pouviez vraiment avoir un effet sur leur carrière, c'est ce qu'il y a eu avec Dire Straits.
5: Bravo.
1: Il me dit bravo comme si j'allais mettre Bruel à la place.
5: Non, pitié.
1: Vous n'avez eu aucune incidence sur la carrière de Patrick Bruel, mais d'ailleurs Stress, racontez-moi.
5: D'ailleurs Stress, en fait, ce qui est marrant, ce qu'on raconte dans le doc, c'est que quand l'album est sorti en France, il est sorti en import.
1: Ouais.
5: En import. Et la maison de disques française, Phonogram, ne voulait pas le presser, disant ça ne marchera jamais, ça n'intéresse personne. Ouais. Et bon, il faut dire que c'était plutôt l'époque de Clash, des Pistols, l'après-Pistols, de Police, de Yann Dury. Enfin,
1: les trucs plus punk.
5: Costello qui démarrait, donc les trucs un peu. Ou les Ramones, voilà. Et donc c'est vrai que Dire Straits, au milieu de tout ça, c'était le cheveu sur la soupe. Mais j'adorais ce cheveu. Et je ne m'en lassais pas, j'écoutais ça en boucle. On a monté tout un échafaudage pour réussir à les faire venir à Paris, le groupe, parce que la maison de disques ne voulait pas payer pour eux.
1: Ah oui, il fallait payer le bateau et tout, quoi.
5: Ça coûtait 800 livres, c'était pas très cher, mais. Dans la petite cabinette, là, avec leurs trois pauvres amplis. Et donc, ils sont venus, on a fait l'émission, et juste après la diffusion de l'émission, il y a eu une demande phénoménale. Ils ont été obligés de rouvrir les usines la nuit pour presser faire le disque en français.
1: Mais waouh !
5: Bah waouh !
1: Ça vous waouh. Non, mais ça fait émotions, ça.
5: Ben oui, parce qu'en fait, moi, mon métier, c'est ça, en fait, la base. Notre métier, Émilie. On est des passeurs, on est là pour aider, pour filer un coup de main, pour. Il n'y a rien de plus gratifiant que de sentir que ça sert à quelque chose, quoi.
1: Ouais.
5: Et comme cette émission, à l'époque, c'était une mission autant qu'une émission, c'était une poche de résistance, ça faisait plaisir quand il y avait un écho. Boop. Il fait avec le micro, là.
1: Et d'ailleurs, je vous recommande, ça c'est dans le premier épisode des 4 de La vie rêvée d'un enfant du rock, ce docu canal sur Antoine Decaune. On découvre les coulisses de ces émissions rock'n'roll qui trouvaient leur place dans la grille télé, quelque part dans le moment de Jacques Martin. On vous voit aussi lancé par.
5: Entre présence du Seigneur et l'école des fans,
1: Et on voit Léon Zitrone qui vous fait un lancement magnifique.
5: Ah, ça, aux enfants du rock,
1: ouais,
5: ça.
1: Ouais, ça c'était quand même.
5: Avec une petite moumoute.
1: Assez dingue, effectivement. Alors, dans le documentaire, on rencontre vos trois sœurs. Mmh. Car dans la vie, vous avez trois sœurs. Et on rencontre vos frères choisis. Parce que il y a toujours un frangin quelque part avec vous. Alors à la télé, il y a Jackie au début, il parle pas, mais il est là, ça vous rassure. Il y a José Garcia dans Nulle part ailleurs, il y a Jean-Paul Gaultier dans Eurotrash, le programme qui vous fait cartonner en Angleterre.
5: Il y a Laurent Chalumeau.
1: Et il y a Laurent Chalumeau ou encore Peter Stuart, qui eux sont des auteurs, donc qui sont des frères de l'ombre, mais des frères quand même. Ça, c'est vraiment quelque chose qui est récurrent. Tout seul, vous voulez rien faire.
5: Tout seul, je veux rien du tout, moi. Je marche bien en binôme, je marche bien en équipe, ou alors je peux écrire tout seul dans mon coin, mais ça m'arrive. Mais j'ai jamais autant de plaisir que quand je travaille au ping-pong avec un pote. Ça devient toujours des potes. Hein.
1: Ouais.
5: C'est
1: ça qui est fou. Ça fait des amitiés, des frères, vraiment.
5: Oui, oui. Très rapidement, la frontière entre le partenaire de travail et l'ami s'estompe.
1: Ouais.
5: Et vraiment, c'est des potes, c'est des gens qui comptent pour moi, qui sont toujours mes amis aujourd'hui, même si on travaille moins ou plus ensemble. Non, c'est des rencontres capitales, ça.
1: Alors, il y a les frères avec qui vous travaillez, ceux qui vous stimulent, ceux qui vous donnent la bonne idée au bon moment, le bon coup de fil à passer pour, après avoir été viré. Parce que vous êtes fait pas mal virer. On apprend ça aussi dans le docu.
5: C'est une constante,
1: quand même.
5: Je me suis fait beaucoup lourder.
1: Beaucoup lourder, Antoine Decaune.
5: Ne vous inquiétez pas, on se fait lourder et puis on revient.
1: Donc, ceux qui sont là aussi dans ces moments-là. Et puis, il y a celui qui vous fait pleurer. pendant un concert où il rejoue pour vous la musique qu'il avait composée pour le film que vous avez réalisé, Monsieur N, le film sur Napoléon. C'est Stéphane Escher. Bah, alors lui, j'ai l'impression qu'il a une place à part et vraiment, il vous ouvre le cœur.
5: Ben oui, d'abord Stéphane vient de sortir un des plus beaux albums de l'année. Poussière d'or, c'est juste une splendeur ce disque. Je dis pas ça parce que c'est un pote, vraiment, c'est un disque que j'ai écouté beaucoup cet été, parce que je devais écrire un petit truc sur lui, donc je l'ai écouté en boucle au mois d'août, et ça a accompagné ma vie, et ça l'accompagne encore aujourd'hui, 6 mois après, ce qui est toujours bon signe. Et Stéphane, oui, c'est quelqu'un dont j'ai toujours suivi le parcours avec passion, parce qu'il est passé de Gros Zone, de sa musique avec les machines.
1: Extrême.
5: jusqu'à aujourd'hui. Et puis quand j'ai eu ce film sur Napoléon, ça s'est imposé à moi. C'était lui qui devait faire la musique et personne d'autre. Ouais. Parce que j'aime bien travailler avec des gens qui sont pas déjà rompus à l'exercice, qui n'ont pas trop de tics, qui fonctionnent pas en automatisme, voilà, qui arrivent très très frais. Et à qui on dit généralement, mais c'est pas possible, tu as jamais fait.
1: Et il l'a fait.
5: Ah bah moi, pour moi, c'est le bon argument. Tu l'as jamais fait, donc tu vas faire des étincelles.
1: Vous êtes un homme de cœur, oui. Et vous êtes un parrain engagé pour Solidarité Sida.
5: Un président d'honneur.
1: Président d'honneur de Solidarité Sida.
5: Et je donne, en tant que président.
1: Ben oui, bravo, je vous félicite.
5: Je donne, et pas que des leçons.
1: Oui. Président d'honneur, donc.
5: Oui.
1: Solidarité Sida, qui est une magnifique fondation qui va aider les associations de terrain pour lutter contre le sida, mais aussi pour aider celles et ceux qui sont malades, encore aujourd'hui.
5: Et puis raviver un message de prévention qui s'est totalement dilué avec le temps.
1: Ah mais oui, les gens ne savent plus, capote.
5: Non, on ne sait plus. On ne sait plus. Il y a 40%, je crois, des adolescents aujourd'hui qui sont séropositifs. C'est complètement fou. Complètement fou.
1: 40% des adolescents
5: 40%, oui, qui sont contaminés.
1: Mais dans le monde ?
5: Non, ici, chez nous. D'ailleurs, plus personne ne fait attention à rien, et on ne met plus de préservatifs.
1: Alors, mettez des préservatifs.
5: Donc, il y a un taux de contamination qui a bondi littéralement ces derniers mois.
1: Ah, donc plus 40%, et Solidays.
5: Ouais, et c'est pas anodin, et c'est un truc dont on meurt encore. Certes, il y a des trithérapies, il y a des barrages thérapeutiques, évidemment, mais c'est une catastrophe. Donc, on est là pour répéter à satiété ce message, protégez-vous.
1: Et la tête de proue de l'engagement de Solidarité Sida, c'est un grand festival qui a lieu tous les ans au début de l'été à côté de Paris, à l'hippodrome de Longchamp. Ça s'appelle Solidays. Ça fait du bien, ça, quand on fréquente des milieux aussi chouettes, mais aussi parfois superficiels que la musique, la télé, le cinéma, d'aller se frotter aux associations.
5: Ah bah oui, oui. Moi, c'est un petit bonheur tous les ans, à chaque fois que je me promène sur le site de Solidays. Je passe du temps au village associatif. On invite tous les ans une cinquantaine d'associations, quoi, c'est pas plus d'ailleurs, qui travaillent sur le terrain de la solidarité au sens large, le sida évidemment, mais pas que. Et c'est totalement revigorant de voir l'engagement de tous ces jeunes gens, le temps qui passe, l'énergie qu'ils mettent. Même à commencer par les bénévoles, qui nous aident. Il y a 3000 bénévoles qui nous aident à construire ce site barnumesque tous les ans. Et voilà, on n'existerait pas sans eux. Donc, je suis très très pour un vieillard chenu comme moi. Oui, c'est très très revigorant. Et gratifiant.
1: Un vieillard. Il y a des mamies de Trouville dans le documentaire. Elles disent que vous n'êtes pas un vrai vieux. Alors, moi, je crois toujours les grands-mères. Antoine Decaune, il y a en tout cas de très belles images de Solidays dans ce docu La vie rêvée d'un enfant du rock qui est dispo sur Canal, les 4 épisodes. Et puisqu'on parlait d'activités revigorantes, je crois que vous, c'est rencontrer à intervalles le plus régulier possible un certain Bruce Springsteen. C'est une passion qui vous prend à la fin des années 70 et qui ne vous a pas quitté.
5: Au milieu des années 70, en fait, quand je suis tombé sur Born to Run, 75, à un moment où le rock m'ennuyait. Il était devenu un peu pompeux, post-néo-symphonique, enfin, je prenais au sérieux quoi, le rock progressif, tout ça. Je m'intéressais d'ailleurs au jazz, au mélange jazz et rock, parce qu'il y avait des nouvelles pistes là, qui s'ouvraient avec Miles Davis et toute la bande. Mais il y a cet album, en 75, Born to Run, qui est une illumination. Vraiment. Et alors je suis revenu un peu en arrière après en écoutant le premier album, Greetings from Ashbury Park, et puis le second, The Wild, The Innocent and The Street Shuffle, qui sont aussi vachement bien.
1: Et pas facile à prononcer.
5: Non, pas facile à prononcer.
1: Mais bravo.
5: Je me suis beaucoup entraîné. et à partir de là, ça a été, j'ai aimé passionnément cet artiste-là. Ouais. Alors avant de le rencontrer dans les circonstances les plus favorables possibles.
1: Et dans sa loge en plus. Génial, après un concert
5: présenté par un ami commun. Donc voilà, on a eu une relation qui est partie sur les bonnes bases.
1: Il vous trouve charming.
5: Charming, yes.
1: Un charming Frenchman, elegant. Charming, elegant Frenchman.
5: Vous avez l'air d'en douter, Émilie.
1: Mais non, mais moi je suis d'accord avec Bruce. Je suis souvent d'accord avec Bruce.
5: C'est vrai.
1: Ceci dit,
5: c'est
1: bien.
5: C'est bien.
1: Et vous, dans le quatrième épisode du docu qui s'appelle Fendre l'armure, ou quelque chose comme ça, pardon, je ne l'ai pas de tête, si on fendait l'armure, quelque chose comme ça. Si on attaquait l'armure, c'est dire à quel point c'est une forteresse imprenable, le cœur d'Antoine de Caunes, et bien là, vous dites que oui, par exemple, les histoires de figures paternelles, avec Bruce, vous pouvez en parler.
5: Oui, parce que, souvent les garçons ont des relations complexes avec leur père.
1: Oui.
5: On n'est pas des cas isolés.
1: Puis ils ont des relations aussi complexes avec leurs sentiments, pour les exprimer.
5: Oui, bien sûr. Alors, moi j'ai eu un père assez absent, qui partait vivre des aventures extraordinaires à l'autre bout de la terre, mais enfin l'absence, ça veut dire qu'il n'était pas là. Et lui, Bruce, il avait un père présent, mais qui était un homme malheureux, qui était un prolo, qui avait perdu son boulot, qui avait tendance à picoler, qui était un père difficile pour lui, quoi. Donc oui, ça a été un sujet de conversation. D'abord, il en a magnifiquement parlé dans son livre de mémoire, Born to Run, qui s'appelle aussi Born to Run.
1: Qui s'appelle La Bible, chez Antoine.
5: Non, qui est vraiment un très beau livre que je conseille. Ouais. Essayez de le lire en anglais, si vous lisez bien l'anglais, parce qu'il y a vraiment toute la scansion springsteenienne dedans. Dans la traduction française, on y perd un peu. Mais c'est un très très beau livre, parce que c'est un livre d'une franchise, d'une honnêteté incroyable. Il parle de ça, il parle de cette relation difficile avec son père, il parle de la dépression qui l'a frappé de plein fouet quand il avait 30 ans, au moment du succès phénoménal de The River. C'est arrivé. Enfin, c'était même au moment de Born in the USA.
1: Ouais.
5: Et il s'est pris ça en pleine gueule. Il a fait cet album Nebraska qui a donné lieu à un film là, qui est sorti
1: très récemment.
5: Il y a peu de temps. Donc c'est un type passionnant. C'est un artiste que j'aime, que je vénère, mais je suis pas un idolâtre. Je suis pas là à genoux devant Springsteen en disant tout ce qu'il fait est formidable et tout. C'est juste que humainement, c'est un modèle. Voilà.
1: Et est-ce qu'il pourrait vous inspirer, parce que j'ai fait le compte tout à l'heure, entre la télé, la radio, le magazine du vieux, donc votre entrée en presse écrite, la pub, la BD, vous lui écririez une chanson ?
5: Moi ?
1: Ouais.
5: Oh.
1: C'est un truc que vous n'avez pas encore
5: Alors,
1: fait ?
5: Non, mais il a besoin de personne pour écrire des chansons. Hein.
1: Je sais bien, mais...
5: Il écrit lui-même de magnifiques textes, parce que c'est un auteur aussi, Bruce, c'est pas juste un... je pousserai pas l'outrecuidance jusque-là.
1: Non.
5: Non.
1: Alors, c'est quoi votre prochain terrain de jeu auquel on ne s'attend pas? Vous avez tout fait quasiment.
5: Bah, oui, alors j'ai un projet de série en tête.
1: Ah.
5: Voilà. Sur lequel je suis en train de travailler. Et que j'espère pouvoir faire aboutir dans les 2-3 ans qui viennent.
1: Bon.
5: Voilà.
1: Ça, c'est une très bonne nouvelle. J'avais envie, puisqu'on arrive à la fin de cette interview, de vous reposer la première question qu'Iggy Pop vous pose dans le documentaire. Alors, est-ce que vous avez réussi votre vie ?
5: Je lui réponds ce que je vous réponds là. Je ne sais pas si je l'ai réussi, mais j'ai le sentiment de ne pas l'avoir tout à fait raté et que ça aurait pu être bien pire. Voilà.
1: J'adore. Antoine de Caunes, La vie rêvée d'un enfant du rock, c'est vraiment à voir sur Canal. Et si vous voulez pas vous abonner, prenez les codes de quelqu'un, hein. Ça marche pour Netflix, ça peut marcher pour Canal aussi, voilà. Mais il faut absolument voir ce film en 4 épisodes, encore je le répète, les 4 sont disponibles sur Canal, sur l'app Canal, MyCanal, le replay, etc. C'est absolument partout. On se dit au revoir en écoutant Iggy.
5: Avec

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2: Ah, Valou et Chonchon, c'est nous. Bonjour la France. C'est mon dernier bonjour la France.
3: Bonjour.
2: Ah là là, comment ça va, Eric Bastien?
3: Oh, écoutez, un peu tristouné, mais je sais qu'on va se marrer pendant une heure une dernière fois. Et ça, ça fait plaisir.
2: Comment ça va, Maître Kikandon?
4: Oui, parce bonjour à tous.
2: Oui, Maître Kikandon est là. Bah écoutez, elle a eu envie.
4: Pour la dernière, je me suis dit que j'allais venir avec vous à vos côtés. Oh voilà, parce que vous allez me manquer. Alors, je prends un peu de dose de Valérie et de Eric.
3: Et n'oubliez pas, Maître Ki, Maître Kikandon.
2: Non, voilà. Mais c'est surtout, attendez, elle déconne pas, Maître Kikandon, tout l'été, vous allez entendre sa douce voix.
3: Ah oui.
2: Puisque c'est elle qui va animer le best-of d'Au Taquet tout l'été, jusqu'au 31 août.
4: À partir de lundi, voilà, exactement. Ouais, on écoutera les meilleurs moments de la saison avec, avec tous les deux.
3: Ah, il y en a eu.
4: Je ne sais pas comment.
2: Comment Céline et toi, vous avez choisi les meilleurs moments, puisque vous avez été formidables.
3: Ouais, alors, 31 août quand même.
2: Ben oui.
3: Génial.
2: Alors, ma petite Catherine, tu n'es pas sans savoir que pour la dernière, la personne à côté de moi a eu trois candidats.
3: Eh oui, encore une fois.
2: Voilà.
3: Bien sûr.
4: Pardon. Mais il suffit d'en avoir une seule, Valérie. Hein. Ça se trouve.
3: Et c'est ce qui m'est arrivé la semaine dernière.
2: Voilà. Oui,
4: on n'a pas besoin d'en avoir plusieurs.
3: Et oui, j'en avais qu'un et je l'ai mené à la finale. Elle peut y arriver, Valérie.
2: Elle peut, bien sûr, pauvrette.
4: Elle va y arriver, Valérie.
2: Ah, merci, ma chérie. Allez, on accueille tout de suite les quatre finalistes de la semaine.
3: Mais vous n'avez pas dit ce qu'elle avait gagné.
2: Mais j'allais le dire. En fait, vous êtes tellement pressés que non seulement vous me coupez la parole, mais en plus, vous ne me laissez même pas le dire dans l'ordre.
3: Jusqu'au bout, vous avez m'engueulé.
2: Jusqu'au bout.
3: Ah, vous aimez ça.
2: Donc, je vous rappelle que Alban, Samuel, Laurent et Sylvie vont s'affronter pour gagner premier prix.
3: Ben oui.
2: Évidemment, un voyage à La Ciotat pour le Ici Live Festival. Trois nuits d'hôtel, deux concerts par jour, accès aux coulisses, le voyage évidemment en train et puis même une croisière en bateau. Donc ça, c'est quand même assez bien. On n'a pas le droit de dire qui sont les artistes. Moi, je peux juste vous dire qu'il y aura les Beatles, les Rolling Stones et probablement David Bowie.
3: Et François Feldman. Hein,
2: et voilà.
3: Ah bah oui.
2: Et si on ne gagne pas ça, on gagne
3: quoi? Attendez, c'est l'émotion quand même.
2: Allez.
3: C'est quand même la dernière fois.

0: de Cyberenvers, la dernière machine à café t'as gagné aujourd'hui.
1: Alors celle-là, j'espère qu'il y aura un tampon spécial.
0: Ah oui, on va la dédicacer.
1: Des verres en verre avec un filament d'or au nom de toute l'équipe, ça aurait été
0: et
1: super.
0: Et n'oublions pas, Tcho.
1: Tcho.
0: La légende.
1: Si tu nous écoutes, on t'aime. Allez, on accueille Alban, Samuel, Laurent et Sylvie.
2: Excusez-moi. Comme c'est la dernière.
0: Ah, j'étais sûre. Ça.
2: On a quelqu'un qui nous a laissé un petit message.
1: Oh mon Dieu !
2: Quelqu'un que vous aimez beaucoup. Ah. Quelqu'un dont vous parlez régulièrement et qui va vous donner le sourire.
1: Oh miel !
0: Vous avez c'est Joe
2: Balango ? C'est peut-être que c'est Joe.
1: Oh, c'est Joe ? Je ne sais pas.
2: On voit ça.
3: Bonjour Valérie et Eric, c'est Nadine Mousset.
1: Oh Nadine !
3: Je sais que comme toujours, vous êtes au taquet avec votre bonne humeur et votre joie de vivre.
0: C'est la vraie ?
3: Alors merci à vous de nous emmener dans des mondes un peu plus joyeux que ce qu'on vit actuellement. J'ai beaucoup d'amis qui m'ont parlé de votre émission. Malheureusement, moi, j'ai pas toujours l'occasion d'écouter.
0: C'est énorme.
3: Mais je sais que, voilà, vous nous entraînez dans des grands moments de délire et c'est très agréable.
1: Oh.
3: Donc, je vous souhaite un bel été pour cette dernière émission et j'espère de tout cœur qu'on pourra vous retrouver plus tard pour d'autres moments de joie et de bonheur.
0: Ah, c'est génial.
1: J'ai envie de chialer. Nadine
2: Mousselet. C'était obligé.
0: Merci Nadine.
1: Oh là là, merci l'équipe d'avoir contacté Nadine. Merci Nadine.
0: C'est une vraie surprise, on est au courant de rien.
1: Oh là là là.
0: C'est vrai qu'on a un peu chambré toute l'année
1: mais
0: sur les livres de Nadine Mousselet.
1: Mais c'est magnifique, on adore Nadine.
2: Nadine, tu sors donc un nouveau livre.
1: Puzzle macabre.
2: Voilà.
0: Puzzle macabre.
1: Mais attendez, parce que j'adore parce que vous êtes vachement raccord avec mon mec. Mon mec m'a acheté tous les bouquins de Nadine Mousselet.
0: C'est génial.
1: Pour cet été, j'en ai 4 à lire. Je vous ferai des photos sur les réseaux.
0: D'ailleurs, Valérie. Dans le château des Oliviers, Gérard est amoureux secrètement de Nadine. Mais que va-t-il leur arriver ?
1: Oh mon Dieu.
2: Merci beaucoup à Nadine.
0: Merci. C'est une super surprise.
1: Oh là là, magnifique. On accueille Alban, Samuel, Laurent, Sylvie et Nadine. Comment ça va les amis ?
4: Bonjour.
0: Ça va bien. Ce qui va nous arriver d'ici 13h.
1: Alors, évidemment, j'ai eu une seule candidate cette semaine. Tout le monde me l'a dit. J'ai eu Alban. Merci Alban d'avoir gagné. Ça va Alban ?
4: Oui, très bien. Au taquet.
1: Ouais, j'espère que tu vas l'emporter
0: c'est
1: pour ma dernière. Et donc, nous avons dû évidemment faire des équipes. Donc, Alban, tu vas commencer avec moi et Samuel
0: c'est
1: et va jouer avec Eric. Ça, c'est la première demi-finale. Et ensuite, nous aurons Laurent. Laurent, ça va ?
5: Ça va, les amis ? Comment allez-vous ?
0: Bien sûr.
1: Écoute, mon chat, tu vas jouer avec moi après. Voilà, contre Sylvie qui jouera avec Eric. Eh ben voilà.
0: Sois pas déçu, t'inquiète.
1: Il n'est pas déçu, je crois qu'il est ravi.
0: Non.
1: Allez, on attaque tout de suite avec Alban. Alors, Alban qui joue avec Isidro Mardèche, qui a marqué quand même énormément de points lundi. 21 points, je pense que on peut parler d'un triomphe.
0: Mais détendez-vous, là, ça va.
1: Voilà, alors elle habite à Lévance, en Ardèche. Elle a une fille, elle est mariée à Victor, elle a un chat, un petit chat qui s'appelle Céleste. Voilà, alors, est-ce que tu as passé une bonne semaine ? Est-ce que tu te sens prête à partir à la Ciotat ?
4: Eh ben oui, motivée, j'ai fait le sac, le maillot de bain, tout ça, je suis prête.
0: Ah ouais, elle y croit, non ?
1: Eh ben c'est bien. Alors ma petite chérie,
2: la raison d'y croire.
0: Bah oui, bien sûr, oui.
1: Il faut y croire, comme Lara Fabian. Allez, j'y crois encore. Donc, dans le tension, on va partir avec Terminator. Tu l'as vu le film Terminator ?
4: Pas du tout.
1: Ah, magnifique. Bon, ça m'arrange pas. Alors écoute bien, dans le premier volet... le premier épisode de la saga Terminator, Schwarzenegger n'a prononcé que 17 répliques. Est-ce que c'est vrai que dans le premier Terminator, il a prononcé que 17 répliques ? Vrai ou faux, top chrono, 5 secondes.
4: Oui, on va dire c'est vrai.
1: Eh ben, t'as bien raison, c'est vrai. Oui, évidemment, 58 mots. Hein, c'est James Cameron qui a choisi pour renforcer le côté un peu mécanique du Terminator. Premier point.
0: Bon, Samuel, qui évidemment était victorieux avec moi le 14 juillet, qui lui aussi a fait 21 points, je vous le dis tout de suite, il est à égalité pour l'instant, il est à niveau. Ça va mon Samuel ?
5: Ça va nickel.
0: Ah super.
5: Bon,
0: bah, ouais, ici Héros, 41 ans, à Saint-Genier, des Fontes, dit, mais t'étais en vacances, t'étais ailleurs, il me semble.
1: Mais il y est toujours ?
5: Je suis toujours.
0: Mais t'es où là ?
5: À Malmort,
0: là. C'est toi qui faisais des barbecues. C'est ça, Samuel,
5: c'est ça.
0: Hein ouais, voilà.
5: C'est ça.
0: Je me souviens très bien. Bon, mon petit Samuel, tu sais que, j'ai 3 candidats. Tu fais partie de ce trio. Ne me déçois pas. Ah non. C'est la finale. On est vendredi. C'est la toute dernière d'Otaquet. Tu sais que j'ai quand même envie de gagner. Alors, Samuel, allons-y tout de suite. On perd pas de temps aujourd'hui. On y va.
1: On joue
0: avec France Gall. Un écran.
6: Et jouer du piano debout, c'est peut-être un détail pour vous. Mais pour moi, ça veut dire beaucoup.
0: Martin qui quand on joue aussi du piano debout. J'ai déjà vu
2: non,
0: faire.
2: Non, vaut mieux pas.
0: Les codes barres. Tu sais, les codes barres dans les supermarchés ou ailleurs. Bon, voilà. Les codes barres ont été inspirés des touches d'un piano. C'est pour ça qu'on a écouté cet extrait. Vrai ou faux, top chrono, on y va, 5 secondes. Samuel.
5: Oui.
0: Ouais, attention, 5 secondes. En plus, un qui commande qu'elle a, ça rigole pas. Non, c'est faux. Les codes barres n'ont pas été inspirés des touches d'un piano. Ça a été inventé en 48 par Joseph Woodland et Bernard Silver. Alors, ils étaient à l'origine circulaires, en forme de cible, et les barres verticales plus faciles à imprimer et à scanner. Ils sont arrivés après. Ah non, Samuel!
1: Alors, ça nous fait nos affaires, Alban. Bien, et ben, ça fait Alban un point, Samuel pas de point. Et ouais. Là, tout de suite, c'est les vacances bientôt. Allez. Voyage, la coupe de cheveux, les gars. Et puis ça, c'est Émilie Mazoyer nous l'a déjà raconté. On vous le racontera tout à l'heure. On a des anecdotes sur Désirless.
0: Ah bon?
1: Vous écoutez ici, on vous aime, à tout de suite.
0: Oh, il y a du dossier.

0: Guinness Book des records, hein, ça a été homologué. Hein, 6m50 la coiffure, hein, j'ai le chiffre. Hein.
1: Mais arrêtez, 6m50 de coiffure.
0: Il fallait prendre une échelle pour aller dans ses cheveux.
1: Bon, allez, ça suffit.
0: Et alors, c'est quoi les anecdotes, Émilie Mazoyer?
1: Eh bien, parce que chaque année, elle accueille des gens, elle les appelle les pouilles qui font du camping chez elle.
0: Chez Désirless?
1: Oui, dans la Drôme Ardèche, évidemment. D'ailleurs, je ne sais pas si elle habite pas juste à côté de chez Alban. Voilà.
0: Eh ben, on a qu'à offrir, on va offrir ça à la rentrée.
1: On va offrir
0: ça, 6 jours chez Désirless.
1: Allez, bisous à tous. 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
1: Allez, Alban, t'as marqué un premier point, c'est magnifique. On est super contents. J'espère que tu vas en marquer deux. T'es prête à marquer deux points avec le quiz musical ou bien?
3: J'espère. C'est deux points, c'est ça?
1: C'est un point par chanson que tu vas me trouver.
3: Ah, ok, ça marche.
1: Non, franchement, t'as 48 ans. Oui. Franchement, on a pris des tubes, là. Tu devrais trouver.
3: Ok, voilà. J'espère.
1: Mais oui, bien sûr que tu vas trouver. Alors, écoute. Croise tes doigts, prends tes porte-bonheur, tout ça, tout ça.
3: Mm-hmm.
1: Bah, je te rappelle que tu as la dent de ta fille, normalement, en porte-bonheur.
0: Ah oui, c'est vrai. Oh là là.
3: Voilà. C'est bon, je l'ai.
1: Tu l'as? C'est bon?
3: Oui.
1: Allez, écoute la première chanson.

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2: mal,
3: hasard,
2: là.
3: Dis-toi hasard, Alban.
0: Allez.
1: Céline Dion, mais je suis...
2: Oh non,
0: oh non, oh non.
2: Bonjour, merci, au revoir, Céline Dion.
0: C'est Abba.
1: Bah, mais bien sûr.
2: Et c'est oui, un clin d'œil à la maroufle, les Suédois, l'IKEA.
0: Bon, alors, normalement, la deuxième chanson, t'es obligé de trouver, là. Franchement. Allez, mon dernier espoir. On écoute.

0: Badala, pap, pap, pap. Qui c'est qui chante?
1: Oh là là, David Bowie.
0: Ouais, je vais.
2: Qu'est-ce qu'elle a dit, là?
0: Il y a un deuxième qui chante, mais bon, il l'avait chanté tout seul. C'était évidemment David Bowie, mais pas que, c'était avec Queen.
1: Ah oui.
0: Mais je te le donne parce que. Bon.
2: Ah, parce que c'est la dernière, hein, ça va. Hein.
0: Ouais, ouais.
1: Oh là là.
3: Puis surtout, elle m'a payé avant Alban.
0: Ah, ouais, ça, c'est bien. Vous voyez, on aurait dû faire ça. Un petit chèque à Maître Kikandon et hop.
2: Samuel, je serai aussi faible que elle. Je t'accorderai
0: que
2: tout
0: elle.
2: Ce que tu veux.
0: Je serai
2: que elle, là, les deux, là, vous ah accordez des points, là, voilà. Bon, Samuel.
0: Pas comme si t'avais pas triché toute l'année. Hein.
2: J'ai jamais triché de ma vie. En même temps, j'ai jamais gagné non plus. Donc, si, enfin, bon, bref. Samuel, tu as déjà. Ah, t'es à zéro? Il a zéro, Samuel?
0: Oui, Alban a deux.
2: Ah mince! Bah, dis donc. Ah oui, oui, mais bon, dis, t'as envie d'aller à Ciotat ou pas, mon Samuel? Parce que là, faut, bah oui, il va falloir réagir. Alors, écoute, Samuel, on va partir sur le quiz musical. Toi, t'es de la génération un peu comme, bah, finalement, comme Alban et moi, hein, voilà, on est dans la petite quarantaine, donc...
0: La petite quarantaine?
2: Oui, la petite quarantaine. Ah, lui, il a 41 ans. Ah, vous parlez de moi, oui. Bon, bah, ça va, 46. Ouais. Hein.
0: Bah, c'est presque 50.
2: Je voulais juste préciser que tous les quiz, tous les extraits aujourd'hui ont été choisis par l'ensemble de l'équipe, donc c'est un peu nos chansons préférées. Voilà, alors on ne dira pas qui aimait bien Abba, mais bon. Voici un extrait. C'est parti.
4: Ils m'ont mis la fièvre pendant les heures.
2: Voilà.
0: Voilà.
2: Voilà.
0: Oui, bah ça c'est sûr. Hein. Pendant des heures.
2: Qui c'est qui avait choisi ça, NTM?
0: Bah
2: c'est
0: moi.
2: Toi qui voulais écouter.
0: Qui voulait écouter NTM, à part moi.
2: La fièvre, et eh ben voilà, oui, on n'en voit même pas le chrono. Hein.
0: Bah non.
2: Ça a marqué un point.
0: Pendant
2: un point,
0: des heures.
2: C'est bien.
0: Eh oui.
2: Voici un deuxième extrait, on fait très simple, hein, c'est du qui chante. Alors ça fait le bonheur de mon adolescent, je m'en souviens. Très joli.

0: c'est qui?
1: Oleg Bonnedou, 10 secondes.
2: Lenny Crow.
1: Comment vous m'avez dit?
2: Lenny Crow.
1: Lenny Crow?
0: Lenny Crow?
1: Lenny Crow?
2: Non, non.
1: Cyrilicro.
3: Cyrilicro.
1: C'est parti de la série des inventions de noms. Alors écoutez, comme vous avez accordé.
0: Oui, ça va, on va lui donner.
1: Cyrilicro. Alors
0: non,
1: pas
0: c'est
1: vraiment.
0: Cheryl.
1: C'est Cheryl Crow. Cheryl Crow.
2: Ben, j'ai appris mauvais anglais.
0: Ouais. T'es sérieusement en train de donner des leçons d'anglais à Samuel?
1: Cyrilicro.
0: Cyrilicro. Bah, ça fait 2 pour Alban, 2 pour Samuel. Bah, ça, c'est plutôt bien, j'ai envie de dire. Et là, tout de suite, vous vous rappelez, j'ai révolutionné le parquet de Danse avec les Stars. 2016, je deviens la première danseuse étoile de France.
1: Il y a une plaque, d'ailleurs, sur le plateau.
0: Il y a une plaque sur le plateau, bien sûr. Et le générique de Danse avec les Stars, et on avait même fait le clip à la Tour Eiffel avec lui, c'était ça, Kungs, The Girl.
1: Ah, c'est bon,
0: et
1: ça.
0: Eh bah, ben ouais. Vous écoutez ici et voilà, on danse dans Danse avec les Stars.
1: Bah on y va.
0: Et ben bien sûr.

0: avec This Girl, qui pourrait être d'ailleurs l'hymne de votre Damien d'Hollande. Hein.
1: Oui, non, mais c'est pas ça que j'ai choisi.
0: En tous les cas, je salue tous ceux et celles qui ont rejoint le Damien d'Hollande ces dernières semaines. Et si vous souhaitez rendre hommage, je le rappelle, à Valérie Damido, tout au long de l'été, on en a beaucoup parlé cette saison. Il y a cette statue. Rappelons où se trouve cette belle statue.
1: Montélimar.
0: Vous allez à Montélimar, sur la place publique, à Trinité et Condon.
1: D'accord.
0: Il y a une statue de 15 mètres de haut, quand même, avec Valérie Damido en salopette.
1: Bien sûr.
0: Les gens se prosternent. Les gens dorment, là.
1: Évidemment.
0: Posent des bougies. Allez à Montélimar et bientôt à Angoulême, il y en aura une autre.
1: Ouais, voilà. Évidemment. Bien allez sûr. Sur une Roomba jingle.
2: Ici la voix, d'ici, et c'est moi qui choisis quand on met un jingle. Ici à Paris, on est au taquet.
0: Pas à moufler, là. Merci Alain Gazal qui est la voix
1: d'ici. Merci la voix. Alors, ça veut dire qu'Alban, tu as deux. Samuel, tu as deux. Vous avez fait le même nombre de points.
3: Mm-hmm.
1: Ça veut dire que...
0: Bah, ils vont partir ensemble.
1: Bah écoutez, je ne sais pas s'ils vont partir ensemble.
0: Il n'y a plus que ça.
1: Enfin, en même temps, vous n'êtes pas très loin. Hein. L'Hérault et la Drôme Ardèche, on n'est pas... Voilà, c'est pas... Bon, alors écoute, soit tu marques, et il ne marque pas, soit vous marquez tous les deux et on vous départagera.
0: Encore une grande phrase, ça.
1: Oui, écoutez, tiens, je te mets une petite ambiance musicale.
4: Je vous ai apporté des bonbons.
1: Voilà, c'est mauvais pour les dents.
4: Parce que les fleurs,
1: c'est périssable. Alors, on va parler de bonbons, ma chérie.
4: Les bonbons, c'est tellement bon.
1: Ah là là, alors, quelle confiserie est associée à la ville d'Uzès, dans le Gard, la ville de Didier Gustin, qu'on embrasse très fort.
0: Bisous, Didier.
1: Quelle confiserie est associée à la ville d'Uzès, dans le Gard? Top chrono, 10 secondes.
5: Au hasard, Alban. Vite.
3: Macaron.
1: Non. Et pas du tout. C'est le réglisse. Enfin, la réglisse, pardon. C'est à Uzès qu'est née la marque Zan, qui est aujourd'hui avec Haribo. Voilà. Il y a le musée du bonbon Haribo à Uzès. C'est l'un des sites touristiques les plus visités du Gard. Mmh. Et je crois que le gardien du musée, c'est Didier Gustin, et il bouffe des bonbons toute la journée.
0: Bon, le salut Didier, il a fait partie de l'aventure au taquet. Hein.
1: Évidemment.
0: Alors, c'est pas encore perdu pour Alban, hein, puisqu'ils sont encore à égalité. Voilà. Là, donc, on va voir comment ça se passe. C'est Samuel. T'as compris que si là, tu gagnes pas, faudra qu'on vous départage d'une façon ou d'une autre.
1: À main nue, dans l'octogone.
0: Donc, voilà, donc t'as plutôt intérêt à marquer les points, comme ça, ce serait plus clair. Samuel, on y va, on est chaud, on a deux points et on va tenter de prendre 5 points de plus pour être en finale avant 13h. Avec un petit extrait, s'il vous plaît. On a beaucoup voyagé hein, cette saison. Là, on est au Venezuela.
1: Oui, bah là, on a beaucoup voyagé.
0: Voici donc cette question géographie, question capitale. On est nul souvent en géographie en monde capitale, c'est vrai.
1: Bah toi,
0: on
1: trouve pas. Parlez pour vous.
0: Oh, oui, voilà, merci. Attends, bah on va voir si vous savez. Quelle est la capitale du Venezuela? Top chrono, 10 secondes. La capitale du Venezuela, Samuel, pour la gloire.
6: Caracas.
0: Oui, oui, c'est Caracas.
1: Et voilà.
0: Bravo,
1: et voilà.
0: Génial.
1: Donc, alors, autant vous dire que j'ai le seum.
0: Ah bah là, t'as plus personne avec toi.
1: C'est-à-dire que pour la dernière émission...
0: Tu finis bien, toi.
1: Voilà, de ces deux saisons au taquet. Voilà, j'ai tout donné. Hein. Vous allez laisser cette personne triompher.
0: Ah bah de toute façon, oui. Hein, c'est...
1: Quoi?
0: Enfin, ce sera forcément un de mes candidats qui va gagner. Et vous allez peut-être en coacher sur la phase finale.
1: Oui, je te remercie. Ouais. Bon, bah, Alban, merci d'avoir
0: joué. J'ai compris les règles du jeu.
1: Enfin. Ouais, c'est bien, au bout de deux ans, c'est cool. Alban, bravo, tu as quand même tout donné. Je suis désolée. J'ai envie de chialer. J'avais dit que je pleurerais pas, mais là, je suis à ça de chialer.
3: Ouais. Je vous souhaite un bon été.
1: Toi aussi, ma chérie.
0: Merci.
1: Amuse-toi bien, belles vacances et puis bonne continuation. Samuel, te voilà donc finaliste. Enfin, qualifié pour la finale.
0: Mais oui.
1: Voilà. On verra qui de Laurent ou Sylvie te rejoindra.

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1: Soyez les bienvenus si vous nous rejoignez, vous écoutez au Taquet avec Valérie Damido et Éric Bastien. Alors, à ce moment-là, normalement, Valérie rappelle les cadeaux.
2: Exactement.
1: On est d'accord. Pour cette dernière émission, on a fait appel à un fidèle de l'émission qui va le faire, mais alors beaucoup mieux que vous. Bonjour.
3: Alors bonjour, le problème c'est que je ne connais pas mon texte. Alors. Ah, je ne connais pas mon texte. Peut-être que Stéphane Bern, vous connaissez, vous?
2: Oui.
3: Écoutez, j'ai regardé, je n'arrive pas à retrouver mon texte. Je crois qu'il y a une machine à café à gagner. C'est ça, l'Aspalès. Oui, c'est une machine à café, je crois. Mais je crois qu'il y a autre chose. Coluche, c'est quoi? Je sais pas, je crois qu'il y a des trucs à gagner, des voyages, des machins, des spas, des machins, des trucs, tout ça. Hein, voilà, des massages avec Patrick Bruel, des trucs.
4: Oh non, oh non.
1: Et est-ce que Johnny pourrait nous en dire un mot aussi?
2: Oh mon Dieu.
3: Eh ben moi, j'écoute tous les jours au Taquet parce que j'adore d'abord, j'adore le café parce que j'adore le café. Parce que Malango, c'est mon café.
2: Oh là là.
1: Bon, Didier Gustin, évidemment.
2: Non, mon petit chaton, comment ça va?
3: Didier, copain.
2: Oh là là. Bonjour, mon Didier, comment ça va?
5: Ah, qu'est-ce qu'on a?
3: Bonjour, Valérie. Bonjour, Eric.
5: Salut,
3: Eric qui m'a envoyé un message. Je pouvais pas te répondre parce qu'on avait déjà.
5: Mais oui, mais j'ai bien compris qu'il y a des gens qui. Mais oui, j'ai compris.
2: Mais oui, en plus, je venais de parler de toi. Je venais de parler de toi.
3: Oui, j'ai entendu.
2: Oh là là.
3: J'ai entendu, Usain, c'est tout.
2: Mon petit chat des bois.
5: Non, parce que moi, j'ai voulu faire des petites surprises et en fait, c'est l'équipe, on va dire, c'est Catherine qui connaît et Céline compris les deux.
3: Ouais, Catherine, elle est top.
5: Et voilà.
2: Eh oui, les filles sont les meilleures, mon petit chaton.
5: Ah, Didier, t'as marqué l'émission, hein. Merci.
2: Oui, merci, hein.
3: Bah, j'ai toujours mon rond de serviette. Hein.
2: Ah bah oui, évidemment. Un jour, on se retrouvera ici ou ailleurs. Ne t'inquiète même pas.
3: Avec plaisir. Bon, bah, je vous laisse parce que vous avez un jeu à faire, non?
2: Allez.
5: Bah oui. Et tu joues quand même. Fais ta promo. Tu joues. Tu fais quelque chose cet été ou pas là?
3: Oui, je suis en tournée justement parce que j'ai joué dans Camping Paradis. Je suis en train de faire la tournée des 20 ans de Camping Paradis.
5: Okay.
3: Et voilà, j'ai une trentaine de dates jusqu'au 21 août. Voilà.
2: Eh ben génial.
5: Merci mon Didier, t'es un amour.
2: Merci Didier.
3: Je vous embrasse fort.
2: Bisous. Oh là là, quel amour.
5: C'est fou ça.
2: On l'adore celui-là. Alors, Laurent, t'es content de jouer avec moi?
5: C'est une belle réaction.
2: Alors je vais la refaire. Laurent, t'es content de jouer avec moi?
6: Mais je suis super content, Valérie. Pourquoi cette question? Tout le monde est content, tu vois, avec toi.
2: Ah, ben oui, je sais pas, mon chat, comme il n'y avait pas de réponse.
5: Il a bien appris son texte,
2: voilà,
5: celui que j'ai donné.
2: Alors. Oh. Alors, Laurent, qui joue avec Ici Provence, t'habites à Lorgues, ville que j'adore. J'y ai passé beaucoup de fois des vacances. Et j'adore Lorgues. Tu es marié à Nathalie, tu as des jumelles, tu as deux grands garçons, tu as des chiens, un chat. Tu es pâtissier, boulanger, glacier. Bref, une profession qui n'aurait pas été pour moi, j'aurais évidemment fait faillite. Alors, est-ce que tu es prêt à gagner? Est-ce que tu as envie d'aller à la Ciotat?
6: Bah, par contre, j'ai envie d'aller à la Ciotat, j'ai envie de gagner. De toute manière, c'est dans mon ADN, c'est obligé.
2: Ah bah écoute, mon
5: t'as
2: chat...
5: T'as vu comme je l'ai bien coaché celui-là?
2: Ouais, ouais.
5: T'as
2: t'es
5: vu
2: quoi
5: ça?
2: Attends.
5: C'est la crête de champion, ça.
2: T'es quoi comme signe astrologique?
6: Ça, c'est mon champion.
2: T'es quoi comme signe astrologique?
6: Gémeaux.
2: Ah oui, c'est bien les Gémeaux. Alors, écoute bien cette première question avec une petite ambiance musicale. Est-ce que vous vous rappelez de ce tube? Bah oui, évidemment. Alors, j'ai une question drapeau à te poser.
5: Dragosta Dintei, je me souviens. C'est comme ça, je crois qu'on prononçait le nom.
2: Ah, mais là, tu me demandes un truc, je sais pas. Moi, je connais.
5: C'est ça.
2: Ou, Kourouku, stage. Alors, le drapeau, écoute bien cette question, Laurent. Le drapeau de la Roumanie et le drapeau du Tchad sont pratiquement identiques. Est-ce que c'est vrai ou faux que la Roumanie et le Tchad ont presque le même drapeau? Top chrono, 5 secondes.
6: Roumanie, le Tchad, oui, je crois que c'est. Il y a du jaune, il y a du rouge, donc oui, moi je dirais oui. Et puis l'autre,
2: bravo. Eh ben bravo, c'est bleu, jaune et rouge. Voilà, c'est juste le bleu qui change. Il est un peu plus foncé sur le drapeau du Tchad. Bravo, premier point pour Laurent.
5: Bon, Sylvie, déjà, salut Laurent, hein, je suis content de te retrouver. Merci d'être là, Laurent, bravo.
2: Laurent est dans la team d'Amido maintenant.
5: Oui, bien sûr. Mais Laurent, il peut me parler quand même, non? Non, c'est fini?
6: Oui, il est gentil. De toute façon, vous êtes gentils tous les deux. Là.
5: Oh. Voilà, c'est bien ça. Sylvie, voilà. Avec ici, Zer, qui était avec nous mercredi, c'était le 15 juillet, qui a marqué 19 points, donc un beau parcours.
7: Oui,
5: Sylvie,
7: beau parcours.
5: À Saint-Apollinaire, comment ça va?
7: Bonjour, ça va bien.
4: L'orage est passé, donc c'est très bien.
5: Ah bon, alors, alors tout roule. Hôtel de, hôtesse de caisse actuellement.
2: Hôtel de l'air, ouais.
5: Oui, n'a rien à voir. Mm. Technicienne de laboratoire, elle était aide-soignante. Vous vous souvenez, c'était Laure Ingalls, enfin Caroline Ingalls.
2: Oui,
5: Ingalls.
2: Je sais.
5: Elle voulait 12 enfants. Elle voulait, voilà.
2: Oui, elle fait des tartes aux pommes toute la journée en coupant du bois avec son mari.
5: Exactement, elle a visité l'Italie, elle est un peu sauvage. C'est elle qui souhaiterait que sa vie soit tournée, écrite par Gérard Jouyot. Vous en souvenez?
2: Évidemment.
5: Bien sûr.
2: Sylvie. Ou alors un livre écrit par avec Nadine.
5: Oh, quand je pense Nadine Mousselet, c'est fou.
2: Nadine, ma réalisatrice m'a dit que tu étais sur Instagram, je t'ai suivi. Sur Instagram, je m'appelle Valou la Gitane, n'aie pas peur, c'est moi.
5: Ah non, mais c'est génial ça. Sylvie, le week-end se présente bien? On est heureuse?
4: Oui, ça va très bien. Je pense manger des moules frites ce soir, donc voilà.
5: Très bonne idée. Ah, joli programme. Voici la question, elle arrive tout de suite. C'est une question à un point avec un petit extrait. Ma série préférée, Grey's Anatomy, le corps,
2: tout
5: ça.
2: Oui, tout ce que je déteste.
5: Et oui, les problèmes. Alors, Sylvie, votre avant-bras fait la taille de votre pied. Vrai ou faux? Top chrono, 5 secondes. Ton avant-bras fait la taille de ton pied.
2: Regarde. Elle a dit faux.
5: Je sais rien, je suis pas assez souple pour faire.
4: J'ai dit faux.
2: Elle a dit faux.
5: Eh ben c'est vrai, mais non, chez la plupart des adultes, la longueur de l'avant-bras est très proche de celle du... Non mais c'est bon, puis je suis en train de vérifier.
2: Mais oui, c'est vrai, évidemment voilà. C'est vrai.
5: Non, c'est vrai. Catherine a vérifié aussi.
2: Moi, je suis en train de regarder. Mais oui, mes amis, vous ne savez pas ça, c'était un truc de gosse, on faisait ça tout le temps. Laurent, un point, Sylvie, pas de point. Ah, il a tout de suite, c'est
7: non,
2: une chance.
7: Non, excusez-moi.
2: Ah, allez, j'ai même pas le droit de dire. Allez, vas-y.
7: Attention. Non, désolé. Ah, petit changement de programme.
2: Ah, d'accord.
7: Alors, toute l'année, vous nous avez parlé de cette personne. Toute l'année, vous avez... chantonner cette personne.
5: Ah oui? C'est la vie. Ne me dis pas qu'on a un vibrisme. C'est des rimes. C'est pas les filles. Oh non.
7: Encore. Bonjour Rémi Bricard.
5: Oh non.
8: Bonjour, bonjour.
2: Oh, Rémi Bricard, c'est pas possible, je peux chialer.
5: Notre idole, notre légende.
2: Mais Rémi, comment ça va?
8: Ça va bien, voilà, je vous appelle de l'Allemagne, d'Europa Park, où je me produis en ce moment.
2: Oh là là là.
5: Les colombes, le chapeau.
2: Oh là là là.
5: Le feu d'artifice.
2: Mais on a chanté votre chanson
8: tout
2: le temps, mon...
8: Tout. Oui, c'est ce qu'on m'a dit. Alors, je suis vraiment heureux parce que pour moi, c'est tous les jours la vie en couleur. Alors, et en plus, cette année, la vie en couleur va avoir 50 ans. Donc, c'est bien.
5: Oh là là.
8: Je suis le premier à vous l'annoncer.
2: Oh
5: mais quelle surprise extraordinaire. Tiens, regarde. Hey, Rémi, regarde comment on faisait. Allez.
2: C'est la vie en couleur.
8: En couleur. Ballon.
2: Oui.
5: Et voilà. C'est mon premier duo,
2: magnifique.
5: J'adore.
2: C'est magnifique. Je peux chialer. Nadine Mousselet, Rémi Bricard, les filles, vous êtes formidables.
5: On peut mourir tranquillement. Exactement.
2: Pas aujourd'hui.
7: Vous allez peut-être finir l'émission avant.
5: Oui,
2: on va finir l'émission. Merci.
5: Comment vous avez fait pour avoir Rémi Bricard?
2: C'est magnifique. Hein.
5: C'est toi,
7: on lui a demandé. C'est une idée de Céline, la réalisatrice.
2: Oh là là, c'est magnifique.
5: Est-ce qu'on peut remettre un extrait quand même?
2: Ah oui, remettez-nous un petit extrait. Allons-y. Allez.
5: On
2: oh là là, on adore.
5: Il est où,
2: c'est la vie en couleur. 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
5: On entendait les tous les deux. Merci Rémi Bricard d'avoir été avec nous en direct.
2: Merci beaucoup Rémi. Oh là là.
8: C'était un fait plaisir. En tout cas, je vous souhaite un très bel été.
2: Oh, toi aussi.
8: Avec plein de couleurs et puis la vie en couleur surtout. Voilà.
2: Eh ben, merci beaucoup.
5: C'est magique. Nadine Mousselet, Rémi Bricard, Didier Gustin. Est-ce qu'on peut continuer l'émission jusqu'à 15h?
2: J'aimerais bien, mais non, parce qu'on va enchaîner tout de suite. Laurent, ton quiz musical, t'es prêt, mon chat? Laurent?
5: Oui, Bricard.
8: Oui.
2: Laurence, je vais pas te faire écouter Rémi Bricard, hein, mais il va falloir quand même que tu me trouves, les petites chansons que je vais te mettre, mon chaton. T'es prêt?
8: Je suis prêt.
2: Alors ça, c'est un tube que j'adore. Gwen Coupez aussi, elle l'adore. C'est elle qui l'a choisi, d'ailleurs. On adore ce titre. Écoute bien, qui chante?

0: Bonjour Gilbert Montagné. Ça marche pas là.
1: Non, ça marche pas. On veut pas tous les coups. Hein. On n'a pas non plus, tu vois. Bon. Eh, bravo, premier point pour toi, mon chat. Alors, tu vas m'en marquer tout de suite un deuxième avec cet énorme tube.
2: Georgia. Hein? Georgia. The whole world.
1: Just an old sweet song. Alors, tu me dis que c'est qui, Ray Charles?
3: Bah, ouais, c'est...
1: Évidemment, George. Oui.
0: Bonjour, Ray Charles.
3: Merci, non. Dis-donc, hein, c'est...
2: Georgia.
1: Georgia on my mind, Ray Charles, qui veut dire que tu as...
0: C'est ton choix, ça, hein. T'aimes bien, toi, Ray Charles,
1: bon, moi, j'aime tout. Non, moi, mon choix, c'est celui, un des tiens.
0: Ah, d'accord.
1: Ouais, c'est le deuxième des tiens. Bravo, Laurent, tu as 3 points.
0: Sylvie, attention, là, il a un petit peu décollé. Donc, on a deux chansons à retrouver. Franchement, on est sur du tube, ça va le faire. T'es prête, ma Sylvie?
4: Oui, j'espère.
0: Tu connais Rémi Bricard, hein? T'étais contente d'écouter Rémi, là? C'est génial. Merci, Sylvie. Merci,
4: Sylvie. C'est pas grave,
1: Sylvie, elle est stressée, elle est concentrée.
0: Oui,
1: elle est concentrée. Elle veut gagner des points. Voilà.
0: Et c'est la chanson qui arrive, on y va.
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0: Allez, Sylvie, c'est facile ça, top chrono. Qui chante?
4: Non, Dites au hasard.
0: Tube dans les années 80. Une femme.
4: Oui, une femme, oui.
0: Ah oui, bah oui. Aïe, aïe, aïe.
4: Non, non.
0: C'est Caroline Loeb.
5: Et toutes les matières, c'est la voix qu'elle préfère.
0: Je voudrais dédicacer cette chanson à Céline Lebras qui réalise cette émission et qui nous a foutu de toutes les matières, c'est les maths qu'elle préfère. Une espèce de parodie toute l'année. Et d'ailleurs, j'en profite pour dire qu'on n'en peut plus de tes chansons bretonnes. Et comme ton mari François Touchard est en régie, il va falloir qu'on se parle, François. Hein. Il va falloir qu'on se parle. Hein.
1: Voilà. Allez, peut-être que tu vas trouver la deuxième chanson, c'est mon choix à moi.
0: Top chrono. Ah non, top chanson.
2: I see trees of green.
0: Facile.
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0: Allez, bon, on met le chrono là. Ah, non, Sylvie, écoute, là, c'est pas possible. Là,
1: essayez, Sylvie.
0: Mais non.
1: Sylvie. What a wonderful world.
0: Là, c'est Louis Armstrong.
2: I see trees of green.
0: Ah, c'est dommage, je pensais vraiment que c'était des chansons très connues. Hein,
1: Et c'est une sublime chanson, surtout, hein, sur l'amour, sur tellement de
0: oui,
1: choses.
0: Oui, c'est bien de finir là-dessus. Bah, bon, Sylvie.
1: Ça serait pas mal. Ouais.
0: C'est moche, là. Hein.
1: C'est moche.
0: Ah, pour Sylvie, c'est moche. Ouais.
1: Bah, c'est moche, elle est à zéro. Hein.
0: Bah, oui, ça te fait pas dire.
1: Lolo, t'es à ça du bol de sangria. Hein. C'est pas mal. Hein.
0: Oui, ça manque un peu, d'ailleurs, là. Hein. On a soif un peu, là.
1: Alors là, je lance quoi? Je lance Soirée mondaine?
6: Oui.
1: Ah, bah voilà. Bah, écoutez, bah, maintenant, je demande. Hein. Et bah, vous êtes sur ici.
0: Avec Auréa. Bonjour, Auréa.
1: Allez, vous écoutez ici, on vous aime, Soirée mondaine, Auréa.

0: Soirée mondaine, Oria. Non, mais on peut pas se quitter avant 13h sans que vous m'ayez refait une dernière fois Flipper le Dauphin. Là.
1: Bien sûr, on va en parler, regardez. Jingle.
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1: Ça, c'est la soupe aux choux.
0: C'est vrai, bah, en même temps, je suis auvergnat. Hein,
1: je rappelle que Laurent, qui joue avec moi, est ici Provence. Il voudrait, s'il était un animal, être un dauphin.
0: Ah.
1: Est-ce que tu sais imiter le dauphin, Laurent?
3: Ouais, mais le dauphin qui dort un petit peu, il fait.
0: C'est ridicule. Catherine,
1: c'est
0: on fait
1: le dauphin? Non, moi j'imite rien du tout, moi.
0: Ah bah si, on fait le dauphin là. On
1: moi j'imite le chat.
0: Vas-y.
1: Ah vas-y.
0: Miaou. Ouais, c'était facile ça. Fais le dauphin.
1: Ah voilà.
0: Ouais.
1: Alors, Laurent, tu vas faire quoi là ce week-end? Tu vas bosser? Tu vas jardiner? Tu vas faire quoi exactement?
3: Rien de spécial. Je pense que ça va être un petit peu de piscine, peut-être un peu de rivière aussi. On a été à la rivière ce matin là.
1: Et alors, il fait beau à la rivière?
3: Ah ouais, bah c'est beau. En fait, c'est juste à côté, c'est à Vidauban.
1: Mais oui, ouais. Puis t'as un restaurant qui est pas loin là, aux Fontaines de je sais plus quoi là. Comment ça s'appelle?
3: Le Fontaine, ça me dit rien. Mais on a deux restaurants hyper réputés à, je sais pas si je peux dire les noms. À Lorgues, il y a un restaurant, il s'appelle chez Bruno.
1: Ouais. Mmh.
3: Ben celui-là, il est réputé. Les derniers qui sont venus manger, je crois que c'est David Beckham et sa femme, il y a pas si longtemps.
0: Bonjour David Beckham, qui est avec nous. Hein.
1: Non, il y a pas
3: d'argent. Il passe cet après-midi parce qu'il reste un peu de gambasse d'hier soir.
1: Ah, voilà, bah, ouais, embrasse-le bien, hein, le petit David, ouais. On l'adore. Alors, demain, il y a la finale, enfin la troisième place. Là.
0: Oui, bah oui,
3: oui.
0: Non, on ne remue pas le couteau encore une fois.
1: France-Angleterre. Dans la plaie, bah quoi, on ne remue pas le couteau dans la plaie, on est pour l'Espagne de toute façon.
3: Oui.
1: Bon, alors, mon petit Lolo, là, c'est à 3 points. Je peux te dire que si tu marques, c'est plié, tu vas en finale.
3: Ouais.
1: Alors, c'est une question cash. Écoute bien la question. C'est simplissime. Pour un homme de ta trempe, tu devrais trouver immédiatement. Écoute bien. Comment on appelle la partie du livre où il y a marqué les chapitres et les numéros de pages? Comment ça s'appelle cette partie du livre où sont indiqués les chapitres et les numéros de pages? On appelle ça, il y a un nom spécial. Top chrono. 10 secondes.
3: Chapitre et numéro de pages.
1: Oui, ça répertorie tout, quoi.
4: Mais il demande à ses fils qui sont là pour l'aider.
0: Ben évidemment.
1: Mais il a le droit. Mais il a le droit. Alors
0: c'est moche.
3: C'est dur, ça. C'est dur, cette question.
0: Non.
1: Quand je vais te dire la réponse, tu vas me dire « Ah bah non, c'était pas dur, c'est la table des matières. »
3: D'accord. Ah bah j'aurais pas cru qu'il y avait une table de matières
1: Oui.
0: Bah quand même, la table des matières.
1: Alors, c'est pas grave.
0: Pour l'instant, elle a encore zéro. Hein,
1: absolument.
0: Sylvie, c'est clair que là, voilà, si tu ne marques pas, il l'emporte. Si tu marques, tu encaisses 5 points. Et donc, tu es dans la phase finale avec nous dans les prochaines minutes. Un petit peu de pression, Sylvie. On y croit. Voici ta question. On va y aller tout de suite. Pour 5 points, sur un dé à 6 faces, les dés à 6 faces, quel chiffre est inscrit sur la face opposée aux 2? Top chrono, 10 secondes. Quel chiffre est inscrit sur la face opposée aux 2? T'as dit 4?
5: Oui.
0: Je crois que tu ne regarderas plus jamais les dés comme avant. C'était le 5. Oh Sylvie, je suis désolé.
1: Ah bah ça fait bien nos affaires ça Lolo, parce que tu vas jouer la finale avec maman.
0: Bravo Laurent.
1: Voilà.
0: Football, hein. Bravo Sylvie quand même, hein. Merci.
1: Bravo Sylvie.
3: Ouais. Bravo.
5: J'ai quand même réussi à faire beaucoup de zéros aujourd'hui.
1: Écoute, on peut pas toujours gagner, Sylvie, tu vois.
0: On peut pas tromper.
1: Mille fois, mille personnes. Bon, alors, Laurent.
3: L'apéro, c'est l'apéro.
1: Bon, Laurent, c'est pas mal. Lance l'apéro, commence à faire chauffer le barbecue. Là, t'es presque, t'es aux portes de gagner la finale.
0: 100% masculin, finale, hein, dis donc. Samuel Laurent, deux mecs.
1: Et alors?
3: Oui, bon, c'est deux mecs.
0: On constate, quoi, voilà.
1: C'est quoi? C'est moi qui joue avec Laurent. Regarde, Laurent.
0: C'est mon côté patriarcal. Voilà. Oula, les gros yeux qu'elle me fait.
1: Non mais
0: oula.
1: Catherine dit quelque chose quoi.
0: Je remarque juste que c'est une finale de mec, hein.
1: Ça fait 2 ans que j'arbitre entre vous. Débrouillez-vous, hein.
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1: Et c'est la dernière fois que Rocky va nous accompagner dans Au taquet. Toutes ces finales, 2 ans de finale, mon Dieu. Toutes ces chances que j'ai eues de gagner. J'ai triomphé plus d'une fois. Et là, aujourd'hui à ma gauche, il y a Laurent. Laurent, il joue avec Ici Provence. Il habite à Lorgues. Il est marié à Nathalie. Il est pâtissier. Autant vous dire qu'il ne va pas rester longtemps dans la sauce. Il va triompher et partir à la Ciotat. À ma droite, il y a qui ?
0: Eh bien, il y a Samuel pour cette dernière finale avec Ici Héros. Il est en mode Saint-Génie de Fontenay, mais il fait du barbecue. Voilà. Il a un chat qui s'appelle Tigre. Comme Survivor Eye the Tiger, il a l'œil. L'œil de la victoire !
1: Ouais, ouais, c'est parti ! Oh my god, Rocky, c'est toi ?
0: Oh, c'est la dernière finale, quoi.
1: Alors, Laurent, t'es prêt à gagner ?
3: Je suis prêt à gagner.
1: Ça, c'est une bonne nouvelle, tu vois, parce que...
3: Je suis pas qu'elle, là.
1: Tu sais que c'est pas un bingo, hein, pour la finale.
3: Ouais, ouais.
1: Ah oui, on l'avait dit, hein. C'est-à-dire que on se dit, bon, pendant 2 ans, on leur a raconté plein de conneries, ils ont rigolé avec nous, on a monté un pays, le Damidoland, il y a déjà 1700 habitants.
0: C'est vrai.
1: Alors, on va vous poser des questions l'un sur l'autre. Vous allez marquer, c'est des vrais ou faux. Je vais te donner des vrais ou faux sur Eric. À chaque fois que tu vas bien répondre, tu auras 2 points. Hein, t'es d'accord ?
3: Je connais tout d'Eric.
1: Oh, oh mon Dieu !
0: Bah, écoute, c'est inquiétant.
1: Tu sais quoi ? C'est magnifique. Je vais quand même t'encourager avec une chanson que tu adores. Je suis tombée pour elle.
0: Tu ne sais pas que j'ai été en couple avec Pascal pendant 6 ans.
1: Ah bah là, écoute, on va appeler Pascal, on va lui demander confirmation.
4: Bonjour Pascal Obispo.
0: Non mais je sais qu'il est, il a des fois écouté l'émission. Pascal.
1: Il a totalement écouté l'émission. Alors, c'est parti. Il n'y aura pas que 10 secondes d'un commun accord avec la réalisation.
0: Ouais, vous avez triché quoi.
1: On a pris chacun 20 secondes parce qu'il faut poser les questions.
0: D'accord, ok.
1: Alors, à chaque fois que tu me dis la bonne réponse, t'as 2 points. Écoute bien. Alors, Eric parle couramment anglais, vrai ou faux ?
3: Vrai.
1: Le surnom d'Eric, c'est Grongron.
3: Grongron ?
1: Ouais.
3: Vrai.
1: Eric a gagné 5 fois en 2 ans la finale.
3: Faux.
1: Ça, c'est... Ouais. Ok, et Eric adore l'argent, d'ailleurs, il en parle tout le temps.
3: Bah, vrai.
1: Voilà, sauf que...
0: Bon, en fait, la dernière,
1: Eric est hypochondriaque.
3: Vrai.
1: Voilà, mais tu as marqué, Eric parle couramment anglais, c'est faux. Hein.
0: Ah non,
1: c'est
0: non.
1: Même une buse.
0: Ah, une buse.
1: Le surnom d'Eric, c'est pas Grongron, c'est Chonchon.
0: Chonchon.
1: Voilà, tu as
0: gagné 5 fois là.
1: il a dit faux, donc ouais. Il a 2 points. Eric adore l'argent, il a dit 2 points. Eric est hypochondriaque, 2 points. Il a 6 points.
0: Ouh là là là là là là là là.
1: Voilà.
0: Samuel, donc il a 6 points.
1: Ouais.
0: C'est pas compliqué.
1: Ah bah
0: hein.
1: Faut faire plus.
0: Faut faire 8 puisque c'est 2 points par bonne réponse. Ok, Samuel, 8 points, ça veut dire 4 bonnes réponses sur 5.
1: Woohoo !
0: J'ai des questions à te poser sur Valérie, c'est du vrai ou faux. On t'encourage avec la musique que tu aimes.
6: C'est Marseille, bébé. Ouais.
1: C'est Marseille, bébé.
0: Allez, Samuel, on y va. Tu me réponds assez rapidement, vrai ou faux, top chrono. Valérie préfère Michel Sardou à Johnny.
3: Oui.
0: Valérie a 3 chiens.
3: Ouais.
0: Valérie adore la chasse.
3: Faux.
0: Valérie est timide.
3: Faux.
0: Valérie part en vacances en Espagne.
3: Valérie est timide, vrai. Et Valérie part en Espagne, vrai.
0: Et très bien, nous sommes arrivés au bout du chrono. Nous allons donc vérifier. Valérie part en vacances en Espagne, tu confirmes ?
1: 2 points.
0: 2 points, Valérie est timide.
1: C'est vrai.
0: Il a dit vrai, hein ?
1: Oui.
0: T'es timide ?
3: Oui, il dit vrai.
1: Et oui, je suis timide, j'en rougis. Mais c'est la vérité, personne ne le croit jamais.
0: Valérie adore la chasse.
1: Il a dit faux, c'est totalement faux. Je déteste
0: Valérie,
1: à 2 points.
0: Ouais. Valérie a 3 chiens, t'as dit quoi ?
3: J'ai dit vrai.
1: Et non, j'en ai que 2.
0: Alors attention, 2-4-6, pour l'instant t'es à égalité, tout se joue sur cette réponse. Valérie préfère Michel Sardou à Johnny, tu nous as dit ?
3: Vrai.
4: Il a... Non, il a dit faux.
1: Non, il a dit vrai.
4: Il a dit vrai, pardon.
1: Et c'est faux, je préfère Johnny.
0: Et donc ça ne suffira pas, Samuel.
1: Mais si, ça suffit, Samuel. Ils sont à égalité. Donc c'est les points qui les départagent.
0: Ah d'accord, oh, bah dis donc.
1: Et donc Laurent a eu 17 points. Et Samuel, il a eu 21. Bah c'est Samuel.
0: Samuel, c'est toi qui gagne.
1: Voilà.
0: Bravo Samuel.
1: Alors Samuel, c'est toi qui iras au festival live ici, La Ciotat. C'est magnifique. Tu pars 3 nuits d'hôtel. Tu as...

0: Bien sûr. Alors, je remercie évidemment tous les auditeurs. Merci parce qu'on part en plus sur un super score. Et donc, merci. Merci aux habitants du Dami d'Hollande. On continuera cette vanne. Merci à Maître Kikandon qui a arbitré avec brio cette dernière et puis pendant un an. Merci à Gwen Coupès qui est déjà en vacances, cette bourrique. Merci à Céline qui a réalisé avec brio.
1: Bravo Céline.
0: Voilà, merci. Merci. Aujourd'hui, c'est Emma, mais on a quand même bien plein. Basile, Florent, Elorie,
2: Lucas.
0: Alors, Lulu, bravo parce que Lulu est un génie.
2: Ouais, c'est un génie.
0: Donc voilà, merci à Didier Gustin, François Touchard, Sandrine Saroche, Labajon, tous ces gens qui nous ont accompagnés la première
2: saison.
0: Sébastien Marx. Merci à Alexandra, Marianne, on a eu tellement Sadika, on a
3: Laura.
0: Eu Laura, on a eu tellement
2: au standard.
0: Maëva,
2: Manon, Elodie pour l'équipe web et toutes
0: Exactement.
2: Les vidéos que vous avez retrouvées, puis les deux auteurs.
0: Et les deux auteurs, Raphaël et Luigi qui nous ont fait des questions, on peut dire.
2: Voilà.
0: On peut dire ça, non?
2: Très sympa.
3: Bah on a appris plein de choses.
0: On a appris plein de trucs. J'espère que vous êtes bien marrés. Nous, on a adoré partager ces deux ans avec vous. J'ai adoré raconter vos histoires, vos vies. Vous avez des vies exceptionnelles. Vous êtes formidables. Moi, j'aime la France. J'aime les Français qu'on a eu pendant deux ans. Vous êtes exceptionnels. Vous vous occupez d'associations. Vous êtes amoureux de tout, de la nature. Vive Johnny à Balachasse.
2: Bon, merci à toi, Valérie.
0: Merci, Eric.
2: Merci,
0: et
2: Valérie.
0: Merci vraiment à Yann Chouquet, Céline Pigalle.
2: Merci, ma
0: d'être venu me chercher. Et puis, on se retrouvera un jour ici. Ou ailleurs. Merci la France. Bonjour, au revoir, pardon, à demain.
2: Allez, oh, salut.
3: Merci Valérie Damido et Éric Bastien. Dans un instant, Johan Rock pour Ici dès 5h. Quant à moi, je vous retrouve tout à l'heure à partir de midi pour les meilleurs moments d'Au Taquet sur votre radio Ici.

0: Finance pour Confidence. On est ravis de vous retrouver ce matin ici.
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0: Alors que le début du week-end approche, peut-être sait-on jamais, le début des vacances pour certains d'entre vous. Soyez les bienvenus ici, dès 5h. Toute l'équipe des Lève-Tôt vous accompagne de la meilleure des manières. Info pratique, bonne humeur, bonne musique avec Indochine ces prochaines minutes. Et l'info, évidemment. Bonjour Cyril Ardo-Redon.
2: Bonjour Johan Rock, bonjour à tous.
0: Qu'est-ce que justement on trouve dans l'actualité ce matin?
2: Eh bien l'incendie, encore la une ce matin avec des milliers d'évacuations en Nouvelle-Aquitaine.
0: Dîner au restaurant, c'est bien. En faisant baisser l'addition, c'est encore mieux. C'est la tâche à laquelle va s'atteler ce matin Valère Coréard. Par ici des économies, rendez-vous à 5h13. Et puis on vous attend d'ores et déjà au standard d'ici. 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
0: Nous sommes le vendredi 24 juillet. Bienvenue ici, il est 5h. Le journal présenté par Cyril Ardo-Redon et la Nouvelle-Aquitaine est en proie aux flammes ce matin.
2: Avec deux gros incendies en cours, un à Biscarrosse dans les Landes, l'autre qui a démarré avant-hier dans le secteur du bassin d'Arcachon. Il a déjà parcouru 4800 hectares, 20 000 personnes ont dû être évacuées avec un ordre donné très tôt ce matin de quitter plusieurs villages de la presqu'île du Cap Ferré. Alors face aux flammes, aux interventions des pompiers, aux fermetures de routes et à la pagaille sur place, le maire de Bordeaux, Thomas Cazenave, appelle ses habitants et les vacanciers à ne pas se rendre sur le bassin ce week-end.
3: C'est un week-end de chasse et croisée. Il est très important que les vacanciers attendent avant de se déplacer, sinon ils seront retenus en amont du côté de Saint-Jean-d'Illac, des fois sans solution, ou alors à devoir rebrousser le chemin en direction de Bordeaux. Il vaut mieux attendre. Moi, j'invite les vacanciers qui ont prévu de venir de se renseigner encore avant de prendre la route, savoir si le feu sera maîtrisé et si la route sera réouverte. Pour l'instant, elle ne l'est pas. Donc, il vaut mieux attendre, voire décaler un peu son départ, plutôt que se retrouver coincé très en amont. Il vaut mieux se renseigner, suivre notamment le site de la préfecture, des services de l'État qui donne des informations très précises et actualisées et qui permettent de pouvoir décider ou pas de venir. Parce qu'à ce stade, c'est tout à fait impossible et probablement encore dans les prochaines heures et les prochains jours.
2: Et la ville de Bordeaux a ouvert son parc des expositions pour accueillir une partie des personnes évacuées. Et des évacuations aussi dans le secteur de Biscarrosse, dans les Landes. 9000 personnes priées de quitter leur domicile ou le camping face à un incendie qui a déjà parcouru plus de 1000 hectares déclenché par une camionnette accidentée. Dans le Var à présent, l'incendie du massif du Gros Bessillon est toujours actif selon la préfecture. 2700 hectares parcourus depuis mardi et des conditions météo qui s'améliorent, qui devrait aider le travail des 800 sapeurs-pompiers mobilisés. Deux enquêtes sont ouvertes pour déterminer les origines du feu. Ce matin, Météo France place la Haute-Garonne en rouge face à un risque très élevé de feux de forêt. 27 départements du sud et de l'ouest du pays sont en orange face à un risque élevé. Dans ce contexte, la France a demandé l'activation du mécanisme de protection civile de l'Union européenne. Notre pays va recevoir rapidement des renforts aériens étrangers pour lutter contre les incendies. Deux Canadair croates, deux Air Tractor portugais ou encore des hélicoptères tchèques et slovaques, selon Emmanuel Macron. Dossier complet sur ces incendies à retrouver sur ici.fr.
0: 5h03, l'essence coûte toujours très cher.
2: On avait pourtant bien cru que les prix des carburants allaient retrouver un niveau plus raisonnable. Mais non, le litre s'écoule de nouveau, bien souvent au-delà des 2 euros, conséquence directe de la guerre au Moyen-Orient. Face à la crise, le délai pour demander l'aide carburant pour les gros rouleurs vient d'être prolongé d'un mois jusqu'au 31 août. Et les rares stations-service où l'essence est un peu plus abordable sont prises d'assaut, Léonie Cornet.
4: 1,99€ le litre d'essence, forcément c'est la ruée à la pompe. Julien le constate, il y a du monde.
5: Je pense que les gens, quand ils ont vu que ce matin que la station essence la moins chère c'était ici, ils sont tous venus ici. Et je peux même vous dire que je crois qu'il n'y a plus beaucoup d'essence dans la station actuellement.
4: Pourquoi là, vous avez du mal à faire le plein?
5: Ça monte plus du tout. Hein.
4: Désormais, Thomas anticipe, il compare une par une les stations-service avant de faire son plein.
6: J'ai regardé en plus son application pour savoir s'il n'y avait pas d'autres moins chers. Comme je suis dans le coin, je fais attention à ça et effectivement, c'est la moins chère.
4: Beaucoup ne comprennent pas pourquoi les prix remontent soudainement.
7: C'est du vol manifeste.
4: Comme Alain.
7: Quand le prix du brut baisse, il faut 6 mois pour que le prix baisse à la pompe. Par contre, quand il y a une bombe qui tombe, ça remonte tout de suite du jour au lendemain. Déjà, l'État en prendrait moins. Ça serait nettement mieux. Les taxes, c'est surtaxé. Il s'enrichit.
4: Total Énergie a annoncé le retour du plafonnement des prix à 1,99€ dans ses stations, mais beaucoup dépassent encore les 2€ le litre.
2: Un reportage à Saint-Denis-de-l'Hôtel, près d'Orléans, dans le Loiret. Léonie Cornet, ici Orléans. Et sur ici.fr, vous retrouvez notre carte interactive pour consulter l'évolution des prix des carburants en temps réel. À Rennes, un adolescent de 17 ans mis en examen pour viol et vol sur personnes vulnérables. Selon le parquet, le suspect est accusé de s'en être pris à une femme de presque 80 ans début juillet. Il a été placé en détention provisoire et doit comparaître en octobre devant le juge pour enfants.
0: Aujourd'hui, c'est l'avant-dernière étape du Tour de France.
2: 19e étape, 128 km entre Gap et l'Alpe d'Huez. Parcours difficile, tout en montée avec 21 virages noirs de monde. Une étape redoutée par les favoris du classement général, mais pas par Paul Sexas, 4e ce matin.
8: C'est sûr que c'est incroyable. Après, j'espère surtout de pas tomber dans la montée, parce que je pense qu'il va y avoir beaucoup de spectateurs et on a vu que c'était quand même assez dangereux. Donc voilà, j'espère que tout va bien se passer surtout. Et après, forcément, c'est les jambes qui vont parler. Je me sens bien. Et pour une troisième semaine, c'est plutôt pas mal. Deux prochains jours qui arrivent, qui sont très solides et sur lesquels le tour va se jouer. Et, enfin, en tout cas, le podium. Donc, je pense que ça va bien se passer. Après, on verra.
2: Départ de cette première version de l'Alpe d'Huez à 14h cet après-midi. Et je dis première, car demain, les coureurs remettent ça avec 170 km entre le Bourg d'Oisans et une nouvelle fois donc l'Alpe d'Huez. On jette un coup d'œil sur nos conditions météo. Et c'est du grand et du beau soleil sur tout le pays aujourd'hui, Johan.
0: Un temps calme avec de la fraîcheur au nord ce matin et de fortes chaleurs au sud cet après-midi. Une chaleur qui s'étend et progresse sur le territoire de la Gironde à la Provence, en passant par le Languedoc-Roussillon et midi toulousain, sans épargner la Corse. Les températures ce matin, 15 à Aurillac, 17 dans la capitale, 20 à Bordeaux, 23 à Montpellier, 24 à Nice. Et puis cet après-midi, le mercure qui va grimper d'un cran, omniprésent, le soleil à l'exception de la Picardie et de la Haute-Normandie, ainsi que le Nord-Pas-de-Calais avec de l'humidité et une couverture nuageuse assez conséquente. Et puis des températures donc qui montent d'un cran par rapport à hier. 37 degrés à Bordeaux cet après-midi, 32 à La Rochelle, 31 à Bourges, 40 à Toulouse. C'est la maximale ce vendredi. Et chez vous, comment ça se passe à 5h07? Vous nous envoyez, vous nous postez un petit message sur la page Facebook. D'ici, on fait la météo ensemble, comme tous les jours sur votre radio locale.
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0: Plus de 40 ans que les chansons de Nicolas Sirkis et ses camarades nous accompagnent. Ce vendredi, on vous a choisi 3e sexe. Bon début de journée, 5h08.

0: bonjour à vous qui nous écoutez de si bonne heure ce vendredi. Ravi de vous savoir ici, de l'autre côté.
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0: Et à 5h11 ce matin, je voudrais vous parler de Bérangère, 84 ans. Elle vient de vivre un moment à la fois exceptionnel et déchirant. Cette dame vit depuis 50 ans dans une maison qu'elle a fait construire avec son mari, Lucien, au milieu des années 70. Dans cette maison, ils ont élevé leurs 3 enfants, ils ont passé une vie, elle, avec à l'intérieur évidemment des souvenirs qui se sont accumulés. Et ce couple, bah évidemment, comptait finir ses jours dans cet endroit. Seulement, voilà, depuis quelques mois, cette maison est condamnée, la faute à un projet d'aménagement routier qui va la faire rasé d'ici la fin de l'année. Alors, Bérangère a tout essayé pour sauver sa maison, pétition, courrier, réunion publique, interview même donnée à la presse locale, rien n'y a fait dans quelques mois. Là où elle a vécu, il n'y aura bientôt plus rien. Alors, elle a trouvé une manière assez étonnante de dire au revoir à sa maison, sauter en parachute. Je le rappelle, elle a 84 ans. Elle a déclaré « J'ai eu envie de voir ma maison comme les oiseaux la voient depuis 50 ans lorsqu'ils passent au-dessus de mon toit ». Le saut en parachute a été organisé vendredi dernier. Tout s'est bien passé. Bérangère a sauté seule, oui, parce que Lucien, son mari, lui a préféré rester dans le jardin pour voir son épouse de tout là-haut. Visiblement, en bas comme en haut, ils étaient tous les deux émus, l'un comme l'autre. Alors, l'histoire est un peu triste, mais aussi, il y a plein de poésie. On souhaite bon courage à Lucien et Bérangère ce matin. Il est 5h12, vous écoutez ici, ce vendredi. Comment retrouver les auteurs présumés des incendies? C'est l'info d'ici.
2: Oui, nous serons dans les Pyrénées-Orientales avec les gendarmes, les pompiers, les forestiers qui fouillent les décombres à la recherche des indices.
0: Et puis pour la musique, Stevie Wonder arrive. Elle prend pas comme ça. Dans un instant, pour l'heure, qu'est-ce qu'on fait? Bah, des économies, évidemment. Bonjour Valère Coréard, chaque jour avec vous, un bon plan pour surclasser notre pouvoir d'achat. Aujourd'hui, on va parler restaurant sans plomber l'addition.
3: Parce qu'un bon repas à l'extérieur, ça fait plaisir, mais la note grimpe vite parfois, hein, en moyenne 25 à 30 euros par personne en France, bien plus dans les grandes villes, alors autant dire qu'un dîner en couple peut rapidement dépasser les 70 euros. Mais bonne nouvelle, il y a des solutions pour faire baisser un peu l'addition, que ce soit au restaurant ou à la maison d'ailleurs, à condition d'avoir les bonnes adresses sur Internet.
0: Alors concrètement, comment ça marche pour payer moins cher ?
3: L'application la plus connue reste The Fork. Le principe est simple. Vous réservez votre table via l'application et selon les établissements partenaires, vous bénéficiez de 20, 30, parfois 50% de remise, hors boisson en général. À chaque réservation, vous cumulez aussi des points de fidélité qui sont appelés des yums que vous transformez ensuite en réduction supplémentaire. Autre piste, Too Good To Go. Ici, il ne s'agit pas d'une remise sur l'addition, mais de sauver les invendus de restaurateurs ou de traiteurs à petit prix. Vous payez quelques euros et vous repartez avec un panier surprise. Vous ne choisissez pas forcément votre plat, mais vous divisez la facture par 2, 3, voire 4, et puis vous contribuez à réduire le gaspillage alimentaire. Et puis, il y a certaines applications de livraison comme Uber Eats ou Just Eat qui proposent régulièrement des codes promo ou encore des réductions de bienvenue. Et ça, bien sûr, c'est pas le même plaisir qu'un repas en salle, mais enfin, ça reste un bon moyen de limiter la dépense tout en se faisant plaisir. Résultat, en combinant ces solutions, vous pouvez économiser facilement 10 à 15 euros par repas, hein, soit plusieurs centaines d'euros par an si vous y allez souvent. Une vraie bouffée d'air pour le budget loisir, sans se priver de bons moments autour de la table. Si vous aussi, vous avez des bons plans resto d'ailleurs, écrivez-moi, comme ça, ça va aider tout le monde. Mon mail, c'est parici.leséconomies@radiofrance.com.
0: Passez un bon week-end, Valère. Lundi, vous nous expliquerez comment louer son camping-car, son van ou son fourgon. Vous écoutez ici ce vendredi, il est 5h14.
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0: Ce vendredi matin, alors que la France est en proie cet été aux incendies, comment font les enquêteurs pour retrouver les auteurs présumés?
2: Cette année, 128 personnes ont déjà été interpellées dans ce cadre. C'est ce qu'a dit avant-hier le ministre de l'Intérieur, Laurent Nunez. Des investigations qui débutent alors que les cendres sont encore chaudes. Gendarmes, pompiers, forestiers fouillent les décombres à la recherche d'indices. Démonstration Caroline Félix dans les Pyrénées-Orientales avec la cellule d'identification criminelle de Perpignan.
7: Comment savoir où a démarré l'incendie dans cet immense champ désormais noir et gris? La première chose à faire, c'est de déterminer les flancs du feu, explique l'adjudant Johan.
8: Ici, on a le feu qui s'est arrêté un peu en bordure. Et là, si on regarde ici, pareil, le feu, là, il s'est propagé à droite. C'est comme un V. On va aller à l'intérieur du V, de trouver le sens de propagation du feu.
7: Plutôt par la gauche ou par la droite, la réponse se trouve au sol.
8: Tenez, là, on a un escargot. On va donc regarder l'escargot, ce qu'il nous montre. Ce côté-là, le côté gauche, il est tout noirci par la suie. Et celui-là, il est clair encore. Ça nous indique que le feu s'est propagé dans ce sens-là.
7: Le feu noircit la coquille par le côté par lequel il arrive. Il faut donc aller à gauche.
8: On met le drapeau avec le sens de propagation.
9: C'est comme remonter une pelote pour arriver à l'origine.
7: Les coquilles d'escargots sont nombreuses et très utiles.
8: Ça fait partie des seuls animaux qui ne peuvent pas partir très vite quand il y a le feu. La coquille résiste aussi.
7: D'escargots en cailloux, l'enquêteur progresse à travers le champ.
8: Par exemple, là, on a un caillou là.
7: Jusqu'à des traces qui montrent un autre sens du feu contre le vent.
8: Quand les deux vont se rejoindre, on sera sur une zone probable d'origine de départ de feu.
7: On y est, l'adjudant détermine une zone d'éclosion d'environ 10 mètres carrés en bord de route. Reste à trouver l'élément déclencheur, comme un mégot par exemple.
8: La zone de départ du feu, c'est pas la zone où le feu est le plus violent. Donc on peut aussi retrouver des mégots sur place.
7: Cette fois-ci, il n'y a rien, reste des hypothèses.
8: On est à proximité d'une route, on peut penser à un jet de mégots. On a trouvé là des canettes qui étaient sur le chantier. Et voilà, ce sera aux enquêteurs de s'attacher à essayer de trouver, par le biais d'enquêtes de voisinage, de téléphonie, de vidéos, ce qui a pu se passer à ce moment-là.
7: D'habitude, pour ce travail d'étude du terrain, ils sont 6, de gendarmes, de forestiers, de pompiers.
8: On a des investigations qui peuvent durer sur plusieurs jours. Il y a des journées où on peut marcher une bonne dizaine de kilomètres dans la zone brûlée. On n'a pas d'ombre, il fait très chaud. En général, quand on fait des investigations comme ça, on se laisse une pause de un jour ou deux. Sinon, ça devient trop dur et quand on est trop fatigué, on ne voit pas bien les choses non plus.
7: Il cède aussi de nouvelles caméras sur les tours de guet. Elles filment jusqu'à 10 km à la ronde.
8: Pour le feu de Trévillac, là, on a pu trianguler grâce aux différentes caméras pour remonter sur une zone qui était intéressante et dans laquelle on a pu travailler pour rechercher l'origine.
7: Les enquêteurs s'appuient également sur les images des hélicoptères bombardiers d'eau.
2: Le reportage dans les Pyrénées-Orientales de Caroline Félix sur votre radio locale ici.
0: Ce vendredi, on fête les 20 ans du magazine de TF1. 50 minutes inside. Dans un instant, Isabelle Isturburu, son animatrice, est l'invitée des Colis Télé. Ce sera le temps d'écouter Stevie Wonder ici, 5h18.

0: Alors que le jour se lève, vous écoutez déjà ici, et c'est un 24 juillet qu'ils sont nés. On souhaite un bon anniversaire ce matin à celle qu'on surnomme Jilo. Jennifer Lopez, chanteuse, comédienne, mais aussi femme d'affaires. Jennifer qui a débuté sa carrière aux côtés de Janet Jackson dans un clip il y a déjà quelques années. Guy Savoy, lui, chef triplement étoilé, l'une des figures les plus respectées de la cuisine dans le monde entier, a fait aussi son anniversaire un 24 juillet. Et puis, il y a quelques années... Lorsque élève, vous étiez en cours de musique, peut-être avez-vous été, comme des millions d'entre nous, contraint d'apprendre un jour la flûte à bec sur l'une de ses chansons.
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0: Sans aucune Yves. Joyeux anniversaire, 70 ans aujourd'hui, un gamin comparé à Hervé Villard qui ce vendredi devient octogénaire.
2: Capri, c'est fini.
0: 50 ans. Le Capri, c'est toujours pas fini. Et puis en cette veille de week-end, c'est la journée mondiale de la tequila. Frappée, la tequila, et surtout avec modération. Enfin, ils nous quittaient à cette date. Deux monstres sacrés du cinéma. D'abord en France, Sacha Guitry, et aux États-Unis, Peter Sellers. Deux comédiens, deux personnalités complexes qui ont marqué la pellicule au point de continuer à voir, revoir, revoir leurs films encore aujourd'hui. Il est 5h22, c'est l'heure d'allumer la télévision. Ce vendredi, on vous emmène dans les coulisses de l'émission People de TF1 qui fête ce soir son anniversaire. Et quel anniversaire, 20 ans cet été pour 50 Minutes Inside, l'émission qui raconte la vie des VIP comme on feuillette les pages d'un magazine papier glacé. Générique. Au cours du prime de ce soir, l'émission de TF1 reviendra sur 30 des événements majeurs qui ont marqué ces deux dernières décennies. 30, vous en conviendrez, ça fait pas beaucoup, tant l'actualité people est dense. Pour ça, il y a qu'à voir la pile de magazines entassés dans les salles d'attente des cabinets dentaires pour s'en rendre compte. Alors, j'ai demandé à Isabelle Iturburu, qui présente ce soir l'émission, comment l'équipe de production et elle-même ont-ils sélectionné ces événements qu'on retrouvera ce soir.
3: Ce qu'on a fait, c'est qu'on avait des dizaines et des dizaines de post-it, je m'en souviens très bien, au mur. Où tout le monde a posé les choses qui l'avaient marqué dans ces 20 dernières années. Et on a écrémé jusqu'à arriver à 30. Et vraiment, le critère principal, c'était à quel point ça nous a marqué, bouleversé. Moi, à titre personnel, mais je pense qu'on est très nombreux dans mon cas, c'est la disparition et surtout les obsèques de Johnny Hallyday. Là, on parle vraiment de communion et d'émotion collective.
0: La rétrospective présentée ce soir, c'est l'occasion de se rendre compte qu'en 20 ans, la manière de s'informer sur les célébrités et les petites indiscrétions qui émaillent le monde du show business ont changé aussi rapidement que la société elle-même. Et ça, grâce ou à cause d'un média concurrent de la télévision qui a obligé le magazine de TF1 à se réinventer.
3: Aujourd'hui, il y a les réseaux sociaux, ça va très vite. On sait tout sur tout le monde. Des fois, on en sait trop ou on ne sait pas les bonnes choses. Ça, c'est un autre problème. Le curseur est à se positionner avec du recul. On n'a pas besoin d'être les premiers à l'annoncer parce que de toute façon, tout le monde sait tout avant tout le monde. Les stars d'aujourd'hui ne sont pas forcément les stars d'hier. On va parler de Thomas Pesquet, par exemple, ce soir. Vous voyez, ça, c'est quand même assez inattendu que la personnalité préférée des Français soit un astronaute. On nous aurait dit ça il y a 20 ans. Notre admiration, elle évolue. Elle change, j'ai l'impression.
0: Et il n'y a pas que ça qui a changé depuis la création du magazine. Ses animateurs aussi. Si l'émission est né avec Nikos Aliagas. Ce dernier a ensuite passé la main à Sandrine Quétier, elle-même ayant cédé son prompteur à Isabelle Iturburu. Nikos, qui pour les 20 ans ce soir sera de retour pour co-présenter ce prime exceptionnel. 50 Minutes Inside, les 20 ans, le prime événement à voir ce soir, 21h10 sur TF1. Vous écoutez ici les 5h25. Et si maintenant vous preniez votre téléphone et appelez votre station locale 0810 055 056, venez nous dire ce que vous avez prévu de faire ces deux prochaines journées. Le week-end arrive et puis ce matin, vous connaissez le principe. 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Voici Zazie sur les ondes d'ici.
4: Peu importe.

0: famille des 5h, chaque matin, on démarre la journée ensemble. Et à quelques encablures des infos de 5h30, Stéphane Bern est déjà là pour nous rendre une petite visite, pour mieux remonter le temps. Ce vendredi, Stéphane, on voyage à l'époque victorienne, entre brouillard et brume, à Londres évidemment.
1: Un tube noir, une petite brosse et des cils qui s'allongent d'un seul geste. Le mascara ou rimmel est né entre les mains d'un Français, mais de l'autre côté de la Manche. Nous sommes en 1880 à Londres, dans l'élégante Bond Street. Derrière son comptoir, Eugène Rimmel, fils de parfumeur parisien, observe les clientes de la bonne société britannique. Depuis des années, il perfectionne poudre, eau de toilette et savon parfumé. Mais cet hiver-là, il met au point une invention appelée à conquérir le monde. Un mascara non toxique à base de cire et de poudre de charbon. Du charbon pour avoir une meilleure mine, fallait y penser. Fini le kohl qui coule et vous fait ressembler à un panda. Fini les préparations à base de suie ou d'antimoine. Ce produit, facile à appliquer et sans danger, donne au regard une intensité nouvelle. Et ce, en un clin d'œil. Les élégantes londoniennes se l'arrachent. Il se dit même que la reine Victoria en personne ne jure que par le bloc noir et le pinceau d'Eugène Rimmel. Les journaux en parlent et bientôt, le nom du créateur devient celui du produit, le Rimmel. L'invention dépasse vite les frontières. En Italie, en Espagne, en Turquie, on ne dit pas mascara, on demande un Rimmel. Le Rimmel est bien plus qu'un simple tube. C'est maintenant un hit planétaire. Et tandis que d'autres reprendront son idée jusqu'à la marque Maybelline, née en 1913, c'est bien le parfumeur français qui aura posé les bases du maquillage moderne. Eugène Rimmel a donné son nom au Rimmel, Eugène Poubelle à la poubelle. En revanche, notez que le dramaturge Eugène Labiche n'est pas le créateur de Pampy.
0: Bon week-end Stéphane Bern et on retrouve tous les voyages dans le temps sur le site ici.fr. À la une de la presse ce matin, il sera question du Seigneur des Anneaux. Comment la saga est-elle devenue mythique? Décryptage avec notre invité à 6h10. Pour l'heure, 5h30, l'info en France et dans le reste du monde. C'est l'heure du 90 secondes avec vous Cyril Ardo-Redon.
2: Près de 30 000 personnes évacuées au total en Nouvelle-Aquitaine en raison de deux incendies qui ont parcouru respectivement 4 800 hectares en Gironde et 1 000 dans les Landes. 20 000 habitants et vacanciers mis à l'abri au nord du bassin d'Arcachon. Tous les villages de la presqu'île du Cap Ferret sont en train d'être évacués selon la préfecture. 9 000 personnes mises à l'abri à et autour de Biscarrosse dans les Landes. Dans le Var, deux enquêtes ouvertes pour tenter de déterminer les origines de l'incendie du massif du Gros Bessillon. Le feu est toujours actif ce matin. Selon la préfecture, il a parcouru 2700 hectares depuis mardi, même si les conditions météo s'améliorent. Ce matin, 27 départements de l'Ouest et du Sud sont placés en orange face à un risque élevé de feux de forêt. La Haute-Garonne est en rouge pour un risque très élevé. On attend des renforts aériens venus de Croatie, de République tchèque, de Slovaquie ou du Portugal après l'activation du mécanisme de protection civile de l'Union européenne demandé par la France. Dans la Somme, un homme de 74 ans mis en examen est placé en détention provisoire suspecté de viol sur 17 enfants âgés de 2 à 12 ans sur une période allant de 2001 à 2026. Il était jusqu'à mi-juillet inconnu de la justice. Vous constatez peut-être quand vous avez besoin de retirer de l'argent que les distributeurs se font de plus en plus rares. La France en a perdu 1800 l'an passé. C'est même un distributeur sur 5 qui a disparu depuis 2018. Les banques cherchent à faire des économies. Et puis le Tour de France, 19e étape aujourd'hui, 128 km entre Gap et l'Alpe d'Huez. Parcours de montagne redoutée par les coureurs. Une route classique, mythique, avec pas moins de 21 virages.
0: Vous écoutez ici ce vendredi 5h32, l'info, ce sont des milliers de personnes qui ont dû être évacuées ces derniers jours à cause des incendies.
2: 20 000 personnes dans le secteur du bassin d'Arcachon, 9 000 à et autour de Biscarrosse dans les Landes, mais aussi plus de 500 personnes dans le Var, mardi, près du massif du Gros Bessillon. Certains ont pu regagner leur maison, mais ce n'est pas le cas des habitants du village de Corance, à l'image donc de ce petit garçon que vous avez rencontré, Agathe Mahué.
3: Il est parti très vite mardi avec papy, mamie, le chien Doudou.
4: Oui, c'est son nom, Doudou.
3: Pour aller dormir à l'auberge du village, plus loin de l'incendie.
5: Ils sont gentils, on est bien accueillis.
3: Aymeric, 10 ans, essaie d'apprécier l'endroit.
5: Mais ça vaut pas la belle maison qu'on a.
3: Des grands-parents belges tombés amoureux de la Provence il y a des années, Aymeric a passé ici toutes ses vacances.
5: C'est joli, il y a plein de jolies choses à découvrir.
3: Mais le feu est venu tout chambouler.
6: Quand on est parti, la fumée était là et le jardin commençait à s'obscurcir. Donc c'était pas très loin.
5: Moi j'ai paniqué et mon frère a pleuré. Ouais.
3: Pour l'instant, le petit garçon ne peut pas retourner voir là-haut sur les hauteurs.
5: Ça serait dommage que ça parte, la maison parte en feu parce que c'est le début de nos vacances. Premier jour qu'on arrive, il y a le feu.
3: Marqué par les centaines de pompiers déployés.
5: On entendait des tiiiiiiiiiiiiiiiiiiiiiiiiiiiiiiiiiiiiiiiiiiiiiiiiiiiiiiiiiiiiiiiiiiiiiiiiiiiiiiiiiiiiiiiiiiiiiiiiiiiiiiiiiiiiiiiiiiiiiiiiiiiiiiiiiiiiiiiiiiiiiiiiiiiiiiiiiiiiiiiiiiiiiiiiiiiiiiiiiiiiiiiiiiiiiiiiiiiiiiiiiiiiiiiiiiiiiiiiiiiiiiiiiiiiiiiiiiiiiiiiiiiiiiiiiiiiiiiiiiiiiiiiiiiiiiiiiiiiiiiiiiiiiiiiiiiiiiiiiiiiiiiiiiiiiiiiiiiiiiiiiiiiiiiiiiiiiiiiiiiiiiiiiiiiiiiiiiiiiiiiiiiiiiiiiiiiiiiiiiiiiii y a eu quelqu'un qui s'est blessé, ou alors il y a eu de nouveau un grand brasier. On a regardé sur Google et il y a déjà 2500 hectares brûlés. C'est triste. Bon, j'espère que ça va vite se finir.
4: Et des dizaines de familles comme celle d'Emeric attendent de pouvoir rentrer à la maison.
2: Le reportage d'Agathe Mahué, donc ce matin en Gironde. Tous les villages de la presqu'île du Cap Ferret sont en cours d'évacuation par la route départementale 106. C'est ce qu'indique la préfecture. Toutes les personnes dans ce secteur ont reçu sur leur téléphone une alerte pour donc les alerter de ces évacuations en cours. Un coup d'œil sur la météo. Et ce matin, Johan, la chaleur s'étend et progresse dans le sud du pays.
0: De la Gironde à la Provence, en passant par le Languedoc-Roussillon et le Midi toulousain, sans épargner la Corse. Une large partie du pays, en revanche, bénéficie de températures tempérées. Ce sera le cas pour Aurillac, 15 degrés ce matin, 17 à Paris, 20 à Bordeaux, 18 à Nantes. Et puis cet après-midi, le mercure va continuer de grimper dans le sud, un soleil omniprésent, à l'exception de la Picardie et de la Haute-Normandie, ainsi que le nord du Pas-de-Calais. Il y aura de l'humidité dans le ciel et une couverture nuageuse relativement conséquente. Et puis pour les températures, 37 prévues à Bordeaux cet après-midi, 32 à La Rochelle, 28 à Paris et la maximale 40 à Toulouse. Chez vous, comment ça se passe? Vous nous l'écrivez, vous nous postez vos messages sur la page Facebook d'ici, comme l'a fait Marie-Laure qui vit dans le Pays Basque à Urugne. Chez elle, il fait 17 degrés ce matin, le ciel est dégagé. 15 degrés pour Lionel à Limoges, 15 chez Marie-Pierre à Breuil de Salon-la-Tour, c'est en Corrèze. Enfin, Jacqueline, elle, vit à Saint-Jean-de-Bré, c'est dans le Loiret. Il fait 14 degrés chez elle ce matin.
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0: On dirait pas comme ça, mais ce soir, probablement vous serez en week-end, si ce n'est en vacances.
2: La chance.
0: Il nous rejoint ce matin. Voici Laurent Voulzy, le pouvoir des fleurs. Bon début de journée, 5h35 ici.

0: Vous avez décidé d'entamer cette nouvelle journée à l'écoute d'ICI. Vous faites bien votre radio locale. Il est 5h38.
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0: Et ICI, pas un matin sans vous alerter sur une nouvelle arnaque à éviter. Aujourd'hui, une arnaque qui impacte nos artisans.
2: Avec des usurpateurs qui se font passer pour eux. Explication avec Aude Razzo dans un instant. C'est pas vrai.
0: Et dans les prochaines minutes, tous les membres d'Earthwill & Fire passeront par vos oreilles. Voilà de quoi vous sortir de lit en rythme et avec le sourire. 5h39, nous accueillons ce matin Brigitte. Bonjour Brigitte.
3: Bonjour Brigitte.
4: Bonjour, vous allez bien ?
0: Bah ça va parfaitement. Vous, qu'est-ce que vous êtes vous habitez où Brigitte ?
4: À Sauzé, à côté de Montélimar, dans la Drôme.
0: Quel est le programme ? Je vois très bien. Quel est le programme de cette journée, sinon de ce week-end ?
4: Alors ce week-end, on va faire les 5 ans de mon premier petit-fils. J'en ai 3, voilà, qui a eu 5 ans.
0: Il s'appelle comment ?
4: Il s'appelle Ethan.
0: Bon, c'est quel genre de petit garçon, Ethan ?
4: Ethan, c'est la joie de vivre, c'est plein boom. Il adore faire du vélo. Il fait de la trottinette, il fait plein de choses. Il est très actif, très gentil.
0: Donc,
4: c'est un amour.
0: Sa mamie a préparé au cordeau, si je puis dire, cet anniversaire pour ses 5 ans.
4: Non, c'est ma fille qui nous invite, donc on va y aller. Voilà.
0: D'accord, les pieds sous la table. Vous arrivez avec quelque chose, vous ?
4: Ah ben le gros cadeau, bien sûr.
0: Dites-le-nous, bon, peut-être qu'Ethan n'écoute pas, 5h40, a priori. C'est quoi le gros cadeau ?
4: On lui a pris une voiture électrique.
2: Ah, sympa. Ah, oui. Il va être content.
4: Bah ouais, les garçons.
0: Et puis c'est bon pour le bilan carbone, la voiture électrique, tout va bien, on est tranquille.
4: On va dire
0: c'est
4: ça.
0: Bien. Et en plus, vous, parce qu'il n'y a pas de raison, il n'y a pas que les enfants qui ont le droit d'avoir des cadeaux, vous, Brigitte, vous allez recevoir d'ici quelques jours dans la Drôme le paqueté. C'est un sac aux couleurs d'ici, avec plein de choses à l'intérieur, des lunettes pour observer l'éclipse, le roman de l'été, celui signé par Maxime Chattam, et tout un tas de goodies que vous allez pouvoir découvrir dès que ce sac va arriver. Je vous souhaite, avec un peu d'avance, une belle journée d'anniversaire auprès d'Ethan et puis une belle journée tout.
4: Et l'éclipse, ça va bien être. C'est quand la dernière éclipse qu'il y a eu, c'était en 99, j'étais à l'hôpital, j'allais accoucher de mes jumelles.
0: Bon, ben voilà, donc c'est.
4: Comme quoi,
2: la boucle est bouclée.
0: Vous n'avez pas pu la voir,
4: la
0: du coup.
4: Bouclée, ouais,
0: à l'époque, vous ne l'avez pas regardée.
4: Si, j'étais à l'hôpital, on avait les lunettes aussi.
0: Voilà. Et ben là, ça sera les lunettes d'ici, sans la maternité, mais avec le soleil qui va s'éclipser. C'est le principe d'une éclipse d'ailleurs. 5h41.
4: Bonne journée, merci beaucoup.
0: Salut Brigitte, à très bientôt sur l'antenne de votre radio locale. 5h42, dans un instant, gare aux arnaques.
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0: 5h42, le moment de C'est pas vrai, votre rendez-vous anti-arnaque avec vous, Aude Razzo. C'est bientôt le week-end, vous allez peut-être faire un tour au marché. Le saviez-vous, les petits artisans locaux peuvent aussi être victimes d'usurpateurs.
6: Oui, sur les marchés, je vais y revenir, mais surtout, sur Internet. Un auditeur, François, me dit qu'il s'est fait avoir par un faux site de confiture artisanale. Manque de peau, me dit François, avec un petit trait d'humour. Il aime bien ses confitures, je suis client depuis longtemps, c'est une petite entreprise, je ne me suis pas vraiment méfié. François passe commande, mais il n'était pas sur le bon site, il n'a rien vu, et je le comprends, l'escroc a changé une toute petite lettre dans l'adresse du site. Il a copié tout le site, les images, les prix, copie quasi parfaite. Cette petite entreprise ne mérite pas des emmerdes pareilles, me dit François. Il a fait bloquer sa carte bleue.
0: Aude, l'arnaque ne sévit pas que sur Internet. On la trouve également dans les foires et sur les marchés.
6: Effectivement, et là, histoire assez hallucinante, ça remonte à l'an dernier. Une fromagerie des Vosges s'étonne de recevoir des coups de fil de clients mécontents. Ils se plaignent de prix exorbitants et de s'être fait arnaquer. En fait, un marchand sur les foires et les marchés prétendait vendre leur fromage. Il donnait le nom de leur fromagerie, mais c'était un gros mensonge. Il vendait en fait des fromages bas de gamme et 3 à 4 fois plus cher. Alors comment ne pas se faire avoir ? C'est pas évident. Un conseil des gendarmes, déjà regardez bien les prix. Et Et puis faites attention à l'apparence du stand. Si le vendeur se revendique de telle ou telle boucherie ou fromagerie, mais qu'il ne l'affiche pas ou que l'affiche est juste une pauvre feuille A4 et pas un joli écriteau, une grande bâche, méfiez-vous.
0: C'est bien noté. Merci Audrazo. Toutes les infos complémentaires sur le site ici.fr à l'onglet arnaque. Dans 3 minutes, le monde merveilleux du vivant tout entier arrive pour vous parler d'un être vivant très énigmatique. Ce sera juste après Oshi. Je partirai bientôt le week-end. Vous êtes ici et c'est tant mieux.

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1: Chaque matin, on apprend plein de choses en s'amusant. Et à 5h47, c'est le moment d'aller se perdre dans la nature. Bienvenue dans le monde merveilleux du vivant. Aujourd'hui, trois choses à savoir sur un être vivant qui n'est pas préhistorique, qui n'est pas un fossile vivant, mais qui reste très énigmatique. Bonjour Benoît Prospero.
2: Alors je précise tout de suite que ce n'est pas moi le fossile. Hein. Aujourd'hui, on va parler du sélacanthe. Bonjour à toutes et tous. Au programme, disparition, poumons et nageoires. Première chose à savoir, on croyait le sélacanthe disparu depuis la fin du Crétacé, c'est-à-dire l'époque des derniers dinosaures, jusqu'en 1938.
1: Oui, en fait, on le connaissait, mais juste grâce à des fossiles.
2: Eh ben exactement, vous imaginez la surprise. Et alors, en parlant de fossiles, et donc d'un être vivant qui vit sur Terre depuis très très très longtemps, deuxième chose à savoir, le sélacanthe a un poumon caché, et plus précisément une poche de gaz avec des parois épaisses, vestige d'un poumon ancestral, alors qu'il ne lui permet plus de respirer aujourd'hui, mais qui a évolué et joue désormais le rôle de ballast. Et ce réservoir rempli de graisse permet en fait au sélacanthe de descendre jusqu'à 800 mètres de profondeur. En fait, pour l'anecdote, au Dévonien, période que l'on nomme aussi l'âge de l'effet de serre ou l'âge des fougères, caractérisé par son climat chaud, le sélacanthe vivait proche de la surface de l'océan. Et pour survivre aux crises environnementales du Crétacé, il semblerait qu'il ait réussi à s'adapter physiologiquement et comportementalement en plongeant à plus grande profondeur. Et c'est pour ça que peut-être nous avons perdu sa trace pendant des siècles.
1: Et la métamorphose du poumon en ballast serait donc l'une de ses évolutions.
2: Ah ben vous avez tout compris. Et alors, troisième chose à savoir, le sélacanthe a des nageoires charnues qui recèlent un incroyable secret. Explication. Presque tous les poissons ont des nageoires dites rayonnantes, c'est-à-dire que les rayons sont généralement disposés en éventail. Mais le sélacanthe, lui, déroge à toutes les règles. En fait, ces nageoires charnues contiennent des muscles et s'articulent autour d'un axe duquel partent des rayons. Et ce système-là, eh ben c'est l'ancêtre d'une patte. Concrètement, l'axe compte plusieurs os qui sont organisés de la même manière que ceux de nos membres. Et donc, eh ben on y trouve des pièces homologues à l'humérus, au radius, au cubitus de nos bras, comme au fémur, tibia et péroné de nos jambes. Et donc, comprendre son histoire, c'est aussi comprendre la nôtre. Appelle-moi Apollon, mais version œuvre d'art abstraite, le monde vivant est merveilleux. Et pour tout ça, remerciements au docteur en sciences Nicolas Gilles Soul, auteur avec Jacques Cuisin du livre Voyages extraordinaires au Muséum National d'Histoire Naturelle, publié aux éditions Robert Laffont.
1: Le monde merveilleux du vivant, rendez-vous quotidien à retrouver ici tout au long de l'été et en replay sur l'appli de votre radio locale. À lundi, Benoît Prospero.
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1: 6h10, après le monde merveilleux du vivant, voici celui fascinant du Seigneur des Anneaux.
4: À la une de la presse aujourd'hui, pourquoi cette saga est-elle devenue mythique? Pour nous en parler, notre invité est le directeur adjoint de la rédaction du journal La Septième Obsession.
1: Bonjour Nicolas Tellop.
5: Oui, bonjour.
1: Reprenons les choses là où tout a commencé. Le Seigneur des Anneaux, d'abord, c'est une série de romans, c'est ça, hein ?
5: C'est ça, oui, qui ont été publiés après la Seconde Guerre mondiale. Et ces quatre livres ont eu un énorme succès et un très grand impact dans la culture populaire, notamment dans ce qu'on a appelé la fantasy, l'heroic fantasy, cette capacité à créer des univers parallèles aux nôtres, qui ont leur propre fonctionnement, leurs propres lois, et avec évidemment des créatures fantastiques. Fantastique, de la magie, etc.
1: Le Seigneur des Anneaux, c'est une intrigue extrêmement dense par son contenu. Question compliquée, c'est en une phrase. Je vous demandais de me résumer de quoi ça parle.
5: Bah, ça parle de sauver le monde, ce monde-là, de la Terre du Milieu, parce qu'il y a une entité maléfique qui s'appelle Sauron, qui veut le détruire, et le seul moyen de le combattre, c'est de partir à la quête de l'anneau, qui doit réunir toutes les héros de bonnes intentions pour pouvoir combattre cette créature et se sauver le monde des ténèbres.
1: Il était évident qu'Hollywood allait mettre le grappin sur cette saga du Seigneur des Anneaux.
5: En fait, dès le départ, il y a eu un énorme succès de la parution du roman. Simplement, évidemment, les effets spéciaux étant ce qu'ils étaient, c'était impossible de se projeter, en fait. Il y a eu un vrai basculement dans les années 70 parce qu'il y a eu ce jeu de rôle qui s'appelle Donjons et Dragons qui a participé à la démocratisation des univers de fantasy. Et à partir de là, il est devenu évident pour Hollywood qu'il fallait capitaliser en fait sur ce genre. Et ça s'est d'abord passé par l'animation. Et dans les années 80, par contre, il y a eu une vraie vague de cinéma fantasy qui a été initiée plus ou moins par le Conan le Barbare.
1: Et qui a été une rampe de lancement pour la suite.
5: C'est ça, exactement.
1: Comment vous expliquez l'engouement du public pour cette saga ? De 7 à 77 ans, on a l'impression.
5: Parce que c'est comme Star Wars, en fait. C'est comme Harry Potter. C'est-à-dire que, déjà, il y a cet émerveillement qui est lié à l'imaginaire et à des péripéties qui sont de l'ordre de l'extraordinaire et du merveilleux. Et surtout, la quête qui est poursuivie par les personnages procède d'archétypes. Et donc... Voilà, on retrouve à chaque fois un héros qui est lancé malgré lui dans une quête qui le dépasse. Généralement, il est orphelin, donc il a tout à construire. Il faut se construire lui-même et aussi construire son parcours. C'est aussi simple que ça.
1: Le hors-série, la septième obsession, consacre son nouveau numéro au Seigneur des Anneaux. C'est à retrouver en ce moment en kiosque et cet été. Belle journée à vous, Nicolas.
5: Belle journée, à bientôt.
1: 5h53, si vous partez en vacances cet été, l'épisode 7 tendance de ce vendredi devrait vous interpeller. En attendant, ici, voilà de quoi faire voyager vos oreilles. Vous les reconnaissez ? Tous, ils sont là, de la droite à gauche. Il y en a 6, 7, 8, 9. Ah oui, il y a aussi le bassiste. Earth, Wind & Fire sur votre radio locale, 5h53. 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

0: 5h56, merci de nous être fidèles avant de retrouver toute l'équipe d'ici matin sur votre radio locale. Tous les jours, Muriel Jourdan nous tient au courant des derniers soubresauts de la mode. Ce vendredi, Muriel, gros plan sur un moyen d'organiser plus facilement nos voyages.
1: Non mais vous avez vu ça?
2: Vous avez vu ça? Vous avez vu tous ces gens qui utilisent l'intelligence artificielle?
1: Mais qui êtes-vous? Celle qui fait la chronique ici, c'est moi?
2: Je suis l'intelligence artificielle. Je vais bientôt remplacer tout le monde, mais rassure-toi, on prendra des stagiaires humains et des contrats d'alternance.
1: Ça va pas la tête? Eh oh! Non mais excusez-moi, je suis de retour. Bref, je vous disais, 90% des gens en France de moins de 35 ans ont déjà utilisé l'intelligence artificielle pour organiser leur voyage. Et tous âges confondus, ça fait un Français sur 3.
0: Et ça, Muriel, c'est pas forcément une bonne idée, car l'IA a, semble-t-il, gâché les vacances de plusieurs voyageurs.
1: Oui, certains retours d'expérience font flipper. Hein. Par exemple, une créatrice de contenu dédié au voyage, Shaima Laibaïd, devait partir aux îles Fidji, elle s'est servie de ChatGPT et ça a tourné au cauchemar.
3: Là, je suis censée être à l'aéroport. Et là, je peux pas y aller à cause de ChatGPT qui m'a gâché le moment de voyage.
1: Ensuite, elle a expliqué ce qui s'était passé devant les caméras de TF1.
3: Je m'en sers pour faire mon programme. Je regarde les modalités pour le visa parce que j'ai un passeport marocain. Et donc, ChatGPT me dit que j'ai pas besoin de visa pour aller aux Fidji. Moi, j'ai pris mes billets et deux jours avant le voyage, je me rends compte que j'avais besoin de visa. Ça m'a coûté 700 € malheureusement pour deux billets et ce n'était pas remboursable.
1: Idem pour cette influenceuse espagnole Mary Caldas qui a raté son vol. Elle devait partir avec son compagnon à Porto Rico, mais arrivée à l'aéroport, mais qu'est-ce qui s'est passé? Ils n'ont pas pu embarquer à cause d'une autorisation et ça l'a beaucoup énervée. Dans cette vidéo publiée sur TikTok, elle explique s'être renseignée auprès de l'intelligence artificielle pour savoir si un visa était nécessaire. Et là, elle dit, je lui ai demandé, il m'a dit que non. Ça, c'est ce qu'elle dit au bord des larmes. Je ne fais plus confiance en ce fils de... Voilà, vous avez compris. Demander conseil à ChatGPT pour un itinéraire, pour visiter un monument, pourquoi pas? Mais quand ça concerne la paperasse pour voyager vers un pays étranger ou toute autre question administrative, passez votre chemin parce que ces détails, généralement, échappent à l'IA. C'est tendance d'organiser ses voyages grâce à l'intelligence artificielle, mais c'est risqué, alors vérifiez toujours ce qu'elle vous dit, hein, et fiez-vous plutôt à votre intelligence naturelle.
2: Waouh, comme tu m'as cassé. Ok, je m'en vais. De toute façon, les hôtels que j'avais trouvés pour ton voyage n'existent pas.
1: Super, merci l'IA. Bah, vous voyez, on peut tout à fait se passer d'elle.
0: Muriel Jourdan, aucune IA ne pourra jamais vous remplacer. En attendant, on vous retrouve lundi et toute la collection des 7 tendances est à retrouver en podcast et en replay sur ici.fr. 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

0: 7h30, en attendant, on vous laisse avec toute l'équipe d'ici matin. On vous souhaite un excellent week-end et on se retrouve lundi. Excellente journée.
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3: Merci Johan, bon week-end à vous. Hello tout le monde, c'est vendredi sous le soleil, dans la joie, la bonne humeur. Et Mehdi qui réalise ici matin et David pour l'info. Les amis, ça va ce matin?
4: Ça va très bien Carole et vous?
3: Impeccable, mais retenez-moi quand même, je suis en vacances après 9h, mais je crois que je suis pas la seule.
5: Vacances, je vais me faire du tout. Je m'envoie en l'air, ça c'est super, folie légère.
3: Comme vous David, comme vous peut-être qui nous écoutez ce matin. Mehdi, va falloir attendre encore une petite semaine, va. Allez, bonne matinale, bonne matinée.
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3: Vendredi 24 juillet 2026, il est 6h du matin. Et à la une de votre journal, David, les feux de forêt ont repris hier dans la Loire et la Haute-Loire.
4: Oui, la sécheresse de la végétation continue de faire des ravages. Fabien Fourel, vous avez dénombré 4 départs de feu hier.
6: Le premier feu à se déclarer, c'était en fin de matinée à Colombier. On est dans le massif du Pila, dans le secteur de Saint-Sabin, Saint-Julien-Molin-Molette. Le SDIS de la Loire indiquait avoir reçu le renfort de pompiers de l'Ardèche pour tenter de venir à bout des flammes. Quelques heures plus tard, deuxième départ d'incendie, cette fois plus près de Saint-Étienne à Saint-Génélaire, dans le secteur de Pierre-à-Foy-Landuzière. Environ 2 hectares de végétation ont brûlé. Cette fois, les secours ont été aidés par les services techniques de la ville, mais aussi les agriculteurs qui, dès qu'ils le peuvent, prêtent main forte pour empêcher les flammes de progresser. Enfin, troisième incendie, à Montverdun, dans le Forêt, plus de 5 hectares ont brûlé. Mais le plus conséquent, c'est l'incendie qui a eu lieu en Haute-Loire, près de Prades, à Saint-Julien-des-Chazes. À 17h, le feu avait parcouru 25 hectares. 105 pompiers ont été mobilisés. 3 groupes intervention feu de forêt de Haute-Loire, plus un groupe du Puy-de-Dôme et un autre de la Drôme venu en renfort.
4: Et 2 incendies sont toujours hors de contrôle ce matin en Nouvelle-Aquitaine. En Gironde, d'abord, 20 000 personnes ont été évacuées. Les vacanciers sont appelés à patienter avant de prendre la route vers le Cap Ferret. Et puis dans les Landes, un autre incendie près de Biscarrosse a parcouru 2500 hectares et contraint 15 000 habitants à quitter leur domicile. Le mécanisme européen de protection civile va être activé. Ça veut dire que des canadairs croates, des avions portugais, des hélicoptères tchèques et slovaques sont attendus en renfort.
3: Alors David, la semaine dernière, à cette heure-ci, la Loire se réveillait secouée par le passage d'une tornade.
4: Oui, ça s'est passé au nord de Saint-Étienne. Elle était passée notamment à Saint-Just-Saint-Rambert, à la Tour-en-Jarret. Ce matin, on retourne voir les sinistrés de Villars, celles et ceux qui ont vu leur maison partir en lambeaux sous la puissance de cette tornade. Place maintenant aux réparations, aux experts et aux assurances, Clément Métainier.
7: Chez Philippe, les dégâts sont impressionnants. Le portail d'entrée est arraché et un arbre est toujours dans la piscine.
8: C'est le désert, quoi. C'est Bagdad. Hein.
7: Toiture, fosse septique, chauffage, il faut tout réparer au plus vite.
8: Il faut que les entrepreneurs fassent leur devis, il faut que ça soit accepté par les assurances. Puis voilà, on se rend bien compte qu'on va avoir des choses qui ne vont pas être remboursées, donc en espérant qu'il n'y en ait pas trop.
7: Ici, l'expert est déjà passé et Philippe s'attend à une facture globale de plusieurs dizaines de milliers d'euros. Maintenant, non, il espère que la météo va rester calme.
8: C'est sûr que c'est traumatisant un peu. Hein. Si le ciel s'assombrit d'un seul coup, s'il fait des éclairs et tout, on va se dire merde, ça recommence.
7: Dans le bâtiment d'à côté, il n'y a plus de toit. Manon, son mari et leur enfant de 2 ans vivent dans leur famille en attendant de pouvoir louer un autre logement.
9: L'expert va juger jusqu'à combien on a le droit en fonction de la valeur locative de notre bien avant sinistre, bien sûr. Et après, l'assurance, voir combien de temps il nous rembourse un loyer.
7: Julie occupe l'appartement voisin depuis 9 ans. Elle estime qu'il faudra des mois, voire des années pour tout reconstruire.
10: Il doit y avoir en fait un expert qui va venir analyser en fait toute l'ossature de la maison, donc tous les murs, toutes les poutres, tout le toit.
7: Cet expert doit venir ce lundi pour inspecter l'ensemble de la copropriété.
4: Un reportage de Clément Métainier. En Haute-Loire, les pompiers sont intervenus pour un incendie dans l'entreprise Gagne, hier à Cussac-sur-Loire. Le feu est parti suite à un problème électrique dans les faux plafonds des locaux administratifs. 50 employés ont été évacués. À Saint-Étienne hier, c'est tout le secteur de la place Jean Jaurès qui a été bouclé à la mi-journée. Un homme potentiellement armé s'était retranché chez lui. Une équipe de la BAC a fini par l'interpeller.
3: 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Durant l'été, les enfants participent parfois à des camps de vacances dans le nord de la Loire. Il y en avait un cette semaine un peu particulier.
4: Ouais, c'est à Nanda que la meneuse de l'équipe de France de basket, Alix Duché, a organisé son camp d'été pour la 2e année de suite. Retour dans sa région de naissance pour la double médaille olympique. olympique, joueuse de Bourges. Elle a souhaité aussi faire découvrir son autre passion, l'équitation. Mais on ne s'y trompe pas, Myriam Roch-Massarin. Quand on vient faire un stage avec Alix Duché, c'est surtout pour progresser au basket.
11: Parmi les 31 participants, il y a des enfants de la Loire, comme Loïs du club récent Vougy-Boyer-Nanda et Anaé de Saint-Denis-de-Cabanes.
12: On a des bons coachs, donc on progresse beaucoup. Les entraînements, c'est plus technique, on apprend plus de choses.
11: Comme
13: la gestuelle, la rapidité, la dextérité, voilà.
11: Alix Duché a choisi les coachs en basket. Elle a fait venir une autre professionnelle, sa coéquipière du Tango Bourges Basket, Mathilde Sel.
14: Je sais que Mathilde, voilà, c'est une jeune, c'est quelqu'un qui peut amener plein de nouvelles choses, qui peut apporter aussi son expérience qu'elle a vécue avec nous cette année en tant que professionnelle. Donc je trouve ça cool pour les jeunes.
11: Après plusieurs jours d'entraînement, la pivot Mathilde Sel voit l'effet sur les participants.
14: Ils posent beaucoup de questions, donc on voit qu'ils sont vraiment intéressés, que ça a l'air enrichissant vraiment pour eux. Et je pense que c'est que du bénéfice d'avoir deux joueuses professionnelles, parce qu'Alix aussi est là sur les entraînements, elle est là tout le temps avec nous. Donc aussi ça, c'est vraiment une grande grande chance pour eux d'avoir une joueuse comme Alix présente tout le temps sur le camp.
11: Et en plus du basket, pendant ce stage, Alix Duché a souhaité transmettre aux jeunes sa passion de l'équitation.
4: Elle nous en parlera d'ailleurs précisément dans l'info d'ici à 6h30. Toujours en basket, on vous disait il y a quelques jours que la Ligue Nationale, dans son calendrier de la saison d'élite 2, avait décidé d'appeler le SCAP Saint-Étienne Métropole uniquement Saint-Étienne. Et ben, ça fait grincer des dents au sein du club, né d'abord de la fusion entre Andrézieux et Saint-Chamond, mais aussi chez les élus. La ville de Saint-Chamond et Saint-Étienne Métropole ont engagé des démarches pour que cette erreur soit corrigée sur l'ensemble des supports de communication de ce championnat. Et puis on termine avec la fin de notre voyage entamé lundi à Glasgow. On a remonté le temps d'un demi-siècle à l'occasion du match amical des Verts, perdu mercredi face aux Rangers. Ultime étape à Hampden Park ce matin au Musée National du Foot Écossais. Le guide Andy Kier nous a appris que les mines de charbon étaient un grand point commun entre Glasgow et Saint-Étienne.
15: Il y a toujours eu beaucoup de liens entre les mines de charbon et le football en Écosse, avec des joueurs issus de familles de mineurs. C'est le cas de trois des meilleurs entraîneurs écossais de l'histoire. Ils ont tous grandi dans ces communautés de mineurs, souvent dans des villages très reculés, où il n'y a pas d'autres opportunités. Donc si tu n'étais pas bon en football, tu ne pouvais pas échapper au puits de la mine. Et puis ils ont aussi appris à communiquer, le travail d'équipe, apprendre à leurs coéquipiers à rester motivés. Quand les mineurs sont dans les galeries, à la moindre erreur, c'est leur vie qui est en jeu. Ils ont appris à être dans cet état d'esprit. Et non seulement ils font partie des meilleurs entraîneurs écossais, mais aussi du monde.
4: L'AS Saint-Etienne à Glasgow, série complète signée Margot Lange-Roche, à retrouver sur ici.fr avec les vidéos également sur nos réseaux sociaux. Allez, 6h07, comment on termine la semaine niveau météo, Carole?
3: Le soleil a rendez-vous avec nous aujourd'hui, David. Les températures maxi, allez, en pleine 33 degrés, mine de rien, 24, combien?
4: 21,
3: oula,
4: 21. Non. Et si vous voulez, on l'a refait.
3: C'est incroyable. 33 degrés en pleine et vallée,
4: ouais.
3: 24 à 29 degrés sur le relief ça. Il fait 10 degrés à Issajos ce matin, 18 à Roanne, 31 au Puy cet après-midi, 32 à Roanne ou Saint-Étienne, je ne sais pas d'où ça venait celui-là, peut-être même 34 en Haute-Loire à Brioude. Coup d'œil sur les routes de la région orange. C'est la couleur pour ce vendredi pour vos départs en vacances.
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3: Et à 6h08, bon réveil, bonjour, jusqu'à 9h. Ici matin, c'est déjà le week-end. Avec Daniel Balavoine et Sauver l'amour. Bon réveil, bonjour.

0: Balavoine, sauver l'amour, 6h12.
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0: Hello à tous, c'est le week-end, c'est vendredi. Vendredi qui rime avec. Avec quoi, David?
3: Avec ravioli.
0: Avec ravioli. Oh non, c'est pas vrai. Vous voyez dans mon. Je ne vous en dis pas plus. C'est avant 9h, ça c'est sûr. Vendredi qui rime avec youpi. Oui, youpi, avant 6h30. Catherine Viguier nous dira que Mercure est en cancer. Parfois, on dit petits plaisirs, grandes émotions. Eh bien, elles sont à partager avec Isabelle ce matin. Oui, parce qu'elle parle à son chien. À suivre le conseil santé sportif, même du coach Kirzek. Le padel sur l'eau. Je sais pas d'ailleurs si on dit pas l'eau sur l'eau. C'est génial. Génial, nous dira-t-il. Beau réveil.
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4: Merci beaucoup. 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Et puis, continuez comme ça. Bel meeting à tout le monde, à toute l'équipe et à tous les auditeurs.
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0: Allez, tous à l'eau, bonjour, docteur Kirzek, Gérald, transformé en coach sportif ce matin parce que on prend notre planche de padel, on dit paddle.
3: Le paddle, c'est le jeu de raquettes. Et le paddle, effectivement, c'est sur l'eau.
0: Bon, bah, allez à l'eau.
5: Bonjour à toutes et à tous. Une activité qui envahit les lacs, les rivières, les plages, le paddle debout, le stand-up paddle. Alors, vous savez, c'est cette planche sur laquelle on se tient debout avec une pagaie. Alors, on a soit l'air d'un pro, soit d'un flamant rose en équilibre précaire. Mais derrière l'air cool et vacancier se cache un véritable sport de gainage. La bonne nouvelle, c'est que c'est presque accessible à tout le monde. Le paddle est si bon pour notre corps que, contrairement à ce qu'on croit, ce n'est pas seulement un sport de bras. Pour tenir debout sur une planche instable, votre corps active en permanence une chaîne de muscles profonds. Les abdominaux, les muscles du dos, les fessiers, les stabilisateurs de la hanche, c'est ce qu'on appelle un gainage postural. Résultat, vous travaillez votre sangle abdominale sans faire un seul crunch. Une heure de paddle, c'est l'équivalent de centaines de gainages statiques. En plus, la pagaie sollicite les épaules, les bras, le dos. Bref, c'est un sport complet, vous l'avez compris. Si en plus on rajoute que c'est bon pour l'équilibre et la coordination, vous avez vu que c'est tout bénef. Alors, les symptômes d'un paddle réussi, c'est-à-dire les bonnes courbatures du lendemain, c'est les abdominaux qu'on va sentir, surtout les obliques, les épaules et le haut du dos qui tirent un peu, et les cuisses et les fessiers qui sont légèrement endoloris. En revanche, si vous avez une douleur aiguë, des fourmillements ou des crampes dans les pieds ou une fatigue excessive ou des vertiges, c'est que là, soit vous avez forcé un peu trop, soit vous êtes déshydraté.
0: Bon, bah c'est très motivant, mais j'imagine que tout le monde ne peut pas se mettre debout sur la planche du premier coup, docteur.
5: Pour commencer debout, même si vous avez deux mains gauches ou deux pieds gauches, choisissez une planche plutôt large et stable. Large, ça veut dire stabilité, évitez les planches de surf trop étroites. Ça, c'est pour les pros. Commencez à genoux, vous mettez à genoux au milieu de la planche, pagayez quelques minutes, trouvez l'équilibre, puis passez un pied après l'autre en position debout, les pieds parallèles, écartés de la largeur des hanches, genoux légèrement fléchis, ne regardez pas vos pieds, regardez loin l'horizon. Et puis la pagaie, tenez-la correctement, une main sur la poignée, l'autre à mi-hauteur, ça va vous aider là aussi à vous stabiliser. Et puis sinon, il y a la version assise, comme celle que je fais. Vous pouvez vous asseoir sur la planche, les jambes pendant tout croisées. Alors c'est sûr que ça fait moins gainage, mais ça peut quand même faire travailler pas mal de muscles. Et puis vous pouvez alterner, hein, paddle debout, paddle assis. Précaution importante, prenez un gilet de sauvetage, attachez votre cheville à la planche avec une laisse ou un cordon et hydratez-vous, on ne sent pas la soif sur l'eau, mais le soleil, lui, il cogne avec la réverbération. Et puis évidemment, évitez les heures les plus chaudes. Allez, bon paddle, bon été, bonne santé à l'écoute d'ici, bien sûr.
0: Alors paddle debout, paddle assis, paddle couché, pourquoi pas. Paddle à moteur aussi, il y en a des gonflables. Ça, c'est quand même très pratique pour les mettre à la maison, tout simplement. Merci pour tous ces conseils, cher docteur.

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0: Sûrement l'une des plus belles chansons de Renaud, Mistral gagnant, 6h19. Plaisir d'offrir, joie de recevoir, vous savez, ces petites étiquettes que l'on colle comme ça sur un bouquet de fleurs. Un plaisir d'été, aussi petit soit-il, c'est toujours bon. Et avec son chien pour Isabelle, ça suffit à son bonheur.
1: Je parle à mon chien, il me répond peu, mais je parle à mon chien quand même. Bonjour, je m'appelle Isabelle. Mon petit plaisir de l'été, prendre le camping-car et me garer en zone blanche.
2: C'est quoi déjà une zone blanche?
1: Une zone où il n'y a pas de connexion Internet. Trop bien. Pas de coup de fil, pas de mail, pas de réseaux sociaux. Nickel, une zone blanche. Alors du coup, comme j'ai pas d'appel, j'ai pas de mail, j'ai pas de notification, le bonheur, je lis des vrais livres, hein, pas sur une tablette, des livres. Je parle à mon chien, il me répond peu, mais je parle à mon chien quand même. Et je ne fais rien, le bonheur des vacances, buller, ne rien faire, ou alors marcher dans la campagne, au bord de l'eau, trop bien.
2: Le camping-car, vous le garez où?
1: Dans un camping, ou au bord de la route, ou dans une zone blanche. Mais dans un endroit où je suis sûr qu'il n'y a pas d'internet.
2: Et vous allez vous poser en pleine nature pour lire?
1: Ah oui, trop bien. Au bord de l'eau, dans un pré, sur un banc, là où on peut. Là où il y a du silence, en fait.
2: Vous ne vous ennuyez pas, au bout d'un moment, parler à votre chien qui vous regarde à peine? Quand le livre il est fini, il faut bien faire quelque chose.
1: Bah, j'en prends un autre.
2: Ah oui.
1: Ah non, bah, je pars avec 4-5 bouquins. Mon chien, il ne me parle pas, mais il réagit quand même. Hein. Il est très content, et puis ne rien faire.
2: Et c'est quoi comme livre?
1: Un peu des polars, un peu des magazines, un peu des sudoku. Oh, un peu des livres à rose avec des petits cœurs et des machins.
2: Un dernier mot, qu'est-ce qu'on peut souhaiter? Qu'est-ce que vous pourrez souhaiter aux auditeurs d'ici?
1: Qu'ils passent un bel été.
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0: La Coupe du Monde, c'est fini, reste des regrets. Un tube Shakira et Burna Boy avec Die, Die, Die. Quel temps chez vous, quelle météo chez vous. Évidemment, un petit tour sur la page Facebook grâce à mon téléphone portatif. Et là-bas, on voit que Antoine nous dit hello, ici Saint-Étienne-Loire. Les vacances, les valises, comprends pas, connais pas. Oh mon Antoine, 13 degrés en tout cas chez vous à 5h15 dans le quartier Foriel à Saint-Étienne. Profitons du beau temps car demain, oui, les orages arrivent, soyez particulièrement prudents. Matin frais à Issingeaux chez Viviane. Coucou Viviane. Elle attend la pluie sans grêle avec impatience car c'est vrai, vous avez bien raison Viviane. La faune et la flore meurent désespérément et les incendies ravagent ce qui reste. Évidemment avec une pensée ce matin pour nos pompiers qui sont au combat contre un monstre qui avance vite, nous dit Viviane ce matin. Oh, quelle photo magnifique, un lever de soleil à Feur chez Sophie. Il fait 12 degrés actuellement à Feur. Dans quelques instants, à suivre l'horoscope de Catherine Viguier, toute l'actu dans moins de 4 minutes. Bon réveil et juste après 6h30.
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0: 12 mois, 12 signes, c'est l'horoscope de Catherine Viguier. Une actu pour ce vendredi, Catherine.
8: Mercure, planète de la com, repart en course directe au cancer. Bonne nouvelle.
9: Bélier, une situation se décante côté foyer où des travaux prennent fin, vous serez rassuré.
8: Taureau, vos messages passent enfin et vous vous sentez libéré, plus serein.
9: Gémeaux, il faut absolument régler un souci relationnel, mais vous en avez conscience.
8: Cancer, vous êtes très concerné par la conjoncture astrale. Votre communication porte ses fruits, prévoyez aussi de voyager.
9: Lion, il sera préférable de parler à des personnes en qui vous avez confiance.
8: Vierge, vous soignez votre image en société, un peu partout, et ça fait son effet à présent.
9: Balance, une réponse vous parvient, la route est libre pour ce qui concerne le foyer et le travail.
8: Scorpion, partez à l'aventure, ouvrez d'autres portes que celles habituelles, vous y gagnerez au centuple.
9: Sagittaire, vous avez du travail, mais vous êtes super aidé et c'est en vue d'un meilleur avenir.
8: Capricorne, si vous attendiez une réponse d'un être aimé ou d'une hiérarchie, c'est parti.
9: Verseau, cette période de plusieurs semaines est importante, elle met en valeur votre relation aux autres.
8: Poisson, bonne nouvelle, Mercure reprend sa course et les occasions d'aimer avec un grand A sont à saisir.
9: Et pour nous tous, on dit des jolis mots et on se défoule, on écrit ses pensées.
0: On les écrit, on n'est pas obligé de toutes les dire. Merci Catherine, dans deux minutes on va faire du basket et du cheval, David.
10: Ouais, ça n'est pas un nouveau sport un peu fantasque. Ce sont les deux passions de notre star de l'équipe de France de basket, Alix Duché, qui a organisé un camp autour de son sport, mais également de l'équitation. On en parle juste après Cyril Ardot. L'actu en France et dans le monde en 90 secondes avec ces incendies hors de contrôle dans le sud-ouest.
11: Des évacuations ordonnées pour tous les villages de la presqu'île du Cap Ferret ce matin. Elles sont toutes effectuées par la route D106. 20 000 personnes au total priées de se mettre à l'abri en Gironde. 23 000 personnes évacuées aussi à Biscarrosse et à Parentis en Borne, selon le préfet des Landes. Ce matin sur ICI Gascogne, les flammes ont parcouru 2500 hectares. Elles ne sont pas sous contrôle. 600 pompiers sont engagés. Dans le Var, deux enquêtes ouvertes pour tenter de déterminer les origines de l'incendie du massif du Gros Bessillon. Le feu est toujours actif ce matin, selon la préfecture. Il a parcouru 2700 hectares depuis mardi, même si les conditions météo s'améliorent. Ce matin, 27 départements de l'Ouest et du Sud sont placés en orange face à un risque élevé de feux de forêt. La Haute-Garonne est en rouge pour un risque très élevé. Dans ce contexte, la France a demandé l'activation du mécanisme de protection civile de l'Union européenne. Notre pays va recevoir rapidement des renforts aériens pour lutter contre les incendies en provenance de Croatie, du Portugal, de République tchèque ou de Slovaquie. Une amende record infligée à Google par l'Union européenne. 890 millions d'euros pour des atteintes à la concurrence dans les résultats de recherche et dans le magasin d'applications. L'amende la plus élevée infligée par Bruxelles à une entreprise au titre du règlement européen sur les marchés numériques. Et puis le Tour de France, 19e étape aujourd'hui, c'est l'avant-avant-dernière. 128 km entre Gap et l'Alpe d'Huez. Parcours de montagne redouté par les coureurs. Une route classique, mythique, avec pas moins de 21 virages.
10: Du sport encore avec notre Rouennaise qui joue pour l'un des meilleurs clubs de basket de France et d'Europe à Bourges. Je vous parle de la meneuse Alix Duché, double médaillée olympique avec l'équipe de France. Elle est de retour sur la terre de son enfance pour un camp sportif qu'elle a organisé toute la semaine à Nanda, à quelques kilomètres de Boyer, son village d'origine. Un stage qui mêle basket et équitation. Une trentaine de jeunes pour cette deuxième édition, Myriam Roch-Massarin.
12: Parmi eux, des enfants du coin comme Loïs, 15 ans. Il joue pour le club local de Ressin-Vougy-Boyer-Nanda, le même qu'Alix Duché quand elle a commencé enfant.
13: C'est inspirant parce que ça veut dire que même en venant des petits clubs, bah, tu peux réussir dans le basket.
12: Un petit club qu'Alix Duché n'oubliera pas, même 20 ans après.
14: J'ai fait mes débuts ici. Pour moi, c'était vraiment super important de revenir sur mes terres d'enfance. Ça a toujours été un rêve. Je pense que ça faisait, on va dire, 5-6 ans que j'y réfléchissais à me dire il faut que je fasse quelque chose d'où je suis venue. J'ai toujours eu la chance d'avoir des proches qui m'ont toujours rappelé d'où je venais.
12: Parmi eux, Jacques Champroni. Il a vu ses tout premiers pas sur un terrain de basket quand il était président de l'AS Boyer-Nanda. Impossible pour lui de ne pas participer à son camp d'été.
15: C'est tout à son honneur ce qu'elle aurait pu faire son stage ou organiser son camp à Bourges avec une structure beaucoup plus professionnelle, entre guillemets. Voilà, on s'est dit, on va lui donner un petit coup de main parce qu'on trouve ça tellement bien de sa part de revenir où tout a commencé pour elle.
12: Après avoir été repérée dans la Loire, Alix Duché a rejoint le pôle Espoir Basket de Lyon. Elle y a rencontré Charlène Colette qui vient aujourd'hui animer le stage basket. Elle salue l'initiative de la joueuse.
16: Moi, je trouve que ça relève toujours d'une symbolique parce qu'aujourd'hui, elle a quand même une grosse visibilité sur le championnat de la Ligue féminine. Ça reste et ça est encore une très bonne meneuse de jeu. Et qu'aujourd'hui elle puisse mettre ça, je trouve que c'est vraiment chouette parce que c'est pas tout le monde, je pense, qui puisse le permettre.
12: Voir l'engouement de ses proches, qu'elle n'a vu que très rarement ces 7 dernières années depuis qu'elle est à Bourges, ça va droit au cœur d'Alix Duché.
14: Je trouve ça hyper touchant parce que aujourd'hui on est dans un monde dans le sport de haut niveau qui est quand même très ingrat, très compliqué. Et j'ai toujours pu compter en fait sur les vrais. Et c'est quelque chose que moi j'oublie pas. Et si j'en suis là, c'est aussi grâce à eux et je voulais dégager cette image-là.
12: Pour le coaching et le bénévolat de ce camp d'été, malgré les nombreuses propositions, Alix Duché a choisi de privilégier celles et ceux déjà présents à ses débuts.
10: Un reportage de Myriam Roch-Massarin à retrouver dès maintenant sur ici.fr. Et puis le journal de 7h arrivera d'ici 26 minutes. Maintenant, on va vous emmener sur le passage de la tornade de la semaine dernière. Vous vous rappelez de ces images assez saisissantes. Elle avait traversé de nombreuses communes, dont celle de Villars.
17: Même pas besoin de rentrer dans l'appartement, on arrive, c'est glauque et encore maintenant ils ont mis une toiture temporaire donc c'est un peu moins choquant, mais sinon on dirait vraiment que c'est l'apocalypse, il n'y a plus de vie, plus de bruit, tous les débris.
10: Nous serons chez Manon, Quentin et Julie, ces habitants qui ont tout perdu lors de cette tornade. Météo beaucoup plus calme, heureusement, plus une semaine calme, plus tard.
0: C'est vrai.
10: Pour la Loire et la Haute-Loire, Carole.
0: Avec du soleil, encore du soleil. 13 degrés à Monistrol ce matin, 29 cet après-midi, 12 à Feur, 32 attendu au meilleur moment de la journée, 33 en rafale à Rive-de-Gier ou Saint-Chamond, voire Saint-Étienne, jusqu'à 34 degrés chez nos amis de Brioude, comprise entre 24 et 29 degrés si vous cherchez de la fraîcheur sur le relief.
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0: Vous réveillez avec Ici Saint-Étienne-Loire, on le disait tout à l'heure, vendredi c'est ravioli, mais vous savez qu'on peut être ravi au lit également, parce que c'est grâce mat peut-être pour vous. Francis Cabrel, question d'équilibre, il est 6h35, vous réveillez, bonjour.

0: Le plancher m'appelle. Vous savez que là, d'un seul coup, je me dis, mais le plancher m'appelle, c'est pas plutôt mon lit qui m'appelle, là, à 6h39, mais si, c'est peut-être votre lit qui vous appelle. Tout est question d'équilibre, en tout cas dans la vie. Et Francis Cabrel, 7h20.
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0: Ah, écoutez, c'est mon petit moment, c'est votre petit moment. Mehdi, Carole Micot ne serait rien sans Mehdi à la réalisation ce matin. Carole Micot ne serait rien sans l'info de David Valverde. Carole Micot ne serait rien sans Stéphanie qui vous accueille au 04 77 10 00 10. Bien le bonjour les amis, le jour se lève, la nuit a été étoilée, mais tellement belle. Écoutez, si à un moment donné de la nuit vous allez faire pipi, ouvrez vos volets et regardez la nuit étoilée, c'est si joli. On est les rois du monde le matin, je trouve, et puis on doit sortir du lit. Alors avant 7h, Fred Ballard en train de nous faire rire. Enfin, ces humoristes avec les réunions familiales qui nous apprennent, comment dire, beaucoup sur nous-mêmes. Dans un instant, Pierre Fabin, lui, nous parlera du syndrome de Stockholm avec cette question. Votre chien vous aime-t-il ou est-il otage de sa gamelle? En un mot, vous préfère-t-il vous ou ce qu'il y a dans sa gamelle de croquettes? On en reparle dans quelques instants. 7h20 donc.
3: Salut, je m'appelle Camille et tout l'été, je vous fais découvrir la Via Fluvia à vélo. Aujourd'hui, au programme, une installation scientifique dans la plus haute église de Haute-Loire. Et un tour en train, mais pas n'importe lequel, un véritable train à vapeur d'antan pour des souvenirs inoubliables en Haute-Loire. Alors, c'est parti! Je commence par m'arrêter à Lapt, petit village perché au milieu de bocages verdoyants. Direction l'imposante église de Lapt, classée monument historique et surnommée le balcon du Velay. 51 mètres de haut et un panorama à 360 degrés. Certains habitants lui donnent même un surnom, comme Eric, qui travaille pour la base nautique de loisirs de la Valette.
4: Quand il est éclairé, la nuit, même mes enfants me disent c'est la tour Eiffel, quoi, de la Haute-Loire.
3: Cet été, vous pouvez visiter l'église les week-ends et les jours fériés, et ainsi découvrir une réplique du pendule de Foucault, ce dispositif scientifique inventé au 19e siècle. Le pendule est composé d'une grosse sphère suspendue qui oscille au-dessus d'une table. Il apporte la preuve de la rotation de la Terre. C'est une expérience ludique à ne pas manquer. Je continue mon avancée sur la Via Fluvia jusqu'à la gare de Rocoul. Aujourd'hui, j'embarque à bord du Velay Express, un train à vapeur historique entre Haute-Loire et Ardèche. J'ai la chance d'être accueillie à l'intérieur de cette locomotive bleue et noire qui date de 1927. Hop ! Alors me voilà. Oula ! Ah oui, il fait très chaud. C'est très impressionnant. Alors il y a du charbon partout.
5: Voilà, c'est tout noir, c'est tout ça.
3: J'ai bien fait de mettre des chaussures blanches. Hein.
5: Oui. Et voilà, le chef de train vient de siffler. On va pouvoir y aller.
3: Le train s'est élancé. On a quelques visiteurs à vélo qui sont en train de parcourir la Via Fluvia, qui regardent le départ du train. La ligne va de Rocoul à Saint-Agrève et c'est Pierrick, le mécanicien, qui me fait la visite guidée.
5: Alors là, on est dans les paysages classiques du Massif Central. Donc arrivé en haut, on verra le Mézinque, le Gerbier de Joux à 1062 mètres. Et donc là, on a la vision sur toute la chaîne des volcans côté Mézinque.
3: Je rejoins maintenant la voiture des voyageurs et je croise un groupe de cyclistes. Hugues, Jean-Claude et Odile, ils ont pu embarquer leur vélo dans le train. Ils me résument leur parcours.
6: Là, on va à Saint-Agrève et de Saint-Agrève, on reprend la via la Dolce Via. On rejoint la Via Rona et on retourne de notre point de départ à Sarrazin. Donc ça nous fait un périple de à peu près 200 km.
3: Alors c'est quoi les impressions?
7: Ça tangue, on vit la voie. On vit la voie. Justement, oui, on est totalement déconnecté des voies de circulation. C'est magnifique.
3: C'est un vrai voyage d'essence auquel je vous invite. Avec le son d'abord, les craquements des wagons en bois ou encore l'odeur du charbon brûlé et de la vapeur d'eau qui se mélange. Et puis bien sûr, vous rencontrez ces bénévoles passionnés qui vont vous conter l'histoire du train avec plein d'anecdotes à la clé. Si vous voulez tenter l'expérience, le Velay Express circule tout l'été, les mercredis, jeudis et dimanches. Allez, il est temps pour moi de remonter en selle pour ma prochaine étape, direction Montfaucon en Velay. Je vous souhaite un très bel été.
0: Oh, bel été, ma Camille. Merci en tout cas. 12 degrés actuellement à Saint-Agrève. 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
0: Ici Matin, jusqu'à 9h et à 7h moins le quart, je ne sais pas si vous avez des animaux de compagnie, David.
11: J'ai 3 enfants.
0: Ah, ça c'est drôle, ça je la garde, je pourrais la garder, je pourrais l'utiliser, je vais mettre un petit copyright. C'est vrai que alors vos enfants vous regardent avec tendresse, ça j'en suis sûr, mais quand on regarde son chien, souvent il nous regarde aussi avec tendresse et on se dit, oulala, est-ce qu'il m'aime vraiment? Certains esprits cyniques, peut-être comme vous David, ils disent, non il t'aime pas ton chien, il est dépendant de toi tout simplement pour manger. Alors c'est vrai que cette relation avec Pépère Chien, est-ce un amour sincère ou une forme de syndrome de Stockholm? Évidemment Pierre Fabin, vous êtes avec nous ce matin et vous avez mené l'enquête dans le cerveau de nos compagnons.
12: Alors c'est une question qui fâche, mais qui est philosophiquement juste. Nous contrôlons tout. Nous avons les clés du frigo, nous décidons des sorties, nous interdisons tout de suite. Techniquement, nos chiens sont des captifs. Mais pour la science, la comparaison avec le syndrome de Stockholm s'arrête là. Pourquoi ? Parce que ce syndrome naît de la peur et du traumatisme. Or, l'attachement de nos chiens est basé sur la sécurité. La preuve la plus flagrante nous vient d'une étude où des chiens ont passé des IRM quand ils étaient éveillés. On leur a fait sentir deux odeurs, celle d'une saucisse et celle de leur maître. Résultat, la zone du cerveau associée à la récompense s'allume plus intensément pour l'odeur de l'humain que pour la nourriture.
0: Ah génial, c'est rassurant, mais au quotidien, c'est vrai que certains chiens sont de vrais ventres sur pattes. Alors si je lui donne le choix entre nous et le bol de pâté, qui va gagner ?
12: Alors c'est là que ça devient intéressant. Des tests de préférences ont été faits. On met le chien dans un labyrinthe en forme de Y. Une branche mène à la gamelle, l'autre au propriétaire. La majorité des chiens foncent d'abord vers leur propriétaire pour dire bonjour, se faire caresser et ensuite ils vont manger. Ils valident le lien social avant le besoin vital. Il y a aussi la chimie de l'amour. Quand vous regardez votre chien dans les yeux, vous sécrétez tous les deux de l'ocytocine, l'hormone de l'attachement maternel. Dans le syndrome de Stockholm, ou chez un animal sauvage apprivoisé par la faim, ce pic d'hormones n'existe pas.
0: Ok, donc c'est vraiment de l'amour, c'est prouvé. Alors est-ce qu'il y a une différence, docteur, selon les situations? Par exemple, quand les chiens ont peur?
12: Et c'est justement l'argument final, ce qui différencie l'otage de l'enfant. Un otage, s'il y a un danger, un incendie, une explosion, va profiter de sa confusion pour essayer de fuir son ravisseur. Le chien, lui, fait l'inverse. Face à un danger, un orage, un pétard, le fait d'aller chez le vétérinaire, il ne fuit pas loin de vous. Il se réfugie souvent vers vous ou entre vos jambes. C'est exactement le comportement d'un enfant avec ses parents. Il vous considère comme son pilier de sécurité, pas comme son gardien de prison. Il vous aime, tout simplement.
0: Oh, génial. Regardez-moi, David, je suis en train de sécréter de l'ocytocine.
11: Oui, ça se voit. Oui.
0: C'est dingue. Hein. Ouais. C'est comme chez les humains. Dans la relation, c'est à peu près pareil. Merci, docteur.

Caba, 6h51 en ce vendredi. La météo près de chez vous, ici, Saint-Étienne-Loire, sur la page Facebook. Et un petit mot de Catherine. Catherine, elle est à Riorges. Et non, il fait pas 18 degrés à Riorges, mais Catherine, il en fait 15. C'est ce que vous nous dites, en tout cas, chez vous. On attend les orages, on attend évidemment un bel anniversaire. Et on souhaite un bel anniversaire à votre petite fille Maëlle, qui fête ses 16 ans aujourd'hui. Ah, nous, 16 ans. Dites donc, elle est drôlement belle, votre récolte d'hier, pour la ratatouille de cet hiver. Des courgettes énormes, ça fait plaisir. Et puis notre Ghislaine à Artin nous propose un 17 degrés actuellement avec une petite brise toute vivifiante. Allez, trois infos importantes. Des températures, vous l'avez vu, qui repartent à la hausse pour ce vendredi. On a attendu 32-33 degrés. On n'oublie pas les beaux réflexes. Boire de l'eau, passer du temps dans un endroit frais comme un musée, un cinéma, un centre commercial pour faire les soldes par exemple, ou prendre de la hauteur sur les monts du Forêt ou du Pilat où les températures sont beaucoup plus fraîches. Attention évidemment au risque d'incendie. Pas de bivouac, de barbecue, de feux d'artifice et de jets de cigarettes, s'il vous plaît, par la vitre de sa voiture. Ce week-end, c'est synonyme également de grand départ en vacances. Si vendredi est classé orange dans le sens des départs, demain samedi sera rouge dans le sens également des départs. Une circulation difficile sur tout le territoire et dans notre région évidemment. Un conseil, partez tôt ou très tard le soir. Et puis n'oubliez pas les bouteilles d'eau. Pour terminer sur une note positive et sympathique, ce week-end c'est la fête médiévale à Roche-Baron, le château de Bassan-Basset qui accueille des vikings samedi et dimanche à la grosse moustache rouquine. De 11h à 19h au programme, des démonstrations de combat, des lancers de haches, des camps de vikings, de la forge, du tintouin, des spectacles de rapaces, ça va être vraiment génial. Alors prends garde à toi.

0: Roussel, Louise Attaque, je t'emmène au vent. Rions un peu les amis avant 8h. Et avec toute cette actualité, c'est un peu compliqué. Donc sourire, rire, évidemment avec Fred Ballard, ses humoristes. Et ça va parler à tout le monde. On part en vacances avec ses amis, tout ça. Mais quand c'est avec la famille, c'est pas toujours très rigolo, rigolo. En tout cas, ça va tourner à la rigolade dans quelques instants. À suivre également toute l'actu locale dans moins de 3 minutes.
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0: C'est vrai, prenez le temps de nous papoter, d'échanger avec nous sur la page Facebook ici Saint-Étienne-Loire, comme Irène qui nous dit qu'il fait 10 degrés à Balbigny. Allez, gardons le sourire avant l'info, et c'est vrai que l'été, les familles, les grandes familles se réunissent, tata, tonton, cousin, cousine, tout le monde, et puis on se compare forcément aux autres. Dans l'humour en tube, Fred Ballard a remarqué que pour beaucoup, une certaine réalité saute aux yeux.
11: Je sais que je suis un peu éclaté et tout, mais en vrai, je m'en bats les couilles, je suis un peu moche depuis que je suis petit. C'est pas de ma faute, je suis né comme ça, j'ai pas fait de travaux.
12: Oui, c'est vrai que quand on se rend compte qu'on n'est pas le plus flamboyant de la portée, il faut toujours brandir l'excuse du 100% naturel, hein. Pas de Botox donc pour Hakim Djemili, juste des gènes plastiques défectueux, mais un gène comique prédominant.
11: C'est les ancêtres, ils sont dégueulasses de génération en génération. Chez nous, la mocheté, elle a pris de l'élan, ça fait longtemps qu'elle est là. C'est l'arbre généalogique, voilà, moi mon arbre généalogique, ça doit être un arbre à chat, je sais pas c'est quoi délire. En vérité, c'est les parents, enfin non, en vrai non, ma mère bien... Mon père un peu cuit, c'est ça qui nous a baisé la vérité.
12: Mais oui, il suffit d'un chromosome pas ouf hein, pour tout faire foirer. Mais bon, il y a une forme de beauté dans les portraits de Picasso, hein, si ça peut en rassurer certains. Et puis heureusement, on peut reconnaître des membres de sa famille éloignés autrement que par le physique.
13: Alors vas-y, qui es-tu par rapport à moi?
14: Mon arrière-grand-père.
13: Ouais, t'es mon arrière-grand-père parce que j'ai une voix. Ouais.
14: Père, votre arrière-grand-père.
13: Ok. Et donc toi, t'estimes que genre, on est potes, quoi, c'est... On est cousins, c'est ça?
14: Ouais.
13: C'est quoi ton prénom?
14: Athénaïs.
12: Oui, dans certaines familles à particules, on se reproduit en masse, hein, donc exit la reconnaissance faciale. Hein, Paul de la part de Saint-Sernin implique la reconnaissance par le blaze. Il y a assez peu de Kevin hein, chez les Saint-Sernins, mais il y a Paul qui fait mariole et papy qui rigole, donc l'humour sauve de tout, même des arbres à chat généalogiques.
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0: Bon réveil à tous, bonjour.

0: Nous sommes vendredi le 24 juillet, 7h. Place à votre journal, David Valverde. Bonjour David.
1: Bonjour Carole, bonjour tout le monde.
0: Une semaine après le passage de la tornade, les sinistrés n'en reviennent toujours pas.
1: Ouais, impensable avant jeudi dernier d'imaginer dormir ailleurs parce que le toit de votre maison s'est envolé. La tornade a fait des dégâts immenses, vous le savez, à la Tour en Jarret, à Saint-Just-Saint-Rambert, Clément Métainier. Vous êtes allé retrouver des habitants de Villars.
2: Une semaine plus tard, Manon constate encore les dégâts.
3: Même pas besoin de rentrer dans l'appartement, hein. On arrive, c'est glauque. Et encore maintenant, ils ont mis une toiture temporaire, donc c'est un peu moins choquant. Mais sinon, on dirait vraiment que c'est l'apocalypse. Il n'y a plus de vie, plus de bruit, tous les débris.
2: À l'intérieur, l'appartement est presque entièrement vide. Il reste une table bâchée, le parquet gondolé, le placo fissuré. Quentin, le mari de Manon, attend vivement le passage d'un expert ce lundi.
4: On ne peut pas se projeter sur l'ampleur des dégâts, parce qu'on n'est pas expert ni dans la charpente, ni dans le placo, donc on ne sait pas l'ampleur des travaux qu'il va y avoir. Là, pour l'instant, on est dans l'attente, puis on est désespéré un petit peu.
2: Pendant la tornade, il était ici avec son fils de 2 ans, toujours sous le choc.
4: Tous les jours, il nous parle de sa maison qui est cassée, il a peur du vent. La moindre brise d'air, maintenant il a peur.
2: Leur voisine, Julie, elle, doit partir en vacances dans les prochains jours, mais n'a pas vraiment la tête à ça.
5: Pas du tout, parce qu'on a tellement de choses à gérer à côté, mais en fait, on n'avancera pas plus ici, hein. C'est pas nous qui allons reconstruire le toit. Ce sera pas fait la semaine prochaine, donc finalement, qu'on soit là ou pas, ça changera rien. Et puis au moins, pendant une semaine, on aura un logement fixe.
2: Car tous ces sinistrés ne peuvent plus vivre chez eux, ils sont relogés dans leur famille, et les travaux pourraient durer des mois, voire des années.
1: Et les pompiers se souviendront eux aussi de cette séquence de tornades, de grêles et d'orages encore plus intenses que celle des inondations d'octobre 2024. Les pompiers qui sont au cœur d'un été déjà exceptionnel. 3 nouveaux départs de feu hier dans la Loire, à Colombier, à Saint-Genès-l'Hers, à Montverdun. On approchait hier de la 10aine d'hectares de végétation brûlée et en Haute-Loire, déjà 25 hectares traversés par les flammes près de Prades, à Saint-Julien-des-Chazes avec 105 pompiers mobilisés. Notre région qui bénéficie d'un soutien logistique de poids avec 2 hélicoptères bombardiers d'eau qui sont stationnés à l'aéroport d'Andrézieux-Boutéon, prêts à sortir dès que la situation l'exige.
0: Alors des renforts aériens, il va y en avoir dans les prochains jours venus de toute l'Europe.
1: Oui, face à des incendies hors de contrôle qui ont déjà contraint 43 000 personnes à être évacuées dans le sud-ouest du pays, Emmanuel Macron demande l'activation du mécanisme européen de protection civile, Fabien Fourel.
6: Oui, quand un pays est dépassé par une catastrophe, il peut activer ce dispositif de protection civile. Les 27 États membres et 10 pays tiers y participent et se portent assistance. À Bruxelles, un centre de coordination recense alors les moyens disponibles et organise leur acheminement. 2 Canadair croates, 2 avions bombardiers d'eau portugais et 2 hélicoptères lourds tchèques et slovaques font ainsi route vers la France pour venir épauler nos pompiers. Ce mécanisme mis en place depuis 2001 n'est déclenché que dans les situations de tension. La France qui avait déjà eu recours pendant les feux géants en Gironde en 2022. En 2024, c'est l'Espagne qui l'avait activé après les inondations monstres à Valence. Plus de 800 interventions ont ainsi déjà été coordonnées en Europe et ailleurs dans le monde. Une aide salutaire alors que la France a déjà enregistré plus de 12 500 départs de feu depuis le 1er janvier, avec une surface brûlée qui dépasse déjà celle de l'année référence de 2022 et de ses méga-feux.
1: Justement, à un mois et demi de la fin de cet été, 2026, c'est déjà la pire année en termes de surface brûlée dans l'histoire de notre pays. 50 salariés évacués hier en Haute-Loire à Cussac-sur-Loire dans l'entreprise Gagne. C'est un incendie qui a eu lieu. Le feu est parti suite à un problème électrique dans les faux plafonds des locaux administratifs. L'horizon se dégage pour Casino qui va pouvoir restructurer sa dette d'1,4 milliard d'euros. Pour faire simple, les créanciers acceptent de donner un petit peu de souplesse pour renforcer la relance de l'enseigne stéphanoise de grande distribution.
0: Alors David, quand on parle de Casino, l'AS Saint-Etienne n'est jamais bien loin.
1: Oui, parce que la marque a fait son retour sur les maillots des Verts, vous le savez, comme à la grande époque. L'histoire du club qui était au cœur d'une semaine pas comme les autres avec ce match amical il y a 2 jours à Glasgow, perdu contre les Rangers. On vous a fait vivre toute la semaine ce retour sur la terre des poteaux carrés. Margot Longeroche, on termine et on vous suit à Hampden Park, au musée du foot écossais.
7: Oui, le musée reconstitue plusieurs endroits importants du stade. L'entrée, les vieux guichets derrière une grille, mais aussi la tribune de presse, une cabine vitrée, évidemment sans wifi ni ordinateur portable, juste des machines à écrire et des téléphones. Andy Kerr est le guide du musée. À la mi-temps et à la fin du match, les journalistes appelaient leur rédaction pour dicter leurs articles depuis ces mini-cabines téléphoniques. Les commentateurs radio et télé étaient aussi installés là avec une très belle vue, sauf que les journalistes fume tous à l'époque et parfois c'était compliqué de voir ce qui se passait sur le terrain à cause de toute la fumée de tabac à l'intérieur. L'autre lieu important du stade que le musée a reconstitué, c'est le vestiaire des joueurs. Les vestiaires ressemblaient à ça du début des années 60 jusqu'en 1996. Les bancs sont des originaux, les casiers aussi, tout en bois. Sur cette table-là, un grand panier en osier était posé avec tous les maillots, les shorts, les chaussettes et les crampons pour les joueurs. Et puis le bonus, c'est le programme de la rencontre de 1976 entre l'ASS et le Bayern Munich que les supporters achètent à prix d'or à l'époque, avec des analyses sur les qualités de jeu de chaque équipe, de belles photos. Un exemplaire original du 12 mai 76 est précieusement conservé dans les archives du musée.
1: Merci Margot, on vous retrouve à 7h30 dans l'info d'ici. Les Masters de pétanque se sont conclus hier place de l'Hôtel de Ville à Saint-Etienne par le succès de la triplette Bonetto. Victoire 13-3 en finale contre l'équipe des Étoiles du Sud. Aujourd'hui, les terrains sont en accès libre. Si vous avez des vieilles boules de pétanque, tiens, vous pouvez les déposer dans un conteneur sur place. Elles seront ensuite envoyées dans des villages en Moldavie pour faire découvrir la pétanque là-bas. Et quand on parle de découverte, on fera sans doute pas mieux que ce stage organisé par Alix Duché à Nanda, dans le nord de la Loire. La meneuse de Bourges et de l'équipe de France de basket était de retour sur sa terre natale donc cette semaine pour un stage autour du basket où les joueurs et les joueuses ont aussi découvert sa grande passion, l'équitation.
8: Je trouve que ça leur apporte aussi quelque chose de différent. C'est bien de toucher à plein de sports, de voir plein de cultures aussi différentes. On va dire que dans l'équitation, la culture western, c'est très culture cow-boy. Ça leur permet aussi de voir quelque chose d'autre. J'avais besoin de ça, j'avais besoin de sortir du monde. Alix, tu fais que du sport, t'es qu'une sportive. J'avais vraiment besoin de me découvrir, de trouver autre chose. Pourquoi pas un jour en faire mon métier, mais d'un autre côté aussi, aujourd'hui, c'est ma passion. Et quand on en fait son métier, à un moment donné, la passion, elle peut s'enlever. Et j'aimerais pas que la passion du cheval, elle parte.
1: La passion du cheval pour la basketteuse Alix Duché. Là aussi, le reportage est sur ici.fr. Précisément 7h07. Encore beau aujourd'hui.
0: Très très beau, David. Des températures maxi autour des 30-33 degrés en pleine, 24 à 29 degrés sur le relief. Il fait actuellement 15 degrés à Riorges, 14 degrés à Saint-Etienne, 17 degrés à Arthes, hein, 10 degrés à Balbigny, 12 degrés à Feurs. Et ça vient de chez vous. Sur la page Facebook, ici, Saint-Etienne-Loire, cet après-midi, ça grimpe. 29 degrés à Monistrol ou Saint-Jean, 32 à Feurs ou Saint-Etienne.
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0: Merci de nous rejoindre. C'est vendredi. On dit quoi le vendredi, David ?
1: On dit youpi.
0: Allez, je prends.

0: barbouille, toute frisotée, ses petites lunettes. Billy Joel avec Uptown Girl.
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0: Non, Billy Joel, c'était autre chose. C'était un copain à moi dans les années 80. Dites donc, hello les amis, ça va ce matin? Est-ce que

0: Bah oui, on a tout. Vous vous souvenez des nuls?
1: Ah oui.
0: Les Nuls avaient fait une parodie, évidemment, est-ce que avec c'est David et Jonathan,
1: oui.
0: Mais c'était un rapport à la boutique. Bon, bah dis donc, nous, notre boutique est ouverte depuis 6h ce matin. Elle se refermera à 9h pour laisser la place à la boutique de Fred Nicolas. Mais avant 7h30, nous jouerons ensemble avec une question. Un premier cadeau. Ça veut dire que j'ai faim.
1: Mais oui, il y a des petits biscuits pourtant à côté.
0: Des petits biscuits du forêt. Bah justement, tiens, je vous emmène au forêt Aventure, à Saint-Just-Saint-Rambert. Génial, hein, cadre exceptionnel pour faire de l'acroblanche, de l'escape game, le rallye des cinq sens, c'est le premier cadeau. Il y en aura un second, il suivra de lancer le dé, et peut-être pour vous, des entrées pour des beaux sites, peut-être un passeport de l'été, peut-être un cadeau surprise, peut-être des goodies, en tout cas, vous serez gâtés. Chef, un petit verre, on a soif, un petit verre de quoi ? Martin Moulier, de pétillant, c'est à suivre. Et puis dans quelques instants, évidemment, mon œil dans le rétro avec Gérald Roux, David, et cette publicité à la télé qu'on ne risque pas d'oublier.
1: Hein. Oui, l'histoire de ce gentil loup de la marque de grande distribution Intermarché, ça nous avait tous marqués durant la période de Noël. On en parle donc avec Gérald dans un instant.
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0: Et il est 7h13, place à mon œil dans le rétro avec vous Gérald Roux. Alors comme nous sommes au cœur de l'été, bon, on va se replonger tiens dans la période de Noël.
1: Et hein. Vous vous souvenez d'une publicité qui passait en boucle à la télé à ce moment-là, presque un court-métrage qui était devenu un phénomène de société Gérald.
5: Oui, la pub télé du loup d'Intermarché, un petit film d'animation mignon qui a suscité des réactions positives presque unanimes. L'histoire d'un loup rejeté par les animaux de la forêt qui se met à cuisiner des légumes, des fruits, afin de prouver qu'il peut manger autre chose que de la chair fraîche. À la fin de l'histoire, le loup est accepté à la table des autres animaux, les lapins, les moutons, les biches, les hérissons, car il a amené avec lui une sorte de quiche aux légumes pour ce repas de fête. La pub se termine avec cette phrase « On a tous une bonne raison de commencer à mieux manger ». Arrive ensuite un logo, celui d'une enseigne de grande distribution, Intermarché, qui souhaite de joyeuses fêtes aux téléspectateurs. Bien vu le message sur les légumes, sur les fruits, sur la bonne nourriture. Enfin, comme pour s'assurer de séduire le plus grand nombre, le spot est illustré par une chanson qui chavire les cœurs de la France populaire.
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5: Quel beau conte de Noël qui nous fait du bien alors que le monde s'embrase. Seulement voilà, 5 mois après, au risque de casser un peu l'ambiance, j'ai vu surgir 2 études qui peuvent refroidir notre enthousiasme. La première est un rapport du Sénat qui dit ceci. La grande distribution réalise volontairement de grosses marges bénéficiaires sur les fruits et légumes pour rattraper les petites marges qu'elle fait sur les produits ultra transformés. La deuxième étude, menée par l'association Que Choisir, pointe les produits bio. Selon elle, les hypermarchés pratiquent une marge 80% plus élevé sur les fruits et légumes bio que sur les fruits et légumes conventionnels. La grande distribution conteste ces 2 études. Reste que nous l'avons constaté, les fruits et légumes, c'est vraiment pas donné, et le bio encore moins. Et là, certains pourront dire que finalement, le loup d'Intermarché est peut-être aussi le symbole d'un secteur bien carnassier.

0: Claudia Capéo avec un homme debout ici, Saint-Étienne-Loire, debout, il est 7h18.
1: Et là, je vais prendre ma grosse voix pour dire « à boire, tavernier ».
0: Plus élégante quand même, les bulles. Ce matin, Martin Moulier, c'est notre barman de l'été.
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5: Ça fait bientôt 20 ans qu'il commercialise son pétillant à la fleur de sureau. Sébastien Golin, bonjour.
6: Bonjour.
5: De la ferme qui pétille, pétillant nature, pétillant fruité également. Vous avez 4 gammes de fruité.
6: Oui, avec griotte, groseille, framboise ou cassis.
5: Et c'est le framboise qui est peut-être le plus iconique de votre gamme fruitée.
6: C'est celui qui va partir le plus facilement, effectivement.
5: Et qui se boit facilement aussi.
6: Ah, qui se boit également très facilement. Et on retrouve vraiment là l'arôme de subtil de la framboise,
5: ouais,
6: allié aux arômes de la fleur de sureau. C'est tip top.
5: Attention, c'est traître. On y va ?
6: Oui.
5: Un mariage subtil, c'est donc pas forcément évident d'atteindre un équilibre, peut-être entre sureau et framboise. Comment vous le faites, ce produit ?
6: Alors, de manière très simple, je fais donc mon pétillant de sureau nature, mm-hmm, donc un brassin complet.
5: Mm-hmm.
6: Et pour les fruités, je fais des sous-brassins et là, je viens rajouter les fruits directement dans le sureau nature pendant 2 jours. Une fois que tout est donc soutiré, sans pulpe, là, je vais filtrer pour avoir un travail équilibré et une bonne tenue en bouteille.
5: Entre 2 et 2,5 degrés, donc, en fonction des bouteilles. On parle de sureau, on parle de fruits, mais le plus important, finalement, c'est l'eau.
6: L'eau est extrêmement importante puisque c'est la base du produit. Donc, moi, j'utilise de l'eau de source, contrôlée mais non traitée, que je vais chercher dans les monts de la Madeleine.
5: Vous-même ?
6: Oui, je vais chercher moi-même, tout à fait.
5: Avec votre petit bras ?
6: Avec ma petite auto.
5: Ouais, avec votre petite auto. Sébastien, ce pétillant de fleurs de sureau fruité, on peut le décliner en cocktail ?
6: Oui, on a un très bon mariage entre l'amertume du gin et le fruité du pétillant de sureau, un volume pour 5.
5: Mmh. Le gin, plus facile à marier avec le fruité que le rhum ?
6: Oui, on peut penser comme ça, oui, effectivement. Mmh. Ça peut avec des vins blancs aussi.
5: Ah, un panquière, quoi.
6: Oui, on peut mettre 2/3 de sureau, 1/3 de vin blanc.
5: Pourvu que ce soit bon, finalement, tout va.
6: Oui, voilà, exactement. À chacun d'imaginer un petit peu ses petites recettes et puis de faire ses essais, hein, y a aucun souci.
5: Et qu'il soit avec le pétillant griotte, groseille, framboise ou cassis, il se trouve donc ce pétillant de fleur de sureau fruité à la ferme qui pétille à Noailly. Sébastien Collin, merci beaucoup.
6: Merci à vous.
5: À bientôt, bel été.
6: À bientôt, vous de même.
0: Ah, bel été, ça pétille avec vous, Martin Moulier, chaque matin, évidemment, vers 7h15 pour vos boissons de l'été. À boire avec modération, les pétillants, les amis. Hein. 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Oh, c'est si joli. C'est vraiment si joli. Là-bas, Cyrina et Jean-Jacques Goldman, évidemment mon ami Jean-Jacques depuis une semaine. Il est 7h23. Vous réveillez. Bonjour à tous et à tout de suite pour le jeu ici, Saint-Étienne-Loire.

0: et l'ami Jean-Jacques Goldman à la radio en ce vendredi matin à presque 7h27. Ça s'appelle Là-bas. Quelle température chez vous? Elles sont frisquettes, dis donc, à Saint-Romain-la-Chalme chez vous, Marie-Pierre. 5,4 degrés ce matin encore. Bah, dis donc, vous dormez drôlement bien, ça j'en suis sûr. J'espère que demain, vous espérez que demain le ciel ne vous tombera pas sur la tête. Allez, je croise les doigts pour vous. Marie-Pierre, Joseph. Joseph, lui, il est où? Il est en Haute-Loire. Et il fait 16 degrés chez vous, mon petit Joseph, mais vous nous avez pas dit d'où vous nous teniez cette température avec cette légère brise. En tout cas, il fait 16 degrés. Dans quelques instants, toute l'actu dans moins de 3 minutes. Et puis, carte postale du matin pour jouer ensemble, nous irons à Sorbier.
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0: Mode été avec le grand jeu de l'été, direction Sorbier chez Frédéric. Bonjour Frédéric.
6: Bonjour à tous, bonjour à toute l'équipe.
0: Comment ça va? Vous avez le sourire, vous?
6: Ah bah oui, il faut.
0: Alors justement, j'allais vous dire, souriez, vous êtes à la radio et je prends une photo de votre joli coin de Sorbier, instantané de chez vous en 2 secondes, pour venir à Sorbier. Vous me dites quoi? Il faut, Carole, vraiment, il faut que vous alliez voir quoi à Sorbier, à part Frédéric?
6: À Sorbier, on a le parc presse qui est très très sympa, avec des balades en mode doux le long de la rivière Gonzon.
0: Super.
6: Non, il fait bon vivre.
0: Ça me va, en tout cas, ça se ressent dans votre voix, Frédéric. Dites-moi, le parc Forêt Aventure à Saint-Just-Saint-Rambert, ça vous tente? La question, Saint-Just-Saint-Rambert, 15 ou 25 km de Saint-Étienne?
6: Eh bien, c'est 15.
0: 15, absolument, bravo. Vous repartez avec vos 2 invitations pour ce parc génial, Acrobranche, Escape Game, Rallye des 5 sens. Vous irez avec les enfants, hein. C'est vraiment pile poil dans l'âge. Nouveau cadeau pour vous, on lance les dés.
4: La roue magique,
0: allez-y, elle tourne, cette roue, elle tourne, Nicotte.
6: Allez.
0: Et elle s'arrête sur... Oh, sur un bob. Et le saut de plage, Justin Bridoux, avec ses saucissons apéro. Vraiment, les enfants et vous, vous allez être ravis, j'en suis sûr.
6: Bah, super, on l'amènera pour l'Acrobranche.
0: Exactement, sans oublier vos lunettes, ici, Saint-Étienne-Loire, pour regarder la belle éclipse de lune, Frédéric, avec les enfants, bien sûr.
6: Tout à fait.
0: Ok.
6: Allez, super.
0: Bon, une belle
6: Merci
0: journée.
6: Beaucoup.
0: Un beau week-end. Courage pour le boulot.
6: Bonne journée à vous aussi.
0: Au revoir. Au revoir. Merci. Allez, on rejoue ensemble tout à l'heure vers 8h20.
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0: Et dans un instant, David, on termine notre série à Glasgow.
7: Oui, à l'occasion du match joué par les Verts avant-hier contre les Rangers, ça nous a rappelé des souvenirs de 76, et c'est de souvenirs dont il sera question dans l'info d'ici, puisqu'on ira au musée d'Hampden Park. Vous verrez que vous ne savez pas encore tout sur cette finale mythique. D'abord, Cyril Ardo, le tour de l'actu, on va dans le sud-ouest.
8: Scène cauchemardesque, apocalyptique selon les témoins, face aux flammes qui ont déjà parcouru 2500 hectares. 23 000 personnes évacuées dans les Landes selon le préfet à Biscarrosse et à Parentis-en-Born. Des maisons détruites selon les pompiers qui n'ont pas encore le bilan précis. Et puis en Gironde, plus de 20 000 personnes évacuées, mises à l'abri en cours pour tous les villages de la presqu'île du Cap Ferret. Évacuation par une route unique, notamment avec des bus mais également des bateaux. L'incendie du massif du Gros Bessillon dans le Var, toujours actif ce matin. Il a parcouru 2700 hectares depuis mardi, mais les conditions météo s'améliorent. Certains habitants évacués ont pu regagner leur domicile. 2 enquêtes sont ouvertes pour déterminer les origines du feu. Ce matin, la Haute-Garonne en rouge face à un risque très élevé de feux de forêt. 27 départements de l'Ouest et du Sud placés en orange pour un risque très élevé. Dans ce contexte, on attend des renforts aériens venus de nos voisins européens, du Portugal, de Croatie ou de République tchèque. La France a demandé l'activation du mécanisme de protection civile de l'Union européenne, indique Emmanuel Macron. Après la mort de 2 pompiers en intervention mardi en Gironde, 100 000 euros collectés en 3 jours. Une cagnotte pour soutenir leurs familles et leurs proches. 3 000 personnes ont assisté hier à un hommage dans la commune de Saint-Médard-en-Jalles. Et puis le Tour de France, la 19e étape, aujourd'hui à 2 jours de l'arrivée à Paris. Itinéraire de montagne, 128 km entre Gap et l'Alpe d'Huez.
7: Notre série sur les vers en Écosse s'achève ce matin. On a suivi depuis lundi dernier notre reporter Margot Longeroche à Glasgow à l'occasion du match amical perdu mercredi par l'ASS contre les Rangers. Et 50 ans donc après la finale des poteaux carrés, on a commencé à Hampden Park, on finit à Hampden Park. Margot, vous avez pu visiter le stade de la légende verte et il vous a révélé encore de nouveaux secrets.
9: Si vous êtes prêt à passer cette porte, il n'y a plus qu'à imaginer 50 000 personnes venues exprès pour vous voir. Et il faut reconnaître que ça fait quelque chose de traverser la pelouse encerclée par les sièges rouges, blancs et bleus. Andy Kerr, guide du musée du football écossais, nous fait la visite et il revient juste pour moi sur ces fameux poteaux carrés de 1976 et pourquoi ils n'étaient pas ronds comme partout ailleurs. Queen's Park, le club propriétaire de Hampden Park jusqu'en 2019, est un club amateur. Il n'a pas beaucoup d'argent, alors il doit faire des choix et typiquement des poteaux de bureau, ce n'est pas une priorité. En plus, la direction est assez conservatrice et les poteaux carrés, ça fait vieille école. Il les garde jusque dans les années 90, quand la version ronde devient obligatoire. Le stade national écossais a été modernisé dans les années 90 pour des raisons de sécurité. Il a complètement changé de visage et n'a plus jamais atteint les records d'affluence de l'époque comme pour le match des Verts. D'après Andy Kerr, le chiffre officiel de 63 000 spectateurs est bien en dessous de la réalité. Vous pouvez probablement ajouter 10 000 à 20 000 personnes de plus. À cette époque, si vous avez payé votre place, les enfants qui sont avec vous rentrent gratuitement, ils ne sont même pas comptés. Les jeunes garçons fans de foot se postent même à l'entrée du stade et demandent à des hommes qui viennent seuls de les faire passer pour leur fils ou pour leur neveu pour pouvoir rentrer. Dans le musée national du football écossais, l'ancienne tribune de presse et un vestiaire d'époque sont reconstitués tout en bois. C'était peut-être pas les sièges les plus confortables, mais les joueurs n'y prêtaient pas attention à l'époque. Rien que de jouer dans le stade national écossais, c'était une récompense suffisante. C'est le vestiaire ouest qui est reproduit, occupé par le Bayern Munich en 76, tandis que les Verts sont à l'est, et ça n'est pas du tout anodin. On a une statistique un peu étrange ici. Il y a eu 6 finales de Coupe d'Europe à Hampden Park, dont 5 où c'est l'équipe du vestiaire ouest qui a gagné, et le 6e match a fini sur un nul entre l'Atlético Madrid et la Fiorentina. Tout ça pour dire que si vous voyez sortir votre équipe du vestiaire Est pour une finale de Coupe d'Europe, je ne dis pas qu'elle a perdu, je dis juste que personne n'a jamais gagné. Dans le musée de Hampden Park, ce n'est pas l'équipe de l'ASS de 76 qui est en photo sur le mur des légendes de la Coupe d'Europe, mais Michel Platini, une référence pour beaucoup d'Écossais.
7: Merci Margot Longeroche pour ces petites découvertes à Hampden Park. Nos 5 épisodes, dont celui-ci, le dernier, sur l'ASS à Glasgow, sont à retrouver sur ici.fr et puis les vidéos également sur nos réseaux sociaux. On va faire du sport dans le journal de 8h et plutôt deux fois qu'une. Notre basketteuse de l'équipe de France, originaire de la région rouennaise, Alix Duché, a organisé cette semaine un stage avec du basket mais aussi de l'équitation.
10: J'avais besoin de ça, j'avais besoin de sortir du monde. Alix, tu fais que du sport, t'es qu'une sportive. J'avais vraiment besoin de me découvrir, de trouver autre chose.
7: Et dans le prochain journal, on fera le point également sur les incendies dans notre région, mais également naturellement dans le sud-ouest de la France, avec des renforts qui vont venir de toute l'Europe. 7h35, météo. Bien agréable pour ce vendredi.
0: Absolument, 10-18 degrés ce matin, David. Mais attention, ça grimperait jusqu'à 33 degrés cet après-midi. 32 à Saint-Étienne, voire 34 à Brioude. C'est vrai que c'est la Haute-Loire de nos amis Auvergnats, de nos amis Clermontois. J'aime bien cette jolie ville de Brioude. Tiens, 34 degrés aujourd'hui sous le soleil. Entre 24 à 29 degrés sur les reliefs.
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0: Toute la musique que l'on aime, elle vient de là. Toute la musique que vous aimez, avec ici Saint-Étienne-Loire, la voix de Marc Lavoine. Alors lui, c'est pas des poteaux qu'il a de carré, mais c'est bien ses lunettes. Énormes lunettes. Le parking des Anges, Marc Lavoine, vous réveille. Bonjour, il est 7h36.

0: Le parking des Oranges avec Marc Lavoine, 8h20.
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0: Et c'est toute une équipe ici matin, évidemment, avec Mehdi qui réalise ce rendez-vous, et puis David pour l'info et Stéphanie qui vous accueille au 04 77 10 00 10. Vendredi matin, synonyme de vacances, peut-être de départ en congé en week-end ou pas d'ailleurs. C'est pas grave, on est là et on est bien. À suivre la nouvelle étape pour le Tour de France 2026 avec le patron du Tour, Christian Prudhomme. Et ça grimpe ce matin encore, direction l'Alpe d'Huez. Surtout, soyez prudents, laissez passer la caravane. Mais aussi les coureurs, c'est eux, les stars. Pas vous, le quart d'heure, votre quart d'heure de gloire télé, bah c'est pas pendant le tour. Hein. Envie d'idées de vacances, sachez que chez nous, dans quelques instants, nous irons à la pêche dans les Pyrénées-Orientales. C'est plutôt une belle idée. Et puis les vacances fraîcheurs, là, randonnée, ça fait bien, bien bon ménage. Direction l'étang des Barthes, avec vous Olivier Rocher.
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4: Nous sommes au sud de la Haute-Loire aujourd'hui pour cette idée de balade pour cet été avec Mélissa Valla de la Fédération de randonnée pédestre de la Haute-Loire. Bonjour.
5: Bonjour.
4: Nous sommes donc au sud de la Haute-Loire. On va découvrir un étang artificiel. Où est-ce que vous nous emmenez aujourd'hui?
5: Alors aujourd'hui, on se trouve à l'étang des Barthes qui est juste au-dessus de Fresnay-la-Tour.
4: Parlez-nous de cet étang.
5: Alors en fait, c'est un étang, donc, comme vous l'avez dit, qui est artificiel parce qu'il a été creusé en fait au 19e siècle. Et à l'époque, il était très réputé du coup pour la pêche aux grenouilles puisqu'il y en avait à foison. Et actuellement, c'est une zone protégée, notamment pour sa faune et sa flore, puisqu'elle est très très riche.
4: C'est une balade, si on veut la faire entière, en tout cas, un peu longue, je crois, c'est ça?
5: Exactement, elle fait 12,3 km, donc elle est assez longue, elle se fait en 3 heures. Donc par contre, on partira de Fresnay-la-Tour et on arrivera jusqu'à l'étang des Barthes. Donc l'étang des Barthes, il y a un petit sentier d'interprétation si on veut juste faire l'étang.
4: Voilà, justement, si on ne veut pas marcher autant, ce sentier d'interprétation, où nous emmène-t-il et qu'est-ce qu'il nous montre?
5: Alors en fait, l'étang des Barthes, du coup, il est niché au cœur d'une petite forêt. Donc on aura des pontons sur l'étang pour avoir des points d'observation en hauteur ou au niveau de l'étang, avec du coup des panneaux explicatifs sur la faune et la flore. Et on aura même, en traversant la route de l'autre côté, on aura un petit point de vue sur toute la vallée qui est en contrebas.
4: Deux idées de balade en une, finalement, avec ce tour complet, cette balade complète de 12 km, un petit peu plus, avec un 3 heures aller à compter depuis le village de Fresnay-la-Tour. Et sinon, vous savez que vous avez ce sentier d'interprétation beaucoup plus court et qui pourra se faire en famille, et c'est accessible à tout le monde. Et là aussi, on a tout dans les topo guides.
5: C'est ça, donc dans le topo Maison Mégale et Haute-Vallée de la Loire ou sur l'application Rando en Haute-Loire.
4: Merci beaucoup.
5: Merci, bonne journée.
0: L'étang des Barthes en Haute-Loire est dans la fraîcheur ce matin, 11 degrés. Actuellement 27 degrés cet après-midi. Merci Olivier. 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
6: Bonjour, je m'appelle Véronique, donc j'ai fait le palais du facteur cheval, donc ça c'est quelque chose que je connaissais, mais c'est toujours à faire parce que c'est vraiment magnifique ce que le facteur cheval a réalisé pendant toutes ces années, c'est incroyable.
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0: Vacances, j'oublie tout, l'été évidemment, plus rien à faire, juste à profiter. Alors ce matin, direction les Pyrénées-Orientales. Imaginez-vous, imaginez-nous, s'il vous plaît David, sur le sable de la plage de Canet en Roussillon, avec nos fauteuils ici Saint-Étienne-Loire. Votre petit maillot de bain, je le vois. Bon, je vous vois dans le petit maillot de bain.
11: Ne pas si petit que ça.
0: Non, c'est vrai. Chapeau de paille, bob, cocktail multicolore avec le petit parapluie qui va bien.
11: Voilà.
0: Fini la rigolade, David. On se réveille de sa sieste, de son petit rêve, car durant 5 ans, durant l'été, une fois par semaine, eh bien, la commune de Canet-en-Roussillon propose gratuitement à tous les vacanciers de ressusciter une vieille technique de pêche. C'est la pêche à la traîne qui nécessite un très très grand nombre de bras, Simon Colboc.
12: D'abord, il faut deux volontaires pour se mettre à l'eau depuis la plage et aller récupérer chacun une des extrémités du filet sur un bateau à 150 mètres du rivage. Philippe, un Canadien de 15 ans, a levé la main.
13: J'ai un peu peur parce que j'ai jamais fait ça, mais on va voir. Il faut nager beaucoup ou marcher parce que c'est pas trop profond.
12: Mais pas de souci, ce matin la mer c'est une piscine, 26 degrés, pas de vagues et on a pied jusqu'au bateau.
14: Tire la corde. Et là on va caler, là on va jeter le filet. Attention.
12: Mission accomplie, le filet de 600 mètres de long est déployé et sur la plage, ça tire.
14: Oh, Is ! Oh, Is ! Allez, Sacha ! Les gosses, ils sont super contents. Il fait beau, la mer est belle, tout va bien.
15: Allez, on respire, on reprend des forces.
12: C'est dur, alors il faut la jouer collectif.
16: C'est vrai qu'au quotidien, il y a toujours un côté un petit peu individualiste. Et là, de se retrouver, aller tous dans le même sens, ça fait du bien. Ouais. C'est agréable.
17: Oui, ça change de partager avec d'autres. Le partage, il y en a de moins en moins, donc c'est bien. Et puis, il y a des jeunes, il y a de la jeunesse. Donc, c'est ça qui est formidable.
12: Le filet se rapproche.
18: Et alors, ça va être la surprise. Est-ce qu'il va être bien rempli? Est-ce qu'il va y avoir beaucoup de poissons? On va voir.
12: Déjà, pas d'aileron en vue. Ça avait marqué Jean-Jacques l'année dernière.
19: On était en train de tirer le filet et au milieu du filet, on a vu un aileron apparaître. Et bien sûr, les gens qui étaient à l'intérieur de l'eau se sont dépêchés de sortir, pensant que ça pouvait être un requin. Or, ce n'était qu'un poisson lune.
12: Bon, ce matin, seulement 3 petits poissons.
10: Des poissons !
20: Ce sont des mulets.
19: Ça se mange, c'est très bon.
12: Petite pêche, hein. Jeff a déjà vu beaucoup plus gros.
20: Et on a eu une dorade à 2,2 kg, donc c'est énorme. Alors on a mangé à 8 dessus. Hein. C'est ma fille qui l'a tiré au sort à la fin de la pêche. Oui.
12: Oui, parce qu'après avoir tiré le filet, tirage au sort pour partager les poissons.
21: Allez, le premier numéro, le 061.
12: Le 61, c'est Sylvie et ses petits-enfants.
22: Eh bien, on va le manger.
23: Nous le font des fois au barbecue et on adore ça.
12: Mais le plus heureux, c'est sûrement Manu, le pêcheur qui prête son filet pour l'animation.
24: Ça maintient une ancienne pêche. Hein. Parce que moi, je suis né dedans, je suis arrière petit-enfant de pêcheur. C'est très plaisant, au moins les gens ils s'intéressent et puis c'est joli à voir.
0: Mais oui, c'est joli à voir, c'est beau à manger, une dorade, un cendre, avec une bonne mayonnaise maison. On n'a pas fait mieux et je ne vous parle pas évidemment de la carpe farcie à la polonaise.

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1: Tout est beau, la Corse est belle et le chant est libre pour Patrick Fiori, page Facebook ici Saint-Étienne-Loire. Parce que quoi? Bah tout simplement parce que vous nous envoyez de très très jolies photos ce matin. Parce que vous nous donnez vos températures également. Je me branche sur la page Facebook avec notre Alexis et ses bisous verts comme chaque matin. Il fait 14 degrés actuellement dans le centre de Saint-Étienne. Enfin 14 degrés il y a 2 heures, hein, Alex. Hein. Donc j'imagine que maintenant ça a un petit peu monté. Bonjour, bonjour Odette. Vous savez que c'est mon troisième prénom, Odette. C'est Carole Marie Odette, comme ma mamie. Alors, c'est quoi vos prénoms?
2: Eh ben, j'en ai qu'un, ça me...
1: Non.
2: Si, c'est juste David.
1: Ça vous manque?
2: Non, pas vraiment, mais c'est vrai que c'est marrant.
1: Ça aurait pu être David, voilà. Gérard, par exemple.
2: Oui. Ou... Qu'est-ce que vous avez contre les Gérards?
1: Rien. D'accord. J'adore les GG. 18 degrés alors, ciel clair, bonne journée à tous, bon vendredi à tous. Qu'est-ce qui se passe-t-il maintenant? Ben, un peu de Tour de France, les amis. Oui, c'est une grande étape de montagne qui nous attend au programme avec la mythique ascension vers l'Alpe d'Huez. Incroyable. Les détails de ce menu légendaire avec vous, Christian Prudhomme. Vous êtes le patron du Tour. Et Emmanuel Collardet, bonjour.
3: Bonjour Christian Prudhomme.
4: Bonjour.
3: C'est le début d'un final de rêve jusqu'à dimanche avec non pas une, mais deux arrivées à l'Alpe d'Huez. Vous avez décidé de gâter les amoureux du Tour.
4: Oui, l'Alpe d'Huez, ce sont les 21 virages numérotés. L'Alpe d'Huez, c'est la toute première arrivée en altitude de l'histoire du Tour de France en 1952 avec le succès du Campionissimo Fausto Coppi. Il y avait la volonté de montrer aussi autre chose, mais on ne pouvait pas ne pas faire une arrivée avec les 21 lacets. C'est une étape qui est courte. Aujourd'hui, de Gap jusqu'à l'Alpe d'Huez, avec un début d'étape qui sera très très rude, d'entrée le col Bayard, un enchaînement immédiat avec le col du Noyer et ses pentes très très raides, et puis ensuite un peu plus loin le col d'Ornon, et enfin la fameuse montée aux 21 virages numérotés que chaque champion du Tour a envie d'inscrire évidemment à son palmarès. Donc une bagarre de haut vol qui préfigure l'étape plus longue et plus rude encore de demain.
3: Et il y aura évidemment beaucoup de monde. Cette montée, c'est pas juste un enchaînement de lacets spectaculaires, c'est un véritable stade de vélo à ciel ouvert.
4: Oui, la montée de l'Alpe d'Huez, c'est toujours un instant tout à fait particulier dans le Tour de France, pour les champions et aussi dans l'organisation, puisqu'il y a énormément de monde, que les gens sont pleins de ferveur, d'envie, de passion, d'enthousiasme, et que les conseils de prudence, de sécurité, de bon sens, distillés sur tout le réseau ici et sur les antennes de Radio France, France Inter ou France Info, sont absolument capitales. Les gens sont tous très sympas, ils savent très bien ce qu'il ne faut pas faire, mais au moment où les champions arrivent, ils oublient tout. Donc c'est bien de leur répéter que les consignes de prudence sont capitale, notamment en effet dans la montée de l'Alpe d'Huez.
3: Il faut toujours le dire, protégez, faites attention aux coureurs. Très belle journée à vous sur la route du Tour.
4: Merci.
1: Merci à tous les deux. Merci Christian, ici Radio Officielle, pour suivre le Tour de France 2026. 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Ah, je sais que ça vous fait plaisir, ça.
2: J'adore cette chanson.
1: C'est qui?
2: C'est Calvin Harris.
1: Et ça s'appelle?
2: Fields.
1: Hey.

0: Harris, Katy Perry, Pharrell Williams avec Phil, chaque jour avec ici Saint-Étienne-Loire. Qu'est-ce qui se passe? Évidemment, un peu d'histoire avant l'actu avec Stéphane Bern. Stéphane, ce matin, on voyage à l'époque victorienne dans le brouillard de Londres. On se croirait même dans un Sherlock Holmes, Stéphane.
1: Un tube noir, une petite brosse et des cils qui s'allongent d'un seul geste. Le mascara ou rimmel est né entre les mains d'un Français, mais de l'autre côté de la Manche. Nous sommes en 1880 à Londres, dans l'élégante Bond Street. Derrière son comptoir, Eugène Rimmel, fils de parfumeur parisien, observe les clientes de la bonne société britannique. Depuis des années, il perfectionne poudre, eau de toilette et savon parfumé. Mais cet hiver-là, il met au point une invention appelée à conquérir le monde. Un mascara non toxique à base de cire et de poudre de charbon. Du charbon pour avoir une meilleure mine, fallait y penser. Fini le kohl qui coule et vous fait ressembler à un panda. Fini les préparations à base de suie ou d'antimoine. Ce produit, facile à appliquer et sans danger, donne au regard une intensité nouvelle. Et ce, en un clin d'œil. Les élégantes londoniennes se l'arrachent. Il se dit même que la reine Victoria en personne ne jure que par le bloc noir et le pinceau d'Eugène Rimmel. Les journaux en parlent et bientôt, le nom du créateur devient celui du produit, le Rimmel. L'invention dépasse vite les frontières, en Italie, en Espagne, en Turquie. On ne dit pas mascara, on demande un Rimmel. Le Rimmel est bien plus qu'un simple tube, c'est maintenant un hit planétaire. Et tandis que d'autres reprendront son idée jusqu'à la marque Maybelline, née en 1913, c'est bien le parfumeur français qui aura posé les bases du maquillage moderne. Eugène Rimmel a donné son nom au Rimmel, Eugène Poubelle à la poubelle. En revanche, notez que le dramaturge Eugène Labiche n'est pas le créateur de Pompi.
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0: Vendredi 24 juillet, bon réveil, bonjour, ici Saint-Étienne-Loire, il est 8h. Place à votre journal, David Valverde, et à la une de votre journal ce matin, les feux de forêt qui ont repris hier dans la Loire et la Haute-Loire.
3: Oui, la sécheresse de la végétation continue de faire des ravages. Fabien Fourel, vous avez dénombré 4 départs de feu.
4: Le premier feu à se déclarer, c'était en fin de matinée à Colombier. On est dans le massif du Pila, dans le secteur de Saint-Sabin, Saint-Julien-Molin-Molette. Le SDIS de la Loire indiquait avoir reçu le renfort de pompiers de l'Ardèche pour tenter de venir à bout des flammes. Quelques heures plus tard, deuxième départ d'incendie. Cette fois plus près de Saint-Étienne à Saint-Génélaire, dans le secteur de Pierre-à-Foy-Landuzière. Environ 2 hectares de végétation ont brûlé.

0: Cette fois, les secours ont été aidés par les services techniques de la ville, mais aussi les agriculteurs qui, dès qu'ils le peuvent, prêtent main forte pour empêcher les flammes de progresser. Enfin, troisième incendie, à Montverdun dans le Forêt, plus de 5 hectares ont brûlé. Mais le plus conséquent, c'est l'incendie qui a eu lieu en Haute-Loire, près de Prades, à Saint-Julien-des-Chazes. À 17h, le feu avait parcouru 25 hectares. 105 pompiers ont été mobilisés. 3 groupes intervention feu de forêt de Haute-Loire, plus un groupe du Puy-de-Dôme et un autre de la Drôme venu en renfort.
1: Et en Nouvelle-Aquitaine, 2 incendies sont toujours hors de contrôle ce matin. 43 000 personnes évacuées au total du côté de Biscarrosse, mais également en Gironde. Les vacanciers sont appelés à patienter avant de prendre la route vers ces destinations. Des canadairs croates, des avions portugais, des hélicoptères tchèques et slovaques sont attendus en renfort.
2: Alors David, la semaine dernière, à cette heure-ci, la Loire se réveillait secouée par le passage d'une tornade.
1: Oui, elle était passée au nord de Saint-Étienne. Ce matin, nous retournons voir les sinistrés de Villars, ceux qui ont vu leur maison partir en lambeaux sous la puissance de cette tornade. Place maintenant aux réparations, aux experts et aux assurances, Clément Métainier.
3: Chez Philippe, les dégâts sont impressionnants. Le portail d'entrée arraché et un arbre est toujours dans la piscine.
4: C'est le désert, quoi. C'est Bagdad. Hein.
3: Toiture, fosse septique, chauffage, il faut tout réparer au plus vite.
4: Il faut que les entrepreneurs fassent leur devis, il faut que ça soit accepté par les assurances. Puis voilà, on se rend bien compte qu'on va avoir des choses qui ne vont pas être remboursées. Donc, en espérant qu'il n'y en ait pas trop.
3: Ici, l'expert est déjà passé et Philippe s'attend à une facture globale de plusieurs dizaines de milliers d'euros. Maintenant, non, il espère que la météo va rester calme.
4: C'est sûr que c'est traumatisant un peu. Hein. Si le ciel s'assombrit d'un seul coup, s'il fait des éclairs et tout, on va se dire merde, ça recommence.
3: Dans le bâtiment d'à côté, il n'y a plus de toit. Manon, son mari et leur enfant de 2 ans vivent dans leur famille en attendant de pouvoir louer un autre logement.
5: L'expert va juger jusqu'à combien on a le droit en fonction de la valeur locative de notre bien avant sinistre, bien sûr. Et après, l'assurance, voir combien de temps il nous rembourse un loyer.
3: Julie occupe l'appartement voisin depuis 9 ans. Elle estime qu'il faudra des mois, voire des années pour tout reconstruire.
6: Il doit y avoir en fait un expert qui va venir analyser en fait toute l'ossature de la maison, donc tous les murs, toutes les poutres, tout le toit.
3: Cet expert doit venir ce lundi pour inspecter l'ensemble de la copropriété.
1: Dans le département de la Haute-Loire, les pompiers sont intervenus pour un incendie dans l'entreprise Gagne hier à Cussac-sur-Loire. Le feu est parti après un problème électrique dans les faux plafonds des locaux administratifs. 50 employés ont été évacués. À Saint-Étienne, hier, c'est tout le secteur de la place Jean Jaurès qui a été bouclé à la mi-journée. Un homme potentiellement armé s'était retranché chez lui et une équipe de la BAC a fini par l'interpeller.
2: Ici Saint-Étienne-Loire, il est 8h04. Durant l'été, les enfants participent parfois à des camps de vacances dans le nord de la Loire. Il y en avait un cette semaine, mais un peu particulier.
1: Oui, c'est à Nanda que la meneuse de l'équipe de France de basket, Alix Duché, a organisé son camp d'été pour la 2e année consécutive. Retour dans sa région de naissance pour la double médaillée olympique, la joueuse de Bourges qui a souhaité faire découvrir son autre passion, l'équitation. Mais on ne s'y trompe pas, Myriam Roch-Massarin. Quand on vient faire un camp d'Alix Duché, c'est surtout pour progresser au basket.
7: Parmi les 31 participants, il y a des enfants de la Loire, comme Loïs du club récent Vougy-Boyer-Nanda et Anaé de Saint-Denis-de-Cabanes.
8: On a des bons coachs, donc on progresse beaucoup. Les entraînements, c'est plus technique, on apprend plus de choses.
7: Comme
9: la gestuelle, la rapidité, la dextérité, voilà.
7: Alix Duché a choisi les coachs en basket. Elle a fait venir une autre professionnelle, sa coéquipière du Tango Bourges Basket, Mathilde Sel.
10: Je sais que Mathilde, voilà, c'est une jeune, c'est quelqu'un qui peut amener plein de nouvelles choses, qui peut apporter aussi son expérience qu'elle a vécue avec nous cette année en tant que professionnelle. Donc je trouve ça cool pour les jeunes.
7: Après plusieurs jours d'entraînement, la pivot Mathilde Sel voit l'effet sur les participants.
10: Ils posent beaucoup de questions, donc on voit qu'ils sont vraiment intéressés, que ça a l'air enrichissant vraiment pour eux. Et je pense que c'est que du bénéfice d'avoir deux joueuses professionnelles, parce qu'Alix aussi est là sur les entraînements, elle est là tout le temps avec nous. Donc aussi ça, c'est vraiment une grande, grande chance pour eux d'avoir une joueuse comme Alix présente tout le temps sur le camp.
7: Et en plus du basket, pendant ce stage, Alix Duché a souhaité transmettre aux jeunes sa passion de l'équitation.
1: Elle nous en parlera précisément dans l'info d'ici à 8h30, toujours en basket. On vous disait il y a quelques jours que la Ligue Nationale, dans son calendrier de la saison d'élite 2, a décidé d'appeler le SCAB Saint-Étienne Métropole uniquement Saint-Étienne. Ça fait grincer des dents au sein du club, né d'abord de la fusion entre Andrézieux et Saint-Chamond, mais également chez les élus. La ville de Saint-Chamond et Saint-Étienne Métropole ont engagé des des démarches pour que l'erreur soit corrigée au plus vite sur l'ensemble des supports de communication du championnat. On termine notre voyage entamé lundi à Glasgow désormais. On a remonté le temps d'un demi-siècle, vous le savez, à l'occasion du match amical des Verts, perdu mercredi face aux Rangers. Ultime étape à Hampden Park, au musée national du foot écossais. Le guide Andy Kier nous a appris que les mines de charbon étaient un grand point commun entre Glasgow et Saint-Etienne.
11: Il y a toujours eu beaucoup de liens entre les mines de charbon et le football en Écosse, avec des joueurs issus de familles de mineurs. C'est le cas de trois des meilleurs entraîneurs écossais de l'histoire. Ils ont tous grandi dans ces communautés de mineurs, souvent dans des villages très reculés, où il n'y a pas d'autres opportunités. Donc si tu n'étais pas bon en football, tu ne pouvais pas échapper au puits de la mine. Et puis ils ont aussi appris à communiquer, le travail d'équipe, apprendre à leurs coéquipiers à rester motivés. Quand les mineurs sont dans les galeries, à la moindre erreur, c'est leur vie qui est en jeu. Ils ont appris à être dans cet état d'esprit. Et non seulement ils font partie des meilleurs entraîneurs écossais, mais aussi du monde.
1: La Saint-Etienne à Glasgow, série de Margot Longeroche, à retrouver sur ici.fr avec des vidéos sur nos réseaux sociaux. Et puis on souhaite longue vie à un tout nouveau festival dans le Pila, pas très loin de Condrieux, au-dessus du Rhône. C'est le Pila Fest qui débute ce soir pour deux jours.
12: Est-ce que si tu dérailles avant moi, j'aurai le dernier métro?
1: Festival électropop, ça vous plaît? C'est James Baker. C'est ce soir à 21h30, donc à l'affiche du Pila Fest. Ça se passe sur la commune des Haies.
2: James Baker.
1: James Baker. On s'attendait peut-être à un truc un peu anglophone.
2: Oui.
1: Ouais, c'était très français.
2: Ouais. Oui, on s'attendait à ça.
1: À quoi on s'attend pour la météo aujourd'hui?
2: À du soleil, David, en plaine et en vallée, 30-33 degrés, comprises entre 20. Ah, bah, ça recommence. Ah, écoutez, c'est toutes les deux heures. Je ne sais pas.
1: Combien souci,
2: 24, ah oui. 29 sur le relief, 34 à Brioude, c'est dingue. À 8h, selon Météo France, on relève 15 degrés à Saint-Jean, 18 au Puy comme à Roanne, 19 à Saint-Étienne ou à Saint-Chamond, et toujours 14 degrés à Fort-Beau-Réveil. Bonjour.
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2: Comme quoi, parfois une chanson vaut mieux qu'un long discours. Hey! Se lève les abondances. Qu'est-ce qu'on est bien ce matin, n'est-ce pas David?
1: Ah oui.
2: Vous y êtes mis, hein.
1: Ah oui.
2: À la petite voix douce, ah oui. Enveloppante.
1: C'est les vacances.
2: Accompagnante. Vacances, j'oublie tout, mais avec élégance, s'il vous plaît. J'ai la

0: Je m'envoie en l'air, ça c'est super. Vous aussi, vous avez envie de vous envoyer en l'air avec élégance? Eh bien, c'est à la radio que ça se passe. Avec ici Saint-Étienne-Loire, bien sûr, 8h11.
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3: Ce qui est bien, donner l'adresse, c'est... du coup, si c'est, à la radio, si c'est à la radio que ça se passe, qu'on s'envoie en l'air, on va rappeler l'adresse quand même.
0: C'est, n'hésitez pas à venir nous voir, hein, moi je serais ravie de vous rencontrer. Plaisir partagé, évidemment, petit plaisir d'été. Dans quelques instants, on reviendra sur le Tour de France. Il y a Lilian qui adore passer ses vacances sur le Tour de France. Il est bénévole et on adore. Nous jouerons bien évidemment The Question, The Gift, avec aujourd'hui spectacle pour enfants. Mardi, vous allez emmener vos enfants, vos petits-enfants, voir Gauthier le clown, c'est à 18h à Saint-Victor-sur-Loire, dans le château, dans l'amphithéâtre magnifique. Nous rajouterons à cela des lunettes éclipses et puis peut-être ce troisième cadeau à la clé, qui sait, un passeport, peut-être des goodies ici, comme le bob, le chapeau de paille, les saucissons juste un bridou, des entrées pour les plus beaux sites touristiques de la Loire et de la Haute-Loire. Mais là, laissez faire les professionnels. Les arnaques, même l'été aussi, c'est à suivre avec Aude Razo. Et Aude, ce matin, vous nous dites de faire gaffe aux faux sites de confiture artisanale.
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0: Car on va faire du local, évidemment, avec nos produits locaux dans C'est pas vrai, le rendez-vous anti-arnaque. Vous allez faire peut-être un tour au marché ce vendredi ou ce week-end. Le saviez-vous? Vous savez que les petits artisans locaux peuvent aussi être victimes d'usurpateurs, Aude?
4: Oui, sur les marchés, je vais y revenir, mais surtout sur Internet. Un auditeur, François, me dit qu'il s'est fait avoir par un faux site de confiture artisanale. Manque de peau, me dit François, avec un petit trait d'humour. Il aime bien ses confitures, je suis client depuis longtemps, c'est une petite entreprise, je ne me suis pas vraiment méfié. François passe commande, mais il n'était pas sur le bon site, il n'a rien vu, et je le comprends, l'escroc a changé une toute petite lettre dans l'adresse du site. Il a copié tout le site, les images, les prix. Copie quasi parfaite. Cette petite entreprise ne mérite pas des emmerdes pareilles, me dit François. Mmh. Il a fait bloquer sa carte bleue.
0: Et oui, Aude, l'arnaque ne sévit pas que sur Internet. On la trouve aussi dans les foires et les marchés.
4: Effectivement, et là, histoire assez hallucinante, ça remonte à l'an dernier. Une fromagerie des Vosges s'étonne de recevoir des coups de fil de clients mécontents. Ils se plaignent de prix exorbitants et de s'être fait arnaquer. En fait, un marchand sur les foires et les marchés prétendait vendre leur fromage. Il donnait le nom de leur fromagerie, mais c'était un gros mensonge. Il vendait en fait des fromages bas de gamme et 3 à 4 fois plus cher. Alors comment ne pas se faire avoir? C'est pas évident. Hein. Conseil des gendarmes, déjà regardez bien les prix. Et puis faites attention à l'apparence du stand. Si le vendeur se revendique de telle ou telle boucherie ou fromagerie, mais qu'il ne l'affiche pas ou que l'affiche est juste une pauvre feuille à 4 et pas un joli écriteau, une grande bâche, méfiez-vous.
0: Merci Aude. En tout cas, David, ne vous méfiez pas de mes petits croquants au chocolat bien de chez nous que j'ai trouvé chez les fameuses salaisons Torillon. Un délice, goûtez, vous m'en direz des nouvelles. Le petit croquant au chocolat.
3: Ça croque.
0: Ça croque. Il n'y a rien de mieux que la cuisine à la radio. Bon réveil à l'heure du petit-déj. Oh. Alors ça, dans le karaoké, je vais vous dire un truc, les gars. C'est du high level. Bibi, tout simplement, je vous le fais aux petits oignons. Bonne journée, bon réveil, 8h15. Tout doucement.

0: tout simplement, tout doucement, Bibi, c'est mon petit cadeau du matin, j'adore Bibi. Il est 8h20, dites donc déjà que le temps passe vite en votre compagnie. Va faire beau aujourd'hui, sur la Loire et la Haute-Loire et chez vous, ce matin, 11 degrés à Laigneux chez Jean-Yves, Marie-Jeanne, 11 degrés à Lettras, c'était à 6h, ça grimpe évidemment, 33 degrés attendus cet après-midi. 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Et hop, on retrouve Abby Clown, Lilian, il est sur le Tour de France. C'est son péché mignon.
1: Le Tour de France, c'est mon événement grandiose. Bonjour, je m'appelle Lilian et j'ai même deux petits plaisirs. Alors le premier, c'est que déjà, j'adore travailler sur le Tour de France. Ça fait 9 ans que je travaille sur le Tour de France, donc c'est mon petit moment sur le mois de juillet où je m'évade. On a tous son job en fait à l'année. Moi le premier, j'ai mon travail à l'année. Et en fait, le Tour de France, c'est mon événement grandiose qui me coupe en fait de mon timing normal, quoi.
2: C'est du travail-plaisir.
1: C'est travail-plaisir et ça casse la routine. Et mon deuxième petit plaisir, parce que ça reste quand même du job, l'été quand même, c'est cool. Je sais pas si j'ai le droit de le dire, hein, mais de boire une bière.
2: Avec modération.
1: Avec modération, on a le droit, hein.
2: Ouais.
1: De faire une pétanque avec les copains et un barbecue. Je suis pas pénible en fait, hein. Juste des copains ou de la famille et puis voilà, un barbecue et une petite bière.
2: Plutôt brochette ou plutôt chipolata?
1: Ah, plutôt chipo, ouais. Ouais, avec une salade tomate mozza, un peu de basilic et de la carotte rouge, de la betterave.
2: Ah oui, donc c'est le barbecue, oui, mais santé, quoi.
1: Ouais, c'est un peu. Non, mais c'est juste trop bien, quoi. Par contre, bonne tomate, hein. Tomate côtelée, cœur de bœuf ou côtelée, quoi, pas la tomate toute ronde, là, bidon. Non.
2: Qu'est-ce qu'on peut souhaiter aux auditeurs d'ici pour cet été, Lilian?
1: Posez le cerveau, prenez du temps pour vous, parce que la rentrée, c'est important, et donc quand on arrive à la rentrée, il faut être en forme et il faut avoir le smile.
0: Oui, on a le smile avec vous, évidemment. Bonne journée, Lilian, bonne journée, Charles. Tiens, le Tour de France, vous l'aimez, nous aussi. C'est à suivre cet après-midi, évidemment, et puis dimanche, dès 16h, pour une émission spéciale. Car ce sera la fin du tour, dimanche, et l'arrivée des coureurs rue Le Pic. 0417 10 00 10. Vous avez envie d'aller au spectacle avec vos enfants. Il n'y a rien de mieux, vous qui avez des enfants en bas âge, David, que d'emmener les enfants, évidemment, dans des spectacles vivants. Ils aimeront Gauthier le clown. C'est mardi à 18h au château de Saint-Victor-sur-Loire. Tendresse, humour, clown triste, Gauthier. Au contraire, non, vous allez rire, sourire. Un spectacle pour toute la famille auquel nous vous invitons tout de suite. 0417 10 00 10. C'est mardi 28 à 18h. Répondez à cette question toute simple. Le tout premier clown remonterait à quel siècle, à votre avis? Le clown, bien évidemment. 16e ou 19e siècle? 16e siècle, le tout premier clown, ou 19e? Et comme un bonheur n'arrive jamais seul, bien évidemment, il y aura l'occasion de repartir avec peut-être un passeport de l'été, peut-être des entrées pour des sites touristiques, des goodies ici, des sauts de saucisson. Vous avez envie d'aller au spectacle, vous nous appelez et on vous offrira, bien évidemment, les lunettes qui vont bien. Mais tout de suite, répondez à cette question. Le tout premier clown remonterait à quel siècle, à votre avis? 16e ou 19e?

0: Black or White avec Michael Jackson. À suivre, le grand, la grande gagnante du jeu. Nous y verrons au Chambon-Feugerolles dans quelques instants. Toute l'info et la musique après 8h30, ici Saint-Étienne-Loire-et-Tigné. C'est vraiment toi. Attention les gars. C'est téléphone avec ça. C'est vraiment toi. Toi et toi. 6h28.
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0: Vous l'aurez rectifié de vous-même, évidemment, il n'était pas 6h28, mais bien 8h26. Le grand jeu ici, Saint-Étienne-Loire, à Chambon, au Chambon-Feugerolles. Bonjour Véronique.
6: Oui, bonjour Carole.
0: Comment ça va ?
6: Ben super, et vous ?
0: Impeccable, impeccable. Vacances, j'oublie tout, plus rien à faire du tout. Et pour vous Véronique ? C'est quoi le programme ?
6: C'est dans deux semaines les vacances.
0: Bon, il reste encore une quinzaine de jours, un peu de labeur. Vous êtes en voiture ? Sur la route du travail, donc.
6: Oui, c'est ça.
0: Bon. Racontez-moi un peu votre vie. Tout va bien ? La vie est belle en ce moment pour Véronique ?
6: Tout va bien.
0: Impeccable.
6: Parfait.
0: Oh là là. Dites donc, c'est vrai que comme je vous propose de ne me répondre que par oui ou par non, évidemment, vous n'allez pas commencer à me raconter votre vie. Bon, dites. En tout cas, vous avez des enfants, des petits-enfants peut-être, Elisabeth, et vous avez envie de les emmener au Pestac. Gauthier le clown, c'est mardi à Saint-Victor-sur-Loire. Une question. Oui. Le tout premier clown, à votre avis, il remonte à quel siècle ?
6: Moi, je pense au 16e siècle.
0: Absolument, il s'appelait Richard Tarleton. C'était le premier clown de théâtre. Il rejoignait la troupe des Kingsmen en 1583 et c'était en Angleterre. On aura appris un truc. Alors, à vous les places, spectacle pour les enfants et pour les grands, pour Gauthier le clown à Saint-Victor-sur-Loire à 18h. Tendresse, humour, vraiment, ça va être un moment sympa. Évidemment, vous allez lancer le dé.
6: Oui.
0: Allez-y, c'est parti.
7: Toing, toing, toing.
2: On se rafraîchit, la glacière.
0: Dans la glacière, et hop, hop, hop, hop, hop, je suis en train de touiller tout ce qu'il y a à l'intérieur. Et qu'est-ce que je trouve à l'intérieur ? Ah, le chapeau de paille ici, Saint-Étienne-Loire. Voilà, vos cadeaux du jour, Elisabeth.
8: C'est Véronique.
6: Oui,
0: pardon.
6: Véronique.
0: Je l'appelle Elisabeth. Pardon, Véronique. Ah, je suis désolée. Ah, tapotez-moi la main. Oh, ma Véro, je suis désolée.
8: On va lui mettre des lunettes pour l'éclipse en plus, alors.
0: Mais
8: du
0: oui,
8: coup,
0: en plus.
8: Voilà, on va faire ça.
0: Non, mais c'est parce que je pensais à ma belle-sœur. Vous avez le même nom que mon ex-belle-sœur. Et je ne pas spécialement ma copine. Bon, bah, ma Véro, je vous embrasse. À bientôt. Au revoir.
6: Au revoir.
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0: Bon, dans deux minutes, vous irez faire du basket et du cheval.
8: Oui, elle s'appelle Alix Duché. C'est la star de l'équipe de France de basket. Elle est du côté de Bourges. Elle va nous parler de basket et d'équitation. D'abord, Cyril Ardo avec l'actu et les incendies dans le sud-ouest.
0: En
9: en Gironde, l'incendie au nord du bassin d'Arcachon a parcouru plus de 8700 hectares selon la préfecture. Situation défavorable. La sécurité civile parle de plus de 20 000 personnes mises à l'abri, des évacuations en cours en ce moment, notamment pour tous les villages de la presqu'île du Cap Ferré. Des bus et bateaux sont mobilisés. À Biscarrosse, dans les Landes, les moyens aériens ont redécollé ce matin pour lutter contre un feu qui a parcouru 2500 hectares. 23 000 personnes évacuées. La préfecture estime qu'entre une dizaine et une centaine de maisons ont été touchées par les flammes. Dans le Var, deux enquêtes ouvertes pour tenter de déterminer les origines de l'incendie du massif du Gros Bessillon. Le feu est toujours actif ce matin selon la préfecture. Il a parcouru 2700 hectares depuis mardi, même si les conditions météo s'améliorent. Le ministre de l'Intérieur, Laurent Nunez, attendu au centre de la gestion interministérielle de crise. Il doit prendre la parole sur les incendies dans la matinée. 27 départements de l'Ouest et du Sud sont placés en orange face à un risque élevé de feux de forêt. La Haute-Garonne est en rouge pour un risque très élevé. Dans ce contexte, la France a demandé l'activation du mécanisme de protection civile de l'Union européenne. Notre pays attend des renforts aériens pour lutter contre les incendies en provenance de Croatie, du Portugal ou de République tchèque. Et puis prudent sur la route, bison futé voire rouge aujourd'hui dans le sens des départs pour le quart sud-ouest et le quart nord-est. C'est orange ailleurs. Pour le retour, le quart sud-est est en orange. Demain, tout le pays est en rouge dans le sens des départs.
8: Merci Cyril Ardot. Elle est rouennaise, elle joue pour l'un des meilleurs clubs de basket de France et d'Europe. À Bourges, la meneuse Alix Duché, double médaillée olympique avec l'équipe de France. Elle est de retour chez nous, sur la terre de son enfance, dans le Rouennais, pour un camp sportif qui mêle donc basket et équitation. C'était toute cette semaine à Nonda, à quelques kilomètres de Boyer, son village d'origine. Une trentaine de jeunes pour cette deuxième édition, Myriam Roch-Massarin.
10: Parmi eux, des enfants du coin comme Loïs, 15 ans. Il joue pour le club local de Ressin-Vougy-Boyer-Nanda, le même qu'Alix Duché quand elle a commencé enfant.
11: C'est inspirant parce que ça veut dire que même en venant des petits clubs, bah, tu peux réussir dans le basket.
10: Un petit club qu'Alix Duché n'oubliera pas, même 20 ans après.
12: J'ai fait mes débuts ici. Pour moi, c'était vraiment super important de revenir sur mes terres d'enfance. C'est toujours été un rêve. Je pense que ça faisait, on va dire, 5-6 ans que j'y réfléchissais à me dire il faut que je fasse quelque chose d'où je suis venue. J'ai toujours eu la chance d'avoir des proches qui m'ont toujours rappelé d'où je venais.
10: Parmi eux, Jacques Champroni. Il a vu ses tout premiers pas sur un terrain de basket quand il était président de l'AS Boyer-Nanda. Impossible pour lui de ne pas participer à son camp d'été.
13: C'est tout à son honneur ce qu'elle aurait pu faire, son stage, ou organiser son camp à Bourges avec une structure beaucoup plus professionnelle, entre guillemets. Voilà, on s'est dit, on va lui donner un petit coup de main parce qu'on trouve ça tellement bien de sa part de revenir où tout a commencé pour elle.
10: Après avoir été repérée dans la Loire, Alix Duché a rejoint le pôle Espoir Basket de Lyon. Elle y a rencontré Charlène Colette qui vient aujourd'hui animer le stage basket. Elle salue l'initiative de la joueuse.
14: Moi, je trouve que ça relève toujours d'une symbolique parce qu'aujourd'hui, elle a quand même une grosse visibilité sur le championnat de la Ligue féminine. Ça reste et ça est encore une très bonne meneuse de jeu. Et qu'aujourd'hui elle puisse mettre ça, je trouve que c'est vraiment chouette parce que c'est pas tout le monde, je pense, qui puisse le permettre.
10: Voir l'engouement de ses proches, qu'elle n'a vu que très rarement ces 7 dernières années depuis qu'elle est à Bourges, ça va droit au cœur d'Alix Duché.
14: Je trouve ça hyper touchant parce qu'aujourd'hui on est dans un monde, dans le sport de haut niveau, qui est quand même très ingrat, très compliqué. Et j'ai toujours pu compter en fait sur les vrais. Et c'est quelque chose que moi j'oublie pas. Et si j'en suis là, c'est aussi grâce à eux et je voulais dégager cette image-là.
10: Pour le coaching et le bénévolat de ce camp d'été, malgré les nombreuses propositions, Alix Duché a choisi de privilégier celles et ceux déjà présents à ses débuts.
8: La Rouennaise Alix Duché, star du basket, fan d'équitation, c'est à lire en intégralité sur ici.fr. Le journal de 9h va nous emmener sur le passage de la tornade. C'était il y a tout juste une semaine. Elle avait traversé de nombreuses communes au nord de Saint-Étienne, dont celle de Villars.
15: Même pas besoin de rentrer dans l'appartement, on arrive, c'est glauque et encore maintenant ils ont mis une toiture temporaire, donc c'est un peu moins choquant, mais sinon on dirait vraiment que c'est l'apocalypse, il n'y a plus de vie, plus de bruit, tous les débris.
8: Et nous serons chez Manon, Quentin, Julie, ces habitants qui ont tout perdu lors de cette tornade. Alors même si on attend une dégradation ce week-end, la journée de ce vendredi est plutôt belle encore. Hein.
0: Absolument, 14-18 degrés ce matin à 8h selon Météo France, jusqu'à 33 degrés attendus cet après-midi, et j'arrête de dire les températures sur le relief.
8: C'est quoi, c'est quel chiffre que vous n'arrivez pas à dire?
0: 2, 4.
8: Ouais, 24.
0: Et 2, 9.
8: 29, ouais.
0: Parfait.
8: Ah, c'est fou.
0: C'est parfait.
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0: Vous l'aurez compris, le week-end a déjà commencé pour nous. Ici, Saint-Étienne-Loire, un vendredi matin 2 juillet à 8h35. Mais qu'est-ce qu'on est bien, Tintin. Bonne journée, bon réveil, bonjour à ceux qui nous rejoignent ce matin.

0: belle journée avec téléphone, ça c'est vraiment toi.
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0: Et à 9h20, avant 9h justement, on dira, on criera, vive le stand-up paddle avec Gérald de Kierzek, qui paraît que c'est bon pour la santé. L'usine idéale, ça existe? Eh ben, on ira la visiter dans 5 minutes, mais tout de suite. Allez hop, tous à vélo avec vous Camille.
3: Salut, je m'appelle Camille et tout l'été je vous fais découvrir la Via Fluvia à vélo. Aujourd'hui, au programme, une installation scientifique dans la plus haute église de Haute-Loire. Et un tour en train, mais pas n'importe lequel, un véritable train à vapeur d'antan pour des souvenirs inoubliables en Haute-Loire. Alors, c'est parti! Je commence par m'arrêter à Lapt, petit village perché au milieu de bocages verdoyants. Direction l'imposante église de Lapt, classée monument historique et surnommée le balcon du Velay. 51 mètres de haut et un panorama à 360 degrés. Certains habitants lui donnent même un surnom, comme Eric, qui travaille pour la base nautique de loisirs de la Valette.
4: Quand il est éclairé la nuit, même mes enfants me disent la tour Eiffel, quoi, de la Haute-Loire.
3: Cet été, vous pouvez visiter l'église les week-ends et les jours fériés, et ainsi découvrir une réplique du pendule de Foucault, ce dispositif scientifique inventé au 19e siècle. Le pendule est composé d'une grosse sphère suspendue qui oscille au-dessus d'une table. Il apporte la preuve de la rotation de la Terre. C'est une expérience ludique à ne pas manquer. Je continue mon avancée sur la Via Fluvia jusqu'à la gare de Rocoul. Aujourd'hui, j'embarque à bord du Velay Express, un train à vapeur historique entre Haute-Loire et Ardèche. J'ai la chance d'être accueillie à l'intérieur de cette locomotive bleue et noire qui date de 1927. Hop ! Alors me voilà. Oula ! Ah oui, il fait très chaud. C'est très impressionnant. Alors il y a du charbon partout.
5: Voilà, c'est tout noir, c'est tout ça.
3: J'ai bien fait de mettre des chaussures blanches. Hein.
5: Oui. Et voilà, le chef de train vient de siffler. On va pouvoir y aller.
3: Le train s'est élancé. On a quelques visiteurs à vélo qui sont en train de parcourir la Via Fluvia, qui regardent le départ du train. La ligne va de Rocoul à Saint-Agrève et c'est Pierrick, le mécanicien, qui me fait la visite guidée.
5: Alors là, on est dans les paysages classiques du Massif Central. Donc arrivé en haut, on verra le Mézinc, le Gerbier de Joux à 1062 mètres. Et donc là, on a la vision sur toute la chaîne des volcans côté Mézinc.
3: Je rejoins maintenant la voiture des voyageurs et je croise un groupe de cyclistes. Hugues, Jean-Claude et Odile, ils ont pu embarquer leur vélo dans le train. Ils me résument leur parcours.
6: Là, on va à Saint-Agrève et de Saint-Agrève, on reprend la via la Dolce Via. On rejoint la via Rona et on retourne de notre point de départ à Sarrade. Donc ça nous fait un périple de à peu près 200 km.
3: Alors c'est quoi les impressions?
7: Ça tende, on vit la voie. Justement oui, on est totalement déconnecté des voies de circulation, c'est magnifique.
3: C'est un vrai voyage d'essence auquel je vous invite. Avec le son d'abord, les craquements des wagons en bois, ou encore l'odeur du charbon brûlé et de la vapeur d'eau qui se mélange. Et puis bien sûr, vous rencontrez ces bénévoles passionnés qui vont vous conter l'histoire du train avec plein d'anecdotes à la clé. Si vous voulez tenter l'expérience, le Velay Express circule tout l'été, les mercredis, jeudi et dimanche. Allez, il est temps pour moi de remonter en selle pour ma prochaine étape, direction Montfaucon en Velay. Je vous souhaite un très bel été.
0: Bel été Camille, bel été à Saint-Agrève où il fera 28 degrés cet après-midi sous le soleil avant les orages de demain et le Velay Express régulièrement. Nous vous invitons à le rejoindre pour un joli et magnifique voyage.
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1: Elle s'appelle Manon Lisa, elle a un talent de dingue. Le petit pêcheur, place à l'événement du jour et une destination originale aujourd'hui.
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1: 8h47, l'usine idéale de mots qui vont bien ensemble, ou pas. Je vous emmène en Haute-Loire ce matin visiter cette usine idéale. Elle a ouvert en mai dernier à Pont-Salomon, non loin de Rex-sur-Loire, de Rimini, de Firmini, juste avant Monistrol. Bonjour Clément Jobard.
4: Bonjour.
1: Clément, vous êtes responsable du fonctionnement de cette usine idéale, en charge des visites guidées, de la programmation, des animations et des activités. Racontez-nous peut-être la genèse de ce projet.
4: Alors la genèse de ce projet, c'est un projet qui fait suite à un musée de la faux qui a existé sur Pont-Salomon il y a quelques temps.
1: Ouais.
4: Musée de la faux en fait qui a été l'héritier de l'histoire d'ouvrière et industrielle de ce village qui s'est constitué autour de l'installation d'usines de faux au milieu du 19e siècle.
1: Ok. Qu'y a-t-il autour de vous ? Décrivez-nous cette usine idéale.
4: Alors, l'usine idéale, en fait, c'est un ensemble d'ateliers d'un petit atelier à d'énormes usines en briques rouges,
1: ouais,
4: au fin fond d'une petite vallée, la vallée de la rivière de la Semaine, qui est un affluent de la Loire.
1: Ouais.
4: Et en fait, au fond de cette vallée, entourée de forêts, il y a ce chapelet d'usines et d'ateliers où, fourmillaient des centaines d'ouvriers pour fabriquer les faux qui alimentaient toute la France et bien au-delà.
1: Quelles sont les valeurs que ce projet porte ? Parce que l'usine idéale, on peut se le dire, on va pas se le cacher, Clément, ça n'existe pas.
4: Ça n'existe pas, clairement ça n'existe pas. En fait, c'est un peu un oxymore, ces deux mots qui ne sont pas ensemble et qui ils sont censés provoquer des réactions. Parce qu'en fait, l'usine idéale, c'était... Cette histoire, cette épopée industrielle, ça a été menée par des grands capitaines d'industrie, notamment Massenet, Jackson, Holzer et surtout Dorian. Dorian, en fait, c'était un fourriériste, et c'est-à-dire qu'il a voulu installer un exemple d'industrie sidérurgique au fin fond de cette vallée, mais également expérimenter l'hypothèse fourriériste qui était de donner travail, bien-être et belle vie, harmonie, ouais, vie harmonieuse à ses ouvriers.
1: C'est ça, parce qu'on pense aussi au concept de Félix Potin à Briard dans le Loiret, où en fait ce sont des villes dans la ville avec des écoles, des jardins, l'église, l'hôpital, tout était fait pour le bien-être des ouvriers.
4: Alors c'est même pas une ville dans la ville, parce qu'en fait avant l'arrivée de Dorian et des usines, il y avait rien, c'était un petit hameau qui était même, Pont-Salomon n'existait pas.
1: Ouais.
4: Dorian a fait en sorte que Pont-Salomon existe, et à partir de là, il a expérimenté, et il a mis en place tout un maillage de structures sociales, éducatives, sanitaires, culturelles, avant-gardiste, et des logements ouvriers, des jardins ouvriers, des écoles, des théâtres, des écoles pour garçons et pour filles, de l'enseignement gratuit, des soins gratuits, des coopératives, mutuelles de santé entre ouvriers.
1: Ouais, c'était incroyable.
4: Ils ont expérimenté plein de choses.
1: Ouais, ouais. Expérimenter, évidemment, à travers un parcours en réalité augmentée, c'est ce que l'on vous propose cet été pour l'usine idéale. N'hésitez pas à vous rendre là-bas. En tout cas, ce qui est sur vous, c'est que vous avez trouvé Clément le job idéal. À bientôt. Bel été. Au revoir. Au revoir. Merci à vous. Au revoir.
4: Bonne semaine.

0: Mike and the Mechanics avec Over My Shoulder. Bienvenue, si vous venez de nous rejoindre, il est 9h05, nous sommes vendredi et bienvenue Doc Hirzek. Ce matin, j'ai mis mon maillot de bain, ma bouée canard, parce que oui, on fait un peu de paddle à l'heure à l'eau.
1: Bonjour à toutes et à tous, une activité qui a envahi les lacs, les rivières, les plages, le paddle debout, le stand-up paddle. Alors vous savez, c'est cette planche sur laquelle on se tient debout avec une pagaie, on a soit l'air d'un pro, soit d'un flamant rose en équilibre précaire, mais derrière l'air cool et vacancier se cache un véritable sport de gainage. La bonne nouvelle, c'est que c'est presque accessible à tout le monde. Le paddle est si bon pour notre corps que, contrairement à ce qu'on croit, ce n'est pas seulement un sport de bras. Pour tenir debout sur une planche instable, votre corps active en permanence une chaîne de muscles profonds, les abdominaux, les muscles du dos, les fessiers, les stabilisateurs de la hanche, c'est ce qu'on appelle un gainage postural. Résultat, vous travaillez votre sangle abdominale sans faire un seul crunch. Une heure de paddle, c'est l'équivalent de centaines de gainages statiques. En plus, la pagaie sollicite les épaules, les bras, le dos. Bref, c'est un sport complet, vous l'avez compris. Si en plus on rajoute que c'est bon pour l'équilibre et la coordination, vous avez vu que c'est tout bénef. Alors, les symptômes d'un paddle réussi, c'est-à-dire les bonnes courbatures du lendemain, c'est les abdominaux qu'on va sentir, surtout les obliques, les épaules et le haut du dos qui tirent un peu, et les cuisses et les fessiers qui sont légèrement endoloris. En revanche, si vous avez une douleur aiguë, des fourmillements ou des crampes dans les pieds ou une fatigue excessive ou des vertiges, c'est que là, soit vous avez forcé un peu trop, soit vous êtes déshydraté.
0: Bon, c'est très motivant tout ça, même si il ne faut pas qu'on se déshydrate, mais j'imagine que tout le monde ne peut pas se mettre comme ça debout sur une planche du premier coup.
1: Pour commencer debout, même si vous avez deux mains gauches ou deux pieds gauches, choisissez une planche plutôt large et stable. Large, ça veut dire stable.

0: Il y a la planche avec une laisse ou un cordon et hydratez-vous, on ne sent pas la soif sur l'eau, mais le soleil, lui, il cogne avec la réverbération et puis évidemment, évitez les heures les plus chaudes. Allez, bon paddle, bon été, bonne santé à l'écoute d'ici, bien sûr.
1: Et ben ça y est, on a notre bouée canard, Fred Nicolas aussi. David, il n'a pas besoin, il a déjà une bouée. Ah non, c'est l'inverse, pardon.
2: Oh là là, le tac à la hauteur de la gorge.
1: On avait dit pas le physique.
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1: David, vous êtes avec moi?
2: Ah oui, je suis là.
1: Je voulais vous faire un petit cadeau avant de partir en vacances. Saint-Étienne, Saint-Étienne. 28 degrés à l'ombre. 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

0: Je suis bien. L'amour est à côté de toi.
1: Bon, mais je vais peut-être vous laisser. Hein.
2: On m'a jamais parlé comme ça, Caroline.
0: Bonnes vacances.
2: Bonnes vacances, à bientôt, Caroline.
1: Mais que ça pouvait partir en vacances, effectivement.
2: Ah oui, oui,
0: magnifique.
1: C'était splendide. C'est bon. J'ai un petit peu de mal. Là. Bon, allez, merci de nous écouter.
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1: Allez, belle matinée à tous, il est 9h. Et 9h, vous l'avez compris, c'est le retour de David Valverde dans l'actualité, une semaine après le passage de la tornade. Les sinistrés ne reviennent toujours pas.
2: Impensable avant jeudi dernier d'imaginer dormir ailleurs parce que le toit de votre maison s'est envolé. La tornade a fait des dégâts immenses à la Tour en Jarret, à Saint-Just, à Ambert, Clément Métainier. Vous êtes allé retrouver des habitants de Villars.
4: Une semaine plus tard, Manon constate encore les dégâts.
5: Même pas besoin de rentrer dans l'appartement, on arrive, c'est glauque et encore maintenant ils ont mis une toiture temporaire, donc c'est un peu moins choquant, mais sinon on dirait vraiment que c'est l'apocalypse, il y a plus de vie, plus de bruit, tous les débris.
4: À l'intérieur, l'appartement est presque entièrement vide, il reste une table bâchée, le parquet gondolé, le placo fissuré. Quentin, le mari de Manon, attend vivement le passage d'un expert ce lundi.
6: On peut pas se projeter sur l'ampleur des dégâts, parce qu'on n'est pas expert ni dans la charpente, ni dans le placo, donc on sait pas l'ampleur des travaux qu'il va y avoir. Là, pour l'instant, on est dans l'attente, puis on est désespéré un petit peu.
4: Pendant la tornade, il était ici avec son fils de 2 ans, toujours sous le choc.
6: Tous les jours, il nous parle de sa maison qui est cassée, il a peur du vent. La moindre brise d'air, maintenant il a peur.
4: Leur voisine, Julie, elle, doit partir en vacances dans les prochains jours, mais n'a pas vraiment la tête à ça.
7: Pas du tout, parce qu'on a tellement de choses à gérer à côté, mais en fait, on n'avancera pas plus ici, hein. C'est pas nous qui allons reconstruire le toit. Ce sera pas fait la semaine prochaine, donc finalement, qu'on soit là ou pas, ça changera rien. Et puis au moins, pendant une semaine, on aura un logement fixe.
4: Car tous ces sinistrés ne peuvent plus vivre.

0: Chez eux, ils sont relogés dans leur famille et les travaux pourraient durer des mois, voire des années.
1: Et les pompiers, eux aussi, se souviendront de cette séquence de tornades, de grêles, d'orages encore plus intenses que celle des inondations d'octobre 2024. Les pompiers qui sont au cœur d'un été déjà exceptionnel. Trois nouveaux départs de feu hier dans la Loire. À Colombiers, à Saint-Genès-l'Hère, à Montverdun, on a approché hier de la dizaine d'hectares de végétation brûlée. Et en Haute-Loire, déjà 25 hectares traversés par les flammes du côté de Prades, avec 105 pompiers mobilisés. Notre région qui bénéficie d'un soutien logistique de poids avec deux hélicoptères bombardiers d'eau. Ils sont stationnés à l'aéroport d'Andrézieux-Boutéan, prêts à sortir dès que la situation l'exige.
2: Des renforts aériens, il va y en avoir dans les prochains jours, venus de toute l'Europe.
1: Oui, face à des incendies hors de contrôle dans le sud-ouest qui ont déjà contraint 43 000 personnes à être évacuées, certains évacués par les bateaux. Emmanuel Macron demande l'activité du mécanisme européen de protection civile avec des renforts aériens qui sont donc attendus. 50 salariés évacués hier en Haute-Loire à Cussac-sur-Loire dans l'entreprise Gagne. Le feu est parti suite à un problème électrique dans les faux plafonds des locaux administratifs. L'horizon se dégage pour Casino qui va pouvoir restructurer sa dette d'1,4 milliard d'euros. Pour faire simple, les créanciers acceptent de donner un petit peu de souplesse pour renforcer la relance de l'enseigne stéphanoise de grande distribution.
2: Et quand on parle de casino, la Saint-Etienne n'est jamais très loin.
1: Parce que la marque a fait son retour sur les maillots des Verts, comme à la grande époque. L'histoire du club, qui était aussi au cœur d'une semaine pas comme les autres avec ce match amical il y a deux jours, perdu contre les Rangers à Glasgow, la ville des poteaux carrés. On vous a fait revivre toute la semaine ce retour sur le lieu de cette finale de 76. Margot Longeroche, on vous suit ce matin à Hampden Park, au musée du foot écossais.
3: Oui, le musée reconstitue plusieurs endroits importants du stade. L'entrée, les vieux guichets derrière une grille, mais aussi la tribune de presse, une cabine vitrée, évidemment sans wifi ni ordinateur portable, juste des machines à écrire et des téléphones. Andy Kerr est le guide du musée. À la mi-temps et à la fin du match, les journalistes appelaient leur rédaction pour dicter leurs articles depuis ces mini-cabines téléphoniques. Les commentateurs radio et télé étaient aussi installés là avec une très belle vue, sauf que les journalistes fument tous à l'époque et parfois c'était compliqué de voir ce qui se passait sur le terrain à cause de toute la fumée de tabac à l'intérieur. L'autre lieu important du stade que le musée a reconstitué, c'est le vestiaire des joueurs. Les vestiaires ressemblaient à ça du début des années 60 jusqu'en 1996. Les banches ont des originaux, les casiers aussi, tout en bois. Sur cette table-là, un grand panier en osier était posé avec tous les maillots, les shorts, les chaussettes et les crampons pour les joueurs. Et puis le bonus, c'est le programme de la rencontre de 1976 entre l'ASS et le Bayern Munich, que les supporters achètent à prix d'or à l'époque, avec des analyses sur les qualités de jeu de chaque équipe, de belles photos, un exemplaire original du 12 mai 76 est précieusement conservé dans les archives du musée.
1: Et Margot, votre série consacrée au retour de l'AS Saint-Etienne à Glasgow est à retrouver en intégralité sur ici.fr avec des vidéos également sur nos réseaux sociaux. Et puis les Masters de pétanque se sont conclus hier, place de l'Hôtel de Ville, par le succès de la triplette Bonnet. Aujourd'hui, les terrains sont en accès libre. Et puis, si vous avez des vieilles boules de pétanque, vous pouvez les déposer dans un conteneur sur place. Elles seront ensuite envoyées dans des villages en Moldavie. L'idée, c'est d'aller faire découvrir la pétanque là-bas.
2: Ah bon?
1: Ben oui. A priori, c'est pas le pays de la pétanque, donc voilà.
2: Ah oui, non, j'aurais pas pensé à envoyer mes vieilles boules de pétanque en Moldavie, mais bon, voilà. maintenant que vous me le dites.
1: Comme ça, vous savez, c'est l'opération pétanque solidaire pour la Moldavie.
2: C'est carrément génial.
1: Voilà. Vous avez des vieilles boules de pétanque?
2: Ah oui, j'en ai quelques.
1: Bah, allez, les mettre dans le conteneur.
2: Je joue avec. De toute façon, c'est, voilà, quoi, moi, il me faut pas plus. Bon, la météo. Ouais. On va enchaîner avec la météo, avec un temps qui va être beau et chaud. Des températures proches des 30 degrés, 28 à Saint-Bonnet, 29 à Saint-Étienne, 30 degrés au Puy, à Monistrol, Roanne, Montbrison, 30 degrés un petit peu partout, quoi. Et puis jusqu'à 31 dans le Pilat. Attention David, aux orages, hein, qui reviennent, ils sont de retour pour la journée de demain samedi. Et attention à Haute-Loire, parce que est-ce qu'on va avoir des pics de chaleur là-bas. Voilà.
1: Eh oui.
2: Non, vous revenez malgré les pics de chaleur tout à l'heure à 10h.
1: Allez, à 10h tout à l'heure.
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2: Allez, on va parler dans Bienvenue chez vous des barbecues dans un tout petit instant sur votre radio locale ici Saint-Étienne-Loire. Et puis pour la musique, un petit plongeon dans les années 80. Ça vous dit ça, un vendredi matin? Allez, on y va tout de suite avec France Gall. 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

0: Star, c'était France Gall. Bienvenue, nous sommes le vendredi, nous sommes le 24 juillet et nous sommes ensemble jusqu'à midi. Bienvenue chez vous, c'est le nom de l'émission, mes petits lapins.
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0: Et c'est un des grands classiques de l'été. Le barbecue fait partie des plats préférés des Français. Pendant les vacances, Maryse le trouve trop gras, ce barbecue. Elle voudrait savoir comment le rendre plus léger tout en se faisant plaisir. Bon, on va en parler tout de suite avec notre diététicienne, qui nous fait le plaisir d'être avec nous. Karine Guéry. Karine, comment faire pour profiter justement de ce petit barbecue sans vraiment se priver?
3: Eh bien, pour changer des traditionnels merguez et saucisses, on peut choisir des mets qui sont moins gras, comme des pavés de poisson, des poissons entiers, des brochettes de crevettes. On peut aussi penser au poulet en marinade avec un peu d'huile, du citron, des épices. Tout simplement aux brochettes de bœuf. Et vous pouvez aussi demander à votre boucher quelles sont les pièces les moins grasses. Même lorsque l'on mange du porc, par exemple, on peut choisir des pièces comme le filet mignon qu'on pourrait faire mariner avec du soja salé, par exemple, avant de le passer sur le barbecue.
0: Qu'est-ce qu'elles ont de particulier, ces pièces, par rapport au godivou traditionnel?
3: Ce sont des morceaux de viande qui sont beaucoup moins gras que les merguez et les saucisses. En plus, on va les griller. Donc, c'est un mode de cuisson qui est assez sain, finalement, le barbecue. Donc, si on choisit au départ une viande peu grasse ou du poisson, forcément, on va être sur quelque chose d'assez sain pour la santé. Et pour les féculents, à la place des frites ou des chips, on peut penser à des pommes de terre cuites dans la braise sans graisse. On peut aussi penser, parce que souvent il fait chaud pendant la période des barbecues, à une salade de fruits exotiques, par exemple, pour changer un peu de la salade de fruits classique, rajouter un petit peu d'épices ou de vanille, une petite goutte de rhum, et pourquoi pas une boule de glace, de sorbet mangue ou citron, par exemple.
0: Bah, c'est noté, voilà, pour les petits conseils de ceux qui veulent faire attention pour le gras. Pour moi, ça sera merguez avec des chips et des frites. Allez, on va se retrouver dans un instant, 9h12. On va continuer à parler un petit peu de tout ça en détail, les barbecues qui sont à l'affiche, et on continue à vous parler de tranquillement de ça ce matin. Donc, bienvenue chez vous en musique avec le dernier titre de Mylène Farmer, tiens. Parce qu'il est drôlement sympa, ce titre. Et il y en a qui ne le connaissent pas encore. C'est à qui le tour? C'est le titre du morceau. C'est ce qu'on va s'écouter tout de suite. Belle matinée en cette fin de semaine. Nous sommes le vendredi, nous sommes le 24 juillet.

0: qui le tour? C'était Mylène Farmer. Bah, c'est à nous, il est 9h15.
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0: On a parlé tout à l'heure barbecue. Barbecue s'accompagne avec un bon petit vin, quelquefois, ou autre chose. Alors, comme beaucoup de monde, Nadine sait qu'il faut boire plus l'été. Mais comme beaucoup de monde, bah, un petit peu de mal à s'y mettre. Alors, Karine Guéry, qui nous accompagne aujourd'hui, elle est diététicienne à Saint-Étienne. Et Karine, on se pose cette question. Comment est-ce qu'on peut boire un petit peu plus?
3: Eh bien, en ces périodes de chaleur où l'on doit boire plus, il ne faut pas attendre d'avoir soif pour boire. Pour ceux qui n'ont pas l'habitude de boire suffisamment, il y a quelques stratégies à adopter. Donc, tout simplement avoir une bouteille ou une gourde personnelle, éventuellement graduée, pour évaluer votre consommation tout au cours de la journée. On peut aussi ajouter des petits éléments pour aromatiser l'eau, comme le citron, les herbes, faire des thés glacés ou ajouter des sirops de préférence zéro, donc sans sucre. On pourrait aussi instaurer des pauses rituelles là où on n'avait pas l'habitude de boire, donc penser à boire un verre d'eau au réveil, à la pause café ou au goûter.
0: On peut aussi boire du café ou du thé pour donner, par exemple, un petit peu de goût, Karine.
3: Alors, on peut éventuellement compléter son hydratation avec du thé, du café, des infusions, toujours de préférence sans sucre. Mais on fera attention quand même à la consommation de thé et de café, puisque ce sont des boissons astringentes. Donc, on va boire plus, mais on va aussi éliminer plus. Donc, on va dire qu'au-delà de 4 cafés et thés par jour, on va être plus sur quelque chose de contre-productif en termes d'hydratation.
0: Ce qui est bien, c'est qu'on peut se mettre aussi des rappels pour boire, par exemple, dans le téléphone.
3: On peut aussi utiliser les nouvelles technologies pour boire plus pendant ces périodes de chaleur. Il existe des applications, alors vous en avez plusieurs, c'est des applications qui vont vous envoyer un petit rappel régulier. Vous pouvez programmer voilà, les heures de rappel et entrer tout simplement à chaque fois la quantité d'eau que vous allez boire dans l'application. Et le dernier conseil que je peux vous donner, pendant ces vacances, vous allez peut-être être entouré de votre famille, ça peut être aussi au travail, c'est de trouver une personne qu'on va appeler guide, qui boit, elle, régulièrement. Et à chaque fois que vous la voyez boire, eh bien, tout simplement, à vos tours, vous servez un verre d'eau. Et vous pouvez aussi confier à vos enfants, par exemple, de vous rappeler plusieurs fois tout au long de la journée de penser à boire. Et je pense qu'ils se chargeront de vous embêter avec plaisir.
0: C'est noté. Merci, Karine. Karine, diététicienne à Saint-Étienne. Hein, n'hésitez surtout pas à télécharger, à podcaster également la petite séquence qu'on vient de vivre et qui est en live hein, sur les réseaux sociaux, sur le site ici.fr et puis également l'appli, les 9h18.
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6: L'Institut Pasteur œuvre pour transmettre aux générations futures un monde en meilleure santé. On en parle dans un instant avec Arnaud Fontanet, chercheur.
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0: All Night Long, c'était Lionel Richie, 9h23 minutes. On va filer tout de suite à la montagne.
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0: La montagne, c'est bien parce qu'on y respire peut-être un petit peu mieux parce que l'air est plus frais. On n'y est pas seul en plus, on y est avec Pauline Boulet, spécialiste de la montagne, rédactrice en chef du magazine Montagne Magazine, hein, qui nous donne de bons conseils tout au long de cette saison estivale pour profiter au mieux de nos montagnes. Et il faut savoir bien s'équiper avant de partir justement à la montagne, un petit peu crapahuté. Bien choisir par exemple son sac, hein, c'est important.
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3: Depuis le début de mes chroniques, il y a un élément dont je ne vous ai pas beaucoup parlé, mais qui a toute son importance quand on part en randonnée, c'est le sac à dos. Comme je vous l'ai déjà dit, on ne peut pas partir en montagne sans sac à dos. Et en soi, n'importe quel modèle que vous avez à la maison peut faire l'affaire. Mais si vous avez différentes options, ou si vous souhaitez acheter un nouveau sac à dos, eh bien il y a quelques petites choses à savoir pour bien le choisir. Déjà, il existe différentes tailles de sacs à dos. Alors ça n'a rien à voir avec le système de taille pour les vêtements ou pour les chaussures. Pour les sacs, on parle de litrage, donc de sacs qui font 15 litres, 20 litres, 35 litres, etc. Ce qu'il faut retenir, c'est qu'en général, plus le sac est grand, plus on va avoir tendance à le charger. Et ça, c'est une mauvaise idée. Le poids, c'est l'ennemi numéro 1 du montagnard. Quand on marche, on cherche à s'alléger le plus possible parce que ça diminue nettement l'effort physique. Alors concrètement, pour une journée de randonnée en montagne, vous avez besoin d'un sac à dos d'environ 20 litres. C'est suffisant pour emporter tout ce dont vous avez besoin. Pour choisir votre sac, il y a un autre critère très important à prendre en compte, ce sont les sangles de serrage. Vous savez, ces sangles qu'on ferme au niveau de la poitrine ou au niveau de la taille. Eh bien, pour faire de la randonnée, il faut que votre sac à dos ait ces deux types de sangles. C'est ce qui permet de bien le maintenir sur le dos en évitant qu'il brinque-balle à droite à gauche. Ensuite, vous verrez qu'il existe des modèles hommes et des modèles femmes. Ce qui fait la différence, c'est souvent la taille du dos du sac. Donc par exemple, les modèles hommes vont avoir un dos un peu plus large et un peu plus long. Et l'emplacement de la sangle de serrage au niveau du torse peut aussi être un peu différent pour s'adapter aux différentes poitrines. Donc selon votre morphologie, à vous de choisir ce qui convient le mieux. Vous verrez qu'il existe des quantités de modèles. Personnellement, j'ai une préférence pour les sacs qui ont une grande poche centrale et quelques petites poches. Je trouve ça très pratique pour ranger ses affaires et ensuite les trouver facilement. Mais ça, bien sûr, c'est très personnel. Par contre, ce qui va être commun à tous les marcheurs, c'est le réglage du sac sur le dos. Il faut régler les bretelles de façon à ce qu'ils viennent appuyer sur les hanches. C'est-à-dire que la sangle de serrage ventrale va venir envelopper vos hanches à l'endroit où les os sont le plus saillants. Vous verrez que ça tire moins sur les épaules que si vous aviez serré les bretelles au maximum. En tout cas, n'hésitez pas à faire des tests. Je vous fais entièrement confiance pour trouver les réglages qui rendront votre randonnée la plus confortable possible.
0: Oui, elle peut nous faire confiance, il n'y a pas de souci. Merci Pauline, qu'on retrouve à partir de lundi pour d'autres conseils montagne. Allez, vous restez avec nous, on va jouer dans les 10 prochaines minutes avec un joli cadeau pour vous à la clé. Donc gardez le bon cap, restez à nos côtés. En musique bien sûr, avec Florent Pagny qu'on va retrouver, les murs porteurs. Belle

0: Masson. Il était chanteur. Du coup, il nous chante les murs porteurs. Bah, c'était Florent Pagny. Bon, alors, on va arrêter de dire des bêtises. Il est 9h30, les amis.
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0: Et comme tous les jours de la semaine, à la demi de l'heure, on vous donne quelques bons conseils pratiques. Il fait chaud, très chaud. Et même la Loire en souffre. Son débit réduit avec des conséquences directes sur notre vie quotidienne. Nous pouvons agir en adoptant nos attitudes pour le manque d'eau. Donc, pour savoir si vous êtes concerné par les restrictions en eau, eh bien, vous pouvez consulter le site vigio.gouv.fr. Vigio, alors c'est V-I-G-I-E-A-U.gouv. .fr, bien sûr, vous entrez votre adresse et vous avez toutes les infos. Un endroit qui lui reste toujours offert, c'est le musée de la mine, c'est à Saint-Étienne. Ce dimanche, une visite originale vous est proposée autour de Germinal, classique de la littérature et mémorable adaptation au cinéma avec Renaud et Miu Miu. La visite Germinal, c'est dimanche, c'est à 3h30 l'après-midi, c'est 8,70€, tarif plein. Et puis si vous aimez pousser la chansonnette, le karaoké de Montfaucon en Velay vous attend ce soir pour une soirée chanson et Sarasso et surtout karaoké. Au programme, on chante et on se régale sous les étoiles, ça va être génial.
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0: Les cadeaux, ça arrive avec les fous rires du château. Deux places à remporter. Vous allez pouvoir jouer avec nous d'ici quelques instants, d'ici 3-4 minutes juste auparavant. Africa, Rose Laurence, un petit souvenir des années 80. Allez, on monte le

0: sorcier vaudou lui a peint le visage. Voilà, attention, si vous croisez un sorcier vaudou dans les rues de Saint-Etienne, faites attention. Allez, dans 25 minutes, 10h, on va jouer. On va jouer avec de jolis cadeaux, puisque j'ai des places pour aller au Fou Rire du Château. Ça, c'est vachement sympa. Deux places pour une de perdue, 10 à retrouver. C'est un spectacle qui est à l'affiche mardi prochain. On sera le 28 juillet. C'est à partir de 20h30 à Saint-Victor-sur-Loire. Voilà, et puis vous savez qu'à chaque fois que vous appelez pour remporter des places de spectacle, vous jouez à côté et vous avez la possibilité de repartir. Généralement, vous repartez toujours avec de jolis cadeaux en plus. Voilà, vous jetez un petit dé et puis on voit sur quel cas il tombe et on joue ensemble et vous repartez avec des cadeaux. En plus de ces deux places donc pour les Fou Rires du Château. Alors, petite question sur un garçon, Étienne Dao. Il avait sorti il y a de cela quelques temps, et bien, et fort longtemps d'ailleurs, une chanson qui s'appelle « Week-end à Rome ». Vous vous rappelez ça, Week-end à Rome,
1: tous les 200 personnes.
0: Voilà. Bah, moi, je vous pose la question, quelle année est sorti le tube Week-end à Rome d'Étienne Dao? Est-ce qu'il est sorti en 1983, 1984 ou bien 1986? 1983, 1984 ou 1986 pour la date de sortie de ce tube d'Étienne Dao, Week-end à Rome. Si vous avez la bonne réponse, à vous les deux places pour vous rendre au Fou Rire du Château mardi prochain, 04 77 10 00 10. On attend vos réponses. Bonne chance.
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0: Romina Power, pardon, non pas Romino. Allez, 9h41, on va échouer. Romino Power. J'ai vraiment des noms de chanteurs maintenant et de chanteuses. Bon, Eric est avec nous, heureusement, il est au coteau. Ça va, Eric?
1: Oui, bonjour.
0: Et Eric, il y a du bruit derrière. Qu'est-ce que vous faites? Vous êtes en voiture?
1: Oui, je suis en voiture, ouais.
0: Vous êtes arrêté?
1: Ah oui, je m'arrête, ouais.
0: Non, mais vous vous arrêtez ou vous êtes arrêté?
1: Je vais m'arrêter.
0: Ah, il va s'arrêter. Alors, en direct, nous allons assister à l'arrêtage de voiture d'Eric, qui va se garer sur le côté. Alors, il va mettre un clignotant. Tic-toc, tic-toc.
1: Ça y est, c'est fait.
0: C'est fait. Vous êtes arrêté? Voilà. Ah, super. Voilà. Bon, faites-moi écouter le klaxon de la voiture, s'il vous plaît. Ah, la loose. On vous l'a donné cette voiture ou vous l'avez achetée?
1: C'est un cadeau.
0: C'est un cadeau, d'accord. Faites gaffe quand vous offrez des cadeaux. Bon, Eric, on va s'arrêter de chambre. Eric, tu pars en vacances, oui, à Gruissant. C'est ça?
1: Tout à
0: c'est...
1: fait.
0: Ah, c'est génial. Moi, je connais super bien. Il y a la plage des chalets là-bas. Et où a été tourné le film 37.2 avec Béatrice Dalle. Hein. C'est un film qui est. Enfin, moi, j'ai peut-être des plus beaux films que j'ai vus. Et la plage est carrément géniale. Et puis, plein de trucs à faire là-bas.
1: C'est ça, oui, plein de voilà. choses. Ouais.
0: Il y a plein de petits restos. Allez faire un petit tour sur le port, il y a un resto qui s'appelle Le Vogue. Voilà, allez faire un tour là-bas.
1: Ah, d'accord.
0: Vous serez okay. super bien reçu. Vous allez de la part de Fred.
1: D'accord,
0: ben
1: pas de souci.
0: Bon, allez, Eric. En quelle année c'est sorti Weekend à Rome?
1: 1984.
0: C'est une bonne réponse, bravo. Bon, on va vous mettre de côté des places pour aller au Fou Rire du Château. D'accord. Et puis par contre, je vais vous demander de me crier lancer le dé et de me mettre un petit coup de klaxon. Et nous, on va lancer un dé numérique et on va voir sur quel cas il tombe. Vous êtes prêt, Eric?
1: C'est prêt.
0: Alors, allez-y.
1: Lancez le dé.
2: On se désaltère.
0: Ah,
2: les diabolos.
0: Les diabolos. Alors, j'ai un diabolo menthe et un diabolo grenadine. Qu'est-ce que vous choisissez?
1: Diabolo Grenadine.
0: Allez, Diabolo Grenadine, c'est parti. Qu'est-ce qu'il a gagné? Oh, le verre est bien plein. Et puis on a mis des petits glaçons qui vont bien. Alors, Eric, j'ai en plus donc de ces places pour les Forêts du Château, j'ai des places pour aller à la Volerie du Forêt. Vous êtes déjà allé là-bas?
1: Non, jamais, non.
0: Ah, c'est génial. Moi, j'y suis allé, franchement.
1: J'en ai écouté parler, mais je n'y suis pas allé encore.
0: Alors, il y a des aigles, il y a un spectacle, on s'assoit, il y a un petit spectacle. Et après, alors, c'est un spectacle en plein air, et puis il y a un spectacle également à l'intérieur du château, d'accord, dans une salle. Et puis, il y a les aigles, les rapaces qui volent au-dessus de vos têtes. Moi, j'ai été frôlé carrément les cheveux. Enfin, c'est impressionnant. Et c'est génial. Voilà, vous allez vous éclater. Bon, bah écoutez, voilà, ça sera au retour de Gruissant. Vous partez quand là-bas, Gruissant?
1: Le 8 août.
0: Ah ben vous avez le temps, vous pouvez y aller avant, il n'y a pas de souci.
1: Oui, bien sûr.
0: Ah ouais, moi je croyais qu'il y avait de l'eau sur le feu ou du lait feu. Non, ça va, on a le temps, Eric.
1: Bon, on a la retraite, on prend notre temps.
0: Ben, vous avez bien raison. Bon, je vous souhaite un bel été, Eric, et puis merci d'avoir appelé.
1: À vous.
0: À très bientôt. Et un petit coup de klaxon avant de partir.
1: Allez, pas de souci.
0: Salut, Eric.
1: Salut.
0: Et rendez-vous dans une heure pour jouer avec toi avec une fois plus de magnifiques cadeaux, les petits plaisirs de l'été, des plaisirs récoltés par Priscilla Urbano. On va découvrir le plaisir de Romain, juste après Matt Pokora, que voici tout de suite.

0: Et voilà, il nous fait un petit juste avant de partir. Matt Pokora, les petits plaisirs de l'été. Tout de suite, on va retrouver Priscilla qui est partie à la rencontre de Romain. Et Romain, son truc à lui pendant l'été, ben, c'est le vélo. Hein. Écoutez.
1: On arrive toujours en haut.
2: On essaye. on essaye. Eh bien bonjour, je m'appelle Romain et mon petit plaisir de l'été, c'est de faire du vélo.
1: Faire du vélo, où ça? Montagne?
2: Eh ben,
1: plaine?
2: Ouais, je suis plus montagne, ouais. Dans la région Rhône-Alpes, on a de beaux coins pour faire des belles routes en montagne.
1: Qu'est-ce qui est plaisant dans la montée, dans la descente, dans la montagne?
2: Bah la c'est montée, c'est... Non, c'est le plaisir qu'on arrive en haut. La récompense d'avoir un joli point de vue.
1: On arrive toujours en haut.
2: On essaye. on essaye.
1: Pourquoi ce plaisir du point de vue, on peut pas l'avoir en plaine, il y a des très très beaux paysages et c'est moins fatigant.
2: Ouais, mais question de choix. Moi je préfère prendre de la hauteur et on voit plus de choses qu'en haut. On voit plus de choses, plus de belles choses.
1: Toujours sur la route?
2: 90% de route. Un petit peu de chemin de temps en temps, mais sinon pas mal de route.
1: Pourquoi changer les bonnes habitudes?
2: Parce qu'il faut varier les plaisirs un peu.
1: Ouais.
2: C'est important dans la vie de varier les plaisirs. C'est encore plus dans le vélo.
1: C'est quoi la différence finalement de plaisir justement entre un parcours sur la route,
2: ouais,
1: et partir sur un chemin? Techniquement, c'est pas la même chose.
2: Alors sur la route, on ira plus loin. On pourra aller relier plus d'endroits, faire plus de choses, plus de kilomètres. Mais dans les chemins, on fera moins de distance. Par contre, ce sera un peu plus ludique, on va dire.
1: Ouais.
2: Ce sera plus technique.
1: Qu'est-ce qu'on pourrait souhaiter, Romain, aux auditeurs d'ici qui nous écoutent? Qu'est-ce qu'on peut leur souhaiter de beau pour cet été?
2: Ben, qu'ils fassent beau et qu'ils puissent aller découvrir la région en vélo, par exemple.
0: Ben voilà, c'est une petite idée, hein. Le vélo pendant l'été, dans la Loire, dans la Haute-Loire, on vous dira jamais assez. Profitez de ces beaux paysages et puis surtout des belles températures, hein, qui nous accompagnent. Bienvenue chez vous avec les conseils de notre vétérinaire Pierre Fabin qui va nous rejoindre dans quelques instants. Juste auparavant, plongeons dans les années 80. I'm so excited, les Pointer Sisters.

0: Excited, ça bouge, ça remue, ça le bon matin, puis ça vous réveille, hein, si vous avez fait un petit peu la fête hier, et que vous êtes encore avec des paillettes dans les cheveux en train de vous réveiller à moitié endormi. C'était les Pointer Sisters.
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0: Et c'est l'heure de retrouver Pierre Fabin, notre véto. On regarde souvent son chien avec tendresse en se disant « Oh, qu'est-ce qu'il m'aime ?» Mais les esprits cyniques rétorquent qu'il ne t'aime pas. Il est dépendant de toi pour manger. Alors là, notre relation avec Médor, est-ce que c'est un amour sincère ou bien une forme de syndrome de Stockholm? Le docteur Pierre Fabin a mené l'enquête dans le cerveau de nos petits compagnons.
3: Alors c'est une question qui fâche, mais qui est philosophiquement juste. Nous contrôlons tout. Nous avons les clés du frigo, nous décidons des sorties, nous interdisons tout de suite. Techniquement, nos chiens sont des captifs. Mais pour la science, la comparaison avec le syndrome de Stockholm s'arrête là. Pourquoi? Parce que ce syndrome naît de la peur et du traumatisme. Or, l'attachement de nos chiens est basé sur la sécurité. La preuve la plus flagrante nous vient d'une étude où des chiens ont passé des IRM quand ils étaient éveillés. On leur a fait sentir deux odeurs, celle d'une saucisse et celle de leur maître. Résultat, la zone du cerveau associée à la récompense s'allume plus intensément pour l'odeur de l'humain que pour la nourriture.
0: Voilà, il nous reste la solution de se parfumer à la saucisse. En tout cas, bon, c'est très rassurant ce que vous dites. Mais au quotidien, certains chiens sont de vrais ventres sur pattes. Si on leur donne le choix entre nous, par exemple, et puis un petit bol de pâté, est-ce qu'on gagne vraiment le match, Pierre?
3: Alors, c'est là que ça devient intéressant. Des tests de préférence ont été faits. On met le chien dans un labyrinthe en forme de Y. Une branche mène à la gamelle, l'autre au propriétaire. La majorité des chiens foncent d'abord vers leur propriétaire pour dire bonjour, se faire caresser, et ensuite, ils vont manger. Ils valident le lien social avant le besoin vital. Il y a aussi la chimie de l'amour. Quand vous regardez votre chien dans les yeux, vous sécrétez tous les deux de l'ocytocine, l'hormone de l'attachement maternel. Dans le syndrome de Stockholm, ou chez un animal sauvage apprivoisé par la faim, ce pic d'hormones n'existe pas.
0: Merci Pierre Fabin, tous les bons conseils de notre vétérinaire Pierre Fabin sont à retrouver, à télécharger, à podcaster ici.fr, sinon sur l'appli ici.
2: On en parle.
4: Depuis 135 ans, l'Institut Pasteur œuvre pour un monde en meilleure santé. 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

0: Sentimental et non pas Fuel. C'était ce choix était facile celle-là. Il est 10h.
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0: Ah, rien m'amuse. 10h, belle matinée à toutes et à tous et puis un très très bel été. 10h, c'est l'heure de retrouver David Valverde, le flash David et les feux de forêt qui ont repris hier dans la Loire, mais aussi en Haute-Loire.
2: Oui, trois nouveaux départs de feu hier dans la Loire, à Colombier, à Saint-Genès-l'Hers, mais également à Montverdun. On approchait hier d'une dizaine d'hectares de végétation brûlée. En Haute-Loire, déjà 25 hectares traversés près de Prades, à Saint-Julien-des-Chazes, avec 105 pompiers mobilisés. Deux incendies sont toujours hors de contrôle ce matin en Nouvelle-Aquitaine. Plusieurs dizaines de milliers de personnes évacuées au total, avec des vacanciers qui sont appelés à patienter avant de prendre la route vers les destinations du sud-ouest. Des canadairs croates, des avions portugais, des hélicoptères tchèques et slovaques sont attendus en renfort dans cette partie de notre pays. 50 salariés évacués hier en Haute-Loire, à Cussac-sur-Loire, dans l'entreprise Gagne. C'est un feu qui est parti suite à un problème électrique dans les faux plafonds des locaux administratifs. À Saint-Étienne hier, tout le secteur de la place Jean Jaurès a été bouclé à la mi-journée. Un homme potentiellement armé s'était retranché chez lui. Il a fini par être interpellé par une équipe de la BAC. La semaine dernière, à cette heure-ci, la Loire se réveillait secouée par le passage d'une tornade. Elle était passée au nord de Saint-Étienne. Et ce matin, on est retourné voir les sinistrés de Villars, ceux qui ont vu leur maison partir en lambeaux sous la puissance de cette tornade. Entre émotion, expertise et assurance, le reportage est à retrouver sur ici.fr. Le sport avec les Masters de pétanque qui se sont conclus hier, place de l'Hôtel de Ville, par le succès de la triplette Bonetto. Aujourd'hui, les terrains de pétanque sont en libre accès dans toute la ville de Saint-Étienne. Les Verts partent quant à eux aujourd'hui en stage dans le département de l'Ain. Les footballeurs stéphanois joueront deux matchs amicaux la semaine prochaine avant la reprise de la Ligue 2 le 8 août sur la pelouse de Sochaux. Notez qu'on a terminé

0: ce matin. Notre voyage, entamé lundi à Glasgow, on a remonté le temps d'un demi-siècle à l'occasion du match amical des Verts, perdu mercredi face aux Rangers dans la fameuse ville des poteaux carrés, ultime étape à Hampden Park au Musée national du foot écossais. Vidéo à retrouver sur nos réseaux sociaux. Il fait beau encore aujourd'hui, Fred, pour ce vendredi.
1: Ah oui, il fait beau, il fait très beau. Et puis l'air est respirable, hein, 28 degrés. Cet après-midi, du côté de Saint-Bonnet-le-Château, un petit 29 à Saint-Étienne, à Saint-Galmier, 30 degrés au Puy, Monistrol, Roanne, Montbrison, Bois-sur-Lignon, Pays d'Astrée. On a un petit 30 également à Feur, et puis 31 degrés à Charlieu. Et dans le Pilat également, il fera un petit peu plus chaud là-bas, hein, 31 degrés. Attention, vous ne lirez jamais assez aux orages qui arrivent, avec un petit pic de chaleur également attendu en Haute-Loire pour la journée de demain avant que les orages n'éclatent. Voilà, David, bah écoutez, on va vous souhaiter de bonnes vacances.
2: Merci. Alors
1: moi, j'ai pas chanté un truc. Hein,
0: non, donc, non, voilà. Vous chantez pas vous. Non, c'est vrai que Carole Nico m'a gâté tout à l'heure.
1: Ah oui, elle vous a gâté, effectivement, j'ai entendu ça.
0: Je vous souhaite une bonne journée, puis je vous dis à dans quelques semaines, effectivement.
1: Ça marche.
0: À bientôt, Fred.
1: Bel été.
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1: Allez, pour la musique, Jonathan, dans les yeux d'Emily, ambiance Bodega Feria, ça va être sympa ça.
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0: Radio du Midi, c'était Joe Dassin, 10h07, on va filer en cuisine tout de suite.
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0: On va filer en cuisine pour vous parler d'un appareil qui est carrément magique, c'est le Thermomix. Alors vous êtes quelques-uns à l'avoir à la maison, il y en a d'autres qui se posent un petit peu la question. Qu'est-ce qu'on fait avec un Thermomix? Quelles sont les possibilités? Est-ce que ça remplace vraiment tous les appareils en cuisine? On en saura un petit peu plus dans quelques instants avec notre invité qui arrive sur la pointe des pieds, mais qui arrive, qui s'installe. On va la retrouver dans un instant, Vita, pour la musique, ça fait mal. Et juste après, direct sur la cuisine d'ici Saint-Étienne-Loire. Ne bougez pas, il reste avec nous.

0: Ça fait mal, c'était Vita avec 2A, 10h10, on file en cuisine tout de suite.
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0: Et on est avec Élodie Verreven, qui est conseillère culinaire chez Thermomix. Elle nous fait le plaisir d'être notre invitée ce matin. Bonjour Élodie.
3: Bonjour.
0: Élodie, pour commencer, on va vraiment expliquer ce qu'est le Thermomix pour ceux qui n'en auraient peut-être jamais entendu parler ou ceux qui pensent que le Thermomix, c'est la dernière version d'un tube de David Guetta. Non, le Thermomix, c'est un formidable partenaire lorsqu'on rentre en cuisine, hein, Élodie.
3: Exactement, c'est notre meilleur allié au quotidien. En fait, ça va être la plus petite cuisine au monde. Ce robot culinaire va nous permettre de faire de l'entrée, du plat chaud, des desserts, des boissons et vraiment nous accompagner dans notre cuisine au quotidien.
0: Qu'est-ce qui vous a amené justement à devenir conseillère culinaire comme ça chez Thermomix ?
3: Alors moi, pour rien vous cacher, c'est le hasard. Quand mon fils était petit, il a eu des soucis de santé. Il me fallait un travail où je pouvais gérer mon emploi du temps et c'est comme ça que je suis rentrée bizarrement il y a 12 ans chez Thermomix.
0: Bon, il paraît que le Thermomix, ça remplace tous les ustensiles de cuisine, donc quasiment tous, c'est vrai ça?
3: Exactement, vous pouvez remplacer environ 25 appareils électroménagers en un seul combiné.
0: Alors aujourd'hui, les Français et tout particulièrement les Ligériens cherchent à cuisiner vite, mais aussi bon et équilibré. Comment là, est-ce que le Thermomix répond un petit peu à toutes ces attentes?
3: Eh bien, il va vous permettre de gagner beaucoup de temps parce que les recettes sont rapides, c'est facile et ludique puisqu'on suit sur l'écran, il suffit de savoir lire pour l'utiliser. Donc au quotidien, ça va vraiment vous accompagner et vous permettre d'être un chef dans votre cuisine.
0: Et on est comme ça accompagné pas à pas lorsqu'on réalise une recette avec le Thermomix ?
3: Oui, on est même doublement accompagné, donc par votre appareil lui-même qui va vous guider avec des recettes en mode guidé pas à pas, mais par la conseillère qui est là aussi pour vous aider dans l'utilisation et vous donner des trucs et astuces de cuisine.
0: Voilà, et c'est là qu'Élodie intervient, n'est-ce pas ?
3: Exactement.
0: Bon, est-ce qu'on peut vraiment faire des économies également en cuisinant davantage à la maison, par exemple, avec un Thermomix, en cuisinant bien souvent, par exemple, des produits de saison ?
3: Ben, tout à fait. Vraiment, au niveau des économies, c'est imbattable parce que vous allez pouvoir réaliser des choses qu'on a tendance à acheter dans le commerce. Par exemple, je donne souvent l'exemple du beurre de cacahuète. Mon fils en consomme beaucoup avec le sport. Et en fait, c'est juste 500 grammes de cacahuète que vous allez mixer dans votre Thermomix pour faire votre beurre de cacahuète contre un pot qui coûte environ 4-5 euros dans le commerce.
0: Quel est le plat qui a impressionné le plus un de vos clients là, lorsqu'ils ont découvert justement comme ça le Thermomix ?
3: Alors, on a des classiques qu'on présente en atelier culinaire. Donc, le sorbet est toujours très bluffant et plaît aux familles, aux gourmands, aux grands comme aux petits. Et c'est assez sympa parce qu'en 1 minute 30, vous allez réaliser un sorbet maison. Le risotto est très sympa également. Et après, tout ce qui est pétrin, pâte à pizza, pâte feuilletée, pâte à brioche ou autre, c'est assez bluffant également.
0: Bon, alors, imaginons tout à l'heure à midi, je viens, je tape à votre porte, vous m'ouvrez et... Vous allez m'inviter à déjeuner. Est-ce qu'il y a un plat, justement, que vous allez me faire goûter, un plat qui est un petit peu, quelque part, votre Madeleine de Proust ?
3: Bah, moi, le risotto, j'adore parce que c'est devenu mon plat de pâtes d'avant. Quand je savais pas quoi faire à manger, je faisais des pâtes et une sauce sympa. Là, le risotto, vous allez pouvoir le décliner à l'infini, aux crevettes, aux légumes, au poulet, aux champignons quand c'est la saison. Enfin, vous allez vraiment pouvoir le varier.
0: D'accord. Bon, en attendant, nous, ce qu'on va faire tout à l'heure, c'est cuisiner des courgettes. On est bien d'accord.
3: Exactement.
0: Bon, on se retrouve d'ici 3 minutes. À tout de suite.

0: Machine. Canary Bay. Allez, on vous parle du passeport à présent et vous êtes justement peut-être les mieux placés pour en parler quand vous l'avez remporté, quand vous avez visité les destinations touristiques qui se trouvent à l'intérieur de ce passeport. Visitez par exemple une grotte, écoutez.
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0: Allez, 10h18, vous restez avec nous. On marque une petite pause dans un instant. On repart en cuisine et on vous donne une bonne petite recette de cuisine avec notre invité ce matin.
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6: L'Institut Pasteur œuvre pour un monde en meilleure santé. On en parle dans un instant avec Florence Desparmet, chargée des relations avec les testateurs.
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0: Quand Jimmy Lee, c'était Patricia Cass. On retourne en cuisine tout de suite à 10h23.
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0: Élodie Verhoeven, donc conseillère culinaire chez Thermomix, est avec nous dans cette cuisine ici Saint-Étienne-Loire. Avec Élodie, on va cuisiner donc des courgettes. On va commencer, Élodie, par cuisiner des pickles, hein, c'est ça?
3: Tout à fait, je voulais vous proposer une recette un peu plus originale que les courgettes qu'on a l'habitude de manger.
0: Alors, on s'y prend comment exactement?
3: Alors, rien de plus simple. On va prendre deux courgettes qu'on va couper en demi-rondelles environ de 0,5 cm d'épaisseur. On va les mettre dans un bocal en verre avec une gousse d'ail et des assaisonnements selon ce qu'on aime, du curcuma, de l'origan, de la coriandre, ce que vous aimez. Et on va rajouter ça dans du vinaigre de vin. Vous laissez macérer un petit peu et ces pickles, ils vont vous servir pour plein de choses. Pour l'apéro, en accompagnement, en condiment. Moi, je l'utilise même dans les burgers maison à la place du cornichon. Enfin, vous allez vraiment pouvoir vous en servir partout.
0: Les pickles, si j'ai bien compris, c'est pour l'apéro avec les amis. Là, par exemple, j'ai aussi des enfants à la maison. Alors, ils adorent les wraps. On peut faire des wraps avec les courgettes également.
3: Et oui, ça c'est super pour faire un wrap healthy et du coup pour encourager les enfants à manger des légumes. Vous allez couper les courgettes en fines tranches. On va les superposer sur une plaque de papier cuisson. On va mettre du fromage pour lier tout ça, donc soit du cheddar, de la mozzarella, ce que vous aimez. Et on va faire chauffer au four. Une fois que ça aura chauffé environ une vingtaine de minutes à 180, on laisse tout ça refroidir et on va pouvoir garnir notre wrap à notre convenance.
0: Voilà, et là pour préparer tout ça, en fait il y en a pour quelques minutes seulement.
3: C'est très rapide et c'est surtout hyper bon.
0: Bon, vous savez que moi, lorsque je passe à table, j'adore avoir un petit dessert en fin de repas. Et on peut également préparer un dessert avec les courgettes.
3: Eh oui, alors il y a un gâteau qui est très connu, c'est le gâteau chocolat courgette où les courgettes viennent remplacer le beurre. Mais moi, je voulais vous proposer une autre variante, justement, de gâteau à la courgette et au beurre de cacahuète. Vous allez éplucher une courgette, rajouter deux œufs, 30 grammes de beurre de cacahuète que vous aurez fait maison, bien sûr, j'espère. Mmh. Vous mixez tout ça, vous mettez dans un plat au four. On va recouvrir de pépites de chocolat pour plus de gourmandise. Une vingtaine de minutes à 180 degrés et vous avez une collation qui est saine, sans gluten, simple et super bonne.
0: Pour la préparation, ça va assez vite. Hein.
3: Exactement, tout est très rapide et facile.
0: Voilà, avec Élodie Verhoeven, vive la courgette. Bon, merci Élodie. Si on va vous retrouver pour peut-être justement découvrir le Thermomix, comment on s'y prend, on vous contacte comment?
3: Exactement, bah, vous pouvez me contacter par téléphone, mais sinon sur les réseaux sociaux, sur mon Instagram, vous tapez simplement avec Élodie, tout accroché. Et en trouvant, vous me trouverez en tapant avec Élodie.
0: Avec Élodie, je suis en train de taper. Hein. Merci, merci Élodie Verhoeven, c'est un plaisir. À très très vite.
3: Journée.

0: Je pars, le vol de nuit s'en va, c'était Nicolas Perrac. Alors ça, c'est un vieux truc, hein. C'était dans les années 70. Allez, bienvenue si vous le rejoignez, les 10h30.
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0: Voilà, des températures qui vont repartir un petit peu à la hausse, hein, nous dit-on, notamment pour ce vendredi. On n'oublie pas les bons réflexes, boire de l'eau, passer du temps dans un endroit frais, comme par exemple un musée, un cinéma, un centre commercial pour faire les soldes. Par exemple, bah ouais, on est toujours en période de soldes, ou bien prendre un petit peu de hauteur sur les monts du Forêt ou au Pila, par exemple, où là les températures sont beaucoup plus fraîches. Attention aussi au risque d'incendie, pas de bivouac, de barbecue et pas de feu d'artifice non plus. Voilà. Et puis ce week-end, c'est synonyme de grand départ aussi. Si ce vendredi est classé orange dans le sens des départs, demain samedi, ça sera rouge dans le sens des départs. Attention, en fait, gaffe en voiture, la circulation sera très difficile sur tout le territoire et dans notre région, bien évidemment. Un conseil, partez très tôt le matin ou alors très tard le soir. Et n'oubliez pas les petites bouteilles d'eau, hein. Ça fait du bien sur le trajet. Pour terminer sur une note un peu plus positive et sympathique, ce week-end, c'est la fête médiévale et ça se passe à Roche-Baron, le château là-bas sur place. Le château de Roche-Baron à Basson-Basset accueille des Vikings. Voilà, samedi et dimanche de 11h à 19h avec des démonstrations de combats médiévaux, des lancers de haches, des camps Vikings, forges, comptes, ateliers, peintures et spectacles de rapaces vous attendent dans une ambiance médiévale fantastique au cœur du château. Voilà. Ah, si vous voulez voir des Vikings, vous voulez voir un Viking, Manon ? Il va falloir aller là-bas au château de Roche-Baron. Allez.
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0: Allez, pour la musique, juste avant l'arrivée et le retour des cadeaux, Lewis Capaldi, Someone You Love. C'est carrément merveilleux, c'est joli, c'est beau comme un. Ouais, c'est beau comme un camion. Écoutez.
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Someone You Love, magnifique chanson, c'est doux comme une plume d'oreiller. C'était Elvis Capaldi, 10h33 minutes, 11h25. On va jouer tout de suite. On va jouer. Et chaque fois qu'on joue, on a de beaux cadeaux. Je vous rappelle que tout à l'heure, à partir de 11h, vous allez pouvoir remporter le passeport de l'été en jouant avec nous. Et peut-être tout à l'heure d'ailleurs, hein, avec ce jeu que nous lançons maintenant, puisqu'il y a toujours un petit jeu surprise où on vous demande de lancer un dé. Et ensuite, il y a les cadeaux surprises qui arrivent. Et parmi ces cadeaux surprises, bah, il y a des invitations, notamment pour ce passeport de l'été qu'on vous fait remporter donc à partir de 11h tous les jours. Et des fois, ça tombe comme ça, en plein milieu de la journée. Alors là, par contre, on va vous offrir des places. Pour commencer, des places pour aller au Forestival. Le Forestival avec toute une pléiade d'artistes et notamment Alpha Blondie, hein, qui sera là-bas sur place. Big Flo et Oli. Il y en a, mais alors tout plein. C'est la soirée du samedi. Hein. Premier roue, c'est à Trelin. Voilà, deux places, deux invitations pour ce festival. On va vous poser une petite question sur un tube. Et quel tube? Un tube qui met de l'ambiance. Les Sardines!

sardines de Patrick Sénateur. Allez, pour vous aider, je vous donne trois possibilités. Les sardines, c'était en 2006, en 2012 ou bien 2018. En quelle année est sortie cette chanson des sardines de Patrick Sébastien? 2006, 2012 ou bien peut-être 2018. 04 77 10 00 10. Bah, je vous laisse tranquillement réfléchir, nous passer un petit coup de bingo et en cas de bonne réponse, hop là, vos places pour aller au festival Forestival à Trelin. La soirée du samedi qui est carrément fabuleuse avec plein de personnalités, plein de chanteurs incroyables. 04 77 10 00 10. Ah, qu'est-ce qu'on laisse? Ah non, je peux pas là. D'accord, je peux pas. Bon, voici Michel Jonas.

0: Et à chaque fois, on vous le laisse jusqu'à la toute dernière goutte au fond du verre. C'était Michel Jonas avec la boîte de jazz. Allez, on s'arrête quelques instants, puis on revient très très vite et on va jouer avec vous. Et on va filer pour cela du côté de Savoie-des-Châteaux.
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0: On passe en mode été avec Elisabeth du côté de Saint-Bonnet-les-Châteaux. Bonjour Elisabeth.
5: Bonjour.
0: Qu'est-ce que vous faites de beau dans la vie, Elisabeth?
5: Moi, je suis toujours en activité.
0: Toujours en, pardon?
5: En activité, je travaille toujours.
0: Ah d'accord, ok. Et qu'est-ce que vous faites comme boulot?
5: Je travaille à la MSA.
0: D'accord. Et vous faites quoi là-bas, si c'est pas discret, dans les bureaux ou...
5: Oui, c'est ça, tout à fait.
0: D'accord, ok. Et vous avez un bureau à vous? Rien qu'à vous? Parce que oui. Nous, on partage les bureaux. Hein.
5: Mais on partage, nous aussi, on partage.
0: Vous partagez, parce que moi, on partage, on est 5-6 animateurs sur un petit bureau qui fait même pas 2 mètres carrés, donc imaginez. Hein. Puis il y en a quelques-uns, ils arrivent des fois avec des casse-croûtes, ils mangent, ils mettent des miettes partout, c'est galère. Hein. Vous, non, vous avez un bureau à vous, quoi. Bon, mais c'est super, ça. Bon. Elisabeth, on va faire un truc, on va se lâcher un petit peu. Je vais vous mettre de nouveau l'extrait de la chanson des sardines et on va chanter ensemble. Et d'accord, Elisabeth?
5: Oui.
0: Attention, 3, 4.
6: À quel

0: On l'arrête plus, Elisabeth, ça y est. On l'arrête plus, Elisabeth. Bon, Elisabeth, c'était sorti en quelle année, cette chanson de Patrick Sébastien?
1: 2006.
0: Ah ouais, c'est la bonne réponse. Bravo, 2006, effectivement. Et moi, quand j'ai préparé l'émission et le jeu, je me suis dit, oh, ouais, je croyais que c'était il y a plus longtemps. Moins longtemps, justement. J'ai l'impression que ce truc-là, c'est sorti il y a quelques années. Mais non, 2006, l'année de sortie des Sardines de Patrick Sébastien. Est-ce que vous aimez les sardines, Elisabeth?
1: Oui.
0: Eh bien, ça tombe bien. On va retirer des places pour Trelin et puis je vais vous offrir une boîte de sardines à la place. Bon. Elle est trop contente. Des sardines à l'huile d'olive, Elisabeth. Une petite boîte. Moi, je vais garder les invites. Non, bon, voilà. On va vous mettre de côté ces invitations pour Trelin, le Forestival. Et puis là, je vais vous demander de me crier, lancer des dés. On va voir sur quel cas il tombe et est-ce que vous avez gagné en plus. D'accord?
1: Oui.
0: Allez, on y va. Il faut crier. Ah, voilà. Je me suis dit, ça y est. Elle a oublié qu'il fallait crier, lancer le dé.
2: Les enveloppes colorées.
0: Oh, bah, dites donc. Il y a deux enveloppes, une rose et une autre qui est rose aussi. Non, elle est rouge, pardon. Rose et rouge, qu'est-ce que vous voulez?
1: Rose.
0: La rose. D'accord. Vous êtes sûr? Ouais, allez, on ouvre la rose. Il se met à douter là. Pourquoi j'ai pas pris la rouge? Bon, on a tout d'abord un petit éventail à vous offrir. Voilà, ça c'est bien parce que il y a les chaleurs qui reviennent.
1: Hein. Oui,
0: un éventail bien. Aux couleurs d'ici Saint-Étienne-Loire. Et en plus, vous allez à la plage de temps en temps?
1: Oui, ça m'arrive.
0: Eh ben, vous avez gagné un saut de plage. Je vais pouvoir faire des châteaux. Attention, Elisabeth, si vous faites un beau château, on vous récompense avec des petits bâtonnets de saucisson. Ah non, mais ça c'est bien, ça permet un petit peu de se caler quand on est sur la plage, voilà. Et voilà, le saut de plage, le sachet de petits bâtonnets de saucisson et l'éventail après pour vous faire un petit peu d'air en tirant. Voilà, c'est ce que vous avez remporté. Bon, félicitations Elisabeth, je vous fais un petit bisou. À très bientôt. Ça y est, on l'a perdu, Elisabeth. Je vous embrasse. Je vous embrasse. À bientôt, Elisabeth.
1: Merci.
0: Allez, dans un petit quart d'heure, retour de l'info. Et puis, à partir de 11h, on marque une pause. Tout de suite, une petite pause musicale avec Stiletto et cette chanson qui s'intitule Faut que tu m'aimes. On va s'écouter ça.
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0: 10h48, belle matinée à toutes et à tous, bel été.
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0: On va retrouver Martin Mollier tout au long de l'été. Il nous fait découvrir ou redécouvrir des boissons ligériennes. On va retrouver des bubules aujourd'hui dans le verre de Martin.

0: des bulles de fruits, jolies, jolies, jolies. Désaltérer, recommencer, ça rafraîchit.
1: Consommer sans modération.
2: A-t-on besoin de présenter la Badoit à nouveau? Alors, il y a différentes gammes de Badoit et celle-là, c'est peut-être la plus récente. Franck Maillot, bonjour.
3: Bonjour.
2: La bulle de fruits.
3: Effectivement, bulle de fruits, c'est une gamme qui est apparue pour Badoit en 2017. Plus adaptée à un public plus jeune, à un moment de consommation un peu différent et avec ce côté effectivement rafraîchissant.
2: Vous nous parlez de quel goût en particulier aujourd'hui?
3: Eh bien, je vais vous proposer un produit à base de fruits rouges. Effectivement, c'est un produit un peu différent puisqu'on va avoir de l'eau minérale, des bases de jus qui pourra twister pour avoir un côté encore plus savoureux.
2: Ah ben on va goûter tout ça, c'est parti !
3: C'est parti !
2: La complexité sur ce genre de produit, c'est de garder la force de la Badoit, c'est-à-dire ses bulles, et d'une certaine manière, ajouter un peu de fruits, de fraîcheur. L'équilibre doit pas être simple à avoir.
3: Effectivement, c'est de trouver le bon équilibre entre l'eau minérale et ensuite les agréments. Ce produit-là, il va être plutôt liquide et pétillant, et on vient l'agrémenter en fait avec ce jus de fruits, mais on va garder, on va dire, le côté fun du fruit et le goût du fruit, mais en gardant le côté boisson d'une eau minérale.
2: 80% d'eau, 20% de jus de fruits à peu près.
3: On est même sur plutôt 90% d'eau pour 10% de jus de fruits et de sucre.
2: Garder l'identité Badoit donc et lui apporter une touche un peu funky et qui lui permet également d'être facilement revisitable. Je crois qu'en plus vous avez une recette à nous partager. On déguste ?
3: On déguste.
2: Alors cette recette, vous l'adaptez d'une autre recette qu'il y a sur votre site parce que vous en avez plein des recettes de cocktail.
3: Effectivement, on a beaucoup de recettes de mocktail et celui-ci en est inspiré, mais on a changé un peu la composante. Donc on va utiliser donc une Badoit bulle de fruits rouge et ensuite on va pouvoir agrémenter de quelques fruits frais, de fraises et de cranberry par exemple.
2: Ah.
3: Et ensuite ajouter un petit peu de thym pour donner un petit côté un petit peu exotique à la boisson et bien au frais, ça fera un mocktail plutôt intéressant pour l'apéritif.
2: Quand on parle de thym, on est d'accord. C'est une infusion qu'on rajoute.
3: Exactement, c'est une infusion. On peut la préparer la veille ou sur le moment, mais laisser le thym infuser à l'eau quelques heures au frais pour pouvoir l'agrémenter le lendemain dans le mocktail.
2: Petite décoration personnelle.
3: Un rameau de thym ou une petite fraise coupée sur le bord du verre tant qu'on est encore dans la saison.
2: Franck Maillot, merci beaucoup.
3: Merci à vous.
2: À bientôt.
3: Merci.
4: Allez, avant de partir en randonnée, on va s'écouter Paolo Conte tout de suite.
5: Et

0: 53 minutes.
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0: Et on part comme tous les jours de la semaine en randonnée. Aujourd'hui, notre guide, c'est Mélissa Valla. Et on est à côté d'un étang avec elle.
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4: Nous sommes au sud de la Haute-Loire aujourd'hui pour cette idée de balade pour cet été avec Mélissa Valla de la Fédération de randonnée pédestre de la Haute-Loire. Bonjour.
5: Bonjour.
4: Nous sommes donc au sud de la Haute-Loire. On va découvrir un étang artificiel. Où est-ce que vous nous emmenez aujourd'hui?
5: Alors aujourd'hui, on se trouve à l'étang des Barthes qui est juste au-dessus de Fresnay-la-Tour.
4: Parlez-nous de cet étang.
5: Alors en fait, c'est un étang, donc, comme vous l'avez dit, qui est artificiel parce qu'il a été creusé en fait au 19e siècle. Et à l'époque, il était très réputé du coup pour la pêche aux grenouilles puisqu'il y en avait à foison. Et actuellement, c'est une zone protégée, notamment pour sa faune et sa flore, puisqu'elle est très très riche.
4: C'est une balade, si on veut la faire entière, en tout cas, un peu longue, je crois, c'est ça?
5: Exactement, elle fait 12,3 km, donc elle est assez longue, elle se fait en 3 heures. Donc par contre, on partira de Fresnay-la-Tour et on arrivera jusqu'à l'étang des Barthes. Donc l'étang des Barthes, il y a un petit sentier d'interprétation si on veut juste faire l'étang.
4: Là, justement, si on ne veut pas marcher autant, ce sentier d'interprétation, où nous emmène-t-il et qu'est-ce qu'il nous montre?
5: Alors en fait, l'étang des Barthes, du coup, il est niché au cœur d'une petite forêt. Donc on aura des pontons sur l'étang pour avoir des points d'observation en hauteur ou au niveau de l'étang, avec du coup des panneaux explicatifs sur la faune et la flore. Et on aura même, en traversant la route de l'autre côté, on aura un petit point de vue sur toute la vallée qui est en contrebas.
4: Deux idées de balade en une, finalement, avec ce tour complet, cette balade complète de 12 km, un petit peu plus, avec un 3 heures aller à compter depuis le village de Fresnay-la-Tour. Et sinon, vous savez que vous avez ce sentier d'interprétation beaucoup plus court et qui pourra se faire en famille, et c'est accessible à tout le monde. Et là aussi, on a tout dans les topo guides.
5: C'est ça, donc dans le topo Maison Mégal et Haute-Vallée de la Loire ou sur l'application Rando en Haute-Loire.
4: Merci beaucoup.
5: Merci, bonne journée.
0: Et on se retrouve bien évidemment tout au long de l'été pour continuer à vous faire voyager, à vous faire vibrer, à vous faire rêver avec ces petites randonnées de l'été.
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7: Cela fait 135 ans que l'Institut Pasteur œuvre pour un monde en meilleure santé. On en parle avec Florence Desparmé, chargée des relations avec les testateurs. Florence, bonjour.
8: Bonjour.
7: Alors, qu'est-ce qu'un testateur et quel lien tissez-vous avec lui?
8: Alors, être testateur à l'Institut Pasteur, c'est organiser sa succession en décidant de léguer tout ou partie de ses biens à notre fondation. Ouais. Pour cela, il suffit de rédiger un testament. Et avec nos testateurs, nous construisons le projet qui tient compte de leur volonté et de leur situation.

0: Corner, c'était Véronique Sanson. On va se quitter quelques instants parce que là c'est le retour de l'info et juste derrière, vous le savez, c'est l'occasion pour vous de jouer, de repartir avec un beau cadeau, un magnifique cadeau, le passeport de l'été. On joue comme ça tous les jours de la semaine entre 11h et midi. Et vous savez quoi? Bah il est 11h hein.
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0: Passez toutes et tous un très très bel été à l'écoute d'ici Saint-Étienne-Loire, 11h. 11h, c'est le retour de l'info, le flash, et aujourd'hui c'est Clément Métainier. Bonjour Clément.
2: Bonjour à tous. 50 000 hectares parcourus par les flammes depuis le début de l'année, c'est ce qu'annonce le ministre de l'Intérieur ce matin. 32 feux sont actuellement en cours sur l'ensemble de la France, précise le ministre, qui comptabilise 4 incendies parmi les plus gros en Gironde, dans les Landes, dans le Var ou encore dans les Hautes-Alpes. Le feu s'est étendu à la presqu'île du Cap Ferré en Gironde avec 10 000 hectares parcourus, c'est le plus gros de cette saison. Un autre incendie est en cours dans les Landes, donc près de Biscarrosse, avec 2500 hectares parcourus là aussi très rapidement. Chez nous, 50 salariés ont été évacués hier en Haute-Loire, à Cussac-sur-Loire, dans l'entreprise Gagne, après un feu qui est parti suite à un problème électrique dans les faux plafonds des locaux administratifs. Depuis une semaine, des habitants de Villars, au nord de Saint-Étienne, ne peuvent plus vivre chez eux à cause du passage d'une tornade qui a tout ravagé. Ils sont toujours en train de constater les dégâts et attendent le passage des experts en assurance. Vous pouvez retrouver ce reportage et les images sur ici.fr. Les écologistes et la France insoumise ont déposé un recours devant le Conseil constitutionnel contre la loi d'urgence agricole. Une loi adoptée par le Parlement, et les députés contestent en particulier la réintroduction en commission mixte paritaire de 2 pesticides. C'est jour de départ en stage pour les Verts. Aujourd'hui, les joueurs de la SS poursuivent leur préparation dans le département de l'Ain. Ils joueront 2 matchs amicaux la semaine prochaine et pour le moment, 1 nul et 2 défaites dans ces amicaux, la dernière à Glasgow mercredi soir. D'ailleurs, nous y étions et vous pouvez retrouver toutes les vidéos de ce voyage sur nos réseaux sociaux et notamment une visite du Musée National du Foot écossais à l'occasion des 50 ans de la finale de Ligue des Champions 76. Et puis en attendant, le Forestival la semaine prochaine, un tout nouveau festival pop électro a lieu dans le Pila aujourd'hui et demain dans la commune des Haies. C'est le Pila rhodanien côté Rhône et c'est la première édition donc de ce festival qui se veut solidaire puisqu'une partie de la billetterie sera reversée à l'association France Alzheimer.
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1: La météo pour aujourd'hui, toujours ce temps très sec.
2: Oui, c'est avec du beau temps aujourd'hui, qu'on va tranquillement attaquer l'après-midi tout à l'heure. Un soleil qui va briller, puis les températures qui risquent de grimper. On risque d'avoir un petit coup de chaleur, notamment sur la Haute-Loire, avec des températures qui pourraient largement dépasser les 30 degrés. Attention au retour des orages, ça sera pour la journée de demain. Voilà, merci à vous Clément, puis à tout à l'heure midi.
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2: Et les cadeaux qui arrivent, Moumak et Moumak. Teardrop, ça c'est pour la musique. Et les cadeaux, bah c'est le passeport de l'été, vous le savez. Je vous joue avec nous tous les jours de la semaine, du lundi au vendredi, entre 11h et midi. On va jouer juste après ce titre, justement, des...

0: Womack et Womack, c'était Tire du Hop, 11h08, on va jouer tout de suite.
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0: Et moi je suis très heureux de vous retrouver tous les jours de la semaine, hein, du lundi au vendredi entre 11h et midi, et d'arriver avec mes passeports de l'été comme ça. Il y a 27 destinations au total dans ce passeport. 27 destinations qui vous permettront de, j'en suis sûr, de passer un été de folie si vous restez dans la Loire, la Haute-Loire. Et puis ces destinations, si vous partez un petit peu en vacances, eh ben vous pourrez en profiter également parce qu'il y a plein de destinations qui sont ouvertes quasiment à l'année, ou alors des fois jusqu'au mois de novembre, décembre. Donc voilà, on vous offre ce cadeau. On recherche donc une nouvelle destination du passeport. C'est l'idée. À chaque fois, vous devez nous appeler avec des petits indices sonores, essayer de retrouver des destinations qui se trouvent à l'intérieur du passeport. Une destination, voilà, cachée derrière des indices sonores. Alors hier, on a vu une énigme qui était en cours. On vous a fait écouter un premier indice qu'on va vous refaire écouter tout de suite. D'ailleurs, il s'agissait de la cage aux oiseaux.
3: Ouvrez, ouvrez la cage aux oiseaux. Regardez-les s'envoler, c'est beau.
0: Voilà, ça c'est le premier indice, la cage aux oiseaux, les oiseaux, premier indice. On a aujourd'hui un deuxième indice à vous faire écouter pour essayer de vous aider au mieux pour retrouver cette destination du passeport. Voici l'indice numéro 2. C'est fini. Les tortues ninja. Indice numéro 2. Voilà. La cage aux oiseaux, les tortues ninja. On cherche une destination du passeport de l'été. Ici, Saint-Étienne-Loire. Avec ces deux indices, vous pensez avoir la bonne réponse. Préparez-moi une petite question. Voilà. Vous arrivez, par exemple, vous pouvez me dire, ouais, est-ce que l'endroit qu'on recherche est à tel endroit? Est-ce qu'il y a des arbres? Enfin, voilà. Vous me préparez une question, vous me la posez, et après, derrière, vous me lâchez votre proposition. 04 77 10 00 10. Voilà, les tortues ninja. Et puis, la cage aux oiseaux pour les indices. 04 77 10 00 10. Pour la musique, Axel Red. Et juste après, vos propositions que vous allez nous laisser du côté du standard. Allez-y, hein, passez-nous un petit coup de bigot. Aujourd'hui, c'est Stéphanie, notre bonne fée Stéphanie, qui vous accueille du côté du standard. Et il y a de la place pour venir jouer avec nous. 04 77 10 00 10. Je croise les doigts et je vous souhaite bonne chance.

0: Brière, c'était Axel Red, 11h15. On va jouer tout de suite avec Anne-Marie.
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0: Anne-Marie de Larajas. Je vais y arriver. Bonjour Anne-Marie.
3: Bonjour
0: Anne-Marie, comment ça va aujourd'hui?
3: Ça va bien.
0: Il y a le week-end qui arrive, hein. Vous avez des petits projets, vous allez sortir, vous aurez
3: sur la maison. On est retraité, on est en week-end tout le temps. Hein.
0: Ah bah oui, je sais, non, mais des fois on se dit, ouais, tiens, c'est le week-end. Et on a l'habitude de non, l'époque où on n'était pas retraité, et puis on se dit, tiens, le week-end, on va en profiter. Bon, là, il n'y a rien de spécial, hein, de prévu.
3: Non, on va rester tranquille.
0: D'accord. Bon, mais des fois, en restant tranquille, bah, ça se passe super bien, puis on passe de super moments. Bon.
3: Ça se passe bien.
0: Et ça serait bien, ça serait mieux encore s'il y avait un petit passeport à la maison, Anne-Marie.
3: Ouais, mais je crois
0: qu'on
3: me portait pas chance.
0: Merci, c'est gentil. Bon, au revoir Anne-Marie, à bientôt. Merci d'avoir appelé. Hein. On se rappelle l'année prochaine, d'accord?
3: Oui,
0: dans 10
3: ans, je reviendrai.
0: Bon, mais comment ça, je joue pas de chance? Non, mais c'est pas moi qui joue à votre place quand même. Oh, mais arrêtez.
3: Bonne réponse, je suis pas sélectionnée, donc.
0: Oh, bon, Anne-Marie, est-ce que vous avez une petite question à me poser avant de me lâcher votre proposition?
3: Est-ce que ça serait un peu côté Ardèche?
0: Est-ce que ça serait côté Ardèche? Alors attendez, je vais vérifier tout de suite, parce que je connais pas tout hein, sur le bout des doigts, parce que des fois on se dit, ouais, l'animateur il connaît tout, etc. On n'est pas loin, mais on n'est pas tout à fait en Ardèche. Ouais.
3: Enfin, je dis le safari de
0: Pougre,
3: mais...
0: Le safari de Pougre.
3: Sans grande conviction.
0: Non, parce que moi, il m'a dit que c'était pas en Ardèche, j'étais à côté, mais c'est pas en Ardèche. Bon, on va vérifier, mais c'est pas là, ce n'est pas en Ardèche. Et Anne-Marie qui va continuer à râler.
3: Ça n'a pas monté, mais non, je râle pas. Ça n'a pas monté, je
0: suis
3: très bien.
0: Bon, ok, je vous fais un petit bisou.
3: Allez.
0: Et vous retentez votre chance quand vous voulez, d'accord, Anne-Marie?
3: Au revoir.
0: Bon, alors là, il y a un troisième indice qui arrive. C'est avec ça, vous ne trouvez pas, franchement, c'est que vous ne connaissez pas les destinations du passeport. Hein. Nouvel indice, donc après Ouvrez la cage aux oiseaux, après Les Tortues Ninja, voici.

des crocodiles. Voilà. Alors ça, au départ, quand on regarde ce truc-là à la télé avec ses enfants, on se dit, oh, c'est mignon et tout. Mais quand les enfants le chantent toute la journée, pendant tout un week-end, ben, vous avez envie d'étrangler un crocodile. Ou alors d'ouvrir votre télévision. Voilà. 04 77 10 00 10. Les oiseaux, on avait ensuite les tortues ninja et puis donc les crocodiles. Voilà pour la destination du passeport que nous cherchons. 04 77 10 00 10. Bonne chance.

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2: 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On en parle dans un instant avec Frédéric Grosjean, responsable du service des legs.
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0: Le groupe Queen à 11h25, on va jouer avec Florent à Saint-Étienne.
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0: Florent qu'on va accueillir tout de suite, bonjour, comment ça va?
3: Bonjour, bien.
0: Ouais, Florent, comment se passe l'été? Vous allez bouger un petit peu ou vous êtes déjà parti en vacances ou vous allez partir en vacances?
3: Je vais partir en vacances.
0: Ah ah ah, et vous allez partir vers où?
3: Vers Grenoble.
0: Vers Grenoble, vous ne partez pas très loin. Hein?
3: Non.
0: Non, non. On vous a fait croire qu'il y avait la mer là-bas à Grenoble?
3: Je vous taquine.
0: Bon, Florent, avant de me laisser votre proposition, est-ce que vous avez une petite question à me poser sur cette destination qu'on recherche? On n'est pas obligé, hein, si on n'a pas de question. Non, il n'y a pas de question. Bon. Non. Vous pensez à quoi, vous, Florent?
3: Les aigles du Léman.
0: Les aigles du Léman. Bon, on va vérifier tout de suite si c'est la bonne réponse. Ah, Florent, c'est pas ça. On est plutôt parti sur les crocodiles. Hein. Je sais pas pourquoi vous avez parlé d'aigles, vous. Hein. Bon. Ah, ça sera pour une prochaine fois, d'accord, Florent?
3: Oui.
0: Allez, bonnes vacances à vous et du côté de Grenoble, hein, ça va être sympa. À bientôt, oui. Florent. Daniel. Daniel est avec nous de Pouilly-les-Fleurs. Bonjour, Daniel.
4: Oui, bonjour, Frédéric.
0: Ça va, Daniel?
4: Ah bon, écoutez, avec le soleil, entendre votre voix, tout va bien.
0: Oh là là là là là là, vous avez vu un peu, nananananer.
4: Voilà, c'est ça, en s'arrêtant dans le dos peut-être.
0: Je fais ça avec les autres animateurs, s'ils écoutent des fois, c'est pour ça. Hein. Bon, nananananer. Bon, Daniel, dites-moi tout un petit peu, quels sont les projets pour l'été? Vous allez bouger? Vous restez ici?
4: Alors, dans la mesure où nous sommes grands-parents, vous allez peut-être deviner tout de suite notre occupation d'ici 2 mois.
0: D'accord, vous allez partir en mode...
4: On en a 7. Ouais. On en a 7.
0: Ah
4: donc
0: oui.
4: C'est vrai que...
0: Ah oui,
4: on a bien travaillé. Hein.
0: Bah, c'est bien, oui. Voilà, vous avez des enfants qui ont super bien bossé. Hein. 4 de plus et vous faites une équipe de foot, hein, ça va être génial. Quoi.
4: Oui. Je vais leur dire.
0: Bon, Daniel, on a écouté les 3 indices tout à l'heure. Hein. On rappelle donc qu'il y avait ouvrez la cage aux oiseaux. Il y avait également les tortues ninja.
4: Oui.
0: Voilà. Et puis les crocos. Ah, les crocs, les crocodiles. Ah, c'est un truc qui vient souvent passer à la télévision chez Daniel. Quand les petits-enfants sont là.
4: C'est vrai.
0: Bon, et vous pensez à quelle destination, vous?
4: Alors, écoutez, je pense qu'il faut prendre la destination du Sud et s'arrêter à la ferme aux crocodiles.
0: La ferme aux crocodiles avec les crocos. Tout à l'heure, on avait une réponse avec les aigles du Léman. Je vous joue un truc avec les crocodiles et vous allez me parler d'aigles. Mais non, voilà, c'était tout simple.
4: Mais il y a des oiseaux là-bas à la ferme.
0: Il y a des oiseaux, tout à fait. Il y a des petits oiseaux, puis des fois, les oiseaux passent, font du vol en rase-motte, et puis d'un seul coup, il y a un croco qui sort de l'eau, et puis. Ah,
4: voilà. Oh non, ça c'est pas gentil.
0: Bon, Daniel, félicitations. On va vous offrir le passeport de l'été. Voilà, vous allez de temps en temps un petit peu souffler hein, avec les petits enfants et vous allez tranquillement partir comme ça en découvrant les 27 destinations de ce passeport de l'été. Des destinations sélectionnées avec beaucoup d'attention et vous allez voir, franchement, toutes les destinations sont géniales, hein, Daniel.
4: Ah, mais je n'en doute pas et j'avoue que je suis ravie de l'avoir gagné pour emmener les fêtes les uns après les autres. On va faire comme cela.
0: Ah bah oui, tout à fait. Bon, je vous fais un petit bisou. Je vous souhaite un bel été, Daniel.
4: Merci beaucoup, Frédéric.
0: Et encore bravo. Bon, bah voilà, Daniel nous quitte. Et puis nous, ce qu'on va faire, c'est écouter un nouvel indice pour découvrir une nouvelle destination du passeport. On part sur un nouveau jeu. Alors attention, premier indice, nouvelle destination à retrouver, à découvrir. Tendez bien l'oreille. On a des petits enfants qui jouent. Ah ouais, qui s'amusent. Voilà. Des enfants qui s'amusent. Ça, c'est le premier indice, des enfants qui jouent. 04 77 10 00 10. Vous préparez votre petite question et puis après, derrière, vous venez la poser en cas de bonne réponse, une fois de plus. Hop là, on vous offre le passeport de l'été. Des enfants qui jouent, donc c'est le nouvel indice pour découvrir cette destination cachée dans le passeport de l'été. 04 77 10 00 10. Allez, je vous laisse tranquillement réfléchir et nous appeler en musique avec Céline Dion que voici tout de suite.

0: D'amour ou d'amitié, Céline Dion, c'est ce qu'on vient d'écouter à 11h33.
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0: Tous les jours à vos côtés avec de bonnes infos craquantes et croustillantes, des petites infos services et loisirs. Alors si vous avez subi des dégâts suite au passage de la tornade sur le secteur de Saint-Priest-en-Jarret par exemple la semaine dernière, la mairie vous demande de le signaler si possible avant le 31 juillet. Pour faire un état des lieux complet à l'échelle de la commune, la mairie a réalisé une demande de reconnaissance d'état de catastrophe naturelle. Si elle est accordée, la prise en charge des dégâts sera facilitée pour les particuliers, les entreprises et les maraîchers. Et puis si vous avez envie de vous baigner, mais pas n'importe où, la baignade dans des lieux non surveillés est interdite. Un rappel à Rouen par exemple, elle est interdite jusqu'à nouvel ordre dans l'ensemble des cours d'eau et des rivières de la ville, le Reims, le Renaison et puis également l'Oudan. Et puis pour terminer, une petite note solaire avant l'éclipse du 12 août, rendez-vous à Firminy pour la nouvelle expo solaire. Une odyssée sensible sur le site Le Corbusier à Firminy, une sacrée balade immersive autour de ce site qui est magnifié par la lumière.
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0: Il aurait pu nous faire une chanson sur les roses, sur les jonquilles, sur les orchidées. Non, il nous a fait un truc sur les tournesols. C'est Marc Lavoine. On va l'écouter. Et juste après ça, on va jouer 04 77 10 00 10. On vous attend du côté du standard pour nous lâcher votre proposition et peut-être repartir, on l'espère, avec le passeport.

0: Belle chanson, c'était les tournesols. Voilà, si vous aimez les tournesols, ça a dû vous faire plaisir. Hein. C'était Marc Lavoine, il est 11h38.
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0: Anne-Sophie, elle est à Saint-Marcelin en forêt. Elle nous a fait le plaisir de nous passer un petit coup de fil. Alors donc, ce qu'on va faire, c'est l'accueillir tout de suite, hein, sans plus tarder. Anne-Sophie, bonjour.
3: Bonjour à tous.
0: Qu'est-ce que vous faites de beau dans la vie, Anne-Sophie?
3: Alors, je travaille en banque.
0: Ah d'accord, ok. Et c'est vous qui accordez les crédits?
3: Alors non, moi je m'occupe que des pros, pas des particuliers malheureusement. Bon, je pourrais pas trop vous aider.
0: Bon, on va faire comme si j'étais un pro, d'accord, voilà quoi. Super, on va tomber sur une banquière. Bon, et à la banque, on prend les vacances cet été?
3: Oui, elles vont arriver fin de semaine prochaine.
0: D'accord, et vous partez un petit peu ou vous restez dans la Loire?
3: Oui, on va aller côté océan, côte atlantique, et on ira aussi un peu à la montagne.
0: D'accord, écoutez, c'est bien, ça va, un programme assez chargé pour les vacances, et peut-être donc, avec le passeport de l'été, la possibilité pour vous de... Justement,
3: de rajouter des super activités en famille.
0: Ah bah ouais, tout à fait.
3: Je croise les doigts.
0: Tout à fait. Bon, écoutez, Anne-Sophie, est-ce que vous avez une petite question à me poser?
3: Alors, tous ces petits enfants qui avaient l'air hyper heureux, je les imaginais bien au Grand Parc d'Andilly, moi.
0: Le Grand Parc d'Andilly. Pourquoi, avec les enfants, vous de suite, vous avez pensé au parc?
3: Ouais, c'est ça, plutôt pour la partie estivale, parce que c'est vrai qu'a priori, il y a beaucoup de jeux, là où l'hiver, c'est quand même plus la rencontre avec le Père Noël et toute la famille. J'avais cette intuition-là, alors peut-être je me trompe.
0: Ah ouais, et puis il y a le Père Noël qui vient à chaque fois, hein. Ça on le sait. Hein. Le Père Noël, le premier truc qu'il fait, quand ça arrive le 24 décembre, 23, et même un petit peu avant, il va au Grand Parc d'Andilly. Bon, on va vérifier, Anne-Sophie. Est-ce que c'est la bonne réponse? Vérification. C'est pas le Grand Parc d'Andilly, je suis désolé. Hein.
3: Dommage, c'est pas grave.
0: Mais oui, voilà. C'est à cause du petit découvert qu'on m'avait pas accordé, donc c'est pour ça.
3: Ah, vous êtes dur en affaires.
0: Bon, je vous fais un petit bisou. Bonnes vacances en tout cas, Anne-Sophie.
3: À bientôt, merci à tous. À bientôt.
0: On est à Saint-Étienne à présent et c'est Florian qui nous a appelé. Bonjour Florian.
4: Oui, bonjour.
0: Comment ça va, Florian?
4: Ça va, et vous?
0: Ouais, ça va, il fait beau, il fait pas trop chaud, ça se passe bien, les auditeurs sont sympas. Hein, Florian est sympa aussi, vous êtes sympa vous?
4: Oui.
0: Ah ça tombe bien, voilà. Parce que moi je prends que des gens sympas à l'antenne, hein. Si vous n'êtes pas sympa, je m'en vais. Hein.
4: Ok.
0: Dites-moi un petit peu, Florian, vous pensez à quoi? Est-ce que vous avez déjà une petite question à me poser, hein? Parce qu'il faut préparer toujours une petite question et ça fait avancer le truc.
4: Est-ce qu'il y a de l'eau?
0: Il y a de l'eau, ouais. À l'intérieur du parc, j'ai l'impression qu'il y a de l'eau, hein, parce qu'il y a des enfants qui jouent. Hein. Moi, j'ai entendu des enfants jouer, et je crois qu'il y avait de l'eau tout à l'heure dans le petit bruitage. Ouais. Vous pensez à quoi,
4: d'accord,
0: vous?
4: D'accord. Alors, les enfants, je sais qu'ils aiment bien aller à la piscine, donc j'avais pensé à UCPA Vitam, vu qu'il y a des piscines, voilà.
0: Ah, y a plein de piscines à l'UCPA Vitam. Hein, voilà. Si vous n'aimez pas l'eau, il ne faut pas y aller. Hein. Bon, vérification, est-ce que c'est la bonne destination? C'est pas ça non plus. Ah, je suis désolé, Florian.
4: Ok, c'est pas grave, je m'appellerai demain. Hein.
0: Il n'y a pas de... Si, demain, on joue au passeport. Ah, on joue pas au passeport le week-end? Ah non? Moi, je suis pas là.
4: Lundi, alors.
0: Lundi, oui, voilà. Bon, on passe un petit coup de bigot lundi, et puis on va voir si ce week-end, il n'y a pas moyen de vous faire gagner un passeport. Bon, à bientôt, Florian.
4: Ok, merci. Passez une bonne fin de journée, bon week-end.
0: Bon, on va écouter un deuxième indice. Alors, et l'indice, ça tombe un peu mal, parce que Florian demandait est-ce qu'il y a de l'eau? Alors, réponse... D'eau. Indice numéro 2, donc de l'eau, effectivement, pour cet indice. Voilà. Les enfants qui jouent, il y a de l'eau, réfléchissez, hein, et puis appelez-nous 04 77 10 010. Si vous avez la bonne réponse, eh ben, vous repartez avec le passeport de l'été ici Saint-Étienne-Loire. Et en cas de... Voilà, si vous passez à l'antenne, également préparez une petite question, ça fait avancer le truc, hein, et puis comme ça, on aura plus vite la bonne réponse. 04 77 10 00 10.
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0: C'est Alex Warren, 11h47. Merci d'être avec nous.
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0: Et moi, chaque fois que j'ai une Hélène au bout du fil, je peux pas empêcher de chanter la chanson de Rock voisine. Celle sur la plage, les pieds dans l'eau, elle écoute la radio. Bonjour Hélène, comment ça va?
3: Bonjour Frédéric, ça va très bien. Merci.
0: Bon. Hélène, des petits projets pendant l'été, vous allez bouger?
3: Non, on a les petits-enfants, nous aussi, donc on voudrait bien gagner pour, pour aller se promener avec eux.
0: Il y en a combien de petits-enfants qui vont venir cet été chez Hélène?
3: En tout, on en a 6, mais principalement 3 qui
0: D'accord.
3: viennent.
0: Principalement 3. 3 qui prennent beaucoup de place, n'est-ce pas? Voilà. Non, je lis un petit peu dans vos pensées, c'est pour ça. Bon, Hélène, on avait donc des petits indices. On avait les enfants, donc ils jouent dans l'eau. Et puis après, derrière, voilà, on posait la question, est-ce qu'il y a de l'eau dans l'endroit qu'on recherche? Bah ouais, il y a un petit peu d'eau.
3: Il y a beaucoup de solutions possibles, mais.
0: Ben oui, c'est un peu le principe, hein, c'est que des fois, on dit pas tout de suite, hein, on essaye de voir un petit peu. Et puis, des fois, bon, c'est trouvé de suite. Et voilà.
3: Bon, Est-ce que c'est dans le 38?
0: Pardon ?
3: Est-ce que c'est dans le département 38 ?
0: Est-ce que c'est dans le 38 ? Le 38, c'est l'Isère, hein, c'est ça ?
3: Oui.
0: Je crois pas que ce soit. Je sais plus.
3: Bon.
0: Attendez, je suis en train de vérifier. Ah non, on n'est pas dans le 38. Non, je suis en train de vérifier. Non, on n'est pas du tout dans le 38.
3: Et vous
0: pensiez à quoi ?
3: À Walibi.
0: Eh bien, on va voir si c'est la bonne réponse, Hélène. Mais j'ai un petit doute. Hein.
3: Oui.
0: Ah, moi, est-ce qu'il y a eu un gros glissement de terrain, mais non. Là, c'est pas le parc Walibi, je suis désolé. Ouais, ça aurait pu le faire parce que c'est vrai qu'il y a de l'eau, il y a des enfants qui jouent dans l'eau, et moi, je me suis amusé dans l'eau là-bas. Il y a plein d'eau, mais c'est pas le parc Walibi, je suis désolé.
3: Très bien, ben merci, je vous souhaite un bon week-end.
0: Bon,
3: un bel été.
0: Un bel été, bon week-end, et puis vous retentez votre chance. Hein,
3: oui, ça.
0: Pas de soucis.
3: On réessayera.
0: Ben, à très vite alors, hein, Hélène.
3: Oui, d'accord, bon. Merci, bonne journée.
0: Bonne journée. Bon, on va enchaîner avec le troisième indice, parce que là, pour l'instant, voilà, Hélène s'est pris les pieds dans le tapis, c'est pas le parc Walibi. Alors, on a les enfants, on a l'eau, et puis on a également ça.
4: L'entrée dans les gorges de l'Ardèche, on ne peut vraiment pas la manquer. Elle est signalée par cette grande arche naturelle de 60 mètres de haut. Qui enjambe la rivière, c'est le fameux pont d'Arc.
0: Voilà, si vous n'avez pas la réponse avec ça, c'est pas moi qui ai monté les indices. Hein, ouais. Bon, 04 77 10 0 0 10, là normalement avec ce que vous venez d'entendre, je pense que vous allez trouver. Hein. Allez, superbe chanson à présent, les années 80, avec Blues Trottoir, un soir de pluie. Voilà, pour les indices, on attend vos propositions au standard. Et avant midi, on espère qu'il y a un passeport une fois de plus qui prendra la direction de chez vous.

0: Un soir de plus, c'était les Blues Trottoirs, 11h53.
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0: Et le passeport, c'est René qui va tenter de le remporter. Le René de Lorette, c'est ça.
6: C'est ça même.
0: Ça va René?
6: Ça va bien et vous?
0: Oui, bon, ça va bien. Qu'est-ce que vous faisiez avant de nous passer un petit coup de fil?
6: Eh ben, je regardais sur mon ordinateur où pouvaient être les autres indices.
0: Non, mais c'est ça, pour remporter des fois le passeport. Il faut trifouiller, il faut chercher, il faut regarder. Voilà, il faut réfléchir un petit peu aussi, hein, parce que des fois, bon. Mais là, il va falloir avoir de bonnes oreilles, parce qu'on vous a carrément donné la réponse tout à l'heure avec le troisième indice. Bon.
6: J'ai changé au dernier moment.
0: Ouais.
6: Donc, je vais te proposer Vallon-Pont-d'Arc.
0: Ouais, la base nautique du Pont d'Arc, effectivement, ouais. Et c'est la bonne réponse. Bravo, félicitations, mon René.
6: Oh, merci. Ben, c'est mon petit-fils qui a peut-être content.
0: Ouais, il s'appelle comment votre. Comment il s'appelle le... Comment
6: Colin.
0: Colin, d'accord, ok. On a un Colin, nous aussi, à la radio. Alors, il est insupportable. Hein. J'espère que le vôtre, il est agréable. Hein.
6: Il est merveilleux.
0: Ah, il est merveilleux. Ah, parce que le nôtre, là, c'est une teigne. Hein. On peut pas échanger les deux Colins?
6: Ah non, je garde le mien.
0: Ah là. Et je vous offre deux Colins contre un. Bon, ben voilà, félicitations en tout cas, mon René. On va vous mettre de côté le passeport et vous allez bien en profiter avec votre petit-fils durant toute la saison estivale. Moi, ça me fait plaisir.
6: Sans problème. Et merci à ICI Saint-Étienne.
0: Merci beaucoup.
6: Sur mon téléphone, ça marque Radio France Bleu, c'est pour ça.
0: Ah oui, non, mais c'est fini, ça c'était avant.
6: Avant. Oui, c'était des deux.
0: Et ouais, nous aussi, quand on dit France Bleu à l'antenne, on met 1 euro dans une tirelire, donc c'est pour ça. Et ouais, j'ai plus d'argent maintenant. Bon, merci René.
6: Allez.
0: Et félicitations.
6: Allez, merci bien.
0: Et rendez-vous donc lundi pour jouer avec nous le jeu du passeport qui revient bien évidemment avec une nouvelle énigme à remporter. Notez bien, ça sera ce lundi. Entre 11h30. Le retour de l'info dans 4 minutes. Julien Clerc, juste auparavant. Voici ma préférence.

0: Ma préférence, c'était Julien Clerc. Bon appétit si vous passez à table, il est midi.
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0: Midi à l'écoute d'ici Saint-Étienne-Loire, c'est le retour de l'info. Et l'info aujourd'hui est présentée par Clément Métainier.
2: Un arbre dans une piscine, un salon inondé, les toitures complètement arrachées. Une semaine après le passage d'une tornade sur la commune de Villars au nord-ouest de Saint-Étienne, les dégâts sont toujours bien visibles. Parmi les sinistrés, ses parents et leur fils de 2 ans ne peuvent plus vivre dans leur appartement. Quentin, le père de famille, attend vivement la visite d'un expert en assurance.
3: On ne peut pas se projeter sur que ce soit un bien en location, puisqu'on n'a pas le montant, la valeur locative de notre appartement, donc on ne peut pas se projeter sur ce qu'on va faire après. On ne peut pas se projeter sur l'ampleur des dégâts, parce qu'on n'est pas expert ni dans la charpente ni dans le placo, donc on ne sait pas l'ampleur des dégâts, l'ampleur des travaux qu'il va y avoir. Là, pour l'instant, on est dans l'attente, puis on est désespéré un petit peu. En l'espace de 5-10 minutes, on a potentiellement tout perdu, quoi. Et puis, sans parler des conséquences potentiellement psychologiques sur notre enfant, je pense que c'est une des choses qui nous fait un peu le plus peur aussi. Tous les jours, il nous parle de sa maison qui est cassée, il a peur du vent, la moindre brise d'air, maintenant il a peur.
2: L'expert doit passer ce lundi chez Manon et Quentin pour évaluer les travaux nécessaires qui pourraient prendre plusieurs mois, voire des années, pour soutenir le couple et leur enfant. Leurs proches ont ouvert une cagnotte en ligne que vous pouvez retrouver sur le site ici.fr.
0: 35 000 personnes évacuées depuis 2 jours en Gironde.
2: À cause d'un feu XXL, vorace et imprévisible, selon les mots de la préfète du département, 53 maisons ont été détruites. Le feu a parcouru 10 000 hectares. C'est le plus gros de la saison. Il a atteint la presqu'île du Cap Ferré. Un autre incendie est en cours près de Biscarrosse dans les Landes et lui a parcouru très rapidement 2500 hectares. Au total, ce sont 50 000 hectares parcourus par les flammes depuis le début de l'année 2026, annonce le ministre de l'Intérieur. Chez nous, 50 salariés ont été évacués hier en Haute-Loire à Cussac-sur-Loire après un feu dans l'entreprise Gagne. L'incendie est parti d'un problème électrique dans les faux plafonds des locaux administratifs. Les écologistes et la France insoumise annoncent avoir déposé un recours devant le Conseil constitutionnel, recours contre la loi d'urgence agricole adoptée par le Parlement ce mardi. Les députés contestent en particulier la réintroduction de 2 pesticides.
0: Jour de départ en stage pour les Verts.
2: Les joueurs de l'ASS poursuivent leur préparation dans le département de l'Ain. Ils joueront 2 matchs amicaux la semaine prochaine. Pour le moment, bilan mitigé, un nul et 2 défaites dans ces amicaux. La dernière à Glasgow, mercredi soir. D'ailleurs, nous y étions avec un voyage à Glasgow à l'occasion des 50 ans de la finale de Ligue des Champions 76. Et nous avons pu visiter le musée national du foot écossais avec le guide Andy Kerr qui nous a appris que les mines de charbon étaient un grand point commun entre Glasgow et Saint-Etienne.
4: Il y a toujours eu beaucoup de liens entre les mines de charbon et le football en Écosse, avec des joueurs issus de familles de mineurs. C'est le cas de 3 des meilleurs entraîneurs écossais de l'histoire. Ils ont tous grandi dans ces communautés de mineurs, souvent dans des villages très reculés où il n'y a pas d'autres opportunités. Donc si tu n'étais pas bon en football, tu ne pouvais pas échapper au puits de la mine. Et puis ils ont aussi appris à communiquer, le travail d'équipe,

0: apprendre à leurs coéquipiers à rester motivés. Quand les mineurs sont dans les galeries, à la moindre erreur, c'est leur vie qui est en jeu. Ils ont appris à être dans cet état d'esprit. Et non seulement ils font partie des meilleurs entraîneurs écossais, mais aussi du monde.
1: Toutes les vidéos de ce voyage à Glasgow sont à retrouver sur les réseaux sociaux. Ici Saint-Étienne Noir et la reprise de la Ligue 2, ce sera le 8 août prochain.
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1: La météo, il va faire très chaud aujourd'hui encore.
3: Il va faire très chaud, notamment en Haute-Loire. On vous a dit avec des pics de chaleur qui risquent de dépasser très largement les 30 degrés. Donc soyez très prudents. Les orages arrivent. On a une journée de beau temps aujourd'hui et les orages, ça sera pour demain sur la Loire, mais aussi en Haute-Loire. Des orages qu'on aurait notamment retrouvé dès le petit matin jusqu'en soirée. Très bon appétit à toutes et à tous. Bonnes vacances également. Tout de suite au taquet, c'est le best-of avec Catherine Quicandon.
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6: Bonjour à toutes et à tous. J'espère que vous allez bien cette fin de semaine. Une pensée pour vous qui subissez les feux cet été, qui avez peut-être dû évacuer. Nous ferons le point sur la situation, notamment en Gironde, dans les Landes, tout à l'heure à 13h avec le journal. Bon courage si vous êtes sur la route Bison Futé, voie rouge dans le quart nord-est et le quart sud-ouest dans le sens des départs. Ça va bouchonner. De notre côté, ça va plutôt rigoler avec Valérie Damido, Éric Bastien et les meilleurs moments au taquet. Aujourd'hui, nous serons avec Patrick, l'homme parfait, Linda qui discute avec des gens sans savoir qui c'est, Magali qui aime les monuments historiques, il y aura aussi Christophe et sa rencontre au bal des pompiers et bien d'autres histoires sur votre radio ici.
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6: Et pour la musique, nous choisissons Michel Berger pour commencer. D'ailleurs, vous pouvez monter le son et chanter à tue-tête avec lui sur votre radio ici.

0: Celui qui chante, Michel Berger, sur votre radio ici. Et ceux qui rigolent maintenant, ce sont Valérie Damido et Éric Bastien, qui sont avec Anne-Sophie d'ici Sud-Lorraine, qui a un talent très particulier, alors qu'il ne sert pas à grand-chose, il faut bien l'avouer. Et Stéphane, d'ici Paris-Île-de-France, qui jouait à Hautaquet, alors qu'il était dans un train. Et ça passait très bien sur votre radio ici.
1: Alors, on va parler d'un truc qui m'a fait crever de rire, parce que c'est arrivé à moult amis à moi. Anne-Sophie, c'est ma petite chèvre de la semaine. Parce que elle rencontre le fils d'un patient avec qui elle sympathise. Voilà, et puis elle le voit à l'extérieur, et là, elle se rend compte que le gars, il est assez imbu de sa personne. Il dit toujours, ah, moi, je, ta, ta, ta. Et là, qu'est-ce qui se passe? Ta copine t'envoie un texto pour te dire, ça s'est passé comment?
2: Et là. Voilà. Et là, je réponds à ma copine, enfin, je pense répondre à ma copine en disant, oh, la cata, laisse tomber, j'ai une fille, sa papa qui se la pète, vraiment un trou du cul. Et je reçois la réponse, et la réponse, en fait, eh ben, c'était lui. Et je lui avais envoyé à lui le message.
1: Et il a répondu quoi, lui?
2: Il a répondu, oh, ben, c'est bien, maintenant, je sais ce qu'il en est, à jamais.
1: Oh mon Dieu.
2: Ah oui. Quand j'ai raconté ça à ma copine, puisqu'on a ri. Après, ce moment, j'étais pas.
1: Bah oui.
2: Et après, j'ai dit, oh, puis après tout, bon, pas trop pire, c'est fait.
1: Bon, tu l'as jamais revu ou pas?
2: Non, je l'ai jamais revu.
1: Oh bah oui, tu m'étonnes. Oh mon Dieu. Bah oui. C'est vrai que c'est vraiment un fils à papa qui se la pète.
2: Ouais. J'aime pas les gens qui se la racontent comme ça. Non. Moi, j'aime bien les gens simples.
1: Eh bah, t'as bien raison, ma chérie. Moi non plus, j'aime pas les gens qui se la pètent. Alors.
2: Voilà, exactement.
1: Par contre, là, excuse-moi, mais avec ma réalisatrice Céline, on a eu un petit moment de...
3: De fraîcheur.
1: Non, d'angoisse. Parce que figure-toi que ma petite Anne-Sophie, elle a un talent inutile.
3: Ah.
1: Elle tord ses bras à 90 degrés à l'envers. C'est-à-dire, tu peux m'expliquer comment tu fais?
2: En fait, si tu veux, par exemple, si je pose mes mains à plat sur une table, la partie de devant le coude, en fait, et le coude vont se tordre et repartir de l'autre côté.
1: Ah my God.
2: C'est une malformation de naissance.
3: Ah. On a essayé, mais...
2: Ah, quand je fais ça à la maison, mon mari, il est dégoûté. Mes enfants aussi, elles partent en courant. Enfin, c'est ce que tu fais, maman.
1: En régie, il y a Roxane qui a la technique, qui fait, moi aussi, ça, c'est mon truc. Bah, tu nous montreras comment c'est, Roxane, qu'on puisse voir en vrai. Voilà.
2: C'est bizarre, hein, ça fait bizarre.
1: Ok, ça fait bizarre.
3: On travaille avec des gens strange un peu. Hein.
1: Ouais, mais moi, j'adore. Ouais. Alors, ma chérie, écoute bien. Là, t'as 6 points, t'es en tête. Je vais te donner l'opportunité d'en marquer 5 de plus. Grâce à la question cash et cette petite musique. Téléphone, on aime, c'est bon.
3: Ça appelle à Stéphane qui adore Robert.
1: Ah, j'adore. Alors, ma petite Anne-Sophie, quel est le surnom du ministère français de l'économie et des finances? Quel est le surnom du ministère? Écoute bien, le ministère français de l'économie et des finances. On lui donne un nom plus court. Top chrono, 10 secondes. On dit...
2: Oh,
1: ah si. Si, chérie.
2: Des finances.
1: On sait bien...
2: Les impôts?
1: Ah non, on n'appelle pas ça les impôts. On appelle
2: l'économie
1: ça...
2: des finances.
1: On appelle
2: les finances
1: ça...
2: publiques.
1: Bercy. On appelle ça Bercy. Mmh. Parce que leurs bureaux sont à Bercy.
3: Et merci beaucoup, hein.
1: Oh là là, bon allez, je te...
3: Ma femme travaille à Bercy, je la suis parfaitement.
1: Bon, tu restes en tête avec 6 points.
3: Faites attention, ma femme travaille à Bercy, faites attention à les dossiers.
1: Faites attention à...
3: Ah, excusez-moi, nous repartons en direct, retrouver notre reporter depuis la Grande Couronne en direction de Paris. Stéphane, comment ça va dans le train?
4: Ça va super bien, en plus il y a la clim, alors c'est bien.
3: C'est parfait. On est où là? Parce qu'on sera... Alors, pour ceux qui nous rejoignent, on s'approche de la Tour Eiffel, c'est là que tu vas.
4: Oui.
3: On en est où là?
4: Je suis à Rosa Parks, qui est juste avant Magenta.
1: Ah bah ça va, t'as encore un petit 20 minutes quand même.
3: Ça parle pas grand monde tout ça, mais t'es pas loin. En gros,
1: t'arrives.
3: On y croit, il nous reste quelques minutes avant d'arriver au pied de la Tour Eiffel. Hein. Oula.
4: Oui.
3: Je sens le coup de frein.
1: Ah bah c'est le métro là.
3: Bon Stéphane, alors bougeons avec toi depuis tout à l'heure. Stéphane, des petits soucis quand même, un petit gaffeur aussi, hein, Stéphane.
1: Ah oui.
3: Stéphane est dans une grande surface, il y a un monsieur qui propose de déguster du nougat. Qu'est-ce qu'il dit Stéphane?
4: Non merci, je suis pas très fromage.
1: Voilà. Ah bah oui, bien sûr.
3: Mais oui, le gars ne sait pas reconnaître du nougat du fromage. Bon voilà, non mais ça s'arrête pas là. Au cinéma, bon, Stéphane, il voudrait bien entrer dans une salle, hein, si le film a commencé, mais qu'est-ce qu'on t'a dit?
4: Je travaille pas ici, monsieur.
3: Voilà, parce qu'il demande. Il dit, est-ce que je peux rentrer? Est-ce que je peux aller là? Le film doit. Non, je ne travaille pas, voilà. Puis c'est comme ça, tout le temps comme ça, c'est pas fini. Il mange une galette des rois au boulot, alors qu'il a un plombage. Le plombage, il saute.
4: Voilà, à cause de la fève, à cause de la...
1: Ah, t'as croqué la fève.
3: Eh oui, alors du coup, il y a du sang un petit peu partout, il a fallu aller chez le dentiste, et après tu travaillais, le patron, il a pas aimé. Hein.
4: En plus, devant le directeur qui faisait un discours pour la nouvelle année.
3: Oh, ben voilà. Oh, ça me pisse le sang. Bon, je crois que je vais arrêter là, parce qu'on a bien senti que, voilà, du bon Pierre Richard quand même. Hein.

0: Charlotte Cardin qui sera à la Foire au vin d'Alsace à Colmar le 5 août. Tant pis pour elle dans la playlist de votre radio ici. Valérie Damido et Eric Bastien sont à présent avec Christophe d'ici Dromardèche qui lui aussi raconte comment il a rencontré sa femme. Et Linda d'ici Saint-Étienne-Loire qui fait tout pour récupérer des points, que ce soit les siens ou ceux de Christophe. Vous êtes top, Linda.
1: Alors, tu as rencontré ta chérie dans un bal, c'est ça? Alors, c'était pas au bal masqué, c'était au bal des pompiers, c'est ça?
2: C'est ça.
1: Ton père était pompier ou son père était pompier?
2: Non, son père était pompier. Donc c'était le passage obligé.
1: Oh my God. Et alors, comment ça s'est passé?
2: Eh bien, écoute, ça s'est passé très bien, ça s'est passé comme ça devait se passer.
1: L'alcool faisant, tu l'as invité à danser, c'est ça? J'adore le alcool faisant. Bon, j'étais à 3 grammes, je me suis dit, tiens, je vais l'inviter à danser une rumba.
3: Excuse-moi, Christophe, là, y a le quota de mots est dépassé, ça suffit, Christophe.
2: Histoire de vaincre un peu sa timidité.
3: Voilà.
1: Un scorpion timide, fait croire ça à qui?
3: Et alcoolique.
1: Alors, tu l'as invité à danser sur quoi?
3: Le bal masqué.
2: Non. Mais à l'époque, on en fait les slow.
1: Ah oui, d'accord, alors c'était quoi le slow?
3: Le bal masqué.
1: Comment ça, tu ne sais plus?
2: Je ne sais plus quel slow c'était. Je sais pas si c'était pas Scorpion.
1: Oh my God, Scorpion.
3: Mais il aurait été Balance qu'on aurait inventé le groupe. C'est fort. Scorpion, le signe, le groupe. Voilà.
1: C'est ça, t'as dansé là-dessus avec elle?
2: Pardon?
1: Tu as dansé sur ce slow de Scorpion là?
3: Oui, je crois qu'on a perdu le gars là.
1: Lui, c'est ça.
2: Non, mais je l'entendais très mal. Donc oui.
1: On oublie que nos candidats sont au téléphone, ils sont parfois loin, donc des fois c'est pas facile. Alors, tu t'es marié en 93, donc c'est l'amour fou. On va tout de suite passer à la question qui va te faire gagner 5 points de plus. Écoute bien. Quel créateur est devenu célèbre grâce à ses semelles rouges? Quel créateur est devenu célèbre grâce à ses semelles rouges? Très facile, top chrono, 10 secondes.
2: Créateur, ses semelles rouges?
1: Ouais, les semelles rouges. Les semelles rouges. Attends. Linda, tu sais ce que c'est le créateur des semelles rouges?
4: Grave, le Boutin.
1: Et voilà! C'était Christian Louboutin. Toutes ses chaussures ont une semelle rouge. Et c'est quand même un truc. Donc, pas de point, mais t'es cool.
3: Je sais pas, on donne le point à Linda, puis on pose une question à Christophe.
4: Ouais, j'ai répondu bien.
3: Bon, c'est pas la règle du jeu, mais si vous voulez, on peut.
1: Alors, je sais qu'on est très libre de notre radio. Je sais que nous sommes, toi et moi, responsables de l'édito, des règles,
3: tout
1: de tout.
3: Tout à fait, oui. Écoute, Linda, j'ai tout tenté. Non, mais j'ai tenté, j'ai tout essayé.
4: Ça veut pas les 4 points, ça veut pas faire des travaux.
3: Attends. Mais t'as compris que t'avais rien à faire dans sa team, t'es avec moi, reste donc, regarde, je te mets en plus en avant, en parlant de ta maladresse qu'on adore. Eh oui! Et ça a commencé très jeune, je vais vous dire, Valérie, parce qu'à 13 ans, avec son frère, ils vont chez leur oncle pour aller chercher les cousines. Ils arrivent, il y a plein de monde dans l'appart, ils se posent dans le canapé, vas-y que je te pose les chaussures, vas-y que je te grignote les trucs. Tiens, c'est sympa, il y a la télé, puis au bout d'un moment, ils regardent. C'était l'appartement au-dessus, c'était juste chez des gens que personne ne connaissait.
1: Mais comment ils sont rentrés?
3: Je sais pas, c'était ouvert.
1: Comment vous êtes rentrés?
4: La porte était ouverte, on est rentrés. Voilà.
3: Ils sont retrouvés chez les Durand alors qu'il fallait chez les Dupont, 3 étages au-dessus. Ça, c'était quand elle avait 13 ans. Oh non, mais ça s'arrête pas là. Vous savez, des fois, elle croise des gens, elle fait la bise, elle papote, mais elle sait pas qui c'est. T'as passé plus d'une demi-heure, il paraît, dans la rue à discuter avec un type sans savoir qui c'était.
4: Ouais, ça arrive, ouais. Mais c'était rasé la tête, hein. Il m'avait dit qu'il s'était rasé la tête.
3: Mais tu sais toujours pas qui c'est. Non, mais tu sais pas qui c'est aujourd'hui non plus. Linda, je ne peux plus rien faire pour toi à part te poser une ultime question.
1: Tu peux les marquer, les 5 points, la question, peut-être que tu vas la trouver.
3: Oui, évidemment. Allez, on part au Japon. On y va, Linda.
1: Oh là là, t'es fort en musique japonaise.
3: Oui, vous avez vu, hein.
1: J'aime bien ce petit instrument que t'as acheté, là.
3: Exactement.
1: Allez, voilà. Mets tes lunettes, va.
3: Je suis inquiet, ça fait longtemps que j'ai pas entendu Christophe. J'espère qu'il va bien. Quel condiment est utilisé sous forme d'une pâte verte comme condiment dans la cuisine japonaise. Condiment, top chrono, forme d'une pâte verte dans la cuisine japonaise. On y va là, hein. Linda.
4: C'est le wasabi.
3: Oui.

0: écoutez ici Bill Medley, Jennifer Warnes, The Time of My Life. Des idées de sortie, d'activité ou de détente près de chez vous, c'est ce que vous propose tous les jours votre agenda de l'été qui arrive maintenant. Ensuite, retour de la musique avec Les Innocents et les meilleurs moments d'Au Taquet avec Valérie Damido et Éric Bastien jusqu'à 13h sur votre radio ici.
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0: Musique comme Les Innocents en concert le 31 juillet à Ilion dans les Côtes d'Armor dans le cadre du festival Folie en Baie ou encore à Paris et à Calais en octobre, l'autre Finistère.

0: Les Innocents sur votre radio ici à l'autre Finistère. Faisons maintenant connaissance avec Patrick, d'ici Provence. Un homme parfait, ce n'est pas moi qui le dis mais lui. Et Magali d'ici Garlozère qui aime beaucoup les monuments historiques. Ce qui a inspiré Éric Bastien, il a essayé de faire des compliments à Valérie Damidot tout en maladresse. C'est donc tombé à plat et à côté comme d'habitude.
1: Il paraît, Patrick, que tu es l'homme parfait, que tu n'as pas de défaut.
2: Je n'ai aucun défaut.
3: Oui, bien sûr.
2: Non.
1: Aucun.
2: Aucun. Je bois pas, je fume pas, je drague pas. Ah non, draguer, c'est peut-être pas un défaut, ça.
1: Mais non, mais tu n'es pas. Alors, tu n'es pas râleur. Tu n'es pas.
2: Je ne suis pas râleur. Non.
1: Tu n'es pas de mauvaise foi.
2: Non, mais je dois bien avoir, mais il faut demander peut-être à d'autres personnes, pas à moi.
1: Ouais, peut-être à tes enfants. Mm-hmm. Tu n'es
2: peut-être
1: jamais.
2: À mes enfants, oui.
1: Ouais, tu te mets jamais en colère pour rien. Tu n'es pas de mauvaise foi.
2: Non, je suis pas de mauvaise foi. En colère, ça m'est peut-être arrivé quelquefois, mais très peu.
1: Tu es l'homme parfait. D'accord, ok.
2: Voilà, je suis l'homme parfait.
1: L'homme parfait. Eh bien, sachez, mesdames, que l'homme parfait habite à Digne-les-Bains et qu'il s'appelle Patrick. Voilà. Allez, on va marquer 3 points de plus tout de suite, Patrick, avec la question à choix multiples. Je vais te poser la question, je vais te proposer des réponses et à mon top chrono, tu auras 10 secondes pour me donner ta réponse. Quel est le titre du film avec Didier Bourdon, Camille Lou, Thierry Lhermitte, Maxime Gasteuil et Chantal Latsou qui sort aujourd'hui au cinéma? Alors, Le jour J, Permis de rire, Chasse gardée 2, Chonchon des bois.
3: Très bon film.
1: Je répète, qu'est-ce qui sort aujourd'hui avec Didier Bourdon, Camille Lou, Thierry Lhermitte, Chantal Latsou, Le jour J, Permis de rire, Chasse gardée 2, Chonchon des bois. Top chrono, 10 secondes.
2: Je crois que c'est Permis de rire.
3: Chanson des bois, gros blockbuster. Très très bon.
1: Très bon. Et c'est une mauvaise réponse. Tu n'as pas écouté ce que j'ai dit au début de l'émission.
3: Ah, puis depuis le début de la semaine, vous le dites,
1: Valérie. Mais oui, ce qui sort aujourd'hui, c'est le film dont votre radio ici est partenaire, c'est Chasse gardée 2. D'ailleurs, on offre des places, 4 places pour aller le voir. Bon, bah, si tu n'es pas sélectionné pour la finale, tu pourras aller le voir. Et donc, c'est avec Didier Bourdon. Donc, eh bien, pas de points pour toi, mon chaton.
3: Eh oui, Magali, avec ici Garlozère, combien elle a Magali? Elle a qu'un point pour l'instant, c'est
1: un
3: ça
1: point.
3: Magali, on se laisse pas aller. Oui, elle habite à Aubord dans le Gard et s'est bricolée. Elle est vendeuse en épicerie fine, elle nous l'a dit. Alors dis-moi, Magali, pareil. Et d'ailleurs, tout à l'heure, tu as évidemment parlé de ton soutien à Valérie Damidot en disant que tu l'adorais. C'est aussi pour ça que tu aimes les monuments historiques. Bah, vous êtes un monument, Valérie. Et vous êtes rentré dans l'histoire. Ne le prenez pas mal, c'est un compliment. C'est quoi les monuments historiques que tu aimes bien? Elle dit rien, Valérie.
1: La violence n'est pas une solution.
3: Ah non, je prenais comme un compliment.
1: La violence n'est pas une solution.
3: Bon, allez, c'est quoi ton monument historique préféré? Ça lui a fait du bien, elle a crié, elle va mieux. Elle arrive encore.
4: Alors, moi, j'aime énormément le pont du Gard. Je trouve qu'il est magnifique.
3: Et oui, c'est vrai, le pont du Gard, bien sûr.
1: C'est beau, le pont du Gard.
3: Mais oui.
4: Voilà.
3: Et puis
4: J'aime également la Tour Magne sur Nîmes, je la trouve aussi fabuleuse.
3: Ok. Mmh. Tu collectionnes les parfums, les bouteilles depuis que tu es jeune, les grosses bouteilles et les miniatures. Voilà, tu en as une cinquantaine à la maison. Il paraît que tout est bien rangé, un peu maniaque hein, aussi.
4: Très maniaque.
1: Et ça doit pas être simple à nettoyer toutes ces petites bouteilles. Ça me fascine toujours. J'adorerais pouvoir collectionner les bouteilles, mais ça doit être dur à nettoyer quand même.
4: Alors c'est pour ça que à chaque anniversaire j'avais droit à une petite vitrine où je pouvais mettre mes petites miniatures à l'intérieur.
3: Non mais à mon avis, ça elle nettoie bien parce que je vous l'ai dit, elle est maniaque. Elle regarde 100 fois si elle a bien fermé la porte d'entrée, 100 fois. Hein. Les fenêtres, elle éteint les lumières. C'est une stressée, hein. T'es une stressée toi Magali.
1: Bah elle éteint les lumières, c'est pas Versailles ici.
3: Non,
1: hein.
3: mais quand même, bon voilà.
1: Tu sais combien ça coûte de laisser les lumières allumées? Ça coûte un PEL. Voilà.
3: Regardez, je vous ai laissé allumer depuis longtemps, puisque vous êtes ma lumière. Mais vous êtes une lumière. Vous savez, je vous fais que des compliments, vous prenez tout mal. Hein.
1: Mon monument historique. Allez, dépêche-toi de poser ta question.
3: Vous savez, je vais vous réconcilier avec moi en vous mettant votre extrait préféré, Valérie. Ah ben, je vous le mettrai en vérif, parce que sinon, ça va nous donner la réponse.
1: Ah, d'accord.
3: Que collectionne un lépidoptérophile? Je répète, un lépidoptérophile. Est-ce qu'il collectionne des pattes de lapin, des laptops sont des ordinateurs portables, des papillons ou des chutes de papier peint marouflées avec amour par notre monument historique Valérie Labineau. 10 secondes. Top chrono. Allez vite.
4: Je dirais les papillons.
3: Les papillons, hein. Ce que collectionne un lépidoptérophile. Et on va l'écouter cette chanson parce qu'elle adore. C'est les papillons.
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0: notre enfant plus loin, Gauvin Serse, qui est en tournée à partir du mois de septembre. Première date à Montrouge, Grenoble, Château-Renard et ailleurs. Et il y en a forcément une près de chez vous. Valérie Damido et Éric Bastien sont maintenant avec Laurent d'ici Provence et Clotilde d'ici Pays de Savoie. Clotilde qui a un petit peu peur de l'eau pour une bonne raison qu'elle nous raconte sur votre radio ici.
1: Alors, Laurent, alors il paraît que, donc à Aubagne, là, pas, enfin en tout cas, c'est pas loin d'Aubagne, tu fais partie du comité des fêtes de Baudinard.
2: Alors, c'est dans Aubagne, hein,
1: c'est un quartier. Ah, c'est un quartier, c'est un hameau d'Aubagne, d'accord.
2: Oui. Un hameau agricole qu'on a tendance à appeler principauté d'ailleurs de Baudinard.
1: Ouais.
2: Et qui met en avant tout ce qui est, toutes les traditions agricoles, le travail de la terre. Par les agriculteurs à l'âge des chevaux. Voilà, donc on essaie de continuer à faire vivre ça et avec des repas, avec des cavalcades, donc des défilés de chevaux et de chars. Voilà, c'est 10 jours par an.
1: Oh bah c'est bien ça, il paraît qu'il y a même voilà. Des enfants qui mettent des petits costumes et
2: absolument,
1: tout.
2: Absolument, ils sont tous habillés en provençaux.
1: Ouais.
2: Et c'est juste magique à voir. Hein.
1: Bah oui, ça doit être très très beau.
3: Bah, les traditions, c'est beau. Hein,
1: bah moi, de toute façon, j'adore. Alors, mon chat, attention, c'est la question qui peut te rapporter 3 points de plus. C'est la question à choix multiple. Je te pose la question, je te fais des propositions. T'as 10 secondes à mon top chrono pour me dire quel est ton choix. Alors, je te mets un petit sketch.
4: Avec ma femme, en Bretagne, au restaurant, à Cancale, moi, je demande toujours des huîtres de Bourgogne.
5: Vous avez bien raison.
4: Ah, pour ces affaires, non ?
1: Et voilà.
4: Seulement les gars du coin et les gars de Cancale.
1: Alors, des huîtres de Bourgogne, de Chevalier-Las-Palès. On va parler d'huîtres, Laurent. Combien de temps vit en moyenne une huître avant d'être consommée? Combien de temps vit en moyenne une huître avant d'être consommée? 1 an, 3 ans, 5 ans, jusqu'à ce que Éric Bastien tombe dessus.
3: Bien sûr.
1: Voilà, combien de temps ça vit une huître avant d'être mangée? 1 an, 3 ans, 5 ans, jusqu'à ce qu'Éric Bastien la ramasse. Top chrono, 10 secondes.
2: Alors, je vais dire 3 ans, mais il me semble qu'elles peuvent être mangées à 1, 3, 5, j'avais vu un reportage. Je veux dire 3 ans.
1: Eh bien, c'est totalement 3 ans. Et pendant 3 ans, elle est dans les parcs ostréicoles. Elle est déplacée, affinée. Et puis, au bout de 3 ans, bim, bam, boum, on la mange. 3 points de plus, tu as 7.
3: Eh, hey, Laurent.
2: Oui.
3: Laurent, eh. Hey. T'es content, hein?
2: Ah, j'adore.
1: Ouais. Et voilà,
3: c'est pour le déstabiliser comme ça, il va penser à autre chose.
1: Oui, bien sûr, mais il n'a pas l'air déstabilisable. Hein. Je te rappelle qu'il était dans l'armée. Oui, voilà, oh, allez.
3: Clotilde est dans sa grotte, toujours. Elle a. Fabien Clotilde avec ici Pays de Savoie. Alors en parlant de. Tout à l'heure, tu nous as dit que tu avais appris à nager le crawl. Mais il paraît que. T'es vraiment traumatisé quand même. À cause du film?
6: Non, les mamans à la piscine.
3: Ah, c'est pas les dents de la mer, t'es traumatisé par les mamans à la piscine, c'est-à-dire?
6: Ouais. Non, quand j'ai appris à nager à 20 ans, la première chose que m'a dit le maître nageur, de ta génération, c'est ou les mamans à la piscine, ou le film Les Dents de la Mer. Alors je l'ai regardé avec des yeux me dire, mais qu'est-ce qu'il me raconte? Et en fait, en expliquant, et il me dit de ma génération, il y a beaucoup de personnes qui ont peur de l'eau, parce que soit ils ont vu le film Les Dents de la Mer.
3: Bah oui.
6: Faire peur, effectivement,
3: ouais.
6: Ou soit c'est la période où les mamans accompagnaient les enfants de maternelle, enfin de primaire,
3: ouais.
6: À la piscine et s'occupaient pas forcément des enfants quand ils étaient dans la piscine.
3: D'accord, donc.
6: Et donc, effectivement, moi j'ai vu la tasse et j'ai eu l'impression que ça a duré.
3: Bien sûr.
6: Que quelqu'un finisse par me récupérer.
3: T'inquiète pas, Claudine, on va pas aller sous
6: mais
3: l'eau. Et là, on va relever la tête de l'eau, justement, et on va aller au plus haut plongeoir, aux 10 mètres. On y va avec cette question. Qui vaut 3 points. En 2023, un supermarché breton a dû être évacué. Mais à cause de quoi? D'un client déguisé en dinosaure, une invasion de mouettes affamées, un robot aspirateur incontrôlable, une fuite de camembert trop affinée, déclarée arme chimique par les pompiers. Top chrono, 5 secondes, pardon.
1: 10.
3: À 10, oui, c'est général.
1: Oh là là.
3: L'invasion, le client, le robot, la fuite de camembert. Allez.
6: Je crois qu'il y a des mouettes, on va dire.
3: L'invasion de mouettes affamées, oui. Supermarché breton qui a dû être évacué il y a 2 ans. C'est arrivé à Concarneau, complètement fou cette histoire. C'est joli Concarneau. Des mouettes qui ont pris l'assaut dans un magasin, voilà, après qu'une porte automatique restait ouverte. Non mais c'est fou, hein, c'est ça. Et résultat, bah, poissonnerie dévalisée, cri dans le rayon, client en panique, remake breton des oiseaux d'Hitchcock.
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0: Breakfast in America, Supertramp. Dans une minute, Valérie Damidot et Eric Bastien sont à nouveau avec Laurent d'ici Provence, qui a un souvenir particulier d'un concert de Big Flo et Oli, et Clotilde d'ici Pays de Savoie, qui aurait aimé avoir les questions de Laurent. Et ça, Clotilde, si vous saviez le nombre de candidats qui nous ont dit la même chose pendant ces deux années d'au taquet sur votre radio ici.
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4: J'aurais refait la chanson, Valérie. Elle est jolie, elle est...
5: Bon, je vous la ferai demain.
6: Oui, fais-la moi demain. Allez, Laurent, il a 7, Clotilde, elle a 4. Laurent, il adore, tiens, il adore ce chanteur.
7: Il aurait dû y aller, il aurait dû le faire.
6: Elle a dit, à demain, peut-être la dernière fois. Oh, bah voilà. Alors, tu as été, donc tu adores Big Flo et Oli, tu as été les voir au concert à Toulon, et avec des amis, et vous aviez le maillot du Toulouse Football Club.
8: Oui, parce que moi je suis originaire de Toulouse, et autant je parlais de l'OM avec Eric, autant mon club de cœur c'est le TFC.
4: Et
8: club qui est particulièrement qui plaît beaucoup à Big Flo et Oli parce qu'ils sont de Toulouse.
4: Ils sont là-bas.
8: Voilà. Donc j'ai dit on va leur faire honneur et j'ai habillé tout le monde en maillot du TFC.
6: Ouais, sauf que qu'est-ce que t'as fait toi?
8: Sauf qu'arrivé sur place, on vient de gagner la Coupe de France, il y a une interaction dans le concert qui se fait parce que forcément on est à Toulon et on est 5 à être habillés en maillot du TFC et à un moment Florian me regarde, il regarde mon maillot. Je le prends, j'envoie et je me retrouve du coup en Marseille à Toulon un 15 novembre.
6: Et voilà, parce que Oli, il a pris le maillot, il l'a gardé pendant le reste du concert et toi, tu t'es caillé les miches, en gros.
8: Voilà, alors c'est pas Oli, c'est Florian, son
6: frère. Ah, c'est
8: bon,
6: d'accord,
8: voilà.
6: Donc, ok.
8: Si il m'écoute, j'ai eu froid, je regrette pas mon cadeau. Mais j'ai eu froid.
6: Alors, écoute bien, c'est la question qui peut te faire gagner 5 points de plus. Ça serait un sans faute. Hein. C'est la question cash. Je pose la question à mon top chrono. Tu as 10 secondes pour me donner la réponse. Quel est le tube qui a fait exploser la carrière de Clara Luciani en 2019? Quel est le tube qui a fait exploser la carrière de Clara Luciani en 2019? Top chrono, 10 secondes.
8: Alors, sur Clara Luciani, il n'y a qu'un titre qui me vient, c'est La Grenade.
6: Alors, est-ce que c'est La Grenade? Eh bien, nous allons immédiatement vérifier en musique. Eh bien, pour Lolo...
8: C'est la seule que je connaissais.
6: Eh bien, c'est un sans faute, mon chat, tu as 12.
4: Oh là là, 12. Comment il fait pour avoir 12 celui-là?
6: Bah c'est un sans faute, il a répondu à tout, il a 12.
4: Clara Luciani en live ce soir à 20h, bien sûr. L'ICI live ce soir, 20h au micro d'Émilie Mazoyer, le concert live à retrouver sur ICI. Voilà, j'essaie de m'occuper comme je peux parce que Clotilde, j'ai peur quand même un petit peu là.
9: J'aurais préféré ces questions.
6: Alors, sache que ça fait 18 mois qu'on fait cette émission.
4: On nous le dit tous les jours.
6: Et ça fait 18 mois que... Et c'est toujours, bien sûr, bah oui.
4: Ça fait déjà 18 mois qu'on se voit tous les deux, tous les jours. Voilà. On vient de se rendre compte avec Valérie que c'était plus possible, ça ne peut pas durer. Voici la chèvre. Je ne parle pas de Valérie, bien sûr. Ça va Valérie, elle est sous la table. Quand Clotilde avait 7-8 ans...
6: Mais arrête de l'appeler Clotilde.
4: Clotilde 2, ouais, parce qu'il y a Clotilde 1 et Clotilde 2, bien sûr, c'est comme Jean-Paul, n'importe quoi, bref. Il pouvait être le truc de la vanne.
6: Ouais, d'accord, allez.
4: Bon, vous savez ce qu'est... qu'elle a fait? Elle a poussé son frère qui était dans la poussette. Oui, elle a lâché la poussette du petit dernier dans la porte du chemin.
6: Quoi?
4: Mais ça va pas.
6: Mais tu es Belzébuth, comme le chat de Laurent.
4: Non mais il s'est retrouvé les quatre roues en l'air. Il va bien le petit frère ou
9: Il va très bien. Moi je crois qu'il a peut-être quelques séquelles, mais je suis pas
4: sûr. Bien sûr. Vous voyez, mais le mec des Goonies, c'est le mec aujourd'hui, c'est le même.
6: Ah, c'est Choco.
4: C'est Choco, ouais. Non, Sinoc.
6: Sinoc, ah oui. Voilà.
4: Alors. Clotilde, nous allons jouer. Et merci pour ton rire, parce que c'est très communicatif et ça fait du bien. Comment s'appelle le petit singe pour 5 points meilleur ami d'Aladin? Avec un petit extrait, bien sûr.
7: Ce rêve bleu, c'est un nouveau monde en couleur.
4: Comment s'appelle le petit singe meilleur ami d'Aladin dans le dessin animé de Disney? Top chrono, 10 secondes.
9: Abu, non? Quelque chose comme ça.
4: Abu?
9: Abu, ouais.
4: Abu. Abu ou pas bu? Elle va boire la tasse ou elle va pas boire la tasse, celle-là? Oui, c'est Abu.
6: Abu. Alors on te le prend parce que. Voilà, mais il s'appelle Abu quand même.
4: Oui, c'est Abu, oui.

Juliette Armanet, c'est la fin des meilleurs moments d'Au Taquet pour aujourd'hui. Mais on recommence lundi avec Valérie Damido et Éric Bastien. Il sera question de serpents dans les toilettes, de rencontres insolites et de quiz musical, entre autres, sur votre radio ici.

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1: Très bonne fin de semaine avec votre radio ici, il est 13h. Le journal Valentin Bertrand. Bonjour Valentin.
2: Bonjour à tous.
1: À la une ce vendredi.
2: La Gironde et les Landes replongées dans le cauchemar des feux monstres de 2022. En trois jours, on est à la moitié du bilan de ces méga-feux étalés à l'époque sur deux semaines. Nous ferons le point au plus près de ces incendies, ce feu toujours imprévisible et hors de contrôle. Nous serons aux côtés des évacués et puis nous tenterons de nous projeter à quoi s'attendre dans les prochaines heures, les prochains jours, avec notamment la solidarité européenne qui se met en place. Et puis, un petit bol d'air avec le Tour de France à l'assaut de l'Alpe du
1: Valentin, c'est le plus gros feu de l'année.
2: 10 000 hectares parcourus au nord du bassin d'Arcachon. Rendez-vous compte, en 24 heures, cette surface a quadruplé. Les évacuations se succèdent. 35 000 vacanciers et habitants mis à l'abri. Des images de chaos et une progression jamais vue, comme l'indique la préfète de Gironde, Sophie Broca.
3: Il est là, ce grand incendie XXL. C'est un incendie XXL parce qu'il est imprévisible. Il fait des sauts d'un kilomètre. Et puis, il est XXL parce qu'il est vorace. Il a déjà détruit 10 000 hectares. Ma priorité, c'est bien sûr de protéger les vies, les populations. Et donc, j'ai décidé, en accord avec monsieur le maire, le chef des pompiers et le général de gendarmerie, d'évacuer et le Porge et l'Aige. Alors, c'est pas facile, je voudrais saluer les habitants, parce que partir en pleine nuit, partir en urgence, c'est difficile, ça fait peur, c'est traumatisant, c'est d'autant plus traumatisant qu'un certain nombre de maisons ont été détruites, 53 pour être tout à fait exact. Il y a aussi un camping qui a été détruit par ce feu, mais je voudrais souligner que c'est aussi 2000 maisons qui ont été sauvées grâce au travail extrêmement précis et déterminé des sapeurs-pompiers.
2: Les pompiers encore devancés par la vitesse de propagation des flammes. Stéphanie Scoc, vous avez aussi suivi pour ici Gironde ce point des autorités. Puis Stéphane, ce matin vous avez rayonné autour de l'Aige-Cap-Ferré dans les zones touchées par l'incendie. Quelle est l'étendue des dégâts, Stéphane? Racontez-nous un petit peu ce que vous avez vu.
4: Eh bien, effectivement, j'ai commencé ma route ce matin depuis Lacanau pour venir jusqu'ici à l'Aige. Et je suis passé par une des communes qui était la plus en difficulté ce matin, c'est celle du Porge, qui pensait que le feu était passé, que c'était terminé. Eh bien, il y a eu des reprises de feu cette nuit. Et réellement, l'incendie, là encore, a fait des dégâts. Je ne sais, j'ai pas le décompte exact des maisons qui ont brûlé au Porge, mais je sais qu'il y en a eu un certain nombre. Sur toute cette ligne de front, on n'avait jamais vu ça de mémoire de pompiers ici dans le sud-ouest. Eux qui pensaient pouvoir tenir une ligne de front à l'ouest de la commune de l'Aige-Cap-Ferré, sur la route du Grand Cros. Le Grand Cros, c'est une plage très fréquentée l'été par les touristes. Eh bien, ils n'ont pas pu tenir cette ligne de front. Ils ont été obligés de faire demi-tour et le feu s'est avancé à 1000 hectares à l'heure, directement droit sur l'océan Atlantique, et il s'est arrêté au niveau de la dune. Voilà pour la tête de feu. Mais maintenant, c'est pas parce que cette tête de feu est arrivée à l'océan que les choses sont terminées. Bien au contraire, on a une ligne de front désormais de 20 km de long. Ça va devenir de plus en plus compliqué au fur et à mesure de cette journée.
2: Des conditions météo très défavorables, un bilan aussi déjà lourd chez les pompiers. 27 sont blessés, l'un d'entre eux venu de Seine-et-Marne à la cheville fracturée par l'explosion d'une bouteille de gaz. Quelques affaires de première nécessité, c'est tout ce qu'ont pu prendre les évacués au moment de fermer leur maison. On l'a dit, 80 ont brûlé, une cinquantaine totalement détruite. Anne, réfugiée au parc des expositions de Bordeaux, ne sait pas si elle reverra la sienne.
5: Moi, de laisser la maison, c'est un vrai crève-cœur parce que mon grand-père avait acheté la propriété en 1921. Ils ont commencé à construire avec mon

0: père des maisons qui se sont agrandies au fil des années. Je suis extrêmement attachée à cette maison, donc de partir comme ça, vous pouvez imaginer ce que ça me fait. Voilà. Alors j'espère que bon, on va arriver à éviter que ça me brûle, mais bon, vu ce qui arrive, enfin vu l'ampleur de la chose, c'est voilà. Donc c'est pour moi c'est catastrophique, voilà.
1: Anne, qui fait donc partie de ces 35 000 évacués en Gironde.
2: Et ça brûle aussi dans les Landes.
1: Cette fois, on est juste au sud du bassin d'Arcachon. Le feu est parti hier et a déjà parcouru 2500 hectares. Et à Biscarrosse et à Parentis en Borne, là aussi, la situation a évolué très vite. Il y a quelques minutes, le préfet des Landes, Gilles Clavreul, a dressé un premier bilan sur l'antenne d'ici Gascogne.
3: On poursuit l'évaluation des dommages dans le bourg de Biscarrosse. On a 105 bâtiments qui ont été impactés, détruits partiellement ou totalement par les flammes, et le comptage est toujours en cours, donc c'est pas un bilan définitif. Et puis on reste donc sur les 23 000 personnes évacuées jusqu'à présent, entre hier soir à compter de 20h15 et la fin de nuit, avec plusieurs campings dans le nord de Biscarrosse qui ont été évacués.
1: Là aussi, des messages FR alerte envoyés sur les téléphones pour Emma. Il a fallu partir très vite la nuit dernière de son camping où elle séjournait avec ses filles de 7 et 8 ans à la recherche d'un dortoir de fortune.
4: On était à la piscine et puis on a commencé à sentir les odeurs de fumée. Puis ensuite, on a senti les cendres nous tomber dessus. On a mangé, puis là, on allait à la soirée qui était organisée au camping. Et là, ça a viré un petit peu au cauchemar. On nous a dit que le camping va être évacué. Donc, on n'a pas réfléchi. On est allé à notre emplacement. On a pris les petites et puis c'est tout, les doudous. Et puis, on est arrivé au gymnase. Mais là, c'était l'horreur. C'était une fournaise. Donc on s'est dit, on prendra la voiture, tant pis, on va dormir au bord de l'eau. La seule chose qu'on a prise, c'est les doudous pour les petites et les duvets. Et c'est tout. Tout est resté là-bas.
1: Des témoignages et les dernières infos qui sont à retrouver dans nos articles en direct sur ici.fr. Vous l'avez donc compris, la situation, elle a totalement dégénéré, favorisée par le vent de la nuit dernière et les pins particulièrement inflammables. Le directeur adjoint des pompiers des Landes, le colonel Romain Moutard, a suivi au plus près ces départs de feu incontrôlables.
5: Des éclosions qui tout de suite se propagent énormément à des vitesses que nous avons constatées hier après-midi qui étaient tout juste colossales, et ensuite ce que l'on appelle par la suite des développements convectifs où le feu produit son propre vent avec une puissance où nos collègues pilotes avouaient eux-mêmes que la situation était véritablement dantesque vue d'en haut, et je vous assure que les troupes au sol ne venaient que confirmer cet état.
1: Le directeur adjoint des pompiers d'Élan. Dans le Var, la situation au niveau de l'incendie n'est toujours pas fixée. Les pompiers regardent là le ciel, espèrent l'arrivée des orages. 30 mm de pluie attendue demain dans le Var pour peut-être parvenir à stopper enfin la progression de cet incendie. 2700 hectares parcourus, des surfaces qui s'ajoutent d'un département, d'un foyer à l'autre. Au global, depuis le début de l'année, ce sont 50 000 hectares brûlés en totalité ou en partie. C'est le bilan dressé par le ministre de l'Intérieur, Laurent Nunez. Avec donc cette nuit jusqu'à 1000 hectares parcourus en Gironde, la France n'est plus en mesure de faire face seule. Emmanuel Macron a donc activé le mécanisme européen de protection civile. En clair, Fabien Fourel, la France sollicite l'aide urgente de ses voisins.
6: Oui, quand un pays est dépassé par une catastrophe, il peut activer ce dispositif de protection civile. Les 27 États membres et 10 pays tiers y participent et se portent assistance. À Bruxelles, un centre de coordination recense alors les moyens disponibles et organise leur acheminement. Deux Canadair croates, deux avions bombardiers d'eau portugais et deux hélicoptères lourds tchèques et slovaques font ainsi route vers la France pour venir épauler nos pompiers. Ce mécanisme mis en place depuis 2001 n'est déclenché que dans les situations de tension. La France avait déjà eu recours pendant les feux géants en Gironde en 2022. En 2024, c'est l'Espagne qui l'avait activé après les inondations monstres à Valence. Plus de 800 interventions ont ainsi déjà été coordonnées en Europe et ailleurs dans le monde. Une aide salutaire, alors que la France a déjà enregistré plus de 12 500 départs de feu depuis le 1er janvier, avec une surface brûlée qui dépasse déjà celle de l'année référence de 2022 et de ses méga-feux.
1: Et voilà les précisions de Fabien Fourel. On rappelle le bilan en Gironde, 10 000 hectares parcourus à ce stade par les flammes.
2: 16h09, on respire un peu maintenant avec une ascension emblématique aujourd'hui sur la route du Tour de France.
1: Avec les 21 lacets de l'Alpe d'Huez, une montée hors catégorie et très attendue par le peloton et le public. La dernière fois, c'était en 2022, 500 000 spectateurs s'étaient amassés au bord de la route. Une après-midi qui s'annonce donc comme un grand moment du Tour, François Sauvestre.
7: Néophyte sur le Tour, Baptiste Westrofer sait à peu près situer l'Alpe d'Huez, à défaut de l'avoir déjà grimpé.
8: Je sais que c'est une station de ski en haut.
7: Mais le Breton de l'équipe Lotto a évidemment conscience de tout ce que représentent ces 13 800 km d'ascension au milieu d'une foule en délire.
8: Le truc de zinzin, c'est le week-end, les vacances scolaires, un beau partage avec le public, avec les lacets. C'est une montée mythique.
7: Lui non plus ne s'est jamais frotté à l'Alpe d'Huez sur le Tour de France, l'endroit idéal pour un coureur comme Kevin Vauclin qui adore se nourrir de l'énergie du public.
9: On a vécu de belles choses au Markstein, mais je pense que là, à l'Alpe d'Huez, ça va vraiment être une fête, quelque chose d'exceptionnel et il va falloir en profiter.
7: Rapidement lâché hier, Kevin Vauclin rêve, comme chaque coureur français, d'être à l'avant dans cet enchaînement infernal de virages en épingle. Et pourquoi pas plus, comme un certain Thibaut Pinot en 2015.
10: Il y a une étape de montagne à aller chercher, c'est bien celle-là. Victoire de Thibaut Pinot, bravo. À l'Alpe d'Huez.
9: Je pense que chaque grimpeur français rêve de gagner là-haut. Moi, j'ai eu la chance de gagner là-haut, d'être tout seul dans ce col-là. Ça fait partie des 5 meilleurs souvenirs de ma carrière. Je souhaite à chaque Français de vivre ce que j'ai vécu. Ouais.
7: Reste à savoir quelles seront les ambitions de Tadej Pogacar, souvent briseur de rêves, surtout quand il veut marquer l'histoire, lui qui n'a jamais gagné à l'Alpe d'Huez.
1: Et le départ donné de Gap, maintenant dans une petite heure.
2: Merci Valentin Bertrand. L'actu revient à 14h et toujours avec vous Valentin. Donc le Tour de France arrive à l'Alpe d'Huez. Alpe d'Huez, station de sport d'hiver emblématique de l'Isère, que nous découvrons ou redécouvrons dans moins d'une minute avec un épisode du podcast Partir sur votre radio ici.
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2: La montagne, ça vous gagne. Eh bien, c'est exactement ce que vous allez ressentir après cet épisode de Partir à l'Alpe d'Huez. Pas besoin d'aimer forcément les sports de neige. L'Alpe d'Huez, c'est une destination dont on peut profiter toute l'année avec votre radio ici.
16: L'Alpe d'Huez, c'est à la fois une étape légendaire du Tour de France et un grand domaine skiable parmi les plus appréciés. Mais c'est surtout une montagne pour tout le monde, en toute saison, que vous y alliez pour vous dépasser ou simplement pour en profiter. Et à la fin de cet épisode, vous saurez pourquoi les épreuves olympiques organisées ici en 1968 ont dû se tenir de nuit. Je m'appelle Célia Bugneroman, je suis chroniqueuse à Ici Isère et je vais souvent à l'Alpe d'Huez pour randonner, pour skier et même pour faire la fête. Mais moi, je monte pas à vélo. C'est ça que j'aime là-haut. Quel que soit son niveau sportif, tout le monde y trouve quelque chose pour se dépasser un petit peu. Bienvenue dans Partir, hors piste à l'Alpe d'Huez. Notre point de départ, c'est le village du Bourdoisan. 700 mètres d'altitude, en contrebas des 21 virages qui mènent à la station de l'Alpe d'Huez. Devant vous, l'épreuve la plus mythique du Tour de France, les 14 km de lacets serrés et 1120 mètres de dénivelé. Numérotés de 21 à 1, de bas jusqu'en haut, chaque virage porte le nom d'un vainqueur de l'étape. Par exemple, le virage 14, c'est celui de Thibaut Pinot, et le 11, celui de la légende, Bernard Hinault. J'ai un premier conseil pour vous. L'Alpe d'Huez, ça se prépare. La station est très animée toute l'année. Le Tour de France, bien sûr, mais aussi du VTT, du ski, des festivals. Ce sont des événements formidables, mais ils attirent énormément. Se loger sur place, ça ne s'improvise pas. Je vous conseille donc de réserver votre séjour bien à l'avance.
17: Allez, un sourire, monsieur.
16: Bonjour. Pendant notre ascension, je vais vous parler du virage numéro 7. toute l'année, c'est juste un virage comme les autres. Mais quelques jours avant le passage du Tour, des centaines de supporters néerlandais débarquent ici, avec des caravanes, des barbecues, des frigos, des générateurs électriques et des télés. C'est une déferlante orange. On appelle cet endroit le virage des Hollandais. C'est un lieu très festif et l'apothéose arrive quand les coureurs passent. Croyez-moi, c'est une expérience complètement folle. Sauf en cas de forte chute de neige, la route est ouverte toute l'année aux vélos, qui cohabitent avec les véhicules motorisés. Mais exceptionnellement, quelques jours dans l'année, la montée est réservée uniquement aux cyclistes. Pour connaître ces dates, renseignez-vous à l'Office de tourisme. Vous avez pédalé et vous êtes arrivé au bout de la montée ? Bravo ! Sachez qu'entre mai et septembre, l'Office de tourisme remet un diplôme officiel de la montée de l'Alpe à tous ceux qui ont fait l'ascension. Il est remis contre 1 euro symbolique reversé à une association. Mais au-delà de la performance, je vous ai promis de vous faire découvrir l'Alpe d'Huez pour tous. On y va tout de suite. Ici, on est donc arrivé devant l'Office de tourisme. On est au cœur d'une grande station de ski et c'est comme on l'imagine, avec des remontées mécaniques, des grandes terrasses ensoleillées et des chalets en bois. Si vous voulez venir en transport en commun, des cars partent régulièrement de la gare de Grenoble. Il faudra en prendre deux, avec un changement à Bourdoisan. En hiver, il y a un service express, mais il faudra être patient dans les bouchons. Selon les périodes, il existe aussi des navettes depuis Lyon et Genève, vérifiées sur le site de la station avant de partir. Un mot maintenant sur la montagne toute saison. Et oui, ici, on ne vient pas que pour la neige. C'est même une destination très prisée pour les vacances estivales. Les remontées mécaniques fonctionnent en juillet et en août, et la station propose un tas d'activités sportives ou moins sportives. Dernier conseil, on est en altitude. Prévoyez des chaussures fermées, une gourde et un bon pull, même en été.
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16: Un peu plus loin, après l'Office de tourisme, on peut voir la piste de l'Écluse. C'est ici qu'en 1936, Jean Pomagalski installe le tout premier téléski à perche débrayable au monde. La grande épopée du ski naît exactement à cet endroit. Aujourd'hui encore, cette piste ramène au cœur de ce qu'on appelle le Vieil Alpe, la partie ancienne du village. Certains des plus grands champions y ont même fait leurs premières traces.
14: Donc mes parents avaient cet hôtel-là.
16: Isabelle Blanc, snowboardeuse, deux fois globe de cristal et championne olympique en 2002.
14: Donc je rentrais des entraînements du ski et ma sœur, qui préférait les pistes de danse, elle a gagné un concours de danse en boîte de nuit et elle a ramené un snowboard qui était le gain de la soirée. Excellent. Un snowboard donc, que j'ai retrouvé dans le local à ski quand je rentre dans l'entraînement. Je me suis exercée sur l'Écluse, s'appelait la piste des idiots. Mes premières courbes de snowboard étaient toutes seules sur cette piste. Enfin, en tout cas, cet endroit de l'Écluse est hyper bien par rapport à la station parce qu'en fait, on est proche du Vieil Alpe et à la fois, on est très proche aussi de tout ce qui a été l'avenue phare, l'avenue des Jeux, qui est l'avenue des Jeux Olympiques de 68, ou en haut de l'avenue où il y a encore ce rond-point où il y avait la flamme. Mais ce sont nos Champs-Élysées à nous.
16: Du pied de l'Écluse, je me rends maintenant à la gare de télécabine des Grandes Rousses. C'est un téléphérique un peu dans son jus qui nous emmène sur le Pic Blanc. Il nous monte sur plus de 1500 mètres de dénivelé avec un changement au milieu. Les lignes sont d'une seule portée sans pylône, c'est un peu vertigineux. Culminant à plus de 3330 mètres d'altitude, le sommet du Pic Blanc offre un paysage absolument époustouflant, été comme hiver. On admire à 360 degrés, sur des centaines de kilomètres autour, les plus grandes montagnes des Alpes, et bien sûr, le Mont Blanc. C'est bien simple. Par temps clair, on voit un cinquième de la France. Ce panorama est même classé 3 étoiles au guide Michelin. Vous pourrez donc admirer les merveilles du Pic Blanc en montant et en descendant en télécabine. Il y a même des visites guidées organisées. Voyez ça avec l'Office de tourisme. Mais si vous le sentez, vous pouvez redescendre en randonnée. C'est assez sportif. En VTT, ça l'est encore plus. Et en hiver, le ski ici est réservé aux plus aguerris. D'ailleurs, avec ses 16 km, la piste de la Sarenne est la piste noire la plus longue d'Europe.
18: Moi, je recommande à tout le monde, famille, amis, c'est la piste de la Sarenne de nuit. Donc vous montez avec le dernier télécabine, la couchée de soleil, c'est magnifique quand on est là-haut. Et ensuite, une fois que c'est de nuit, on descend, bien accompagné, bien sûr. J'y suis allée avec des amis ou de la famille qui n'étaient pas forcément des grands skieurs. C'est un très très beau souvenir.
16: Nous voilà donc redescendus, d'une manière ou d'une autre, du Pic Blanc. Le deuxième endroit que j'aimerais vous faire découvrir à l'Alpe d'Huez, c'est le lac Besson. Une balade magnifique à faire en toute saison, accessible à tout le monde. On y accède à pied, en raquette, mais surtout en navette, mise en place par la station. Le lac est juste à la sortie, c'est l'endroit idéal pour un pique-nique en famille. En plus, on peut aussi se balader sur le plateau et longer trois lacs en enfilade. C'est plutôt plat, ça se fait en 45 minutes. La vue plongeante sur la vallée, avec les lacs en premier plan, est totalement merveilleuse.
18: Bon, là, tu vois, il y a toute la vallée du Grésivolant là-bas.
19: Je vois bien.
18: Et puis là, t'as toute la chaîne de Belledonne que tu vois d'ici.
19: Avec les lacs qu'on avait en plan, ouais.
18: Non, franchement, c'est d'avoir des lacs de cette qualité-là en termes de... Tu vois, c'est un peu vallonné, ça monte pas trop pour venir voir. Avec la vue que t'as derrière, c'est juste... Tu vois, moi, parfois, ça me fait cette impression que c'est presque pas réel. Tu sais, dans la perception, dans la vision, tellement c'est beau. Puis selon la lumière, la qualité du ciel... Les couchers de soleil sont absolument majestueux.
16: Et si vous cherchez encore d'autres choses à faire, luge d'été, golf, patinoire, spa, randonnée balisée, l'Office de tourisme vous donnera des tas d'autres idées, des activités sportives ou relaxantes pour tous, été comme hiver. Bref, vous vous régalerez dans cette station qui cumule 300 jours de soleil par an.
18: Il y a un dicton. À l'Alpe d'Huez, soit il fait beau, soit il fait nuit. On est sur un sommet, mais ça fait comme un plateau. Quand on est un peu plus haut, sur 2000 et tout ça, en fait, on voit la station. Et tout autour, c'est un champ de nuages, comme si c'était une île. C'est pour ça qu'on appelle l'île au soleil.
16: Et oui, je vous avais dit au début de l'épisode que les épreuves olympiques organisées ici ont dû se tenir de nuit. Cette île au soleil, c'est la station la plus ensoleillée d'Europe. Tellement qu'en 1968, le soleil faisait fondre la glace de la piste de bobsleigh. Il fallait donc la refroidir pendant des heures avant de pouvoir concourir. Et c'est pourquoi l'Alpe d'Huez a inventé le bobsleigh de nuit. Si vous avez encore un petit peu de temps devant vous, si votre week-end n'est pas terminé, j'ai une dernière idée pour vous. On va visiter l'église Notre-Dame-des-Neiges et je vais vous expliquer comment le sport a financé sa construction d'une façon que vous n'imaginez même pas. On est maintenant devant Notre-Dame-des-Neiges, la fameuse église du centre du village qui n'a pas son pareil ailleurs. Inaugurée en 1969, elle surprend par son architecture contemporaine. Elle est ronde et sa toiture en cuivre fait penser à une tente. Elle est également célèbre pour ses vitraux colorés réalisés par l'artiste isérois Arcabas, l'un des plus grands artistes de l'art sacré contemporain.
18: C'est une figure du patrimoine de la station. Mais après, il y a cet orgue, effectivement, à l'intérieur, en forme de main, avec une forme de sonorité assez particulière qui est très appréciée de certains férus du son et de l'orgue des églises.
16: L'histoire de cette église commence en 1944, Quand un résistant du nom de Jean Le Boucher fait le vœu, après la bataille de l'Alpette, de construire une église à l'endroit où il a survécu. S'il est associé au projet sur le plan de la conception symbolique, c'est bien le père Jaap Rotten, un prêtre néerlandais, qui porte la réalisation concrète de cette église. La légende dit qu'il organisait des tournois de boxe et récupérait un franc par canette de bière vendue pour financer la construction. Aujourd'hui, on y donne des concerts de musique classique et parfois bien plus électronique. Il y a deux choses à ne pas rater à l'intérieur. Les 13 vitraux d'arcabasse et l'orgue, une main dressée vers le ciel, les tuyaux logés dans les doigts. Absolument unique au monde. On pourrait aller jusqu'à imaginer que cette main représente un gant de boxe. Car oui, le sport, c'est l'âme de l'Alpe d'Huez. Mais la culture est bien là, aussi solide qu'inattendue. Mais ça, vous le découvrirez quand vous viendrez.
2: Merci Célia Bruni-Roman d'ici Isère pour ce tour de l'Alpe d'Huez. 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À suivre dans quelques instants le Tour de France, 19e étape ce vendredi entre Gap et l'Alpe d'Huez. On retrouve nos envoyés spéciaux sur le Tour juste après Black Wonderful Life sur votre radio ici.

0: souvenirs de l'année 1986 avec Wonderful Life du groupe Black. Soyez bienvenus si vous nous rejoignez, j'espère que vous allez bien. Nous partons à présent sur le Tour de France. Aujourd'hui, les coureurs doivent relier Gap à l'Alpe d'Huez, près de 128 km. Un sacré parcours de montagne que nous suivons toute l'après-midi jusqu'à l'arrivée sur votre radio ici.
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0: Le Tour de France que normalement nous devons retrouver pour faire un point sur cette 19e étape qui relie aujourd'hui Galp à l'Alpe d'Huez. Une étape de montagne avec quand même quelques cols, 128 km à parcourir. Et nous retrouvons nos envoyés spéciaux sur le Tour de France. Les coureurs sont pas encore partis, ils partent à 14h. Mais bon, ils se préparent et on voit un peu où ils en sont avec Thomas Coignac. Bruno Blanza, bonsoir, Thomas Coignac.
2: Bonjour et bienvenue ici. Bonjour et bienvenue sur la route du Tour de France. Effectivement, avant cette avant-dernière étape de ce Tour 2026, nous sommes effectivement en direct du départ ici à Gap pour l'étape la plus courte de ce Tour, hein, 128 km, mais une étape qui fait peur quelque part aux coureurs du Tour de France après une arrivée en altitude hier à Orcières-Merlette. Eh bien, c'est l'Alpe d'Huez, le mythe qui va se présenter à eux tout à l'heure sur cette étape. Je vous le disais, la plus courte, mais avant, eh bien, de basculer au pied de l'Alpe d'Huez, il y aura trois cols à franchir. Et dès le départ, ça va grimper avec le col Bayard. Et c'est vrai que beaucoup, eh bien, ont les yeux rivés vers l'Alpe d'Huez. C'est 21 virages, c'est près de 14 km à 8% ce col hors catégorie. Mais avant cela, il y aura probablement de la bagarre dans les trois cols précédents. De la bagarre pour le podium. On pense à Paul Sextas, le jeune Français quatrième à 20 secondes du podium d'Isaac Del Toro. Va-t-il attaquer ou pas, sachant que l'équipe UAE de Del Toro et de Pogacar, le maillot jaune, eh bien, est malade. Il y a beaucoup de coureurs qui sont atteints par un virus. Sont-ils en forme ou en méforme? C'est une vraie question. Pour cela, il faudrait attaquer pour savoir s'ils peuvent rompre ou pas. Ça, c'est une interrogation. Et puis, le maillot est à poids également avec le Français Valentin Paré-Peintre. Sera-t-il capable, eh bien, d'être le vrai leader du classement de la montagne ce soir? Toutes ces interrogations, nous aurons les réponses.
0: Merci.
2: Qui va démarrer sous le soleil.
0: Merci Bruno, merci Bruno Blanza, la connexion est vraiment mauvaise, mais on vous retrouve dans une petite demi-heure, juste après les journaux de 14h pour faire un point. Ça sera d'ailleurs le début de la course, à tout à l'heure.
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3: Les week-ends d'été sont synonymes de grands départs. Ce vendredi, Bison Futé a classé orange le sens des départs dans notre département. Et demain, samedi, ce sera rouge dans le sens des départs dans toute la France. La circulation sera très difficile sur les principaux axes routiers, par exemple aux alentours de Lyon en direction du sud. Alors un conseil, partez très tôt le matin ou très tard le soir et n'oubliez pas des bouteilles d'eau pour ceux qui ne partent pas loin. Une idée pour ce week-end, c'est la fête médiévale à Roche-Baron. Le château de Roche-Baron à Bassambasset accueille des Vikings samedi et dimanche de 11h à 19h. Au programme, démonstration de combats médiévaux, lancer de haches, camp viking, atelier peinture et spectacle de rapaces vous attendent dans une ambiance médiévale au cœur du château. Et vous pouvez vous rendre sur les bords des étangs, toujours à Bassambasset.
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1: Elle est venue avec un joli panier. Marie-France Dabert, bonjour.
2: Bonjour.
1: La ferme de la Reine des Prés, vous faites des sirops.
2: Pas que des sirops, parce que je suis productrice de plantes médicinales à Boussoulet en Haute-Loire, très proche du Mont Mézin.
1: Alors, je vous arrête, parce que vous allez nous proposer un sirop de coquelicot, mais le coquelicot, c'est pas une plante médicinale.
2: Alors, ce sirop, c'était le sirop qu'on donnait aux enfants juste avant de dormir pour qu'ils passent une très très bonne nuit.
1: Ah.
2: Parce que c'est un sirop apaisant.
1: Oh, bah, je vais boire toute la bouteille alors. Est-ce que j'en ai besoin d'être apaisé? Bon, c'est parti, on va goûter. Santé.
2: Santé, chin.
1: Pour faire du sirop de plante, on voit. Pour faire du sirop de fruits, on voit. Pour faire du sirop de fleurs, même procédé?
2: Alors, sirop de fleurs, c'est simple. On fait la veille une tisane à raison de 30 grammes par litre. Le lendemain, on filtre, on pèse l'infusion obtenue et on met autant de sucre. On remet sur le feu, on monte à ébullition. Puis, on va baisser le feu et on laisse frémir pendant 30 à 40 minutes. Et puis, on met en bouteille et c'est fait.
1: C'est vrai que il y a un peu ce côté médicament.
2: Mon Dieu.
1: C'est pas un bon compliment, vous pensez?
2: Aujourd'hui, c'est tellement controversé. On a un très beau métier, nous les paysans herboristes, mais l'herboristerie est interdite en France depuis 1941. Donc, on n'a pas le droit d'expliquer pourquoi nos produits sont destinés, notamment au niveau médical.
1: Mmh.
2: Alors ça, c'est un petit peu un frein à la vente. Mais du coup, moi, j'ai inventé des formations pour que les gens, justement, sachent comment utiliser les plantes médicinales. Et du coup, ils peuvent venir chez moi et savoir exactement quels produits ils veulent.
1: Ce coquelicot avec un petit peu d'arôme de chocolat, non?
2: Oui, tout à fait.
1: Il y a un arrière-goût de chocolat, ça se revisite, ça, non?
2: Oui, tout à fait.
1: Allez, une petite recette. Alors, on a appris que ce coquelicot était une plante médicinale. Est-ce que c'est pas un affront que de le revisiter avec de l'alcool?
2: Tous les produits que je fais, ils sont tous à la base thérapeutiques, mais c'est aussi les sirops plaisir. Et ce fameux sirop plaisir, on va pouvoir le boire comme on fait tout de suite avec un peu d'eau. Un volume de sirop pour 8 volumes d'eau. Mais on va aussi pouvoir le décliner en kir pétillant.
1: Ah, un type de vin, nous conseiller un prosecco?
2: Alors, pas forcément. On peut prendre un très bon bugey.
1: Ouais.
2: Tout simple, on va faire exactement le même procédé. On va mettre un volume de sirop de coquelicot et puis 8 volumes de vin mousseux.
1: Brut ou doux, alors?
2: Alors, de préférence, le prendre plutôt brut. Parce que si on prend un vin doux, ça va rajouter encore du sucre, ça va être trop liquoreux. Mais on a des très bons cépages dans notre région et ça le fait aussi.
1: À la champenoise.
2: Exactement.
1: La ferme de la Reine des Prés en Haute-Loire à découvrir avec ce sirop de coquelicot et bien d'autres produits. Merci Marie-France Dabert.
2: Merci.
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2: C'est un titre que j'ai trouvé.

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1: C'est un titre qui m'a particulièrement touché, j'espère qu'il vous a touché aussi.
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1: Des mobilhommes réduits en tas de ferraille, une cinquantaine de maisons détruites. Le premier bilan du grand incendie en cours au nord du bassin d'Arcachon. Un feu XXL, des conditions pires que lors des méga-feux de 2022, dit la préfète de Gironde. En 24 heures, la surface brûlée a quadruplé. Elle atteint désormais 10 000 hectares. À seulement quelques kilomètres plus au sud dans les Landes, l'évacuation du centre-ville de Biscarros se poursuit face à la progression d'un autre feu. Les résidents d'un EHPAD mis à l'abri, tout comme 25 000 habitants et vacanciers dans ce département, les flammes ont parcouru 2500 hectares pour soutenir les pompiers français. Emmanuel Macron fait appel à la solidarité européenne. 6 appareils sont en route. 2 canadaires croates, 2 bombardiers d'eau portugais et 2 hélicoptères tchèques et slovaques. Les pompiers qui comptent dans leur rang 27 blessés, dont un victime d'une fracture à la cheville après l'explosion d'une bouteille de gaz. Face à ces feux, le maire de Bordeaux appelle les vacanciers en direction des zones sinistrées à reporter leur départ dès aujourd'hui. Le sud-ouest et le nord-est sont en rouge. Côté départ sur la carte Bison Futé, tout le reste du pays est en orange. Des trajets compliqués demain au départ et à l'arrivée de la gare d'Austerlitz à Paris. Le déminage d'une bombe de la Seconde Guerre mondiale découverte dans le Val-de-Marne entraîne l'arrêt du trafic des trains entre 10h et 15h. C'est inédit sur le Tour de France. 2 ascensions de l'Alpe d'Huez en 2 jours. La première aujourd'hui, 123 km au programme avec un départ fictif donné à l'instant depuis Gap et toujours plus de 4 minutes d'avance pour le maillot jaune Tadej Pogacar.
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2: Et effectivement, le Tour de France renoue aujourd'hui avec ce qui est peut-être sa montée la plus mythique. Ça faisait depuis 2022 qu'on n'était pas venu ici au sommet de l'Alpe d'Huez. Et vous l'avez dit, on y sera aussi demain. Double dose d'Alpe d'Huez aujourd'hui et demain pour ce qui est une demi-finale aujourd'hui et une finale demain de ce Tour de France, même s'il restera la butte Montmartre. Ce sont 2 jours pour tout renverser, pour peut-être aller chercher une place sur le podium pour Paul Sexas, la jeune pépite française de 19 ans, quatrième au classement général sur le podium, voire plus si affinité. Les coureurs viennent de quitter Gap. Ils vont parcourir les routes du col Bayard, du col du Noyer. Il sera compliqué ce début d'étape avant une longue transition, la montée vers le col d'Ornon et l'arrivée au Bourdoisan pour la montée de l'Alpe d'Huez et ses 21 virages mythiques. Vous suivez tout ça tout l'après-midi sur votre radio ici.
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5: La météo dans la Loire et la Haute-Loire. Cet après-midi, le temps est ensoleillé sur nos 2 départements. Du côté des températures, on relève 26 degrés à Saint-Bonnet-le-Château, 28 degrés au Puy-en-Velay, 29 degrés à Saint-Étienne, 30 degrés à Roanne et dans les plaines du Forêt, 31 degrés à Bourg-Argental. La nuit s'annonce claire et étoilée. Demain, la Loire et la Haute-Loire passent en vigilance jaune orage. L'après-midi, le temps se dégrade avec de la pluie et des orages.
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0: Saviez-vous que le solo de flûte d'Il est 5h Paris s'éveille de Dutronc a été improvisé en une seule prise par un voisin de studio ?
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0: Mars 1968, Jacques Dutronc et son parolier Jacques Lanzmann terminent l'écriture d'un titre sur un coin de table, au petit matin. En studio, le résultat est plat. Ils ne sont pas convaincus. Heureusement, Roger Bourdin, un flûtiste classique, travaille dans le studio d'à côté. Il entre, écoute la mélodie, sort sa flûte et improvise ce solo légendaire.

0: ressort 2 mois seulement avant les émeutes de mai 68. Et avec ces textes ironiques, Dutronc devient sans le vouloir la bande-son de la révolte.
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3: Et elle est bien partie, cette 19e étape du Tour de France entre Gap et l'Alpe d'Huez. On a passé la première des difficultés, le col Bayard qui était juste situé au départ de Gap. Et c'est un Français, Valentin Paré-Peintre, qui est passé en tête et qui devient virtuellement le leader du classement de la montagne. Lui qui porte déjà le maillot à poids, mais par procuration, puisque c'est Tadej Pogacar qui est en tête de ce classement. Paré-Peintre dans un groupe de 43 coureurs, gros groupe qui s'est échappé avec notamment également Lenny Martinez, le deuxième Français le mieux classé au général. Bruno Blanza, on vous retrouve, vous êtes sur la moto ici, pilotée par Selim Guerribi. Avant ça, ce matin, vous étiez au départ à Gap, au bus. Qu'est-ce qu'on vous a dit sur cette étape? Comment est-ce qu'on l'appréhende dans le peloton?
4: Ouais, mais c'est un petit peu ça, Thomas, c'est le bon terme. Il y a un mélange d'appréhension, mais également d'excitation, parce que il y en a beaucoup, à l'image de Paul Sexas, qui vont découvrir l'Alpe d'Huez sur un Tour de France. Et ça, c'est quelque chose de très particulier. D'ailleurs, il en parlait, le prodige français, hier. Il ne nous disait pas au micro, attention Pogacar, attention Del Toro, attention un tel ou un tel. Il nous disait attention au public, par exemple, parce que on attend peut-être 450, 500 000 supporters, spectateurs dans cette montée, et c'est ça qui est aussi compliqué, une montée qui est difficile sur les premiers lacets. Donc oui, c'est l'étape la plus courte de ce Tour de France, mais par contre, comment appréhender la montée finale, ça c'est une vraie question. Il y en a comme Valentin Paré-Peintre qui joue le classement du maillot de la montagne, donc lui il était plutôt optimiste, mais c'est vrai qu'on attend de voir un petit peu ce que ça peut donner tout à l'heure.
3: Et à noter dans ce groupe de 43 coureurs qui a pris les devants, la présence également de Richard Carapaz, l'équatorien, 10e au général et surtout vainqueur hier à Orcières-Merlette. Vous suivez cette étape tout l'après-midi sur votre radio ici.
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5: Vous avez subi des dégâts suite au passage de la tornade à Saint-Priest-en-Jarret la semaine dernière. La mairie vous demande de le signaler si possible avant le 31 juillet pour faire un état des lieux complet à l'échelle de la commune. La mairie a réalisé une demande de reconnaissance d'état de catastrophe naturelle et si elle est accordée, la prise en charge des dégâts sera facilitée. Que ce soit pour les particuliers, les entreprises et les maraîchers, faites votre déclaration avant le 31 juillet. Vous avez envie de vous baigner, mais pas n'importe où. La baignade dans des lieux non surveillés est interdite. Un rappel, à Roanne, elle est interdite jusqu'à nouvel ordre dans l'ensemble des cours d'eau et des rivières de la ville, le Rhin, le Renaison et l'Oudan. Et puis pour terminer, une note solaire avant l'éclipse du 12 août, rendez-vous à Firminy pour une nouvelle exposition solaire, une odyssée sensible sur le site Le Corbusier.
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0: habitants et les vacanciers, 27 par contre chez les pompiers. Quelques kilomètres plus au sud dans les Landes, on en est à 25 000 évacués. Le centre-ville de Biscarrosse continue de se vider. Les habitants et les touristes dirigés vers la station balnéaire et vers Mimizan. 2500 hectares parcourus par les flammes en 24 heures. Dans le Var, les pompiers attendent l'arrivée des orages car le feu est toujours actif. Demain, entre 30 et 50 mm de pluie sont espérés. Point complet sur tous ces incendies à retrouver dans nos articles en direct sur ici.fr. La loi d'urgence agricole renvoyée devant le Conseil constitutionnel. Les insoumis et les écologistes annoncent saisir les sages après l'adoption définitive du texte qu'ils estiment contraire à plusieurs points de la charte de l'environnement, notamment sur le doublement des volumes d'eau retenus dans des bassines. Même rallongé d'une semaine, le bilan des soldes d'été s'annonce morose. Moins 11% de clients dans les magasins selon les chiffres d'une société spécialisée. Dans les mesures de fréquentation, une baisse encore plus remarquée lors des canicules. Moins 18% par exemple le 24 juin. Alors qu'il faisait 40 degrés sur une large moitié nord du pays. Explication. Entre grimpeurs, aujourd'hui sur le Tour de France à l'assaut de l'Alpe d'Huez. On n'y est pas encore, il y a d'abord 128 km à parcourir au milieu d'une foule compacte, 600 000 spectateurs attendus.
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2: Et il y a d'abord dans cette 19e étape du Tour, le col du Noyer. On est quasiment au sommet. Bruno Blanza sur la moto ici, derrière l'échappée de 42 coureurs.
3: Effectivement, ils sont devant nous et ça monte à un sacré rythme, très honnêtement Thomas. On a vu Tige Benot, l'équipier de Paul Sexas, en dernière position lorsqu'ils sont passés devant nous, comme s'ils voulaient peut-être s'économiser pour suivre ensuite et équiper, être prêt pour la montée ensuite effectivement. Et on les voit beaucoup se ravitailler, 30 degrés hein, sur le Tour de France cet après-midi et pas mal de monde dans ce col, c'est toujours très sympa à voir.
2: Col du Noyer, deuxième difficulté de la journée avant une longue partie plate. Puis le col d'Ornon et évidemment l'Alpe d'Huez, les 21 virages montés mythiques du Tour de France au sommet de laquelle Tadej Pogacar ne s'est jamais imposé, de quoi peut-être donner des envies au maillot jaune. On suivra tout ça tout l'après-midi sur votre radio ici.
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6: La météo dans la Loire et la Haute-Loire. Cet après-midi, le temps est ensoleillé sur nos deux départements. Du côté des températures, on relève 26 degrés à Saint-Bonnet-le-Château, 28 degrés au Puy-en-Velay, 29 degrés à Saint-Étienne, 30 degrés à Roanne et dans les plaines du Forêt, 31 degrés à Bourg-Argental. La nuit s'annonce claire et étoilée. Demain, la Loire et la Haute-Loire passent en vigilance jaune orage. L'après-midi, le temps se dégrade avec de la pluie et des orages.
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2: Le calme avant le bruit et la fureur de l'Alpe d'Huez. Dans cette 19e étape du Tour de France, on est à 60 km du pied de cette montée mythique. Une quarantaine d'hommes à l'avant, 3 minutes 20 d'avance sur le peloton. On va surveiller évidemment Paul Sexas dans cette montée de l'Alpe d'Huez. Quatrième au général, à 20 secondes du troisième, le maillot blanc Isaac Del Toro. Écoutez Julien Jurdi, le directeur sportif de l'équipe Décathlon CMA-CGM.
3: Pendant le briefing, on a présenté beaucoup de choses. On n'a pas parlé une seconde, par exemple, du maillot blanc. Voilà, donc c'est de faire la meilleure étape possible. Mais voilà, on ne fait pas spécialement un focus. On sait que ça viendra naturellement. Il faut que Paul fasse un bon départ et bien sûr un beau finish. On sait que la Buez, c'est malgré tout long. Il faut savoir gérer ses émotions parce qu'on sait qu'il va avoir une effervescence assez folle durant ces 13 km. Est-ce qu'on sera devant Del Toro ce soir ou pas? Voilà, on va faire le maximum aujourd'hui, individuellement et collectivement. Et puis voilà, on fera le point ce soir.
2: Bruno Blanza sur la moto ici. Que penser du plan de l'équipe Décathlon?
4: Jamais ils n'ont parlé du maillot blanc, jamais ils n'ont parlé ouvertement du podium depuis le début de ce tour. On sait qu'ils restent ambitieux, les Décathlon CMA-CGM, forcément pour Sexas, et que ce serait un tour réussi. Mais eux jugent le tour du jeune prodige français jusqu'à présent totalement réussi. C'est une découverte pour lui, il est par moments avec les meilleurs. La dernière fois, il a lâché une minute dans une étape de montagne. Donc on attend de voir, mais très honnêtement, on a quand même envie de voir Sexas à l'attaque et aller à la bagarre avec Del Toro. Il y a 20 secondes d'écart.
2: Exactement, et rappelons qu'il n'a que 19 ans, Paul Sexas, et qu'effectivement, il n'a jamais monté en compétition, en tout cas, l'Alpe d'Huez, col mythique du Tour de France. Les coureurs qui reviennent pour la première fois sur le Tour depuis 2022, on sera au pied bien environ de 17h. D'ici là, vous suivez cette étape tout l'après-midi sur votre radio ici.
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5: Il fait chaud, très chaud, et même la Loire en souffre. Son débit réduit avec des conséquences directes sur notre vie quotidienne. Nous pouvons agir en adaptant nos habitudes. Pour savoir si vous êtes concerné par les restrictions en eau, consultez le site vigio.gouv.fr. Vous entrez votre adresse et vous avez toutes les infos. Un endroit qui lui reste toujours au frais, c'est le musée de la mine de Saint-Étienne. Ce dimanche, une visite originale vous est proposée autour de Germinal, classique de la littérature, et mémorable adaptation au cinéma avec Renaud et Miu Miu. La visite Germinal, c'est dimanche à 15h30. Et si vous aimez pousser la chansonnette, le karaoké de Montfaucon en Velay vous attend ce soir pour une soirée chanson et sarasson. Au programme, on chante et on se régale sous les étoiles.
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1: Des soignants rappelés, des opérations non urgentes annulées. L'Agence régionale de santé de Nouvelle-Aquitaine déclenche le plan blanc dans les hôpitaux de Gironde et des Landes. Les deux départements touchés par des feux monstres et toujours hors de contrôle. Au nord du bassin d'Arcachon,

0: deux canadaires croates, deux bombardiers d'eau portugais et deux hélicoptères tchèques et slovaques. Après le doublement des franchises médicales, le gouvernement annonce une autre mesure d'économie pour la sécu. Les consultations chez les chirurgiens dentistes, les trajets en ambulance ou encore les genouillères seront prochainement moins bien remboursées d'office. La part des mutuelles va donc augmenter, avec pour conséquence le risque de voir les tarifs eux aussi monter en flèche. 21 virages en ligne de mire sur la route du Tour de France à l'assaut de l'Alpe d'Huez à la fin de cette 19e étape et ce finish qui s'annonce musclé, mais pour l'instant, on en est encore à peu près à un peu plus de la moitié de l'étape.
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2: Et 42 coureurs sont à l'avant à 52 km de l'arrivée à l'Alpe d'Huez. 7 Français dans cette échappée, dont probablement la meilleure chance tricolore, Lenny Martinez. Les échappés, vous êtes derrière eux, Bruno Blanza, qui viennent de sortir de la zone de ravitaillement.
3: Oui, ce que je voulais vous dire, c'est que ça fait plusieurs fois que ça se présente à chaque fois. Alors, ils sont nombreux, plus de 40, et ce n'est pas évident. Mais à chaque fois, par terre, il y a des bidons, des musettes qui traînent. C'est peu habituel hein, depuis le début du tour. Et ça prouve probablement que l'échappée, elle roule assez vite sur ces routes sinueuses. Là, on est dans une descente où ça tourne à droite, à gauche, très, très rapidement. D'où la vigilance également des coureurs à l'avant.
2: Et plus de 4 minutes d'écart pour ces hommes de tête. L'écart qui a augmenté. On était redescendu autour des 3 minutes, à voir s'ils résisteront au retour du peloton. Vous suivez cette 19e étape tout l'après-midi sur votre radio ici.
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6: La météo dans la Loire et la Haute-Loire. Cet après-midi, le temps est ensoleillé sur nos deux départements. Du côté des températures, on relève 26 degrés à Saint-Bonnet-le-Château, 28 degrés au Puy-en-Velay, 29 degrés à Saint-Étienne, 30 degrés à Roanne et dans les plaines du Forêt, 31 degrés à Bourg-Argental. La nuit s'annonce claire et étoilée. Demain, la Loire et la Haute-Loire passent en vigilance jaune orage. L'après-midi, le temps se dégrade avec de la pluie et des orages.
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1: Bonjour, c'est Camille. Aujourd'hui, dernière étape pour votre série de l'été qui vous emmène en vélo le long de la Via Fluvia. Nous sommes à Bourg-Argental, un point de passage apprécié des motards en balade, avec son cadre verdoyant, au cœur du Pilat, et ses sympathiques terrasses. Mais si vous voulez une activité insolite qui vous plonge un siècle en arrière, c'est à la ferme à l'ancienne qu'il faut aller, dans les hauteurs de la ville. J'ai rendez-vous avec Michel Berne, un vrai passionné, né il y a 70 ans dans cette ferme, qu'il a décidé de transformer en musée vivant pour sauvegarder la mémoire des anciens, avec outils et machines du monde rural. Ici, pas de parcours fléché. La déambulation se fait au gré de la curiosité de chacun. Et il y en a partout, du sol au plafond, sur les murs.
2: Là, il y a les marteaux de tous les corps de métier, du maçon, du tailleur de pierre au vitrier. Il y a une école, il y a les points de mesure, il y a le coin de laiterie, barate, faisselle là, pour mouler les tomes, les fromages. Et puis il y a quelques animaux, les trois chèvres, les lapins, il y a de tout.
1: Parmi les innombrables trésors, vous avez une réplique miniature de la mine de Saint-Étienne. Elle fait 2 mètres de haut et un mécanisme actionne un ascenseur qui fait remonter les miniers à la surface. Nous voici maintenant dans le coin école.
2: C'est mon plus bon plumier que j'avais quand j'étais en CP.
1: J'en profite pour une petite interrogation sur le vocabulaire du monde rural.
2: Ça, c'est les plumes, la boîte de plumes d'origine.
1: Enfin, vous pourrez aussi découvrir les techniques anciennes d'attelage des bœufs ou de battage à l'ancienne. Je pousse mon vélo jusqu'en Ardèche, à Saint-Marcel-les-Annonay, sur une des dernières aires de la Via Fluvia, pour découvrir le lac du Ternay. Et je ne suis pas déçue, ici, c'est vraiment un havre de paix. On est samedi, il y a une légère brise, le soleil de fin de journée caresse la surface du lac, paisible. On peut faire le tour du lac à vélo, à pied, y pêcher, faire son footing. Didier, à l'aube de la retraite, a son petit rituel de pêche. Tenue de camouflage, 3 cannes à pêche, ouais, il est équipé Didier. Je lui demande ce qui mord ici.
3: Il y a carnassier, cendre, brochet.
1: Vous avez une sacrée canne à pêche là. Il me fait une petite démonstration.
4: Voilà.
1: Ah, vous l'avez envoyé à combien de mètres là?
4: 40-45 mètres là. Je pêche moi que le soir. Je viens 18h, 19h, tranquille, et je pêche jusqu'à une demi-heure après le coucher du soleil.
1: Au revoir Didier, bonne pêche. C'est un lieu très prisé des habitants du coin, comme en témoigne ce couple de retraités que je croise en balade. Bonjour, vous habitez dans la région?
5: Oui.
6: Ça fait 40 ans qu'on est sur Saint-Clair.
1: En général, c'est la balade, vous la faites quoi, toutes les semaines?
5: Plusieurs fois dans la semaine. Un coup dans ce sens, un coup dans l'autre sens.
6: Ouais.
5: On est bien.
1: La Via Fluvia se termine à Vernasque-les-Annonay. Là, vous pouvez descendre à vélo par la vallée de la Canse jusqu'à Sarra, puis rejoindre Saint-Vallier, dont la gare est à seulement 900 mètres d'une autre voie verte, la Via Rhona. N'hésitez pas à vous rendre sur le site www.viafluvia.fr. C'est une mine d'informations pratiques pour organiser votre parcours. Quant à moi, je vous souhaite un très bel été et je vous dis à très vite sur la Via Fluvia.
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2: Et on est à 32 km de l'arrivée à l'Alpe d'Huez. L'échappée à 4 minutes 20 d'avance. Échappée qui se réduit à vue d'œil. Bruno Blanza sur la moto ici.
3: Exactement, on est juste derrière. On vient de dépasser Ben O'Connor, le leader de l'équipe australienne. Jaiko Alula, un petit peu plus tôt, le français Valentin Paré-Peintre, hein, qui pour le moment est provisoirement en tête du classement des grimpeurs, mais qui risque de voir Tadej Pogacar lui reprendre effectivement la tête de ce classement, épuisé après la journée d'hier. Tous ceux qui ont travaillé hier, qui étaient déjà devant depuis tout à l'heure, sont à la peine. On a vu Hirschi également, Alex Baudin, le français de l'IF, que l'on a dépassé également. Donc petit à petit, un par un, on les remonte, ces coureurs. Et très honnêtement, avec les 35 degrés sur la route du Tour, on les voit grimacer dans le dur. Et l'arrivée, elle n'est pas tout de suite. Et encore, il y aura effectivement l'Alpe d'Huez. Mais on est dans la troisième difficulté de la journée, ce col de deuxième catégorie.
2: Le col d'Ornon, effectivement. Et ils sont encore une vingtaine de coureurs à l'avant, toujours quelques Français parmi eux, dont évidemment Lenny Martinez, le 7e du classement général. Il y a aussi la présence de Bruno Armirail, l'homme des Hautes-Pyrénées, et puis deux coureurs de la Groupama FDJ, le Lotois Clément Brazafonso et le Normand Guillaume Martin. Derrière, il ne s'est pas passé grand chose dans les premières ascensions du côté des favoris. Pas de problème pour Tadej Pogacar, pour Paul Sexas, pour Remco Evenepoel. À noter que le Danois Mats Pedersen est passé en tête au sprint intermédiaire tout à l'heure du Perrier, de quoi quasiment sauf accident lui assurer d'être maillot vert. Et bien à la fin du Tour de France à Paris, ce serait sa première victoire. Les choses sérieuses vont commencer donc avec ce col d'Ornon, puis évidemment l'Alpe d'Huez, qu'on vous fera vivre tout l'après-midi sur votre radio ici, cette arrivée mythique du Tour de France au programme de cette 19e étape.
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4: Les week-ends d'été sont synonymes de grands départs. Ce vendredi, Bison Futé a classé orange le sens des départs dans notre département. Et demain, samedi, ce sera rouge dans le sens des départs dans toute la France. La circulation sera très difficile sur les principaux axes routiers, par exemple aux alentours de Lyon en direction du sud. Alors un conseil, partez très tôt le matin ou très tard le soir et n'oubliez pas des bouteilles d'eau pour ceux qui ne partent pas loin. Une idée pour ce week-end, c'est la fête médiévale à Roche-Baron. Le château de Roche-Baron à Bassambasset accueille des Vikings samedi et dimanche de 11h à 19h. Au programme, démonstration de combats médiévaux, lancer de haches, camp viking, atelier peinture et spectacle de rapaces vous attendent dans une ambiance médiévale au cœur du château. Et vous pouvez vous rendre sur les bords des étangs, toujours à Bassambasset.
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1: On a vraiment l'impression de voler comme un oiseau, même si moi, des fois, j'ai une appréhension de vide. Et alors là, on l'a pas du tout. On a l'impression d'être un oiseau. 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

0: ici Saint-Étienne-Loire, on est vendredi, vous en pouvez plus, vous êtes crevés, même pas fatigués, ne vous inquiétez pas, je suis là pour vous redonner de l'énergie pour le week-end.
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0: Ici Saint-Étienne-Loire, il est 17h, bienvenue. On va retrouver les informations en France et dans le monde avec Valentin Bertrand.
2: Les flammes continuent de gagner du terrain en Gironde. Le feu a déjà parcouru 12 500 hectares. C'est 5 fois plus qu'hier à la même heure. Un camping et une cinquantaine de maisons ont brûlé. L'évacuation totale du Cap Ferret se poursuit, mais la seule départementale 106 ne suffit pas. Des rotations de bateaux sont donc organisées depuis ce matin, Guillaume Batin.
3: Nous sommes à l'extrémité de la jetée Thiers, en plein cœur d'Arcachon. Lieu du débarquement des exilés de la presqu'île du Cap Ferret, ils débarquent par groupe de 50 ou 90 passagers en fonction de la capacité des bateaux.
4: Vous avez une petite voiture qui vous attend, autrement ?
3: D'accord. Ils arrivent avec leur vélo, leur chien en laisse et leur bagage à roulettes. Et les visages sont quand même assez souriants après cette courte nuit. Marie-Elisabeth a été réveillée par une alerte sur son téléphone à 4h du matin.
5: On savait depuis 4 ans qu'il y avait un fort risque, puisqu'il y a 4 ans déjà, on a eu

0: charge en urgence relative. L'inquiétude ce soir, elle vient du vent, des rafales jusqu'à 80 km/h attendues. Dans la ville d'Arès, l'hôpital privé est en cours d'évacuation. Pour anticiper justement ces transferts, le plan blanc est décrété en Gironde et dans les Landes pour rappeler des soignants et annuler au besoin des interventions non urgentes. Au sud du bassin d'Arcachon, dans les Landes, l'autre feu en cours a lui parcouru 2500 hectares et entraîné 25 000 évacuations, notamment à Biscarrosse et à Parentis en Borne, et aucune amélioration n'est espérée dans les prochaines heures à cause des conditions météo là aussi défavorables. C'est un coup de pouce très attendu par les pompiers du Var où le feu brûle toujours. Les orages sont de retour demain. Ils risquent par contre d'être violents. Météo France prévient, les précipitations sur le sud-est risquent d'être abondantes et par endroits accompagnées de grêle. Tout juste adopté au Parlement, le retour sous condition de deux pesticides de la famille des néonicotinoïdes. Maintenant, entre les mains du Conseil constitutionnel saisi par les députés insoumis et écologistes. L'année dernière, les sages avaient censuré cette même mesure dans la loi Duplon, jugée à l'époque pas suffisamment encadré. Des trajets compliqués demain au départ et à l'arrivée de la gare d'Austerlitz à Paris. Le déminage d'une bombe de la Seconde Guerre mondiale découverte dans le Val-de-Marne entraîne l'arrêt du trafic des trains entre 10h et 15h. 21 virages en tête d'épingle à négocier. Le peloton du Tour de France en pleine ascension de la mythique côte de l'Alpe d'Huez. Une montée hors catégorie et un grand final que l'on va vivre en direct dans les toutes prochaines minutes sur votre radio ici.
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2: La météo dans la Loire et la Haute-Loire. Cet après-midi, le temps est ensoleillé sur nos deux départements. Du côté des températures, on relève 26 degrés à Saint-Bonnet-le-Château, 28 degrés au Puy-en-Velay, 29 degrés à Saint-Étienne, 30 degrés à Roanne et dans les plaines du Forêt et 31 degrés à Bourg-Argental. La nuit s'annonce claire et étoilée. Demain, la Loire et la Haute-Loire passent en vigilance jaune orage. L'après-midi, le temps se dégrade avec de la pluie et des orages sur la moitié sud de la Loire. Du côté du trafic, on note quelques ralentissements sur la 72 au niveau du centre commercial Style jusqu'au niveau de Montréno, également sur la N88 au niveau de l'école des mines et de l'hôpital de Bellevue jusqu'à la jonction vers la Ricamari, et également des ralentissements sur la M201 au niveau de Saint-Genès-l'Air.
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0: Bienvenue sur votre radio locale ici Saint-Étienne-Loire. Installez-vous, ça y est, on est vendredi, enfin. On ne pense plus au travail, vous sentez cette brise fraîche sur votre visage. On prend une grande bouffée d'air frais, on relâche tout. C'est le week-end. J'ai pensé à tout pour vous, alors on s'envole dans l'espace avec l'exposition solaire, une odyssée sensible au site Le Corbusier à Firminy. Et aussi un peu de sport, hein, du cyclisme avec l'arrivée en direct du Tour de France, puisqu'ici est la radio officielle. Les cyclistes en ont bien besoin, hein. C'est de l'écran total. Voici une nouveauté de Benjamin Biolay sur Ici Saint-Étienne-Loire.

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0: La lune, la grande ours, le soleil, les astres sont au rendez-vous entre l'éclipse solaire du 12 août et l'exposition solaire Une Odyssée sensible au site Le Corbusier de Firminy. Bonjour Géraldine.
3: Bonjour.
0: Alors on peut venir admirer votre exposition solaire Une Odyssée sensible. C'est à l'occasion du double anniversaire du site Le Corbusier que vous l'avez proposé ?
3: Oui, c'est tout à fait ça. C'est dans ce cadre-là qu'on a développé cette exposition qui fait écho à la course du soleil chez Le Corbusier, puisque le soleil, c'est quelque chose de très récurrent chez lui. Et puis parce qu'on a aussi, dans la nef de l'église, si vous venez voir la nef, vous pourrez voir aussi une constellation qui est la constellation d'Orion.
0: Et comment on va se retrouver immergé justement dans cette exposition ? Qu'est-ce qu'on va voir ?
3: Alors, on va surtout vivre des choses, en fait. C'était le principe de cette exposition. C'était pas de se dire que justement on est observateur. On va surtout vivre des choses. C'est-à-dire à travers les dispositifs qu'ont dessiné les designers Lionel et Jonathan, on a ce qu'on appelle des gnomons. Donc c'est comme des grandes colonnes qui dégagent de la lumière entre guillemets et qui vont venir diffuser une lumière qui va vous rappeler les différentes étapes de la journée en fait et de surtout de la course du soleil depuis l'aube jusqu'au crépuscule voire la nuit. Donc en fait, c'est quelque chose d'assez immersif avec à la fois, on va dire, le sens de la vue est important, mais aussi l'oreille, puisqu'on a aussi une musique qui a été créée spécifiquement pour ça.
0: Et concrètement, vous avez parlé de gnomons, ça ressemble à quoi par rapport à un cadran solaire ?
3: Alors, c'est pas du tout comme un cadran solaire, en fait, c'est comme une grande tige, en fait, comme une grande colonne, puisqu'on fait aussi référence à la colonne vis-à-vis de Le Corbusier, et qui sont composés de plusieurs modules en plâtre qui sont organisés différemment suivant les espaces et suivant les salles et qui sont ensuite reliés à un dispositif de lumière bien particulier qui fait que vous allez avoir des sensations lumineuses assez particulières suivant les pièces. Et en plus, on a aussi retravaillé l'espace en venant par exemple mettre des voiles sur les fenêtres, etc. Quoi. Voilà, c'est un petit truc comme ça.
0: Et pour votre double anniversaire, vous avez d'autres événements prévus sur le site Le Corbusier cet été.
3: Oui, alors cet été, on a bien sûr des visites de l'église exceptionnelles, puisque d'habitude, on n'en fait pas. Voilà, donc des visites bien particulières qu'on peut retrouver sur le site internet. Et puis, on aura aussi sur le mois de septembre les Journées européennes du patrimoine avec un grand collège international, puisqu'on aura plus de 60 nationalités qui vont venir autour du fil et du textile, qui font aussi écho à la dimension internationale UNESCO et patrimoine de l'humanité, parce que c'était important aussi de rappeler ça. Et puis un événement fin novembre aussi autour des 20 ans de l'achèvement de l'église, où tout sera gratuit avec plein de choses qui vont se passer en fait. Voilà, je peux pas tout vous dire en peu de temps.
0: Ben pour ça, il va falloir justement venir sur le site Le Corbusier pour votre exposition solaire Une Odyssée sensible. Merci beaucoup Géraldine.
3: Merci à vous, bon week-end.
0: Merci. Un double anniversaire du coup du site Le Corbusier, rythmé par l'exposition solaire Une Odyssée sensible. Et plus d'informations à retrouver sur le site Le Corbusier.

0: L'américaine Carole Fredericks, le gallois Michael Jones et le français Jean-Jacques Goldman. Un trio à jamais inoubliable. C'était juste après. Découvrir les temps des Barthes à Fresnay-la-Tour à 30 minutes en voiture du Puy-en-Velay à travers un labyrinthe des jeux, des pontons sur l'eau. C'est notre rando de l'été que l'on trouve tous les jours pour vous. Vos idées balado frais. Ça arrive à 17h25, juste après One Republic avec ici Saint-Étienne-Loire.
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0: Saint-Étienne-Loire, One Republic Runaway. Tout l'été, on vous propose les randos de l'été. Ce sont des idées de rando, de balades au frais à faire en famille, entre amis, avec Lucille Lhermitte et Olivier Rocher. On va en Haute-Loire aujourd'hui, à Fresnay-la-Tour, à 30 minutes du Puy-en-Velay.
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2: Nous sommes au sud de la Haute-Loire aujourd'hui pour cette idée de balade pour cet été avec Mélissa Valla de la Fédération de randonnée pédestre de la Haute-Loire. Bonjour.
3: Bonjour.
2: Nous sommes donc au sud de la Haute-Loire. On va découvrir un étang artificiel. Où est-ce que vous nous emmenez aujourd'hui?
3: Alors aujourd'hui, on se trouve à l'étang des Barthes qui est juste au-dessus de Fresnay-la-Tour.
2: Parlez-nous de cet étang.
3: Alors en fait, c'est un étang, donc, comme vous l'avez dit, qui est artificiel parce qu'il a été creusé en fait au 19e siècle. Et à l'époque, il était très réputé du coup pour la pêche aux grenouilles puisqu'il y en avait à foison. Et actuellement, c'est une zone protégée, notamment pour sa faune et sa flore, puisqu'elle est très très riche.
2: C'est une balade, si on veut la faire entière, en tout cas, un peu longue, je crois, c'est ça?
3: Exactement, elle fait 12,3 km, donc elle est assez longue, elle se fait en 3 heures. Donc par contre, on partira de Fresnay-la-Tour et on arrivera jusqu'à l'étang des Barthes. Donc l'étang des Barthes, il y a un petit sentier d'interprétation si on veut juste faire l'étang.
2: Voilà, justement, si on ne veut pas marcher autant, ce sentier d'interprétation, où nous emmène-t-il et qu'est-ce qu'il nous montre?
3: Alors en fait, l'étang des Barthes, du coup, il est niché au cœur d'une petite forêt. Donc on aura des pontons sur l'étang pour avoir des points d'observation en hauteur ou au niveau de l'étang, avec du coup des panneaux explicatifs sur la faune et la flore. Et on aura même, en traversant la route de l'autre côté, on aura un petit point de vue sur toute la vallée qui est en contrebas.
2: Deux idées de balade en une, finalement, avec ce tour complet, cette balade complète de 12 km, un petit peu plus, avec un 3 heures aller à compter depuis le village de Fresnay-la-Tour. Et sinon, vous savez que vous avez ce sentier d'appréciation beaucoup plus court et qui pourra se faire en famille, et c'est accessible à tout le monde. Et là aussi, on a tout dans les topo guides.
3: C'est ça, donc dans le topo Maison Mégal et Haute-Vallée de la Loire ou sur l'application Rando en Haute-Loire.
2: Merci beaucoup.
3: Merci, bonne journée.

0: 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Et après l'arrivée en direct du Tour de France de cette 19e étape à l'Alpe d'Huez, on va pouvoir jouer pour tenter de remporter des places pour le festival de comédie Les Fous Rires du Château. Mais ça, ce sera après l'arrivée en direct du Tour de France. Les cyclistes ont parcouru, sont entre Gap et l'Alpe d'Huez et on va vivre l'arrivée en direct tout de suite sur Ici Saint-Étienne-Loire.
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2: Et on est à un peu plus de 2 km de l'arrivée de cette 19e étape du Tour de France sur les dernières rampes de l'Alpe d'Huez. Et Richard Carapaz, l'équatorien, est seul en tête. Mais derrière lui, Tadej Pogacar est en train de revenir. Le maillot jaune extraordinaire aujourd'hui. Encore une fois, Tadej Pogacar qui a attaqué à 12 km du sommet de l'Alpe d'Huez et qui a déjà creusé plus de 2 minutes. Il a 2 minutes d'avance sur Remco Evenepoel, presque 2 minutes 30 sur Paul Sexas. Il a repris quasi tous les membres de l'échappée, juste devant lui, à 5 secondes devant Richard Carapaz qui a déjà gagné hier, et puis dans sa roue un Français tout de même, Lenny Martinez, qui était lui aussi dans l'échappée et qui tente de s'accrocher, alors que c'est plus difficile pour Paul Sexas dans le groupe qui se joue le podium. Il a dû laisser partir le Belge Remco Evenepoel tout à l'heure, et là c'est Isaac Del Toro, le Mexicain, le troisième du général, qui est en train de se détacher. On a quelque part la hiérarchie de ce Tour de France, Tadej Pogacar bien au-dessus de tout le monde, Remco Evenepoel le meilleur des autres et ensuite Isaac Del Toro un tout petit peu plus fort que Paul Sexas. Voilà pour la situation dans cette Alpe d'Huez. On a eu une très grosse échappée avec beaucoup de Français, ils étaient 42 au début de cette étape qui avait pris le large, et puis finalement Tadej Pogacar est revenu, ça y est il revient sur Richard Carapaz, ils sont désormais trois en tête, Carapaz, Pogacar et Lenny Martinez qui réussit pour l'instant toujours à s'accrocher. On est toujours en attente d'une victoire française dans ce Tour de France. Il va devoir faire l'impossible, Lenny Martinez, battre Tadej Pogacar à la pédale. Bruno Blanza, vous êtes juste derrière la ligne d'arrivée.
3: Oui, ce qui est assez dingue effectivement, c'est que tout est calculé chez Pogacar. C'est surtout ça que l'on voit, Thomas. Il a roulé tranquillement avec les hommes qui lui restaient. Il y a eu l'échappée, il a su maîtriser l'échappée, il attaque au bon moment, il le sait, il fait encore une énorme différence. Et vous imaginez, il est à deux doigts de confirmer, de valider qu'il est bien évidemment le meilleur et qu'il va aller chercher probablement un cinquième Tour de France, un troisième d'affilée. Et en fait, c'est là où il est dingue, c'est que
2: et il veut marquer. Je vous coupe, Bruno, voilà, nouvelle attaque. Exactement. Nouvelle attaque de Tadej Pogacar à 1500 mètres de l'arrivée. Pas si franche celle-là, puisque Richard Carapaz et Lenny Martinez restent dans sa roue. S'ils ne gagnent pas, ces deux hommes, ils pourront avoir des regrets, parce qu'ils étaient trois aussi avec l'Américain Sepp Kuss. Et ils ne se sont pas entendus, ils se sont regardés, ils ont préféré s'attaquer les uns les autres plutôt que de collaborer. Et à cause de ça, Tadej Pogacar est revenu. Vous l'avez dit, Bruno, Tadej Pogacar très fort, mais les échappés peut-être ont manqué de tactique, de sens tactique sur ce coup-là.
3: Oui, probablement, parce qu'ils le savent avec les oreillettes que Pogacar revient derrière, il y a énormément de bruit, hein. Effectivement, on l'a vu tout à l'heure dans cette montée de l'Alpe d'Huez avec énormément de monde au pied, énormément de monde sur les 5 derniers kilomètres. C'est par moments un peu clairsemé quand on est au cœur de la montée, mais ils le savaient très bien. Alors c'est lui qui est en train de faire le train avec notamment Carapaz dans sa roue, mais on sent véritablement qu'à la flamme rouge, là, quasiment, il veut aller une nouvelle fois chercher une cinquième victoire cette année sur le Tour.
2: Ouais, ça, il l'aura. Hein. Il y aura probablement presque 7 minutes d'avance tout à l'heure. Mais Pogacar remportera-t-il sa première étape à l'Alpe d'Huez? Carapaz réussira-t-il le doublé après hier à Orsières-Merlette? Ou Martinez remportera-t-il la première victoire pour un Français sur un Tour de France? Pogacar qui a de nouveau accéléré à 850 mètres. Et là, il y a un petit écart. Carapaz, cette fois-ci, n'a pas réussi à mettre à rester dans la roue, il s'envole. Tadej Pogacar à 800 mètres de l'arrivée, il va dompter l'Alpe d'Huez, lui qui n'a jamais gagné ici. Il ne l'avait monté qu'une seule fois en compétition, c'était au Tour de France 2022. On n'y était pas revenu depuis. On y sera aussi demain à l'Alpe d'Huez, mais là, la montée avec les 21 virages mythiques, c'était aujourd'hui. Tadej Pogacar le savait, Tadej Pogacar voulait être au rendez-vous. Tadej Pogacar y est, il a comblé ce débours de 3 minutes 30. Il a monté cette Alpe d'Huez 3 minutes 30 30 plus vite que l'échappée et il va à nouveau remporter une étape de montagne sur ce Tour de France. Ça va être eh bien sa cinquième victoire sur ce Tour de France 2026 en une attaque. Finalement, il a réussi à décrocher tout le monde. Le dernier virage à gauche pour Tadej Pogacar à 250 mètres de la ligne. Le public de l'Alpe d'Huez ici qui l'accueille en tapant eh bien sur les barricades. Tadej Pogacar qui va passer devant nous. On le disait qu'il y avait un problème dans son équipe, que peut-être il était malade. Il a répondu en tapant du poing sur la table. Il a répondu comme le grand champion, le patron du Tour qu'il est. Tadej Pogacar qui s'impose ici à l'Alpe d'Huez. Il lève les bras et il les écarte pour se dire peut-être les pommes levées vers le haut en se disant quoi, qu'est-ce qu'il y a, vous avez douté de moi, je suis là. Lenny Martinez deuxième, Richard Carapaz troisième, victoire en patron véritablement Bruno de Tadej Pogacar.
3: Ouais, vous imaginez, il est 100 mètres derrière la ligne, il est devant moi et il est encore en train de lever le bras droit, Tadej Pogacar, de lever les deux bras en regardant son équipe. C'est ça qui est assez impressionnant, c'est que quand il est comme ça, on commence à le connaître, c'est qu'il a réussi plus que son pari parce qu'il l'avait coché cette étape, alors que Lenny Martinez arrive assez près de nous. On va essayer de le retrouver, le français sur eh bien cette arrivée d'étape. Revenez dans quelques instants, ouais. Thomas, le temps qu'il récupère.
2: Ah, il aura probablement des regrets, Lenny Martinez. On l'a vu frapper sur son guidon de frustration au passage de la ligne. Ça aurait été la plus belle victoire de sa carrière, tout simplement, au jeune homme de 23 ans qui a payé pour apprendre aujourd'hui. Il a voulu jouer, mais on ne joue pas avec Tadej Pogacar à vos trousses. Quand on a Tadej Pogacar à ses trousses, eh bien, on se relaye, on essaye au maximum eh bien, de rouler vite, de collaborer avec ses compagnons d'échappée, parce qu'en un contre un contre Pogacar, bon, on ne peut rien faire. Il l'a appris à ses dépens, Lenny Martinez, alors que Sepp Kuss, l'américain, passe la ligne en quatrième position. On attend Remco Evenepoel, le deuxième au classement général, qui s'est détaché du groupe de favoris, tout comme Isaac Del Toro, qui est désormais à 800 mètres. Il n'y aura pas beaucoup d'écart entre ces trois hommes, mais la hiérarchie est respectée. Evenepoel va arriver probablement devant Del Toro, qui va lui-même arriver devant Paul Sexas, le français de 19 ans, qui découvrait, lui, l'Alpe d'Huez en compétition. Il n'a pas fait de miracle, finalement. Il est à sa place, c'est-à-dire la quatrième de ce Tour de France aujourd'hui. Peut-être l'arrivée dans les prochaines secondes de Remco Evenepoel, qui est à 450 mètres. Le Belge qui s'était imposé, qui avait battu Pogacar, lui, au plateau de Solaison, cette fois-ci, a été remis à sa place. Il y aura plus de 2 minutes d'écart aujourd'hui sur cette étape. Il y aura donc presque 7 minutes d'avance au classement général pour Tadej Pogacar. Alors que là, c'est Tobias Johannessen, le Norvégien, qui franchit la ligne en 5e position après plus de 3 heures écart d'effort. La voilà, l'arrivée de Remco Evenepoel qui est dans cette dernière ligne droite. Il se met en danseuse, la petite grimace de Remco Evenepoel, qui fait quand même une très belle opération dans la course pour la deuxième place. Il va gagner du temps sur Del Toro et Sexas. Il le voit, hein, Del Toro, il est juste derrière lui. Evenepoel qui passe, ça y est, avec 2 minutes 30 de retard sur Tadej Pogacar. Le retard du Belge est à nouveau conséquent aujourd'hui. Pogacar a voulu là aussi lui montrer qu'il était le patron, qu'il avait été vexé peut-être par sa défaite dans le contre-la-montre. Le voilà, Isaac Del Toro qui passe avec 2,43 de retard et l'ovation du public de l'Alpe d'Huez, parce que le prochain qu'on attend sur la ligne, c'est Paul Sexas. Ça y est, il est passé avec environ 2,45. Il n'a pas perdu grand chose finalement sur Isaac Del Toro. Je vous l'ai dit, finalement la hiérarchie a été très bien respectée. Bruno Blanza, vous êtes près de la ligne, vous allez voir arriver eh bien tous les grands de ce Tour de France dans les prochaines secondes.
3: Exactement, mais malheureusement cet après-midi on n'a pas le droit d'accéder. On voit Pogacar devant nous qui est descendu de son vélo, qui va aller bien évidemment par le podium. Il a toujours son casque sur la tête, Pogacar, et on a l'impression qu'il part sur le côté pour saluer effectivement l'un de ses équipiers, parce que c'est encore une fois une sacrée victoire d'équipe, une équipe amoindrie hein, par un virus dans cette formation UAE. Mais il est là, on attend Paul Sexas. Lenny Martinez a fait demi-tour et il est redescendu finalement le français, le meilleur français de cette étape. Après, reste à savoir par rapport eh bien au maillot blanc si Paul Sexas va pouvoir aller le chercher, parce que c'était quand même l'objectif aussi de Paul Sexas et de son équipe, même s'ils n'ont pas trop voulu l'avouer sur cette fin de tour.
2: Ouais, le maillot blanc et par conséquent le podium hein, puisque Del Toro occupe la troisième place. Donc si vous le doublez, eh bien vous montez tout simplement sur le podium de ce Tour de France. Il aura perdu quelques secondes encore une fois sur Isaac Del Toro, aujourd'hui, Paul Sexas. Il n'aura pas démérité, il est revenu finalement dans les derniers kilomètres. On pensait que l'addition serait beaucoup plus salée sur Remco Evenepoel. Un mot sur le public, 600 000 personnes étaient attendues aujourd'hui sur l'Alpe d'Huez. On a vu que ça a posé quelques problèmes, notamment au moment d'une attaque de Remco Evenepoel qui a été quelque peu bloquée par le public. Bruno, vraiment, oui, très rapidement, quelques secondes sur le public. Ambiance de dingue aujourd'hui.
3: Ambiance de dingue, ambiance de fou, que ce soit au pied, que ce soit sur la fin, ça a été assez hallucinant. Mais c'est l'Alpe d'Huez, on le savait, alors que Paul Sexas est devant nous, exténué. Il est plié sur son vélo, il est monté un peu plus haut que tous les autres coureurs de cette arrivée. Oui. Très honnêtement, on le voit, il vient de faire tellement il a souffert. Et voilà, il va enlever son petit strap nasal pour boire, récupérer. On n'aura malheureusement pas l'occasion de l'interviewer là, avant la fin du direct.
2: On n'aura pas le temps, Bruno. Il concède 2 minutes 45 sur Tadej Pogacar, Paul Sexas aujourd'hui, mais seulement 4 secondes sur Isaac Del Toro et 16 sur Remco Evenepoel. Il va rester 4e du général à une grande distance de Tadej Pogacar, vainqueur sans aucune concurrence aujourd'hui sur l'Alpe d'Huez devant Lenny Martinez. On y reviendra demain sur l'Alpe d'Huez. On reparle de tout ça évidemment tout à l'heure à 18h30 dans le journal du Tour.
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0: Vous avez subi des dégâts suite au passage de la tornade à Saint-Priest-en-Jarret la semaine dernière. La mairie vous demande de le signaler si possible avant le 31 juillet pour faire un état des lieux complet à l'échelle de la commune. La mairie a réalisé une demande de reconnaissance d'état de catastrophe naturelle. Si elle est accordée, la prise en charge des dégâts sera facilitée pour les particuliers ou encore les entreprises. Vous avez envie de vous baigner, mais attention, pas n'importe où, la baignade dans les lieux non surveillés est interdite, surtout à Roanne jusqu'à nouvel ordre sur l'ensemble des cours d'eau et des rivières de la ville comme le Renaison ou l'Oudan. Si vous prenez les transports en commun à Saint-Étienne en ce moment jusqu'au 21 août, il y a des travaux entre Hôpital Nord et Terrasse et entre Bellevue et Solor. Ça concerne les lignes de tram T1 et T3. Effectivement, éventuellement, il y a des bus de remplacement, donc consultez les horaires sur le site de la STAS.
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0: 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Vous êtes déjà rentré du travail ? Alors installez-vous, détendez-vous. C'est bon, c'est sûr, la semaine est terminée. Vous pouvez souffler un peu avec Maniac de Michael Sambello sur Ici Saint-Étienne-Loire.

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2: Les petits plaisirs de l'été, c'est le moment de prendre le temps. On va faire des choses qu'on adore faire pendant l'été, nos activités préférées. Et aujourd'hui, dans les petits plaisirs de l'été, on découvre l'Aurique.
3: On peut aller où on veut, faire 5 villages dans la journée, dormir où on veut. Bonjour, je m'appelle Loric. Mon petit plaisir de l'été, c'est de partir en vacances en van aménagé.
4: Pourquoi en van aménagé ?
3: Parce que c'est beaucoup plus pratique que le camping-car. On peut partir partout. C'est des formats qui sont plus petits. On paye le tarif voiture sur l'autoroute.
4: Ah oui.
3: Et c'est un petit format qui permet de partir avec l'intégralité. Quand on a WC, douche, cuisine, frigo, tout est là.
4: Mais un van, en fait, c'est un petit fourgon.
3: Ouais, c'est ça.
4: Il y a un WC et une douche dedans.
3: Alors, c'est des trucs qui sont portatifs, qui peuvent se greffer sur le van.
4: Ah ouais.
3: Donc, la douche, en fait, vous ouvrez la porte de derrière, vous clipsez la douche, vous douchez dehors, du coup. Mais en campagne, ça se fait.
4: Qu'est-ce qui vous plaît, Loric, dans le fait de partir en van, en véhicule, et pas en hôtel, et pas en gîte?
3: Eh ben, c'est qu'on peut aller où on veut. On peut faire plein d'excursions, voilà, faire 5 villages dans la journée, dormir où on veut. Alors on peut aller soit dans des zones qui sont agréées au caravaning, soit carrément dans des campings. Et au moins, on peut partir, si on veut partir à 2h du matin pour aller se promener, voir le lever du soleil. On est hyper libre.
4: En pleine montagne, seul au monde,
3: ouais.
4: Ça c'est que du bonheur.
3: Ah ouais, l'Ardèche, le Puy-de-Dôme, c'est top.
4: Qu'est-ce qu'on pourrait souhaiter aux auditeurs de ici pour cet été, Loric ?
3: De voyager s'ils le peuvent et de profiter de la belle région.
2: 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En attendant, on va s'écouter France Gall, Tout pour la musique, sur Ici Saint-Étienne-Loire.

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0: 17h54 sur ICI Saint-Étienne-Loire. Le retour de l'info, c'est à 18h.
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0: The Way You Make Me Feel de Michael Jackson. On va faire place à l'info dans quelques instants. Et puis 18h30, ce sera le débrief du tour.
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0: Ici Saint-Étienne-Loire, il est 18h. Bienvenue. On retrouve l'information en France et dans le monde avec Valentin Bertrand.
2: Le mur de flammes et de fumée continue d'avancer dans les Landes. Le feu a parcouru 2600 hectares et les prochaines heures s'annoncent très difficiles. Des orages, du vent sont attendus, mais pas de pluie. Les évacuations se poursuivent donc au centre-ville de Biscarrosse et à Parentis en Borne, à 10 km plus à l'est. Une partie de la commune est déjà vidée et dans les autres quartiers, Marion Dambiel à Ribagé, c'est l'attente et l'incertitude.
3: Claudine habite dans le bourg de Parentis, à l'ouest de la commune. Elle se prépare à une éventuelle évacuation. Elle a fait son sac au cas où.
4: Des chemisiers, un petit pantalon, les traitements médicaux et tout. Voilà, un peu d'argent et puis voilà, pour tous les deux.
5: Je suis prêt à partir. Alors j'irai chez des amis qui sont sur la rue de Dichoux. Et puis voilà, je ne veux pas m'éloigner de ma maison.
3: Même si elle espère bien y échapper.
5: Nous, on est quand même un petit peu plus en retrait. Donc je me dis, nous, on ne sera pas touchés. Enfin, on espère toujours quelque chose. Voilà, c'est l'espérance qui nous fait vivre.
3: Jacqueline et son mari, eux aussi, espèrent bien que les flammes vont épargner Parentis et leur résidence secondaire, pourtant située juste à l'entrée du bourg, en direction de Biscarrosse, non loin des campings. Mais s'il le faut, ils se résigneront à partir.
6: On a chargé toute notre voiture parce qu'on ne veut pas non plus se compliquer la vie. S'ils nous disent qu'il faut partir, on part. Hein. Ah ben oui, c'est plus quand même correct d'écouter ce qu'on va nous dire. Oui, parce que quand on voit ce que ça donne...
3: La municipalité aussi avait pris très au sérieux cette éventuelle évacuation. La maire de Parentis, Marie-France.

0: 500 hectares parcourus, ça progresse heure après heure. Les mobilhommes de tout un camping sont ce soir réduits en simple tas de ferraille, une cinquantaine de maisons détruites et 44 000 touristes et habitants évacués. Pour anticiper l'évolution la nuit prochaine, de nouvelles évacuations sont là aussi en cours. C'est le cas à l'hôpital privé d'Arès, commune voisine de Lesges-Cap-Ferré, où le maire Xavier Danet partage ce constat. Les conditions sont cette fois pires que lors des méga-feux d'il y a 4 ans.
1: Je crois qu'on va le vivre au jour le jour et surtout à l'heure par heure et minute par minute. On a un vent qui change, qui s'appelle d'orientation. On a une vitesse de vent qui change quasiment de minute en minute. Et ça, c'est la première fois qu'on connaît. C'est la première fois qu'on connaît ce feu aussi imprévisible. On a connu 2022. J'ai connu 2022 en tant que maire. On a eu 300 évacuations. Là, on en a plus de 6 000, puisqu'avec les touristes, on arrive à plus de 15 000 personnes à évacuer. Donc, ça change tout.
0: Et pour faire de la place aux malades transférés, l'Agence régionale de santé de Nouvelle-Aquitaine déclenche le plan blanc. Ce dispositif permet de rappeler des soignants et d'annuler les interventions les moins urgentes. Chez les pompiers, en première ligne, le bilan s'alourdit, 42 blessés. Et pour les soutenir, la solidarité européenne s'organise avec des appareils, 6 appareils en route, 2 Canadair croates, 2 bombardiers d'eau portugais, et 2 hélicoptères tchèques et slovaques. Les consultations chez les chirurgiens-dentistes, les trajets en ambulance ou encore les genouillères bientôt moins bien remboursées par la Sécu, le gouvernement souhaite voir les mutuelles prendre le relais avec pour conséquence le risque de voir ses cotisations augmenter. Objectif, faire 1,4 milliard d'euros d'économie. Il en rêvait, il l'a fait, Tadej Pogacar s'impose au sommet de l'Alpe d'Huez, une montée hors catégorie qui lui avait jusque-là résisté. Le Slovène est donc ce soir un peu plus maillot jaune. On a vécu cette arrivée sur ici avec vous, Thomas Coignac, bonsoir.
2: Bonsoir.
0: Tadej Pogacar n'a donc laissé aucune chance à ses adversaires.
2: Ouais, quand il a attaqué à 12 km du sommet de l'arrivée ici à l'Alpe d'Huez, il avait 3 minutes de retard sur l'échappée. Alors on se disait, l'échappée va s'imposer, pourquoi pas un Français, puisque Lenny Martinez était à l'intérieur, mais leur avance a fondu comme neige au soleil ici dans les Alpes. Pogacar les a avalés les uns après les autres et revenu sur ce petit groupe de 2 avec Richard Carapaz et Lenny Martinez. Et puis, quand il a démarré, évidemment, personne n'a pu le suivre. Sa 26e victoire sur le Tour de France, la 5e cette année. Et il reste encore 2 étapes, encore demain, arrivé à l'Alpe d'Huez, après-demain à Paris, en passant par Montmartre. S'il remporte les 2, et c'est possible, il battra son propre record avec 7 victoires d'étape sur un même Tour de France.
0: Thomas Coignac et le journal du Tour à suivre dans une demi-heure.
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4: La météo dans la Loire et la Haute-Loire. Ce soir, le temps est dégagé sur nos 2 départements avec quelques nuages par moment. Demain, la Loire et la Haute-Loire sont en vigilance jaune orage. L'après-midi, le temps se dégrade sur la moitié sud de la Loire avec de la pluie et des orages localisés et des rafales de vent jusqu'à 70 km/h. Les maximales de la journée sont comprises entre 28 et 31 degrés, 22 degrés sur le Pilat. Et dimanche, le temps redevient ensoleillé avec des maximales de 28 degrés. Du côté du trafic, Bison Futé prévoit orange ce soir dans le sens des départs dans notre région Auvergne-Rhône-Alpes et rouge dans le sens des départs demain sur toute la France. Alors si vous pouvez anticiper vos départs en vacances pour éviter les embouteillages. Et en parlant d'embouteillage, on note quelques ralentissements du côté du viaduc de Terre-Noire et également sur la N88 au niveau de l'hôpital Bellevue. Soyez prudents sur la route.
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4: Paris Latino de Bandolero. Il est 18h07 sur Ici Saint-Étienne-Loire. On commence le week-end de bonne humeur. On est ensemble jusqu'à 19h.

0: Ici Saint-Étienne-Loire, Paris Latino de Bandolero.
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0: Bienvenue sur Ici Saint-Étienne-Loire. Pour ceux qui sont en vacances, prenez le temps de profiter en famille, entre amis. Il y a vraiment de jolis endroits sympas à découvrir en plus dans la zone et de délicieuses activités à faire. À 18h15, c'est dégustation de chocolat et de bonbons à la fabrique de Julien à Bourg-Argental. Et puis à 18h, on va débriefer la 19e étape du Tour de France entre Gap et l'Alpe d'Huez. On se remet d'aplomb avec DJ de Soprano sur Ici Saint-Étienne-Loire.

0: 18h15 sur ICI Saint-Étienne-Loire et c'est l'heure de notre rendez-vous quotidien pour découvrir la Loire et la Haute-Loire à travers des sites touristiques à visiter en famille et entre amis cet été. De l'autre côté du Pila à Bourg-Argental pour un après-midi gourmand à la fabrique de Julien. Je suis entourée de bonbons et ça sent bon le chocolat. Le nouveau lieu, c'est le Confisarium qui réveille nos papilles. Bonjour Julien.
1: Bonjour.
0: On réalise un parcours immersif avec Gaston, le guide. En quoi va consister cette visite ?
1: Gaston, oui, effectivement, est l'apprenti à Bourg-Argental du Confisarium et qui va servir de guide tout au long de cette visite. On a un premier espace historique avec aussi des jeux de questions-réponses, un espace ludique pour les enfants. Et puis ensuite, il y a aussi le prochain espace, c'est le cinéma. Il y a un espace cinéma avec des publicités ou des extraits de films historiques qui parlent de notre métier.
0: Est-ce qu'il y a un endroit à ne pas rater durant cette visite ?
1: On va dire qu'il y a deux choses qui attirent le plus mon attention et puis celle des visiteurs. C'est dans un premier temps l'espace aux cinq sens où il y a pas mal de choses, de choses originales, où il y a aussi de la dégustation hein, tout au long du parcours. Mais cette salle-là est assez complète, il y a pas mal de choses à voir, à lire, à toucher, à sentir. Et puis il y a la salle qui est juste à côté justement de cinéma immersif, comme on peut l'appeler maintenant, et qui fait particulièrement son effet waouh.
0: La fabrique de Julien, c'est un savoir-faire préservé depuis plus de 40 ans dans la fabrication du chocolat. Qu'est-ce qui vous distingue des autres ?
1: 40 ans d'existence dans la confiserie et le chocolat. Ben, ce qui nous distingue, c'est peut-être justement déjà notre longévité. Cette longévité, elle est due à la fidélité des clients, parce qu'ils apprécient nos produits, tout simplement, par la qualité du savoir-faire, des matières premières qui sont utilisées. On reste sur des produits classiques, authentiques, que les gens peuvent amener en cadeau dans leur famille, chez les amis, etc. Et tout simplement d'essayer de bien faire notre travail.
0: Est-ce qu'il y a un ou plusieurs produits qui ont fait votre succès plus que d'autres ?
1: Oui, c'est une très bonne remarque. C'est plus qu'un produit, on va avoir toute une gamme de produits. Il y a des grandes familles comme les pâtes à tartiner, les confiseries traditionnelles et les chocolats. Après, dans la famille des confiseries, ce qui est le plus connu et le plus couru chez nous, ça va être les berlingots et les sucettes, qui sont les produits historiques de la maison. Et aussi, après, l'autre grande star de notre gamme de confiseries, c'est les guimauves. Donc, c'est un produit qui prend de plus en plus d'ampleur et qu'on continue d'avoir de plus en plus de clients fidèles.
0: Est-ce qu'il y a une tendance l'été pour les bonbons et les saveurs ?
1: On va dire que le produit de l'été, ça reste sans conteste la sucette. Ça, c'est un produit qui se mange à tout âge et à tout moment de la journée. Hein. C'est un produit ludique, c'est quelque chose qu'on garde à la main, qu'on essaie de ne pas faire finir sur les sièges de la voiture quand on part du magasin, où les parents sont particulièrement vigilants à la tenue de la sucette par les enfants. Mais voilà, c'est l'indispensable, c'est la sucette, oui.
0: Merci beaucoup.
1: Merci à vous et puis à bientôt, j'espère.
0: Oui, on se retrouve très vite à la fabrique de Julien, à Bourg-Argental, pour pouvoir déguster toutes ces confiseries et ces chocolats. Le 1909, l'Escape Game à Saint-Étienne ou Tonic Aventure à Langeac. 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I go to sleep. Bah non, n'allez pas dormir encore, c'est pas encore fini. On est ensemble jusqu'à 19h avec ICI Saint-Étienne-Loire.

0: Ambiance disco avec les Bee Gees, pantalon pas de def, coupe afro avec les patins à roulettes à quatre roues là, franchement, ah, on s'y replonge là. Bon, le journal du Tour de France arrive à 18h30 avec le récap de cette 19e étape entre Gap et les 21 virages de l'Alpe d'Huez. 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
3: Les 21 virages de l'Alpe d'Huez avalés, engloutis par Tadej Pogacar, l'ogre slovène inscrit son nom pour la première fois au palmarès de cette arrivée mythique du Tour de France. Le maillot jaune devance de 6 secondes le français Lenny Martinez lors de cette 19e étape. Bonsoir Thomas Coignac.
4: Bonsoir Gilles Damingui, bonsoir tout le monde.
3: Quelle ambiance dans cette montée légendaire de l'Alpe d'Huez, une foule incroyable devant les coureurs et à la fin, la 5e victoire d'étape sur ce Tour de Tadej Pogacar, auteur d'une montée stratosphérique.
4: Ouais, il a battu d'ailleurs le record de cette montée qui appartenait à Marco Pantani. Tadej Pogacar qui a attaqué quasiment au pied de l'Alpe d'Huez. À ce moment-là, il avait 3 minutes de retard sur les échappés. Alors, et il les a finalement croqués les uns après les autres. C'était Pac-Man Pogacar aujourd'hui pour aller bien finir par dégoûter ceux qui étaient partis à l'avant et s'imposer en solitaire.
3: Mais justement, les trois coureurs en tête, Carapaz, Kuss et le français Martinez, ont mal joué le coup dans le final, non ?
4: Oui, parce qu'ils ont passé leur temps à s'attaquer finalement plutôt que de rouler ensemble, de collaborer pour essayer de garder l'écart au maximum important entre eux et Pogacar. Lenny Martinez notamment, il aurait pu remporter sa première victoire dans le Tour, la première victoire française cette année, et il a pris très peu de relais. C'est probablement lui qui a enterré les chances de cette échappée.
3: Un Pogacar impérial, imbattable aujourd'hui. Mauro Gianetti, le manager de l'équipe du champion du monde slovène.
5: Il voulait l'étape si c'était possible. Finalement, l'écart au pied de l'Alpe d'Huez, c'était un peu limite parce que les coureurs devant, c'est quand même trois champions. Je crois qu'ils avaient mis beaucoup d'énergie déjà hier. Et donc, bon, il a réussi encore une fois à régaler quelque chose d'extraordinaire à tous les fans du vélo parce que ce qu'il a fait aujourd'hui, je crois que tout le monde s'est régalé.
3: Tout le monde s'est régalé, peut-être pas les coureurs. Parmi les leaders du classement général, le Belge Remco Evenepoel qui prend la 6e place à 2 minutes 29 de Pogacar. Del Toro 7e et 9e place pour Paul Sexas. Le jeune Français a compris ce qu'était l'Alpe d'Huez.
6: C'était terrible, c'était éprouvant. Le public était en délire. J'ai encore des acouphènes. C'était magique, mais en même temps c'était peut-être une des journées les plus dures de ma vie sur un vélo. Voilà, ça roulait à bloc encore une fois comme tous les jours ici autour. J'ai limité la casse à la fin, j'avais pas les jambes que j'espérais, mais ça reste quand même une belle performance. Je suis toujours dans le jeu pour le podium. Il reste demain, ça va être très dur et voilà, ça va se faire à la pédale. Et franchement, respect à tous ceux qui ont déjà fini l'étape parce que c'était vraiment un chantier.
3: Une des journées les plus dures de ma vie sur un vélo. Paul Sexas au micro ici de Bruno Blanza, le Lyonnais 4e au général qui perd 4 secondes aujourd'hui sur Isaac Del Toro, 3e. Plus de 500 000 personnes comptabilisées dans la montée de l'Alpe d'Huez, une ambiance de folie. Écoutez les sensations ressenties par le périgourdin Quentin Paché.
7: C'était la première fois que je montais l'Alpe d'Huez, que ce soit en course ou même de manière générale. Donc j'attendais ça avec impatience quand même. C'est un des mythes du cyclisme international, de l'histoire du Tour et tout. Et bah voilà, ça, c'est pas décevant. Hein. Je m'attendais à un truc d'exceptionnel et ça l'était vraiment. Hein. Le public, la difficulté, l'intensité qu'il y a, le premier kilomètre, il est incroyable. J'avais déjà vu à la télé sur certaines époques et ouais, ça marque un coureur, ce genre d'étape et ce genre d'ascension. Hein.
3: C'était dur aujourd'hui, demain c'est absolument vertigineux ce qui attend les coureurs, du jamais vu peut-être sur le Tour de France, près de 5500 mètres de dénivelé positif, c'est comme si le peloton partait au pied du Kilimandjaro et le grimpait à vélo d'une seule traite, une succession de cols mythiques du Tour de France, la Croix de Fer, le Télégraphe en entrée, le Galibier à 2600 mètres d'altitude en plat de résistance et pour finir un dessert bien costaud avec la montée de l'Alpe d'Huez par le col de Sarennes, de quoi donner le vertige, admet le patron du Tour, Christian Prudhomme.
8: À la veille de l'arrivée finale du Tour de France, on n'a en effet jamais fait aussi dur. Notre envie depuis longtemps était de faire une arrivée à l'Alpe d'Huez par une autre route que les 21 lacets. Et c'est une envie qui germe depuis 2010. Sur le Tour de France, ce sera la première fois. Avec un contraste total entre la folie, la ferveur, la passion, l'envie des 21 lacets et le silence de la montagne dans le col de Sarennes, puisque sur quasiment 10 kilomètres, il n'y aura pas de public pour des raisons de sécurité, pour des raisons aussi d'environnement, bien évidemment.
3: Et la météo pourrait s'en mêler puisque des orages sont attendus dans la région demain. Cette avant-dernière étape où le podium final va se jouer, eh bien vous la vivrez sur votre radio ici à partir de 13h30 demain. Merci à Thomas Coignac, pardon, vous étiez en direct de l'Alpe d'Huez. Merci également à Benjamin Troncin pour les moyens techniques. Bonne soirée et à demain.
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1: 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Et oui, il fait encore chaud, même pour la Loire qui en souffre. Son débit est réduit et ça a des conséquences directes sur notre vie quotidienne. Nous pouvons agir en adaptant nos habitudes. Pour savoir si vous êtes concerné par les restrictions d'eau, vous pouvez consulter le site vigieau.gouv.fr. Il suffit d'entrer votre adresse et vous avez toutes les infos. Un endroit qui lui reste toujours au frais, c'est le musée de la mine de Saint-Étienne. Ce dimanche, une visite originale vous est proposée autour de Germinal, classique de la littérature, et mémorable adaptation au cinéma avec Renaud et Miu Miu. La visite Germinal, c'est dimanche à 15h30. Et si vous aimez pousser la chansonnette, le karaoké de Montfaucon en Velay vous attend ce soir pour une soirée chanson et sarasson. Au programme, on chante et on se régale sous les étoiles.
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1: 18h36, bel après-midi sur ici Saint-Étienne-Loire. Allez, on se met en mode été. J'ai déjà mon maillot, mon sac de plage. C'est vous qui choisissez, Aurec ou Saint-Victor. Voilà l'été sur ici Saint-Étienne-Loire.

0: Les négresses vertes, voilà l'été sur ici Saint-Étienne-Loire. C'est l'heure de retrouver les coulisses TV avec Johan Rock. Vous nous emmenez dans les coulisses de l'émission People de TF1 qui ce soir fête son anniversaire.
1: Et quel anniversaire, 20 ans cet été pour 50 Minutes Inside, l'émission qui raconte la vie des VIP, comme on feuillette les pages d'un magazine papier glacé. Générique. Au cours du prime de ce soir, l'émission de TF1 reviendra sur 30 des événements majeurs qui ont marqué ces deux dernières décennies. 30, vous en conviendrez, ça fait pas beaucoup, tant l'actualité people est dense. Pour ça, il y a qu'à voir la pile de magazines entassés dans les salles d'attente des cabinets dentaires pour s'en rendre compte. Alors, j'ai demandé à Isabelle Iturburu, qui présente ce soir l'émission, comment l'équipe de production et elle-même ont-ils sélectionné ces événements qu'on retrouvera ce soir.
2: Ce qu'on a fait, c'est qu'on avait des dizaines et des dizaines de post-it, je m'en souviens très bien, mur où tout le monde a posé les choses qui l'avaient marqué dans ces 20 dernières années, et on a écrémé jusqu'à arriver à 30, et vraiment le critère principal, c'était à quel point ça nous a marqué, bouleversé. Moi, à titre personnel, mais je pense qu'on est très nombreux dans mon cas, c'est la disparition et surtout les obsèques de Johnny Hallyday. Là, on parle vraiment de communion et d'émotion collective.
1: La rétrospective présentée ce soir, c'est l'occasion de se rendre compte qu'en 20 ans, la manière de s'informer sur les célébrités et les petites indiscrétions qui émaillent le monde du show business ont changé aussi rapidement que la société elle-même. Et ça, grâce ou à cause d'un média concurrent de la télévision qui a obligé le magazine de TF1 à se réinventer.
2: Aujourd'hui, il y a les réseaux sociaux, ça va très vite. On sait tout sur tout le monde. Des fois, on en sait trop ou on ne sait pas les bonnes choses. Ça, c'est un autre problème. Le curseur est à se positionner avec du recul. On n'a pas besoin d'être les premiers à l'annoncer parce que de toute façon, tout le monde sait tout avant tout le monde. Les stars d'aujourd'hui ne sont pas forcément les stars d'hier. On va parler de Thomas Pesquet, par exemple, ce soir. Vous voyez, ça, c'est quand même assez inattendu que la personnalité préférée des Français soit un astronaute. On nous aurait dit ça il y a 20 ans. Notre admiration, elle évolue, elle change, j'ai l'impression.
1: Et il n'y a pas que ça qui a changé depuis la création du magazine. Ses animateurs aussi. Si l'émission est née avec Nikos Aliagas, ce dernier a ensuite passé la main à Sandrine Quétier, elle-même ayant cédé son prompteur à Isabelle Iturburu. Nikos, qui pour les 20 ans ce soir sera de retour pour co-présenter ce prime exceptionnel. 50 Minutes Inside, les 20 ans, le prime événement à voir ce soir, 21h10 sur TF1.
0: Merci Johan Rock. On plonge dans l'histoire avec le tramway de Saint-Étienne. Dans moins de 10 minutes, Alain Morgan nous raconte comment notre département s'est développé grâce aux déplacements. C'est dans la grande saga des voyages et des transports dans la Loire. 18h42 sur ici Saint-Étienne-Loire. Gilles Caplan, tout ce qui nous sépare.

0: Ici Saint-Étienne-Loire, Jill Kaplan, tout ce qui nous sépare.
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0: On parle des tramways de Saint-Étienne aujourd'hui avec Alain Morgat dans la grande saga des voyages et des transports dans la Loire. On découvre comment les déplacements ont façonné l'histoire de notre département.
3: Savez-vous que le tramway de Saint-Étienne détient le record de longévité en France avec 145 ans de service en continu? Je vous raconte aujourd'hui son histoire.
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3: Le réseau du tramway est né à Saint-Étienne de la nécessité de desservir une ville industrielle en pleine expansion et dont le tissu urbain s'étire tout en longueur. C'est le 4 décembre 1881 qu'est inaugurée la première ligne entre La Terrasse et Bellevue, le long de la fameuse Grand Rue. Les rames fonctionnent alors à la vapeur. Le réseau adopte l'écartement métrique, plus adapté aux rues étroites de la ville que l'écartement standard. L'apparition des premiers tramways électriques, en 1897, ouvre l'âge d'or du réseau stéphanois. Celui-ci s'étend progressivement vers les communes voisines et il compte près de 90 km de ligne à son apogée en 1930. Le tramway circule partout, notamment dans les vallées de l'Ondaine et du Gier, de Firminy jusqu'à Rive-de-Gier. La voiture et le bus, connaissant un succès fulgurant dans les 20 années qui suivent, on arrache les rails du tramway partout en France. Saint-Étienne fait exception, notamment en raison de l'étroitesse des rues qui empêche les bus de se croiser facilement. Mais l'attachement des Stéphanois à leur tramway joue aussi un rôle essentiel dans cette survivance. Malgré tout, toutes les lignes secondaires sont supprimées au profit des bus et seule la ligne historique de la Grand Rue subsiste après 1952. Quand le tramway retrouve grâce en France, au début des années 1990, Saint-Étienne est encore au rendez-vous. La ligne historique est prolongée jusqu'à l'hôpital Nord en 1991. En 2006, une deuxième ligne est créée pour desservir la gare de Château-Creux. Et en 2019, une troisième ligne est ouverte pour relier Château-Creux à La Terrasse via le quartier du Soleil, en complétant ainsi le maillage du centre-ville. À bientôt pour de nouvelles histoires à pied, en voiture ou à cheval.
0: Merci Alain Morgat. Et pour apprendre d'autres histoires sur les transports de notre département, rendez-vous sur notre site ici.fr. Bon, on se fait un petit peu d'histoire, mais beaucoup plus récente. Hein. On revient à la demi-finale de la Coupe du Monde, à la finale de la Coupe du Monde, avec l'hymne de Shakira et du chanteur nigérien Burna Boy.

0: Saint-Étienne-Loire, c'était Dai Dai de Shakira et du chanteur nigérien Burna Boy. Franchement, c'était un plaisir de regarder la finale quand même. On va plonger dans les tubes des années 80 avec Laurent Petit-Guillaume à partir de 19h après le retour de l'info.
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2: En tout cas, Justine, merci énormément parce que je vois vos commentaires tous les matins sur notre page Facebook et merci d'être aussi fidèle à ici Saint-Étienne-Loire.
3: Mais c'est avec grand plaisir et merci à vous parce que c'est grâce à vous qu'on passe des bons moments le matin. 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

0: Saint-Étienne-Loire, rien que de l'eau de Véronique Sanson. À partir de 19h, vous allez retrouver Laurent Petit-Guillaume dans 100% années 80 et vous plongez dans les meilleurs titres des années 80, les meilleurs tubes. Mais tout ça, c'est après les infos.
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0: 19h avec ICI Saint-Étienne-Loire. Belle soirée et bon week-end. On retrouve l'information en France et dans le monde avec Valentin Bertrand.
2: C'est le pire incendie depuis le début de l'année. Il n'en finit pas de gagner du terrain. En Gironde, les flammes ont parcouru 12 500 hectares dans les communes situées au nord du bassin d'Arcachon. Benjamin Illy, vous êtes au Lège Cap Ferré, au poste de contrôle des pompiers, là où sont prises les décisions et pour le moment, aucune amélioration à l'horizon.
3: Ici, on est vraiment entouré de fumée. Il y a des petites cendres qui tombent sur nous. On a vraiment le sentiment d'être dans une sorte de brouillard. Il y a cette odeur aussi très prenante de brûlé. Ça pique les yeux, ça prend la gorge. Un peu plus tôt, nous étions à Andernos, non loin d'ici, l'une des dernières communes évacuées.
4: Ben non, là, on part du coup. Hein.
5: J'ai l'impression que je suis dans un film. Je peux vous dire, c'est anxiogène. C'est dur.
3: Vous êtes parti avec quoi ?
5: Eh bien, avec trois cacahuètes, quelques affaires.
3: Au revoir, madame.
6: Mais on a reçu une alerte avec une très sonore. Voilà, on nous a dit de partir. Alors, on a fait quelques valises, un chien, un mari, on part.
7: Et quelqu'un ?
3: Les gendarmes qui tapent aux portes, qui font le tour des maisons. Vous montez carrément par-dessus le portail.
8: Voilà, on est sûr quand même que les gens ont bien compris qu'il fallait quitter les lieux. Allez, dépêchez-vous.
3: Il est loin, le feu.
8: Juste à regarder dans le ciel, ça va vous parler, je pense.
3: Et rappelons que 1000 sapeurs-pompiers sont engagés contre ce brasier et on les voit revenir ici au PC, au Lège Cap Ferry. Ils ont les traits tirés, ils le savent, hein, le combat est loin d'être gagné. Les conditions météo sont jugées défavorables.
2: Et dans la ville voisine d'Arès, là, l'hôpital privé est ce soir en train d'être vidé. J'ajoute que l'Agence régionale de santé de Nouvelle-Aquitaine a déclenché le plan blanc, ce qui permet de rappeler des soignants et au besoin d'annuler les interventions les moins urgentes. Dans les Landes, là aussi, les sirènes stridentes des téléphones retentissent au rythme des annonces d'évacuation, les messages FR alerte. Un nombre ce soir à retenir, 67 000 évacués à 7 heures dans ces deux départements auxquels vont bientôt s'ajouter les 8 000 habitants de Parentis-en-Born, 10 km à l'est de Biscarros, avec cette question pour les vacanciers évacués: rester ou partir? Émilie, venue de Strasbourg, et Cédric de Rouen hésitent encore. Ils sont pour le moment pris en charge dans un gymnase.
9: Mais pour le moment, on attend une décision, voir si le camping va réouvrir ou si on peut se faire reloger. Donc on va attendre, à mon avis, jusque demain matin. Et si pas, on repart. On attend. On attend un appel, on attend une décision de leur part pour savoir si on reste.

0: On prévient Météo France, les précipitations sur le sud-est s'annoncent abondantes et par endroits accompagnées de grêles. Tout juste adopté au Parlement, le retour sous condition de deux pesticides de la famille des néonicotinoïdes est maintenant entre les mains du Conseil constitutionnel saisi par les députés insoumis et écologistes. L'année dernière, les sages avaient censuré cette même mesure de la loi Duplomb, jugée à l'époque pas suffisamment encadrée. Il est ce soir un peu plus maillot jaune. Tadej Pogačar s'impose à l'issue de la 19e étape du Tour de France au sommet de l'emblématique ascension de l'Alpe d'Huez. Bonsoir Thomas Coignac.
1: Bonsoir.
0: Vous nous avez fait vivre sur ici cette arrivée. Le Slovène voulait surtout inscrire son nom au palmarès de l'Alpe d'Huez.
1: Oui, parce qu'il ne l'avait monté qu'une seule fois en compétition et qu'il n'avait pas gagné. C'était il y a 4 ans. Alors aujourd'hui, il voulait gagner, il voulait absolument le faire maintenant, écoutez-le.
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1: on ne sait jamais jusqu'à quand on peut briller. On a vu Vingegaard et Lipovic tomber, tellement de gars souffrir pendant 3 semaines. Je suis fier et heureux d'en être là, de pouvoir gagner aujourd'hui, comme si c'était la dernière
2: fois.
1: Ah, ça lui donne 7 minutes d'avance au classement général sur le deuxième, le Belge Remco Evenepoel. Même lui n'avait jamais creusé un tel écart pendant ses 4 victoires sur le Tour de France.
0: Merci Thomas Coignac et merci également à Benjamin Troncin qui vous accompagne pour les moyens techniques. Le Tour qui arrive, on le rappelle, dimanche sur les Champs-Élysées à Paris. Ça commence déjà à se charger sur les roues, début d'un week-end de grands chassés croisés. Le sud-ouest et le nord-est sont en rouge. Côté départ sur la carte Bison Futé, tout le reste du pays est en orange. Et demain, ce sera du rouge pour tout le monde. Je vous rappelle que demain, le trafic est perturbé en gare d'Austerlitz de 10h jusqu'à 15h en raison d'une opération de déminage. Le trafic des trains sera interrompu.
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5: La météo dans la Loire et la Haute-Loire. Ce soir, le temps est dégagé sur nos deux départements avec quelques nuages par moment. Demain, la Loire et la Haute-Loire sont en vigilance jaune-orage. L'après-midi, le temps se dégrade sur la moitié sud de la Loire avec de la pluie et des orages localisés et des rafales de vent jusqu'à 70 km/h. Les maximales sont attendues entre 28 et 31 degrés, 22 degrés sur le Pilat. Dimanche, le temps redevient ensoleillé.
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7: Bonsoir à tous, est-ce que la journée fut bonne pour l'instant? Oui, non, bof. Bon, j'ai ce qu'il vous faut pour que la soirée commence bien. Une heure de chansons qui donne le sourire, qui rappelle des souvenirs, qu'on ne se lasse pas d'écouter. Bref, 100% des 80, ça commence comme ça.

0: Laissez-nous chanter.
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0: Oui, alors laissez-nous chanter, c'est ce que vous venez de faire. Ne mentez pas, je vous ai entendu d'ici fredonner le refrain de ce tube sorti en 86. Et cette année, l'un des créateurs du groupe remonte sur scène le 21 octobre. Gold, nouvelle formule, ce sera au Casino de Paris. Il y a des groupes qu'on rêverait de retrouver, mais qui hélas n'existent plus. Il reste les covers. Exemple, The Dire Straits Experience. C'est pas les vrais, mais on dirait. Ils seront au festival Dinard Opening à Dinard le 14 août. Mais nous ici, bien sûr, on écoute l'original, Dire Straits.
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0: Medeiros, toi mon toi. 18 semaines dans le top en 86, hein, autrement dit, un vrai tube. Et non, Élie Medeiros n'a pas écrit cette chanson parce qu'elle était amoureuse d'un charpentier. Mais c'est vrai qu'il y a une seconde lecture, plutôt coquine. Prends un petit poisson, glisse-le entre mes jambes. On va dire que c'est de la poésie. Et puis voilà, c'est tout. La suite de 100% années 80, ça arrive dans un instant. Daniel Balavoine, La vie ne m'apprend rien.
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0: L'ambiance des années 80, ça continue sur votre radio. Ici Saint-Étienne-Loire, juste après ces petites infos.
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2: Il fait chaud, très chaud, et même la Loire en souffre. Son débit réduit avec des conséquences directes sur notre vie quotidienne. Nous pouvons agir en adaptant nos habitudes. Pour savoir si vous êtes concerné par les restrictions en eau, consultez le site vigio.gouv.fr. Vous entrez votre adresse et vous avez toutes les infos. Un endroit qui lui reste toujours au frais, c'est le musée de la mine de Saint-Étienne. Ce dimanche, une visite originale vous est proposée autour de Germinal, classique de la littérature et mémorable adaptation au cinéma avec Renaud et Miu Miu. La visite Germinal, c'est dimanche à 15h30. Et si vous aimez pousser la chansonnette, le karaoké de Montfaucon en Velay vous attend ce soir pour une soirée chanson et sarasson. Au programme, on chante et on se régale sous les étoiles.

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0: Jackie Quartz, c'était Mise au point.
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0: Et pour la suite, j'ai choisi un titre qui nous parle de l'Italie. Un tube sorti en 83, truffé de références à l'histoire, au patrimoine de ce beau pays que vous avez ou que vous allez peut-être visiter cet été. Il s'agit de l'Italiano de Toto Cutugno. Cette chanson, il l'a écrite dans un restaurant au Canada après avoir chanté devant un public majoritairement italien. Une façon de leur rendre hommage. Et c'est l'un des plus gros succès de sa carrière. Reprise en français par Hervé Villard sous le titre Méditerranéenne. Mais nous, on écoute l'original.
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0: Mandela Day, Simple Minds. Le groupe Simple Minds, en français, simple d'esprit. Je suis pas certain qu'ils auraient choisi ce pseudo-là en France. Mandela Day, un tube sorti en 89, devenu un hymne contre l'apartheid, un hommage créé pour les 70 ans de Nelson Mandela. À suivre dès 20h, les essentiels de Décibel avec Émilie Mazoyer, donc encore de la musique. Mais avant cela, un petit tour de plus dans les années 80. Renaud marche à l'ombre, juste après ça.
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2: Bienvenue dans Décibels, Joachim, je suis trop contente et qu'on se retrouve ce soir.
3: Je suis content d'être ici, chez toi, c'est tellement bien ici.
2: C'est vrai, t'es bien.
3: Bon, comme à la maison.
2: Tant mieux, ah bah voilà, on va faire ça, surtout que comme dans une excellente soirée à la maison, quand tout le monde est très détendu et commence à raconter sa vie, son œuvre.
3: Oui, c'est vrai.
2: Eh bah c'est ce qu'on vit dans ton bouquin,
3: oui.
2: I Love My DJ Life, et je le dis vraiment, je ne te connaissais pas aussi bon conteur.
3: Ouais.
2: Vraiment, en lisant ce bouquin, on fait, alors évidemment, ton parcours, mais du coup, le parcours des musiques électroniques en France depuis 40 ans.
3: Voilà, l'idée, c'était ça, de regrouper dans un album 40 ans de passion de musique électronique et puis expliquer comment notre métier de DJ a évolué, tu vois.
2: Ouais.
3: Et comme je suis un archiviste et que j'avais la chance d'avoir conservé tous les enregistrements, les premières photos, les premières vidéos,
2: ouais.
3: Eh bien, j'ai dit, ce serait quand même bien de faire un livre un peu interactif et de regrouper ça au sein d'un livre où tu as le temps d'écrire, parce que c'est aussi ce que j'ai adoré dans le fait de se livrer et de prendre le temps d'écrire, c'est qu'on a une langue française qui est magnifique, qui nous permet de choisir vraiment des mots
2: oui.
3: Sur mesure, tu vois, vraiment, et j'ai pris le temps de m'exprimer, parce que bien souvent on est dans une société où on n'a que 17 secondes pour s'exprimer, 13 secondes, 12 secondes, et donc là je me suis dit, mais là je peux raconter à fond une histoire, et puis en plus je peux rendre cette histoire en plus interactive avec un petit QR code que tu vas scanner, et puis avec ton smartphone tu vas aller voir la vidéo qui correspond à la page que je suis en train de raconter.
2: C'est ça, la vidéo, le son,
3: ouais, bien sûr.
2: C'est pour ça que c'est vraiment un livre, alors qui se regarde aussi parce qu'il est très richement illustré,
3: oui.
2: Beaucoup de photos, et donc oui, il s'écoute puisque voilà, grâce au QR code vous allez trouver des trésors.
3: Ouais,
2: tu dis au tout début du bouquin, en aidant mon père à fabriquer ma première régie DJ il y a 40 ans, j'étais loin de m'imaginer que j'aurais un jour, donc 528 pages de souvenirs et d'anecdotes liées à une vie guidée par la musique. Tes parents, ils sont là au début du bouquin,
3: oui,
2: Alain,
3: sûr.
2: Marie-Christine.
3: C'est vrai.
2: C'est pour ça, c'est évidemment oui, une vie, une carrière, beaucoup de musique, beaucoup de technique, mais il y a aussi beaucoup de cœur, beaucoup d'émotions.
3: Ouais, c'est une passion, j'ai eu vraiment la chance d'avoir enfin, pour moi, on tombe amoureux de la musique. Tu sais, on dit souvent, on peut tomber amoureux d'une musique. Il y a un vrai rapport affectif, mais passionnel à la musique.
2: Oui, hein.
3: Et c'est vrai que quand j'ai les premières lignes qui ouvrent ce livre, ça explique effectivement que j'étais bien loin de penser que je pourrais en faire toute ma vie. Parce que pour moi, la musique était vraiment une passion qui, au tout début, quand tu es bénévole, c'était
2: pire que ça. Bénévole, ça me coûtait, radio pirate.
3: Que ça me coûtait de l'argent parce que juste pour acheter des disques, acheter du matériel, te déplacer, faire des soirées, il était hors de question pour moi de faire payer les gens, parce que c'est ce que j'aimais le plus. Et puis un jour, on te donne la possibilité d'avoir ton hobby, ta passion, et en plus t'es payé. Tu

0: Figaro and Friends, sorti en 2024.
1: Ah oui. Techno, c'est parti.
0: Voilà, ouais. Complètement techno.
1: Ah oui, c'est sûr. Ça, ça fait danser. Hein.
0: Direct. Le titre du morceau XWBBIHC.
1: Alors, je suis tellement content que tu fasses ça. Parce que quand j'ai écrit cet album, je me suis dit, il faut que je fasse 14 titres qui sont imprononçables pour quelqu'un à la radio.
0: Parce qu'il a démarré à la radio, Joachim. Donc il se dit, tiens, les animateurs, je vais les faire galérer un peu.
1: Parce que je disais, attends, pourquoi je vais chercher un titre facile? On va donner que des titres. Et tu regardes les 14 titres, c'est
0: l'enfer.
1: Même si t'es polonais, c'est que des consonnes. Il y a une voyelle.
0: Une voyelle de temps en temps. Donc Joachim Garraud, c'est ça, c'est techno. Mais c'est aussi des remixes de Kylie.
1: Ah oui, l'Australienne.
0: Et c'est évidemment une collaboration dingue, et t'en parles beaucoup dans le livre, avec David Guetta.
1: Ouais.
0: C'est un truc qui caractérise beaucoup ta carrière, l'éclectisme, de ne pas être snob. C'est-à-dire que tout ce que tu aimes, tu n'as pas de plaisir caché, tu n'as pas de guilty pleasure en musique. Toi, tu assumes tout ce que tu aimes.
1: Oui, je suis très naïf.
0: Ouais, mais je trouve que c'est hyper rafraîchissant. Et quand on voit tes débuts, on comprend. Te voit dans une boîte de nuit à 30 km de Nantes qui s'appelle Les Mille et Une Nuits. Alors quand il vous dit qu'il est archiveur et qu'il a tout gardé, je vais même vous dire, il est zinzin. Il y a le flyer de la soirée, Joachim, votre nouveau DJ.
1: Oui, mais parce que je pense que c'est important de raconter la vérité.
0: Oui.
1: Et puis la vérité, c'est un parcours. Il y a des fois, tu fais des... je vais même pas dire des fautes de parcours, parce que ça fait partie de ton expérience. Et je peux te dire, le flyer, j'étais super fier d'avoir mon nom sur un flyer.
0: Ben oui.
1: Alors c'est marqué votre nouveau DJ, c'est un peu ringard. Oui, c'est vrai. Mais
0: c'est une étape.
1: C'est une étape importante de se dire, pour aller, pour monter en haut d'un escalier, t'as plein de marches.
0: Ouais.
1: Et t'as des marches qui sont différentes, qui sont mal taillées. Mais qu'importe. Mais là, c'est vrai que pour te dire, les mille et une nuits, d'avoir mis le QR code où on m'entend en train d'animer, on dirait un peu la fête foraine, il faut bien dire les choses, il y a un peu d'écho sur la voix et tout ça. Oui, j'assume ça. Parce que c'est ce qui m'a donné l'expérience et qui m'a permis un jour de faire de la musique pour Jean-Michel Jarre, de faire des titres pour Bob Sinclair, mais aussi
0: Oui, et puis d'être dans les plus grands festivals du monde.
1: De faire Coachella. Je suis très fier d'être un artiste qui a joué deux fois à Coachella. Il n'y a pas beaucoup d'artistes qui ont fait deux fois à Coachella dans leur carrière. Moi, je suis très fier d'avoir fait deux fois. Mais c'est un peu grâce aux Mille et Nuits, grâce au Luxor,
0: à ta première saison d'été à Pornic, où tous les soirs tu jouais Madonna, U2 et Prince.
1: C'est vrai.
0: Parce qu'il fallait jouer tous les soirs les mêmes chansons pour faire plaisir aux gens. Je trouve ça hyper rafraîchissant, en fait, parce que t'es une star mondiale de l'électro, Joachim, et pour autant, tu nous racontes tes tout débuts.
1: Le parcours,
0: même chose, et alors là, est-ce qu'on peut parler d'erreur de parcours? Je ne sais pas, tu vas me dire, mais tout ce qui est stylisme et coiffure, à tes tout débuts.
1: Non, mais quand tu gardes les photos, il faut les publier.
0: Je trouve ça canon.
1: Non, mais c'est vrai. Et alors, on a retouché aucune photo, bien évidemment, et c'est pour ça aussi j'ai mis un petit disclaimer au début du livre, en disant qu'il n'y a aucune photo dans ce livre qui a été produite par l'intelligence artificielle.
0: Non.
1: Parce que c'est tellement facile aujourd'hui de produire des faux documents que j'ai voulu dire ce livre est authentique. Alors même s'il y a des photos qui sont un peu floues, un peu loupées, un peu sales, un peu petites,
0: qu'importe, elles sont vraies.
1: Et je voulais vraiment que ce livre-là soit vrai, avec des choses qui sont moins reluisantes que d'autres, parce que c'est sûr que c'est mieux de dire j'ai fait de la musique avec Beyoncé. Oui, je suis fier de dire ça, mais je suis aussi fier de dire que j'ai joué dans un club à côté de Angers qui s'appelait le Soupirail, et je peux te dire que la soirée au Soupirail, qu'est-ce que je voyais quand j'étais au Soupirail? J'étais dans la cave et je voyais... Pourquoi ça s'appelait Soupirail? Parce que je voyais la piste de danse via un soupirail de 20 cm sur 5 cm, et je ne voyais que les pieds des gens.
0: Incroyable.
1: Mais tu vois, et après, c'est vrai que tu te retrouves sur la scène à Coachella ou dans des festivals de dingue devant 50 000 personnes. Mais oui, mais j'ai aussi joué dans un club ou pour 30 personnes, quoi, voilà.
0: Les musiques électroniques françaises viennent d'entrer au patrimoine immatériel de l'UNESCO. On parlait de fierté tout à l'heure. Forcément, t'as participé à ça. Et forcément, commençant, il y a 40 ans, il n'y avait pas de modèle à suivre. Vous avez, défricheurs, vous avez inventé ce truc-là. Patrimoine immatériel. Matériel culturel de l'UNESCO. Qu'est-ce que ça te fait?
1: Je suis très fier, et parce qu'en plus j'ai participé réellement au dossier, parce qu'on m'a interviewé assez longuement. La

0: personne qui a déposé le dossier officiel. Et il était très content parce que j'avais beaucoup justement de choses à raconter sur l'évolution de notre métier dans la musique électronique, avec des choses très précises, des dates.
1: Oui.
0: Et heureusement, parce que comme quand il m'a posé cette question, c'était je pense durant l'été dernier.
1: Ouais.
0: J'étais justement dans l'écriture de mon livre, et donc j'avais
1: ce qu'on appelle
0: un ours, ce qu'on avait. J'avais déjà mon sommaire.
1: Ouais.
0: Et donc pour lui c'était super, parce que j'ai dit en 95 est arrivé ça, en 2000 on a fait ça, et en 2001 la French Touch c'était ça. Et donc il était super, il m'a dit t'as les dates précises. Oui, alors j'ai le 23 septembre. Et donc j'ai dit que la première techno parade en France et tout ça. J'ai expliqué un peu la montée en puissance de la musique électronique. Et donc j'étais très content de participer à ce dossier, et j'étais encore plus heureux d'avoir le résultat, de voir que on était considéré. Et je veux te dire quel parcours, parce que quand dans les premières pages du livre et que j'ai commencé à jouer de la techno, on était les petits diables, on était des gens drogués,
1: et c'était
0: surtout pas de la musique. Et se dire qu'un jour on se retrouve au patrimoine de l'UNESCO, pour nous c'est dingue. Tu vois le parcours passé, c'est-à-dire que je raconte justement dans le livre des soirées où moi je me suis retrouvé interdit de jouer, où les gens venaient subtiliser le matériel, où on avait la gendarmerie qui venait parce qu'on était des pirates, tu vois. Alors que j'avais une très bonne éducation, j'ai fait le conservatoire de musique, je pense avoir lu quelques livres quand j'étais jeune, et donc on était considérés comme des dépravés parce qu'on était dans la musique électronique, tu vois.
1: Et voilà.
0: Donc, le parcours est immense, c'est vrai.
1: I love my DJ life, comme Joachim Garraud a toujours un peu fonctionné en marge pour sa musique. Eh bien, pour les maisons d'édition, c'est la même. C'est en marge que ça se passe.
0: Oui,
1: le bouquin, il est donc une édition limitée à 500 exemplaires.
0: Oui.
1: Donc, c'est sur ton site
0: joachimgarraud.com. Voilà.
1: C'est là que ça se trouve. T'aimes bien être en marge?
0: Indépendant
1: artisan.
0: La liberté, tu sais, la liberté de faire ce que tu veux. J'ai jamais réellement... J'ai travaillé avec des maisons de disques ou des labels ou des équipes, mais j'aime bien être... j'aime bien piloter les choses, faire des choses, faire des expériences, perdre du temps sur certaines choses, quelquefois faire des albums un peu expérimentaux. Tu vois, voilà. Je pense que franchement, c'est une de mes plus grandes chances dans la vie, c'est d'être libre. Et cette liberté-là, elle fait que t'as pas forcément un éditeur, mais bon, je suis responsable du livre. Bon, on fait cette petite édition. C'est pas un livre qui a vendu à énormément d'exemplaires. 500, c'est vraiment pas grand chose, mais je voulais vraiment faire un truc spécial, ultra qualité, prendre mon temps et puis être responsable de tout, quoi. J'aime bien le côté artisan un peu, tu vois.
1: Tu parles d'album expérimental, je saute sur l'occasion pour parler de OVP, oscillation, vibration, pulsation. Le volume 2, c'était comme ça.
0: Plus de la musique de film, tu vois, un peu, toi.
1: Ah ouais, de film de l'espace.
0: Voilà. Ah bah, forcément.
1: Oui.
0: Pourquoi il y a des films qui font pas... Y a pas
1: je sais pas, c'est pas la vérité si je mens, quoi. Ah tu vois, tu sens que c'est quand même un film un peu... Non, mais c'est vrai. Tu vois ce que je veux dire? C'est quand même un style de film un peu spécial.
0: Le choix...
1: Je sais pas, j'ai pensé à la musique.
0: C'est pas Rabbi Jacob, ton truc.
1: Non, et c'est pas, non mais tu vois, c'est pas toutes ces musiques de films. Ou même, les BO de Tarantino qui seraient avec des chansons qui existent déjà.
0: C'est vrai,
1: là, on est quand même sur un truc planant.
0: Oui.
1: Donc, OVP3...
0: Et sorti.
1: Sort.
0: Voilà. Exactement. Voilà.
1: Exactement. Donc ça aussi, c'est sur joachimgarraud.com.
0: Voilà. Et je l'ai fait en vinyle. Et puis, les gens qui commandent le vinyle, ils ont un lien pour écouter les fichiers digitaux, parce que c'est un album qui s'écoute en 3D, bien souvent au casque, globalement, que j'ai fait en collaboration avec Hervé Desjardins, qui travaille dans la maison de Radio France, ici.
1: Radio France, la qualité, la confiance.
0: Voilà. Qui est le responsable du pôle développement, un petit peu.
1: Innovation.
0: Tout ce qui est recherche et innovation, tu vois.
1: Ouais.
0: Et donc, on a mixé cet album-là ensemble en 3D. C'est un nouveau système qui permet d'avoir un très grand confort d'écoute. Voilà. Et donc, je suis très fier de cet album OVP3. Et donc, voilà.
1: Il est là.
0: Il est là. Tu vois, j'en ai ramené un. Voilà.
1: Moi, j'en ai un. les amis. Et vous, si vous le voulez, pareil. C'est comme pour le bouquin, c'est joachimgarraud.com.
0: Voilà.
1: Alors, le livre, donc, on le disait, richement illustré de photos d'époque, pas d'IA, que des vraies photos, que des vraies anecdotes et des QR codes qui vous permettent d'aller chercher la musique et les vidéos dont Joachim vous parle. Mais il y a un moment qui a l'air assez fou. Et t'as des photos vraiment qui sont impressionnantes. C'est le festival Burning Man aux États-Unis. Est-ce que tu peux raconter un petit peu ce que c'est?
0: C'est un festival. Pour moi, c'est le plus gros festival de déjantés sur Terre. C'est-à-dire, c'est aux États-Unis, c'est dans le désert du Nevada, c'est à 2 heures de route de la plus petite ville. Donc, imaginez, tu quittes une ville et tu te retrouves sur un chemin de goudronné qui après devient un chemin de terre, qui après devient du sable. Et là, tu roules et ça dure 2 heures. Et au bout de 2 heures, tu as des coordonnées GPS qui t'emmènent dans une espèce de village qui est reconstruit, qui ressemble un petit peu à Star Wars, quoi. Ouais. C'est entre Star Wars et Mad Max, tu vois, cet univers-là, parce qu'on est, au cœur de ce qu'on appelle les BLM, Bureau Land of Management, qui sont toutes les terres qui sont gérées, qui sont des déserts, si tu veux. Ça dure une semaine, et donc ce festival-là, c'est un festival de multi-art, c'est-à-dire que tu as des structures qui sont montées et qui sont de l'art éphémère, qui dure une semaine. Alors, quand c'est en bois, il est brûlé, d'où le nom Burning Man, puisque certaines œuvres éphémères sont brûlées durant le festival ou le dernier jour. Et ça regroupe 70 000 personnes qui sont dans un état de folie absolue. C'est un des festivals où tous les spectateurs sont acteurs. C'est-à-dire que tu n'as personne qui vient voir le festival.
1: Non, on participe.
0: Tout le monde participe. Tu as 70 000 participants qui font le festival. Tout le monde est artiste dans sa tête. Et donc, toi, Emily, tu vas préparer ton joli costume de girafe, parce que je sais que tu aimes bien les girafes.
1: Oui, j'adore les girafes, bien sûr.
0: Donc, toi, tu vas préparer ton costume de girafe. Et donc, pendant un an, tu prépares un costume de girafe dingue. Et après, tu arrives sur la playa, donc l'endroit où il y a Burning Man. Et pendant une semaine, tu es une girafe.
1: Ouais.
0: Et donc, tu vas te balader.
1: Et tu vis ta vie de girafe.
0: Et tu vis ta vie de girafe. Et tu rencontres des gens, tu fais des câlins avec des gens parce que les gens, ils adorent les girafes. Et objectivement, c'est un festival de dingue parce que les gens se lâchent. Et je dirais, c'est nos limites, mais c'est quand même très respectueux quand même des gens. C'est-à-dire que t'as pas d'agressivité. C'est un retour festival Love and Peace. On dirait un truc d'amour. Je sais pas comment te dire. C'est bizarre. C'est les gens, ils sont revenus dans les années 70 et pendant une semaine, puis alors bien sûr, il y a des concerts parce qu'il y a 200 discothèques à peu près, enfin 200 discothèques, alors ça va du petit ghetto blaster pour 20 personnes à la grosse sono pour 5000 personnes. Et tout ça, c'est jour et nuit, c'est du non-stop. Et donc pendant 7 jours et 7 nuits, c'est sur une autre planète avec des gens qui sont carrément ailleurs. Donc Burning Man, il fallait vraiment que je mette un chapitre important.
1: Ah ouais, hein.
0: Puis
1: ouais.
0: Alors, si vous scannez les QR codes, vous allez voir qu'il y a des gens qui...
1: Il y a des girafes.
0: Ouais, il y a des girafes. même des requins, enfin tu verras. Et il y a des gens qui ont pris un 747, donc un avion 747, et ils l'ont fait cabriolet. Ils ont coupé le toit. Non mais quand je vous dis ça, je vous jure, j'ai rien fumé.
1: Allez voir ça, vous verrez aussi le réveillon de l'an 2000 aux pyramides avec
0: super,
1: Jean-Michel
0: ça.
1: Jarre. Vous apprendrez aussi que Joachim Garraud a failli mettre un boxon pas possible dans le syndicat des ingé-sons américains quand il est allé bosser pour Will.i.am. Et que du coup, ça l'a un peu mis dans la merda pour Beyoncé, mais que voilà. Non mais en fait, partout où il passe, il se passe des trucs complètement fous. Et il raconte tout ça dans le livre. Mais le truc le plus fou, et ça... Pardon, nous les franco-français, on est très fiers quand c'est une anecdote qui nous concerne.
0: Une anecdote, oui.
1: Je coupe le son et je remets le son.
0: Ah oui, c'est
1: Luxor,
0: vrai.
1: Luxor, j'adore, Philippe, Catherine. C'est toi.
0: Non, alors je pense être un peu responsable, oui.
1: Mais c'est complètement ta faute, puisque tu étais le DJ de la boîte, le Luxor, j'adore.
0: C'est ça. Donc j'étais DJ à 17 ans, oui, j'étais au Luxor. Et si tu veux, à l'époque, pour faire crier les gens, j'avais une façon pour faire crier les gens. J'arrêtais la musique, je coupais le son,
1: ouais.
0: Et j'attendais que les gens crient jusqu'à ce que je remette le son. Donc je coupe le son, et j'ai dit attention, tu as un micro comme ça, je dis attention, et je remettais le son comme ça. Bon. Et puis ça, on est en 1986. Et en 2006, donc 20 ans après, je reçois un mail de Barclay, maison de disque Barclay, qui me dit « Oh, il y a un titre d'un artiste français qui s'appelle Philippe Catherine. Il a fait un titre dont je pense qu'il a demandé à ce que tu le remixes, toi. » Je dis « Mais pourquoi moi ?» J'écoute le titre et j'entends « Attention !» et je remets le son. Je dis « Mais attends, je regarde la pochette, Luxor, j'adore. »
1: Alors...
0: Je dis « Est-ce qu'il y a un truc ?» Et là, oui, ben, il faut qu'on te dise, il était client du Luxor, il venait à tes soirées. Ah, je dis ben, « Voilà, un bel hommage, tu vois. » Et donc, quand le titre est sorti, à chaque fois que j'écoute ce titre, ça me rappelle quand j'avais 16 ans et que je faisais crier les gens en arrêtant le son, et je me dis ben, « Au moins, quelqu'un l'a mis en son d'une façon intelligente et puis d'une façon tellement magnifique avec Philippe Catherine, c'était parfait. » Donc,
1: évidemment.
0: Merci Philippe Catherine d'être venu danser sur mes sets quand il est... Ben, il doit avoir 20 ans, 18 ans, il est un petit peu plus âgé que moi, je crois, 2-3 ans de plus que moi, mais voilà.
1: Quand on s'inscrit à la SACEM. On peut être auteur, compositeur, interprète, musicien, producteur, plein de choses à la SACEM. Vous savez, c'est ce grand organisme français, d'ailleurs, que le monde entier nous envie et qui rémunère tous les gens qui participent à la création d'un morceau de musique pour leur travail. Sauf que quand le jeune Joachim Garraud appelle la SACEM en disant « Dites donc, j'ai fait un remix ». Alors, c'est quoi un remix ? Vous, maintenant, vous savez. Un remix, c'est prendre une chanson que vous connaissez, par exemple, celle d'Indochine, et puis ils lui remettent un petit coup de...
0: Un été français, j'adore.
1: Français.
0: J'adore ces titres.
1: Ça marche avec tout, avec les tubes Eurodance des années 90 aussi.
0: Ah ouais, super, mais t'as tout trouvé alors.
1: J'ai tout, moi.
0: Tu es limité. Ah oui, c'est vrai.
1: Et la musique de La Vérité si je mens.
0: Allez, viva.
1: C'est pour ça que je disais tout à l'heure.
0: Oui, c'est vrai, j'avais fait ça aussi, t'as raison.
1: À la Bina.
0: À la Bina, c'est ça.
1: Donc voilà, on prend un morceau qui existe, on lui donne un coup de frais, de jeune, de
0: un
1: puissance,
0: remix,
1: etc. On remixe. Sauf que toi, quand t'appelles la SACEM pour dire, j'appelle pour déclarer mes remixes, ils sont bien embêtés parce que ça n'existe pas.
0: Oui, ils me disent un quoi ? Je dis, un remix. Ils disent, vous êtes arrangeur, vous avez fait une nouvelle version. Je dis, non, alors j'ai gardé que la voix et j'ai refait donc toute la musique. Je dis, attendez, ne quittez pas.
1: Musique d'attente.
0: Bienvenue à la SACEM.
1: Ne
0: quittez pas. Et au bout de 2-3 minutes, j'ai une personne qui me repose les mêmes questions, en fin de compte. Et en fin de compte, je me rends compte qu'effectivement, ma demande fait que le mot n'existe pas dans le vocabulaire de la SACEM, puisqu'on est en 1991. Et le mot remixeur n'existe pas. Donc ils disent, non, ça n'existe pas. Il faut que vous soyez arrangeur. Et en fin de compte, j'avais posé une question qui avait un peu 10 ans d'avance, globalement, pour le déclaratif, quoi, tu vois.
1: Bien sûr.
0: Et donc, ils m'ont dit, il faut être arrangeur. Donc, j'ai passé le concours d'arrangeur. Je suis allé à la SACEM, devant le piano, j'ai fait mes trucs d'arrangeur. Mais quelques années après, en 97, le concours que j'ai passé à la SACEM d'arrangeur a été supprimé parce que tout le monde pouvait être mixeur, parce que c'est de rentrer dans le vocabulaire un peu commun. Mais c'est vrai que ce livre-là raconte tous les territoires qu'on a défrichés.
1: Mais bien sûr.
0: Parce que ça n'existait pas.
1: Il n'y a que des premières fois.
0: Voilà, il n'y a que des premières fois. Créer un instrument de musique parce que tu ne trouves pas ce que tu as besoin.
1: Donc tu fabriques.
0: Tu fabriques, tu essaies de trouver des outils que tu n'as pas. Et donc là, c'est vrai que la SACEM, ce petit coup de fil était assez amusant. Je voulais vraiment en parler parce que la SACEM est partenaire, m'a aidé aussi à être professionnel. Sans la SACEM, je n'aurais pas pu être professionnel et vivre de la musique, en tout cas. Et donc, du coup, c'est important de raconter un petit peu cette évolution de ce métier, parce que au sein du les gens connaissent les DJ sous David Guetta, Bob Sinclair, mais c'était pas comme ça au départ, et je voulais expliquer d'où on est parti et où on est arrivé. Mais ce qui était le plus important, c'est le voyage. Globalement, c'est pas forcément la destination, tu vois. Ce qui m'a plu, c'était beaucoup ce voyage. Et donc voilà.
1: Et le voyage, évidemment, ne se fait pas en solitaire. Un de mes chapitres préférés, c'est un tout petit chapitre à la fin. Merci Annabelle, I love my DJ life ne pouvait se terminer sans que je remercie celle qui a vécu cette vie dans l'ombre, en acceptant certains sacrifices, des périodes d'absence répétées, un mari égocentrique et des changements de dernière minute dans l'organisation de vacances, forcément calquées sur mes tournées. Oui. Ça, c'est pour Annabelle, donc, qui a éduqué vos enfants, qui a géré la vie de famille et qui, en plus, est professeur des écoles.
0: C'est vrai. Je la remercie énormément, parce que sans elle, j'aurais pas pu faire cette carrière-là, parce que elle fait pas vraiment partie intégrante du fait de m'avoir donné cette liberté, d'avoir assuré beaucoup plus que moi, parce qu'elle était capable de faire une carrière professionnelle en même temps que la famille. Enfin, elle a géré beaucoup plus de choses. Moi, j'ai eu la chance de trouver la perle rare.
1: Ouais.
0: Et donc, c'était important pour moi de pouvoir la remercier justement dans le livre. Parce qu'on ne dit pas assez souvent merci aux gens qu'on aime. Et c'est vrai que, tu vois, ce soir, c'est moi qui est derrière le micro. Je prends toute la lumière, je parle de mon livre et tout ça. Mais ce livre-là, il existe parce que, justement, parce que j'ai une femme, parce que parce qu'on a aussi un équilibre de vie.
1: Bien sûr.
0: Et c'est aussi, je voulais marquer le fait que qu'on pouvait être DJ et avoir une vie de famille, d'avoir des enfants.
1: Mais...
0: C'était pas incompatible, tu vois.
1: Mais et c'est même indispensable parce que on parle de temps en temps et c'est hyper triste de jeunes DJ ou moins jeunes d'ailleurs,
0: seuls,
1: des gens qui sont dans la musique électronique et puis il y en a qui disparaissent, il y en a qui meurent,
0: oui,
1: qui sont très malheureux.
0: J'ai eu la chance d'avoir les deux, c'est ça. Ce que je disais à Annabelle, j'ai gagné sur tous les tableaux.
1: Mais le fait que tu démarres ton livre par tes parents et que tu le termines par ta femme, je trouve que ça te dit beaucoup de choses. Et puis dedans il y a tes enfants aussi livre.
0: C'est un parcours, quoi.
1: Mais c'est vrai que c'était
0: important. Donc je suis contente de cette page-là, effectivement. Je suis très heureux que t'aies choisi ce petit paragraphe, parce que d'abord, ma femme va écouter cette émission de
1: Salut
0: radio.
1: Salut Annabelle, bravo, t'es ma star.
0: Je pense que ça va lui faire très plaisir. Mais ça me fait très plaisir.
1: Joachim Garraud était dans Décibels, les gars, vous l'avez entendu,
0: merci,
1: on était très très contents. Merci,
0: Joachim. Merci vraiment du fond du cœur.
1: OVP 3, disponible, joachimgarraud.com pour le livre « I love my DJ life ». Joachim reverse 100% des bénéfices à l'association Arthur, dédiée à la recherche contre le cancer du rein, en hommage à ton ami Fred Rister.
0: Tout à fait, merci. C'est parfait. Écoute, je te remercie encore de m'avoir accueilli.
1: Tu sais où on habite, tu reviens quand tu veux.
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6: Bonjour, bonsoir, pardon.
4: Mais oui, comme tu veux.
6: Oui, bienjour. Oui. Ça dépend. Bienjour, bonjour.
1: Bonjour. Benabar, aujourd'hui c'est jour de sortie de cet album, Le Soleil des Absents. Comment tu te sens?
6: Raisonnablement traqueur. C'est-à-dire pas serein, parce que bien sûr c'est normal, hein, c'est quand même un pincement à chaque fois, mais joyeux quand même de pouvoir sortir un album, parce que je reste quand même conscient que c'est inespéré pouvoir sortir 11 disques, pouvoir m'exprimer, pouvoir faire de la musique, pouvoir en vivre. Donc j'ai quand même aussi cette grande reconnaissance, puis je sais bien à qui je le dois, hein, c'est bien sûr au public, et ça m'a jamais quitté. Donc il y a un peu un mélange de tout ça. La sortie d'un album, c'est pas très confortable sentimentalement.
1: Je faisais une blague parce que nous avons vieilli, c'est normal, depuis le siècle dernier. En vrai, au siècle dernier, et même sur tes premiers albums du 21e siècle, tu devais attendre les concerts pour avoir les retours du public. Là, avec les réseaux sociaux, est-ce que tu vas chercher les commentaires des uns et des autres, des gens qui te suivent depuis des années sur le disque ou pas?
6: Non, parce que à chaud, c'est pas recevable, parce que c'est ou bien je vais te foutre de joie sur un truc et complètement désespéré sur l'autre, ça fait des montagnes russes émotionnelles ingérables. C'est plus sur la longueur, ou en tout cas il y a les premiers retours, notamment les interviews, les trucs comme ça, qui donnent un peu un début de tendance, mais c'est vraiment trop tôt pour savoir. Après, il faut vraiment que ça revienne des personnes qui veulent bien l'écouter, quoi.
1: Et vous allez l'écouter, et vous allez l'aimer, je pense, ce nouvel album de Benabar, Le Soleil des Absents. Alors, il faut parler d'un endroit absolument incroyable qui rentre dans la conception de cet album pour toi. Mais ça tombe bien, t'en parles très bien dans le disque.

0: pas de pick-up.
1: Effectivement, qu'est-ce que je fous là à Saint-Pierre-et-Miquelon? Est-ce que tu peux nous raconter comment tu t'es retrouvé là-bas? Comment, pourquoi, enfin toutes les questions en fait.
0: Là, c'était une envie que j'avais depuis longtemps, qui faisait un peu partie de ces envies qu'on n'est pas sûr de réaliser. Pour certains, c'est je sais pas, traverser l'Atlantique, monter une navire, faire le Mont Ventoux pour tous les cyclistes de France. Enfin voilà, chacun a des trucs comme ça qu'on fait plus ou moins, et il se trouve que là j'avais un peu de temps devant moi, et c'est mon épouse Stéphanie qui a dit bon bah viens, on y va
1: à Saint-Pierre-et-Miquelon.
0: À Saint-Pierre-et-Miquelon.
1: Ça vient d'où, parce que c'est pas commun.
0: Oui, j'ai pas su trop le dire, à vrai dire. Je sais que Michel Delpech m'en avait parlé il y a longtemps, ça m'avait marqué. Ouais. Puis je crois qu'à ce côté un peu hors du temps, déjà c'est en France, je voulais aller en France, au bout de la France un petit peu.
1: Oui.
0: J'avais la chance d'avoir déjà été dans les Antilles.
1: Ouais, la Polynésie et, aussi déjà.
0: Non, pas la Polynésie,
1: pas encore. Ah, faut faire un concert à Tahiti.
0: Ça me plaisait bien le côté le nord entre le Canada et Terre-Neuve, le fait qu'il faille 2-3 jours pour y aller en passant par Halifax, tous les noms m'inspiraient.
1: Ça fait très aventurier.
0: Ça fait un petit côté 19e, ouais, voyage périple du 19e, ça m'attirait beaucoup, ça me fait un truc de gosse un peu.
1: Alors on embrasse d'ailleurs, parce que je le sais, il nous envoie de temps en temps des messages, Saint-Pierre-et-Miquelon, la première qui écoute Décibel. Voilà, c'est la radio là-bas,
0: Oui, c'est la même boutique.
1: Boutique.
0: Ouais. Oui, j'ai eu la chance d'y aller là-bas.
1: C'est génial.
0: Ah oui, c'était super. Je suis tombé amoureux de l'archipel, hein, franchement. Je vais pas tourner autour du pot.
1: T'as pas fait que le touriste ? T'as fait de la musique à Saint-Pierre-et-Miquelon.
0: Oui, j'ai écrit beaucoup. J'étais parti pour écrire, et puis j'ai joué dans la salle, le club de Saint-Pierre. J'ai joué à l'école pour les gosses. J'ai joué dans la prison où il y avait 4 détenus. Et c'était un bonheur de rencontrer tous ces gens-là. Alors bien sûr, il y a l'endroit, il y a la géographie étonnante de cet endroit-là qui a vraiment un décor d'un film de Tim Burton, ouais. Saint-Pierre-et-Miquelon. Et puis bien sûr les habitants qui sont un peu comme les Corses, ils m'ont vraiment fait penser
1: les
0: aux Corses.
1: Les Mayous.
0: Voilà, les Mayous, c'est nous.
1: C'est
0: les métropolitains.
1: D'accord.
0: Et Mayou, d'ailleurs, c'est pas méchant, c'est même plutôt tendre. Ce qu'il faut pas, c'est être un modicon de Mayou.
1: Ah oui. Là, c'est chaud. Là, t'as dépassé.
0: Là, faut reprendre l'avion dans l'autre sens.
1: Ouais. Retourne à Halifax, même en trottinette, mais 20 ans.
0: Là, il faut se casser.
1: C'est un album qui s'est fait en plein d'étapes. Tu l'expliques finalement, et je trouve ça très rafraîchissant et très honnête de ta part. C'est pas facile de faire un album. Parfois, on écrit une première salve de chansons, puis finalement, on n'est pas content et on recommence. Toi, c'est ce qui t'est arrivé sur Le Soleil des Absents. Il a fallu plusieurs fois, plusieurs essais pour arriver à ce que tu voulais. Pourquoi ?
0: Au début, surtout parce que c'est parti tout ça d'un drame amical, puisque mon plus vieux musicien s'est suicidé au moment où je préparais l'album, et on a commencé ensemble avec Denis, on a vraiment commencé en 95, et donc ça a été bien sûr une tragédie, notamment pour ses filles à qui je pense, bien sûr.
1: Et un choc
0: complet, et puis ça a remis en cause, on était très amis, donc bien sûr le côté sentimental, mais un peu toute la façon de faire de la musique. Est-ce qu'il faut faire de la musique? Est-ce que ça sert à quelque chose? Je suis jamais monté sur scène sans Denis encore. Ça sera la première fois là, dans la prochaine tournée. Enfin, ça m'a évidemment complètement tourneboulé, si le terme existe.
1: Oui.
0: Et plutôt que de... les deuils comme ça, les crises comme ça majeures qu'on peut croiser dans notre vie, de tous malheureusement, à mon avis faut se questionner sur le deuil, c'est-à-dire faut se demander qu'est-ce qu'on va faire de ce deuil là voilà, est-ce qu'on va plonger dans le chagrin définitif, ce qui est une option, ou est-ce qu'on va essayer d'en faire quelque chose, ou est-ce qu'on le contourne, enfin à chacun de vivre ça comme il le peut. Et moi je me suis dit on va faire un album, mais par contre avec évidemment la présence de Denis permanente, mais joyeux, parce que sinon ça allait être un album trop triste.
1: Donc c'est son souvenir qui est dans le disque plutôt que son départ.
0: Oui, exactement, tout à fait. Ouais. C'est ça. J'avais pas exprimé comme ça, mais c'est exactement ça. Et puis on avait tellement la trouille de faire un album triste qui parle un peu que du chagrin, que de la perte, que de l'absence, qu'on sait tous, même dans les chansons. C'est pour ça que j'ai réécrit des chansons. Il y a des chansons joyeuses, des chansons rigolotes. Il y a des chansons plus tristes, mais qui sont pas du tout des chansons plombantes, je crois. Et d'où le titre, Le Soleil des Absents, qui s'est imposé, quoi. Les absents sont très présents, sans faire une formule un peu facile.
1: Ouais, Le Soleil des Absents sort aujourd'hui. Dessus, vous retrouverez des chansons, et ça, c'est une partie de ton travail que j'aime beaucoup, à l'intérieur des maisons. Je sais pas si vous voyez ce que je veux dire, mais Benabar, c'est quand même... Non, mais c'est vrai, c'est oui, une c'est de vrai. Tes caractéristiques, c'est que t'écris des scènes de vie dans les maisons, dans les familles, dans l'intimité, et forcément, on s'y retrouve. Vous pouvez choisir de changer de rôle, hein, c'est à vous de voir. Mais par exemple, il y a une chanson dingue qui s'appelle « Trois jours, trois nuits » où la femme a disparu pendant trois jours, trois nuits. On imagine bien qu'elle s'est taillée avec un autre mec, mais elle est revenue.
2: Trois jours.

0: parentalité, ça aussi, c'est un de tes thèmes de prédilection. Il y en a beaucoup, hein, là, sur le soleil oui. absent. Les enfants sont là.
1: Oui, les enfants sont là. Et puis là, dans cette chanson, typiquement, elle est un peu vicieuse parce qu'il y a le côté, le chagrin d'amour du mari. Bon, mais ça, bon, c'est les adultes. Mais ouais. il y a en plus, je lui ai rajouté une difficulté de plus, c'est de gérer les gosses qui se doutent de tout, comme on le sait tous, qui sentent tout. Et il ne sait pas si la maman va revenir, s'il faut faire une annonce, qu'est-ce qu'il faut faire. Et c'est un peu ça qui m'amusait. Alors, oui. le terme est un peu bizarre, mais en fait, quand on écrit une chanson, même triste, il y a quelque chose d'amusant, essayer de trouver qu'est-ce qui va se passer, dans quelle situation.
0: Mais c'est des petits films.
1: Celui-là, ouais, celle-là vraiment.
0: Oui. Bah oui. Ouais. Parce qu'en plus, c'est vrai que tu peux faire une comédie française, alors, soit terriblement dramatique, soit romantique, soit comique, sur maman part 3 jours, et on ne sait pas si elle va revenir.
1: Exactement, c'est... Ouais, voilà. C'est ça.
0: Je vous rappelle que Benabar est aussi acteur, donc ami producteur qui nous écoutait. Là, il y a quelque chose dans cette chanson. Elle danse, bah évidemment, les enfants sont là.
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0: Sur cette chanson, elle danse, et sur celle qu'on va écouter maintenant, une playlist de Daron. Et c'est drôle parce que tu joues très très bien sur ce décalage très tendre et à la fois un peu vexant qu'on a, nous les adultes, quand nos enfants grandissent et qu'on réalise qu'ils nous trouvent un peu plouques en fait.
1: Ben oui, il y a un peu de ça, et puis ça les amuse beaucoup. Même si souvent j'ai noté qu'il y a un retour aussi grâce au réseau.
0: Ouais.
1: Soit j'étais enchanté d'apprendre que les mômes ont découvert la chanson La Maritza de.
0: Oui, de Sylvie Vartan,
1: une chanson que je vénère, et les mômes l'ont découvert
0: sur
1: via TikTok. Donc il y a aussi ce côté très vertueux des réseaux sociaux qui est assez troublant. Mais c'est vrai, le jeu des playlists de Daron. Alors ce qui est dur, c'est surtout quand les enfants disent blague de Daron. Parce que playlist de Daron, il y a un côté sympa et tout ça, un peu taquinage, mais bon, ce qui est sympa. Mais blague de Daron, ça veut dire vraiment blague pourrie, quoi.
0: C'est dur. Mais Daron, c'est tendre. C'est quand ils nous appellent les boomers, où là, on est foutus.
1: En plus, nous ne sommes pas des boomers.
0: Pas du tout. On était cool il y a encore. Quoi,
1: oui.
0: 10 ans.
1: Et puis boomer, c'est la génération avant nous deux.
0: Bien sûr.
1: Alors ne vieillissez pas, bordel.
0: Bien sûr. Calmez-vous, les enfants.
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0: Daronne, daron de France et d'ailleurs, révoltons-nous, levons-nous, ne nous laissons pas humilier par nos ados et nos enfants. Elle est super, vraiment, cette chanson, une playlist de daron sur le nouvel album de Benabar, on fait ça ensemble. Comment tu fais la sortie d'un album, tiens, toi?
1: Je le fais pas forcément.
0: Pas un petit rituel.
1: Non, pas un petit rituel. Il y a les copains qui envoient des petits textos, ouais, des trucs comme ça. Mais c'est surtout souvent une journée consacrée à pas mal de promos. Ouais. Donc en fait, c'est mieux d'ailleurs parce que c'est une journée où on est très occupé. Ça évite de ruminer chez soi, de flipper, ouais, tout seul dans son coin. Ouais.
0: Le son de cet album est étonnant et c'est un compliment de ma part parce que je t'écoute depuis longtemps et c'est toujours du Benabar, on se dit pas, tiens, qui est cette personne, on te reconnaît, mais je trouve qu'il y a un travail qui a été fait sur le son que tu n'avais pas forcément fait avant. On va vous faire écouter quelques extraits pour que vous vous rendiez compte. Il y a par exemple cette chanson La Gravité.
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0: La gravité, ça fait comme une production un peu, tu sais, de la belle chanson des années 70.
1: Oui, un peu de
0: ça. Tu vois, du Yves Simon, des trucs comme ça. D'où ça vient, cette idée, cette envie?
1: C'est François Delabrière, qui est un grand producteur et mixeur, avec qui j'ai vachement travaillé, et en tant que producteur et en tant que mixeur. Je crois qu'il a quasiment mixé tous mes albums.
0: D'accord.
1: Et qui a fait des milliards de trucs, de Florent Pagny à Marc Lavoine, enfin, je pourrais pas tous les citer. Et puis, on s'entend très bien, on est bien copains. Et puis là, sur cet album-là, je l'ai laissé faire, en fait, les chansons. Et puis, c'est lui qui a apporté tout ce son-là, qui est très affirmé, en fait, quand on a fait une chanson un peu country, comme
0: oui,
1: les darons,
0: le son des darons,
1: on l'a fait volontiers.
0: Ouais, voilà.
1: Et ça, c'est. Et en effet, il y a ce côté un peu 70, un peu organique, avec des nappes, mais pas forcément tout de suite électro, en gardant aussi ce. Ouais, c'est un peu ces références, une certaine nostalgie dans les chansons, comme Les Coups,
0: on écoutera tout à l'heure.
1: Qui a un petit côté film érotique des années 70. Quoi. Non, mais maintenant que je t'ai dit, tu vas l'entendre.
0: Vous aussi, vous allez l'entendre. Mais avant de basculer dans le film érotique, avant qu'Emmanuel fasse son entrée, je pense aussi, alors dis-moi si je me trompe, si je surinterprète, mais justement, tu disais tout à l'heure, quand tu commences cet album, t'es malheureux comme les pierres parce que ton meilleur copain est mort. Tu veux pas faire des paroles tristes, donc tu t'interdis les paroles tristes, et du coup, dans la production, dans le son, il y a quand même une certaine mélancolie. Tu disais nostalgie pour les années 70, mais quand on écoute Fuck la peine.

0: s'entend encore plus sur ma banlieue vue de drone. Pour moi, c'est vraiment, si vous pouvez en écouter qu'une là sur l'album, parce que vous n'avez pas le temps, vous avez des vies de dingue, écoutez-la celle-là.
1: C'est pas les cités qu'on cite, à tout va dans le journal, ni ces consoeurs de l'Ouest que câline la capitale, de commune en commune, sans se rendre compte, on dirait qu'il n'y en a qu'une, et si encore on monte.
0: Tes chansons, elles ont quand même ces ambiances-là.
2: Oui, et d'ailleurs, je dois remercier aussi et féliciter Jean-François Berger, qui a fait les pré-prod, qui est un pianiste, et qui a fait les pré-prod, parce que j'ai pensé sur ce son-là, ce son qui est super beau quand il l'a envoyé.
0: Hyper beau, mais t'as vu, très mélancolique, très poignant.
2: Ouais, ils ont fait vraiment un super boulot. Et je m'en rends vachement compte, d'ailleurs, là, depuis la promo, en le réécoutant comme ça, je m'aperçois qu'ils ont fait un bon boulot. Mais revenons à moi.
0: Oui, c'est vrai. Ça va bien deux secondes, les producteurs.
2: On ne va pas parler des techniciens, des musiciens et tout ça. Non, arrêtons.
0: S'ils étaient méritants, ils seraient sur
2: scène. Je les embrasse. Et Bertrand Lamblot aussi, qui a été DA sur l'album.
0: Bisous Bertrand Lamblot. Reste-t-il du bonheur? Ça, c'est une bonne question que tu as posée avec Pascal Obispo. Ça vous a fait un joli duo. À l'époque, je ne connaissais pas exactement l'histoire du disque. Donc, la question, elle ne résonnait pas pareil. Maintenant que tu nous as raconté dans quel état d'esprit tu étais, tout ce que tu as fait justement pour essayer de retrouver la lumière, alors, reste-t-il du bonheur?
2: Oui, j'en suis convaincu. Autant je suis pas le plus optimiste des hommes, mais j'ai plus du tout. C'est peut-être une question d'âge. J'ai plus du tout envie d'être pessimiste. Je me suis rendu. Enfin, je le pense. C'est un peu fumeux, quand même. Mais que c'est aussi idiot d'être optimiste que d'être pessimiste. C'est-à-dire qu'il faut être lucide. Et puis après, on choisit de quel côté on veut aller. Et évidemment, il y a des drames plus graves que d'autres. Hein, donc bien sûr, chacun vit comme il veut. Mais voilà, moi, j'ai plus envie d'être pessimiste, parce qu'il y a un peu une facilité, un peu une habitude aussi des fois. Donc de lutter contre ça un petit peu. Badou Foc la peine, par exemple. C'est à un moment, il y en a marre d'être triste, quoi.
0: Tout à l'heure, quand on s'est dit bonjour et que je t'ai demandé comment t'allais, tu m'as dit que oui, ça allait, mais que quand même, tu te rappelais que c'était inespéré d'avoir une carrière comme la tienne, de sortir 11 albums. En fait, depuis tout à l'heure, ça trotte dans ma tête. Je me dis, mais c'est fou. C'est quoi, t'as un syndrome de l'imposteur?
2: Oui, c'est vrai, je l'ai. Je crois que ça part jamais. Bon, on vit très bien avec, hein, mais c'est.
0: On vit angoissé quand même un peu.
2: Ouais, il y a cette angoisse-là. Ouais. Alors c'est aussi assez sain, parce que dans ce genre de boulot, c'est bien aussi d'avoir un peu de recul sur soi-même, de voir le recul sur le succès quand on en a, ce qui permet aussi d'avoir du recul sur l'insuccès ou un peu de distance du public quand ça arrive. Mais le syndrome de l'imposteur, c'est quelque chose qu'on a. Une fois pour toutes, quoi. C'est-à-dire, mais ça vient pas forcément, c'est pas forcément méchant d'ailleurs, ça vient petit à petit. C'est pas un gros dossier qu'on vous livre, c'est plutôt plein de petits post-it qu'on met au fur et à mesure de votre vie.
0: Mais rien n'arrache les petits post-it, pas des compliments d'artistes que tu admirerais, pas les chiffres quand tu vends 3 millions de disques.
2: Ouais, c'est très passager, mais en effet, ça, parce que ça m'arrive d'avoir le melon, mais c'est hyper furtif. Mais par contre, c'est très fort. Je me dis, je suis un génie, quoi. Attention, c'est Jacques Brel. Et puis, mais ça tombe tellement hyper vite que j'arrive pas à me tenir là-dessus.
0: J'aime bien l'idée du melon furtif. Super, ouais. C'est excellent. Alors, il y a une chanson qui parle du fait de... il faut assurer dans la vie du mieux qu'on peut, et parce que voilà, on n'est quand même pas là que pour jouer à la belote sur Terre. C'est une chanson qui s'appelle « Quoi qu'on dise ».
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0: hein, mais qui fait plaisir, qui fait chaud au cœur. Et ce que tu dis dans cette chanson, quand j'essaye de me mettre à ta place, je me dis oui, c'est vrai que toi, que tu réussisses ou que tu te plantes, toi tu le fais devant tout le monde. Oui. Tout un chacun le fait, voilà, chez lui ou éventuellement devant sa femme, devant son patron, mais ça reste très réduit. Toi, c'est oui à grande échelle. C'est peut-être aussi pour ça que c'est angoissant.
1: Il y a cette angoisse là, mais qui fait partie du jeu, parce que je crois qu'on se plante surtout quand on se moque des gens, c'est-à-dire qu'on est insincère. C'est moi, je me suis rendu compte, pour moi ou pour des camarades, rater une chanson, bon, déjà ça arrive, et puis. Et les gens sont très indulgents tant qu'on est à fond, parce que c'est à nous de mériter l'écoute des gens. Ils ont pas que ça à faire. Ils sont sollicités toutes les deux secondes. Pour les concerts, n'en parlons pas. Donc la moindre des choses, c'est au moins d'être content d'être là et puis d'être parfaitement sincère et engagé. Moi, j'aime bien l'engagement, pas du tout en termes faut voter pour un tel, ça on s'en fout. Mais engagé là, comme on dit, on s'engage dans une histoire d'amour, par exemple.
0: Ouais, ouais.
1: C'est vraiment présent. Ça une carrière. Je trouve que c'est un engagement, quoi. Ouais. De mon point de vue.
0: Et c'est pas un long fleuve tranquille.
1: Ah non.
0: Mais c'est important de le dire, je trouve. Et ouais, encore une fois, oui, c'est de l'honnêteté, mais je trouve qu'elle est salvatrice. Et elle transpire de ce soleil des absents. Alors, évidemment, on te souhaite le meilleur, une excellente
1: Merci.
0: Tournée. Et nous allons donc écouter une musique que tu avais d'abord envisagée pour un film érotique.
1: Oui, enfin, je voulais être acteur de film érotique des années 70.
0: Ah!
1: Voilà, parce que après.
0: Après,
1: mais
0: c'est
1: le charme des années 70, voilà, ça m'intéressait. Mais j'ai raté ma carrière, alors de Guerlas, je suis devenu chanteur, malheureusement.
0: Les coups, un des grands et bons moments du soleil des absents. Et c'est là aussi où on entend de manière très très évidente ton goût pour les mots qui, ça pour le coup, depuis le siècle dernier, n'a absolument pas bougé.
1: Ah oui, ça c'est intact, oui, ça, c'est définitif.
0: Benabar dans Décibels. Faites entrer les danseuses. À la prochaine.
1: Là, on commence à imaginer.
0: Ah oui.
1: Les cheveux dans le vent, une femme un peu dénudée, érotique,
0: oui,
1: encore
0: érotique.
1: Une fois.
0: Hein,
1: c'est juste
0: un voile.
1: Suggéré. Voilà,
0: ouais,
1: c'est suggéré.
0: C'est ça. Ouais. Merci Benabar.
1: Merci à toi une fois de plus. Merci à tous. Écoute Allumette, écoute Blues, écoute Maître. Ce qu'on donne, qu'on reçoit, ce qu'on prend et qu'on boit, ce de cœur.

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3: Alors, j'ai testé pour vous un week-end dans les Cévennes. Nous allons dormir dans une yourte. Une escapade insolite et ressourçante, et tout ça à moins de 2 heures de Nîmes. Direction Sumène, au cœur des Cévennes. À notre arrivée, nous avons été accueillis par Emmanuel. C'est la propriétaire d'Escale en Cévennes. L'ambiance est paisible. On entend à peine le chant des oiseaux. Et la surprise, elle a été totale pour les enfants. Dès l'entrée, j'ai été surprise par le confort de cette yourte. On y trouve tout le nécessaire et même la connexion 4G. Ceci est un détail qui fait la différence pour 2 ados. Le plus génial pour moi, c'est la vue panoramique sur la nature et les montagnes. Après un bon dodo, le matin, nous avons pris un petit déjeuner sur cette terrasse où on a eu droit à des confitures maison. C'était un vrai régal. Cette parenthèse a été une vraie bouffée d'oxygène. Le calme et la beauté du lieu nous ont ressourcés. C'est l'évasion parfaite pour se sentir loin de tout, tout en étant si proche de la maison. Pour découvrir cet endroit unique, rendez-vous chez Escale avec un S, en Cévennes, à Sumène. Vous pouvez consulter son site web escaleencevennes.com et pensez à vérifier les disponibilités car c'est une adresse très très prisée. J'ai testé, j'ai adoré, c'était Delphine, je vous retrouve très vite pour une nouvelle découverte locale.
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4: Bonjour, je m'appelle Isor, je suis née au milieu des animaux, j'ai 15 ans et j'habite à la Bédouère, à Serret.
1: Ici Touraine, les gens d'ici.
4: Mon père a créé le parc il y a 35 ans maintenant et il prenait des animaux à un peu de différents endroits et on a des naissances chaque année pour renouveler un peu la arme.
5: Ma guide aujourd'hui n'est pas une adolescente comme les autres. Elle partage sa vie entre l'école et les animaux.
4: C'est sûr que avoir des amis et savoir que je vis au quotidien avec des animaux, ça leur fait rêver. Donc ils veulent forcément venir chez moi. Ouais, je me sens chanceuse parce que je sais que j'ai de la chance de vivre avec des animaux et que c'est pas le quotidien de tout le monde. Qu'il y a des gens qui peuvent être même dans le besoin ou des choses comme ça. Mais on essaye toujours de faire partager un peu tout ça à travers différents événements. Et on fait ce qu'on va faire aujourd'hui avec vous. On va aller nourrir les animaux, leur expliquer un peu le fonctionnement de ce qu'on fait chaque jour.
5: Isor et sa sœur Sixtine sont d'ailleurs appelées les petites mouglis de la Touraine.
4: Elle qui s'appelle Cannelle. C'est pareil, on l'a élevée au biberon parce qu'en fait, elle est née très très tard par rapport à la période de naissance des daims. Elle est née en septembre alors que c'est juin-juillet. C'est pareil, on l'a élevée au biberon. Là, par exemple, c'est notre père, c'est Sixtine et moi qui sommes devenus ses mères adoptives. Et en fait, le premier individu qu'un petit voit, il le considère comme sa mère. L'élément nourricier va devenir sa mère. On connaît quelques trucs que les autres n'ont pas forcément en connaissance. Donc forcément, on apporte un peu, par exemple, dans des évaluations ou des choses comme ça, pour essayer aussi de gratter des points, forcément.
5: Malicieuse, mademoiselle Isor est contemplative.
4: Alors là, c'est des oies du Canada, de Bernache. Donc en fait, elles sont sauvages, elles viennent de temps en temps sur le plan d'eau et tout. Comme ça, elles ont de la nourriture. Elles sont complètement libres de partir, de revenir. Enfin, elles font ce qu'elles veulent. C'est joli le matin, par exemple, de se lever et de voir les oies sur le plan d'eau. C'est pas mal.
5: Ce plan d'eau qui rappelle forcément de bons souvenirs.
4: Puis, toute petite, on se met à l'eau avec les biches. On se baigne avec elle. Et c'est vrai que, entre guillemets, j'ai appris à nager avec elle. Appris à être en confiance dans l'eau avec mes petits brassards tout roses. Et en fait, on profite du cadre à fond. Que ce soit par la nature ou même par le domaine animalier.
5: Et là, on se dit que la vie est belle quand on a 15 ans. Pour découvrir Isor et Sixtine, direction la page Facebook du même nom, Le Monde d'Isor et Sixtine. Prochainement, des événements seront organisés qui s'appellent Dans la foulée des biches. Affaire à suivre.
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7: Et Olivier, ce matin, retourne à l'école primaire aujourd'hui.
6: Eh oui, et pour y trouver du gaga. Mais blé, je voudrais aujourd'hui vous parler du mémoire de Judith Boucher, réalisé l'an dernier à l'Université Jean Monnet de Saint-Étienne, et qui s'intéresse à une question rarement étudiée. Comment le parler stéphanois, le gaga, circule encore aujourd'hui dans les

0: des pronoms personnels après un impératif, donne-moi-le au lieu de donne-le-moi, ce qui nous vient du patois, hein, puisque Pierre Duplay écrivait déjà en 1896, à l'inverse du français, quand un verbe à l'impératif a deux pronoms pour complément, l'un direct, l'autre indirect, c'est ce dernier qui s'énonce en premier. Exemple en patois, by may lou. Et puis aussi la formation d'adjectifs à partir de participe passé. Il est trempe de chaud, ses joussons enflent, la reloge est arrête. Donc qu'en est-il des résultats du travail de Judith? Les observations révèlent une situation un peu plus nuancée que ce qu'elle attendait. Très surprenant, 54% des enseignants utilisent au moins une fois un régionalisme en cours au cours des séances observées. Un élève sur six emploie spontanément un mot ou une expression gaga lors des entretiens. Et dans les classes, un régionalisme apparaît dans 20% des situations que Judith observe. Il semblerait donc que le gaga soit encore bien présent dans nos écoles. Mais quels sont les mots, les expressions, les tournures qui ressortent le plus, ou plutôt qui ressortent le mieux? Un peu de patience les amis, la suite c'est pour bientôt.
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1: Nous partons à la découverte des Maranges, ce petit territoire partagé entre trois villages. Chéilly-les-Maranges, Sampigny-les-Maranges et Desize-les-Maranges, au lieu de la prochaine Saint-Vincent tournante 2026. Alors, avec Plus belle la vigne, on zoome sur ce territoire viticole caché dans une petite vallée. Ici, les coteaux font partie de la côte de Beaune, mais en Saône-et-Loire. Explication avec Élodie Roy, viticultrice et vice-présidente du comité d'organisation de la Saint-Vincent.
2: La côte de Beaune s'étale d'une même exposition, mais il y a une phase géologique à Santenay et les Maranges, on est une vallée un petit peu à part, je dirais.
1: Alors là, Santenay, c'est dans quelle direction ?
2: Santenay, c'est juste en face. Voilà,
1: là-bas. C'est dans le petit creux là-bas.
2: Là, vous voyez des bâtiments en face. Oui. Là, c'est tout le début de Santenay.
1: D'accord. Voilà, et donc après, il y a les hauteurs, en fait, il y a les collines.
2: Les coteaux, voilà. Les coteaux. C'est une vallée, en fait. Les Maranges, vous avez la vallée de la Causanne et la vallée de la Deune. Donc la Causanne, c'est une petite rivière qui circule sur Chéilly, sur Sampigny, qui prend sa source en fait à Vauchignon, au bout du monde. Donc c'est un nom qui ça s'invente pas.
1: C'est joli.
2: C'est une petite rivière qui fait 14 km et qui se jette dans la Deune, juste à la sortie de Chéilly. Donc cette rivière, elle passe au milieu là. Le petit village de Sampigny qui est ici, très étriqué, très enclavé, et sur les hauteurs, vous avez Desize et tout en haut le petit hameau de Borgy. Et la montagne des Trois Croix qui est en face de nous, connue aussi sous le nom de Mont de Seine. Alors, bon, moi je les vois les croix, mais je connais. C'est vraiment juste en face de moi. Je ne sais pas si vous voyez.
1: Non, mais
2: le petit point culminant.
1: D'accord.
2: Oui, là, on est à 521 mètres d'altitude, je crois. Et le vignoble des Maranges est vraiment devant nous.
1: Alors, qu'est-ce qui fait que ça reste tout de même la côte de Beaune? Alors qu'on décroche quand même de cette côte de Beaune.
2: On décroche de cette côte de Beaune, légèrement. Hein, c'est quand même pas. Parce qu'après, une fois passé la côte de Beaune, on est sur la côte chalonnaise. Mais la côte chalonnaise, on est sur la plaine de Saône. Nous, on est quand même très éloigné. La côte chalonnaise, elle est vraiment derrière cette colline-là.
1: D'accord.
2: Avec le village de Bouzeron qui commence la côte chalonnaise, Ruilly, Mercurey, etc. On a des terroirs distincts. Là, on a une carte géologique. Vous voyez qu'il y a beaucoup de couleurs différentes en fonction du type de sol.
1: Ah oui, je vois, jurassique, plutonique.
2: Donc ça, ce sont des niveaux géologiques. Donc là, on parle de millions et de millions d'années. Pour faire simple, c'est argilo-calcaire, mais pas que. On est un vignoble assez tardif. On vendange souvent plus tard que les autres appellations de la côte de Beaune.
1: Vous êtes entre la côte de Beaune et les Hautes-Côtes, finalement.
2: Oui, exactement.
1: C'est ça.
2: Les Maranges, ils sont exposés sud-sud-est, on va dire. Les Hautes-Côtes, moi, personnellement, j'ai des parcelles, elles sont exposées vraiment plein sud.
1: Nouvelle confirmation de la définition hyper millimétrée des terroirs bourguignons.
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3: Direction la Vendée à Beauvoir-sur-Mer. Je suis très heureux de vous emmener à la rencontre d'Anne-Marie. C'est une maraîchine très attachée à la Vendée et à la transmission de ses traditions.
4: J'y suis née et toute ma jeunesse est donc passée là-bas. C'était difficile. Mon père est décédé à 36 ans. Donc on était trois enfants. On est restés tout seuls tous les trois avec notre maman, avec une vache pour vivre. Et puis, un petit jardin. Et puis, quand il n'y avait pas trop à manger, ma maman allait pêcher les grenouilles et les anguilles dans les fossés. C'est vraiment mes racines, le marais. Hein. J'y suis accro.
3: Vous êtes une vraie maraîchine?
4: Ah oui, je suis une maraîchine à 100%. Hein.
3: Elle représente quoi, la Vendée, pour vous, Anne-Marie?
4: C'est mon pays. C'est quelque chose qui m'est vraiment cher au cœur. Le marais, je peux pas m'en passer, mais dans le marais, il y a aussi la mer chez nous.
3: Ouais.
4: Et ça, c'est pareil. On a besoin de ça, nous. Je vais voir la mer. Et je me promène dans le marais.
3: Pourquoi? Ça vous apporte quoi, vous?
4: Une détente. J'ai un livre particulier aussi.
3: Ah.
4: C'est mon moment zen, moi.
3: Et c'est quoi ce livre que vous emmenez? Ah, faut pas le dire.
4: C'est
3: votre petit jardin secret.
4: Oui, c'est mon petit jardin secret.
3: Alors, on le laissera dans son petit jardin secret.
4: Et puis, c'est pour ça aussi que je fais du folklore. Il nous faudrait des jeunes, mais les jeunes, maintenant, c'est compliqué. On en a dans le groupe, hein. On en a 5 et qui sont mordus, mais pour combien de temps? Parce qu'ils sont jeunes encore.
3: Alors, qu'est-ce qu'on peut faire pour remédier à ça?
4: Ben, on sait pas trop. Bon, maintenant, il y a beaucoup de balles folk et de choses comme ça.
3: Et pourtant, ces fêtes-là ont un succès assez populaire.
4: Ah ben,
3: parce qu'on va penser à Chaland autrefois.
4: Oui, Chaland. À Chaland autrefois. Et ouais. Puis maintenant, ce qu'on fait beaucoup moins, ce sont des kermesses, par exemple. Moi, j'adore les gens, j'adore connaître des gens parce que ils m'apporteront quelque chose.
3: C'est essentiel pour vous. Oui. C'est même limite vitale.
4: C'est limite vitale, oui. Après, ben, j'ai fait 10 ans pour la RSB, là. La RSB qui est l'association des retraités sportifs de Beauvoir. Moi, les associations, c'est aussi apporter aux gens des choses, leur faire plaisir d'abord dans ce qu'on leur propose. J'espère vraiment que beaucoup de gens pourront se lancer dans les jeunes, il faut vraiment, mais je comprends bien qu'actuellement la vie est difficile. Les gens de 35 ans maintenant, ils sont tellement pris par autre chose que c'est compliqué.
3: Alors on revient en arrière, vous avez 18 ans, vous vous mariez, Anne-Marie, vous diriez quoi à cette jeune fille?
4: Je dirais qu'il faut dans l'avenir, à 18 ans on est jeune, il faut penser à pas rester seul dans son coin.
3: On va dire Anne-Marie ce matin que vos petits-enfants nous écoutent là, à la radio. Oui. Vous voulez leur dire quoi pour conclure?
4: Je vais leur dire, essayez de faire un peu comme mamie. Essayez de donner, de partager, d'apprendre, de vouloir connaître... Voilà, plein de choses comme ça.
3: Anne-Marie, la passion de la Vendée, la générosité, la joie de vivre et l'amour des gens.
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5: Adicia pour le monde, oui, notre expression du jour, est-ce ou est-ce entre Gallia et Rabastens en français? Bon, c'est assez simple à comprendre.
6: Oui, même moi j'ai compris.
5: Ben oui,
6: être entre Gallac et Rabastens.
5: Ah, cette expression, vous pouvez l'utiliser quand une personne a abusé d'un peu trop de vin, des billes, loubis, qui, mais je dis le vin, mais ça peut être quelque chose d'autre, notre alcool, dilentabé, que sera, à quelle personne entre Gallia et Rabastens.
6: Ouais, alors toujours avec modération, on est d'accord, mais c'est quand quelqu'un est un petit peu peut-être, voire beaucoup pompette.
5: Eh oh, vous m'avez entendu, ça. Vous avez compris. Ouais. Bon, le Mike et Buffet Paz, il a le coup test. Il vaut mieux que cette personne ne souffle pas dans le ballon. À qui ouais. Pour revenir à l'expression, il y a à Bistodenage, 20 km entre Galliac et Rabastens. Donc ça fait 20 km environ. La route est un peu sinueuse entre Galliac et Rabastens. Et surtout, elle longe le vignoble gaillacois, d'où l'origine de l'expression est entre Galliac et Rabastens.
6: Ouais, Jérôme, il y a d'autres expressions dans le même style?
5: Ben, utsita gascu, qu'est-ce qu'on dit, c'est per exemple, qu'a cargata Madira. Littéralement, il a chargé à Madiran. Le vignoble de Madiran se situe en Gascogne, aux confins des départements du Gers, des Hautes-Pyrénées et des Pyrénées-Atlantiques. Aoué ou abé cargata Madira, littéralement, donc avoir chargé à Madiran, c'est être ivre, tout comme être, Este beuet, et beuet du verbe beuet, qui veut dire boire en occitan gascon.

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2: Itinéraire bis à Mailly-le-Château cette semaine et aujourd'hui, eh bien, je me suis arrêtée chez Olana, chez Amélie Moreau, ici à Mailly-le-Château. Amélie, bonjour.
3: Bonjour.
2: Olana, c'est quoi, Amélie ?
3: Olana, c'est une prolongation de moi. C'est mon entreprise, en fait, que j'ai créée en 2020. Et donc, c'est Olana, laine et savoir-faire. Et donc, en deux mots, tout est dit. Laine et les savoir-faire pour la transformer.
2: Cette laine, elle vient d'où ?
3: Elle vient du troupeau d'Adrien Sala, qui est aussi à Mailly-le-Château et qui est éleveur agro-pastoral, c'est-à-dire qu'il est éleveur itinérant. Et son troupeau est très intéressant pour la laine, puisque la race des brebis est Estalaine Mérinos. Et pour moi, c'est la Rolls des toisons.
2: Pratiquement, votre métier, il consiste en quoi ? Vous n'élevez pas les brebis pour la laine, mais vous arrivez à quel moment ?
3: Moi, le début, c'est la tonte annuelle. La source, c'est le tri de la laine. La compétence numéro un pour faire quelque chose avec cette matière, c'est de savoir trier les toisons.
2: Et ensuite, après le tri, on fait quoi ?
3: Alors, après le tri, on compacte toute cette laine récoltée dans des sacs qu'on appelle des curons. Et on l'envoie dans un lavage spécialisé pour laver la laine. Et ensuite, on va décider, donc là, pour le cas, c'est du fil à tricoter qui sera envoyé dans une filature française, toujours dans une recherche de faire un produit de qualité, voire haute qualité, et sur notre territoire.
2: Alors là, on a des pelotes de laine devant nous, parce qu'on est chez vous et que chez vous, c'est également la boutique. On peut venir vous voir sur rendez-vous. Cette laine, quelles sont ses qualités ?
3: Alors, ce que vous avez sous les yeux, Catherine, c'est pas des pelotes, c'est des écheveaux. C'est le langage, c'est le vocabulaire lainier, écheveaux, et c'est la forme qu'on doit utiliser pour teindre. Et donc, les qualités du fil, c'est que la laine, c'est thermorégulateur, c'est respirant, c'est antibactérien. Ça nécessite peu de lavage, puisque s'il y a des odeurs, il suffit d'aérer son pull quelques heures à l'air libre. En fait, la matière reste vivante. Comme sur l'animal, en fait.
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2: Itinéraire bis à Mailly-le-Château cette semaine. Et aujourd'hui, eh bien, nous allons parler de pâturage itinérant. Adrien Sala, bonjour.
4: Bonjour.
2: Le pâturage itinérant, Adrien, est-ce que vous pouvez m'expliquer ce que c'est ?
4: C'est marrant parce que pâturage itinérant et itinéraire bis, finalement, ça rapproche un peu parce qu'on prend souvent les chemins de traverse, en tout cas des endroits moins fréquentés pour déplacer les brebis. Parce qu'en fait, donc c'est un troupeau qui est arrivé en 2021 et qui depuis se déplace uniquement à pied sur des trajets jusqu'à 5-6 kilomètres pour aller chercher des pâturages chez des céréaliers. Aller dans leur parcelle, après accord verbal effectivement, pour faire pâturer et puis dans une démarche de restauration de la fertilité des sols.
2: Restauration de la fertilité des sols, c'est-à-dire ?
4: Aujourd'hui, on se rend compte que les engrais de synthèse sont aussi limités et que il faut trouver autre chose. Et les agriculteurs, après avoir essayé toute une série de solutions, en arrivent à se dire que remettre des bêtes sur des parcelles qui souvent n'ont pas vu d'animaux d'élevage, en tout cas depuis au moins une génération et des dizaines d'années, c'est potentiellement bénéfique.
2: Et j'aimerais bien que vous me parliez de vos brebis. Ce sont des brebis particulières, il y en a combien ?
4: Il y a une centaine de mères. Ce sont des brebis de race Estalaine Mérinos. La race Mérinos, on la connaît pour la laine parce qu'elle est très fine, donc elle permet de faire du textile avec. Et on est sur une race spécifique puisqu'elle s'est développée sur plutôt l'est de la France, Alsace-Lorraine, croisée avec une race Württemberg d'Allemagne du Sud, qui donne une brebis de belle taille, avec une toison conséquente et une capacité à endurer les aléas climatiques extrêmes. Voilà, une race très plaisante à élever, même si c'est plus que de l'élevage. C'est vraiment, on partage, on passe du temps ensemble finalement.
2: Est-ce qu'on peut vivre de ce métier, Adrien ?
4: Oui, je vis de cette activité. Alors, on a parlé de la laine, mais j'ai aussi une activité de vente de viande. Donc, on nourrit aussi un territoire, donc on répond à un besoin. Et en ça, oui, ça me fait vivre. Ça donne raison, ça donne sens à ma vie. Je pense que la question était aussi financière. C'est vraiment un combat. J'ai envie de dire que plus le temps passe, plus on pourra en vivre. C'est l'origine quasiment de la civilisation, du fait qu'on est passé de nomade à sédentaire. Donc tant qu'on sera sédentaire, c'est un métier qui aura du sens et qui répondra.
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2: Itinéraire bis à Maille-Château, aujourd'hui encore. Et aujourd'hui, je me trouve au planétarium de Maille-Château. Patrice Berger, bonjour.
5: Bonjour.
2: Un planétarium, c'est ma première question. Patrice, elle est toute simple. Qu'est-ce que c'est ?
5: Alors, un planétarium, c'est un lieu où on va pouvoir observer le ciel, comme si on était en pleine nuit, au froid. Sauf que là, on est bien au chaud et on a le ciel au-dessus de nous, mais il est en numérique, tout simplement.
2: Ce planétarium de Maille-Château, il est né de quelle façon ?
5: Alors, il est né parce que on a une section dans l'association d'astronomie et nos contrées font que les samedis soirs, pour observer avec un beau ciel, ils sont très rares dans une année. Et comme on aime transmettre notre passion, on a dû trouver un autre moyen de la transmettre. Et l'autre moyen, c'est le planétarium.
2: Quand on construit un planétarium, on obéit à des règles quand même.
5: Oui, bien sûr, on est obligé, déjà parce qu'on a un ERP, on reçoit du public. Et puis, la particularité du planétarium, puisque, comme vous le constatez, c'est un dôme que l'on a au-dessus de nous, qui est notre écran.
2: On peut mettre combien de personnes, combien de spectateurs ici ?
5: 30 personnes.
2: Alors, qu'est-ce qu'on peut voir ? Là, en ce moment, moi j'ai la grande chance d'être au milieu du planétarium. J'ai un ciel, c'est le matin ou c'est le soir ?
5: Alors là, non, c'est le ciel actuel. On est en journée, là, pour l'instant, avec le soleil à l'endroit où il serait, bien sûr, si on n'avait pas les nuages au-dessus de nous.
2: Quels sont les types d'animations que vous proposez dans ce planétarium ?
5: Alors, on peut déjà observer le ciel du soir, comme on l'observerait en sortant à l'extérieur. On peut même observer le ciel comme il était il y a 2000 ans, ou comme il sera dans 2000 ans, parce qu'il sera différent, bien sûr. Alors ça, c'est la partie, je dirais, purement observation, comme on peut le faire à l'extérieur. Et on a aussi la projection de films qui sont spécifiques pour les planétariums, qui sont à 360 degrés.
2: Des films qui sont à la portée de quel public ?
5: Alors, tout public, on a des films d'animation pour les enfants, ça commence à partir de 5 ans. Et puis après, on monte crescendo, hein, et bien sûr, on a aussi des films pour adultes. Pour adultes et enfants. On a des spécifiques pour les enfants, mais sinon on a des films tout public.
2: C'est un endroit assez magique, je dois le dire, avec une réverbération du son qui est incroyable.
5: Oui, c'est très particulier parce qu'en réalité le son reflète partout dans le dôme et parfois on est à l'autre bout du planétarium et on a l'impression que la personne est juste à côté de nous. Oui, c'est complètement magique, hein, pour les personnes s'ils ne sont jamais venues. À chaque fois, c'est vraiment un émerveillement. Et quand on y revient, puisqu'on peut revenir pour voir d'autres choses aussi, hein, bien sûr.
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2: Itinéraire bis à Maille-Château, aujourd'hui encore, pour vous faire découvrir aujourd'hui un merveilleux métier. Gaëtane Millet, bonjour.
6: Bonjour.
2: Vous êtes vitrailliste, maître verrier. Est-ce que vous pouvez nous expliquer en quoi consiste votre métier ?
6: Mon métier consiste à la création et à la restauration de vitraux, que ce soit pour du particulier ou des vitraux de patrimoine, comme les églises.
2: Ce métier, vous l'avez approché de quelle façon ?
6: J'ai eu la chance de rencontrer Bernard Dubourg, un souffleur de verre, qui m'a transmis sa passion pour le verre au départ.
2: Votre amour du verre, Gaëtane, il est né de quelle façon ?
6: C'est la fascination par rapport à la matière, aux couleurs, aux reliefs, tout ce qu'on peut transmettre aussi à travers une création, c'est le partage.
2: Alors, ce vitrail, c'est totalement magique, on est dans votre atelier à Maille-Château, parce que la boutique, elle est à Vézelay. Hein.
6: Tout à fait, la boutique est au 10 rue Saint-Étienne à Vézelay.
2: Et expliquez-moi, qu'est-ce qu'on a devant nous, là ?
6: Alors, pour l'instant, devant vous, vous avez donc des petits vitraux pour la décoration et montrer un petit peu tous les effets du verre qui sont destinés à la boutique.
2: Ce métier de vitrailliste, maître verrier, quelle qualité il demande, Gaëtane ?
6: Il demande beaucoup de précision, un grand travail de dessin, une connaissance sur ses verres. Le choix des verres est très important par rapport au rendu que l'on veut donner et une passion débordante.
2: Quand on parle de vitrail, on pense souvent au vitrail qui prend la place d'une fenêtre, mais le vitrail, il se conçoit également à l'intérieur des maisons.
6: Tout à fait, le vitrail peut servir en miroir, il peut être aussi en séparation de portes, il peut être sur une cloison, il peut être une petite lampe décorative. On a beaucoup d'idées d'endroits différents pour mettre les vitraux.
2: Et puis, vous restaurez des vitraux. Et là, à côté de moi, il y a un vitrail d'église. Il arrive d'où, celui-ci ?
6: Celui-ci, c'est un vitrail qui arrive de Précy-le-Sequin.
2: Est-ce que c'est exactement le même travail quand on crée un vitrail ou quand on le restaure ?
6: Alors non, quand on fait une création, on démarre à partir d'un dessin. On fait le dessin en taille réelle, qui va nous servir en fait de trame pour découper le verre. Pour une restauration d'église, on va conserver au maximum toutes les pièces qui sont en bon état, pas cassées, et on va remplacer uniquement celles qui sont inexistantes. Ce sont deux mondes très différents. Quand on fait de la création, on sait qu'on va laisser sa petite trace sur un verre qui va durer plus d'un siècle.
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2: Itinéraire BIS, toujours à Maille-le-Château. Cette semaine et aujourd'hui, je vous emmène dans un endroit magnifique, un endroit étonnant. Je suis allée au musée des outils d'autrefois. Jean-Louis Lajambe, bonjour.
7: Bonjour.
2: Dites-moi, ce musée ici à Maille-le-Château, il existe depuis combien de temps, Jean-Louis ?
7: Ah, je réfléchis. Oh, plus de 5 ans, hein. Plus de 5 ans, oui, pas plus, je crois pas.
2: Qu'est-ce qui vous a donné envie de créer un tel lieu ?
7: Mon grand-père était ferblantier, j'ai donc récupéré tout son atelier, et c'est de là qu'il m'est venu l'idée de faire des métiers anciens.
2: Vous avez débuté avec combien d'outils ?
7: J'ai commencé avec une cinquantaine d'outils.
2: Et aujourd'hui, là, autour de nous, sur 3 étages, il y a combien d'outils ?
7: Je pense environ entre 4 et 5 000 outils, de différents métiers, évidemment.
2: Tous ces objets, vous les achetez ou on vous les donne ?
7: On m'en donne beaucoup. J'en achète très peu, en définitive.
2: Au fur et à mesure que ces outils sont arrivés dans votre musée, j'imagine qu'il a fallu que vous vous documentiez.
7: Oui, je me suis beaucoup documenté. Soit que j'allais voir des gens qui ont fait ces métiers-là, ou soit que je cherchais, mais dans les livres, hein, pas sur Internet.
2: Parce que lorsque les gens viennent visiter ce musée, ils vous posent énormément de questions.
7: Énormément de questions, oui, oui, ben c'est normal, et je peux répondre, voilà.
2: Ce musée extraordinaire, parce qu'il est vraiment extraordinaire, Jean-Louis, il est ouvert tous les jours ?
7: Oui, c'est ouvert tous les jours, à n'importe quelle heure, il suffit de me donner un coup de téléphone, voilà, un coup de fil.
2: C'est un vrai travail de mémoire que vous avez fait.
7: Oui. C'est vrai, j'aime ça, donc voilà, j'ai réussi à faire ça sans problème, quoi.
2: Vous êtes fier de ce travail, quand même, j'imagine.
7: Oui, oui, oui, il y a quoi d'être fier. Parce que j'aurais jamais pensé avant de faire ça, voilà. Et puis, bon, il y a des métiers que j'avais en tête, donc comme le métier d'imprimeur, voilà, parce que j'ai fait un peu d'imprimerie dans le temps, j'ai travaillé pour un imprimeur, etc. Donc, j'ai commencé par ça.
2: Que vous disent les gens lorsqu'ils poussent la porte, comme moi, de cet écomusée des métiers d'autrefois ?
7: Ils disent, oh, c'est pas possible, ils disent, voilà. Bien souvent, ces réflexions-là, c'est formidable, c'est bien présenté, ben oui, parce que j'ai ça dans... C'est moi, quoi, voilà.
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8: Alors bonjour, je m'appelle Fabrice Pesanti, j'ai 56 ans, je vis dans le Médoc depuis mon enfance, je suis né dans le Médoc, d'un père italien, d'une maman médocaine. Alors là il est 22h30, dans 10 secondes on va monter sur la scène, on est anxieux, on y va. Vive le Saint-Sébastien.
9: Ça se passe un peu comme ça, les soirs de spectacle dans ce cabaret du Médoc à Couquec, petit village de 270 habitants. Le Saint-Sébastien reprend tout simplement le nom des grands-parents de Fabrice qui étaient propriétaires des lieux dans les années 80. Cet établissement fête cette année ses 30 ans et il fait travailler une équipe de 15 personnes.
10: Et bien voilà mes chers amis, je vous souhaite la bienvenue au Saint-Sébastien.
9: Fabrice est un enfant du pays, c'est sur cette terre qu'il a commencé à se passionner pour les costumes et le théâtre.
8: Tout jeune, j'avais quel âge ? J'avais 10 ans. Je m'amusais à coudre des choses, à faire des costumes, à faire des choses comme ça. Et avec mes sœurs, on arrivait à faire des pièces de théâtre, on se déguisait, on faisait des personnages déjà. Et en fait, j'ai commencé très très jeune à me déguiser et à faire des costumes.
9: Et quand vous est venue l'idée de créer ce cabaret ?
8: Un jour, eh bien, on s'est dit, pourquoi pas se faire un petit spectacle. J'ai commencé par Régine à l'époque, et en fait, ça a fait boule de neige.
9: Vous remplissez la salle tous les soirs ?
8: Actuellement, oui.
9: Et donc, du coup, c'est quoi la recette du succès ?
8: Il faut aimer les gens, et puis surtout avoir un spectacle de qualité.
11: À
10: Alors, mes chers amis, je vais vous présenter donc un artiste, Britney Spears. Mes chers amis, je vous demande de l'applaudir comme il se doit. Voici Monsieur Brice.
8: C'est en fait les artistes qui sont là, qui s'approprient les personnages en fonction de leur morphologie, en fonction de leur état d'esprit, parce qu'en fait, c'est une passion qu'ils ont envers l'artiste et qu'ils interprètent. Alors moi, depuis de nombreuses années, j'interprète Dalida. Mais au niveau du maquillage, déjà, il va falloir travailler les yeux, parce qu'elle avait un regard un petit peu dans la tristesse, on sentait qu'il y avait de la mélancolie dans ses yeux. Et on met la perruque, on met la robe, et là, on rentre directement dans le personnage, jusqu'à ce qu'on se voit dans la glace. En fait, on est face à la glace, et puis dans l'œil, on arrive à distinguer la femme que l'on va interpréter. Dès qu'on entend les « ah » et ou les « oh », ben là, on est super content, quoi. Ça y est, ça match, quoi.
9: Alors, ce cabaret, il a bénéficié d'une sacrée visite. Le roi du cabaret, justement, c'est Michou.
8: Pour nous, c'était une grande fierté de l'avoir ici à Couquet que dans notre cabaret.
9: Quand il est arrivé ici, il vous a dit quelque chose dont vous avez encore le souvenir.
8: Il a dit mais c'est plus beau qu'aux Folies Bergères, il a dit.
9: Fabrice est en couple avec Stéphane Berthier. Ils sont à la tête de ce cabaret qui est une vraie réussite. Il peut recevoir jusqu'à 120 spectateurs, soit à peu près la moitié de la population de Couquec. Le Saint-Sébastien est notamment ouvert tous les vendredis, samedis et dimanche soir.
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1: Une puydômoise aujourd'hui, elle était tournequoise. Bonjour Cécile.
2: Bonjour.
1: Merci de nous accueillir avec ce petit thé à la fleur de cerisier, a priori.
2: Oui, avec plaisir.
1: Et ces petites gaufrettes, bien appétissantes. Vous êtes née dans le département 59.
2: À Tourcoing. Et
1: une maman belge, papa belge également.
2: Un peu, à moitié, voilà. Et ma maman plutôt flamande et mon papa plutôt wallon.
1: Quel souvenir est-ce que vous gardez de votre enfance, donc soit à Tourcoing, soit très vite donc à la campagne.
2: Oui, à Rugy, ouais. Un petit village de 1200 habitants, je crois. Et on habitait à 2 km dans un petit hameau, le hameau de Belzanois, qui existe toujours. Mon papa habite toujours là-bas. Et ben, en fait, les souvenirs, moi, c'était, on était dehors tout le temps, dans le jardin. Souvenirs de photos de la construction du garage.
1: C'était sur un territoire frontalier.
2: Oui.
1: Avec la Belgique.
2: Ouais. À 2 km donc, du centre du village. Il y en a beaucoup qui travaillaient ou qui travaillent en Belgique. Il y a l'Elnon, une petite rivière qui fait la frontière aussi.
1: Il y a un petit pont.
2: Voilà, et donc du coup, bah, cette rivière tout le long, et tous les endroits où on pouvait passer en voiture, il y avait un poste de douane.
3: Et là-bas, pas de tabac, pas de devises étrangères?
4: Non, monsieur le douanier, absolument rien.
3: Si ça pète, hein. Allez, au bloc.
2: On allait de l'autre côté du petit pont, c'est louvé, un taminé, un café. Chaque fois que j'y retourne, je vais me promener là-bas. Enfin.
1: Et oui, forcément, vous vous ressourcez, là où vous avez, où vous avez grandi. Vous passiez beaucoup de temps dehors, mais à faire quoi? Vous êtes dans l'observation?
2: J'étais un garçon manqué, j'étais la petite dernière, donc j'ai souvenir d'avoir fait des cabanes dans le pommier avec mon frère. C'est rigolo, j'étais souvent à pieds nus en fait, je me souviens de ça.
1: Et aujourd'hui, la Cécile que vous êtes, elle marche encore pieds nus?
2: Pendant des années, j'ai oublié ça, c'est drôle, ouais. Bah, c'est peut-être quand j'avais 47 ans que j'ai commencé à... Même dans des parcs ou ici, au jardin partagé, parfois quand il est ouvert, quand l'herbe est fraîche l'été, j'enlève mes chaussures.
1: On dit que c'est très bon, hein. Oui, c'est très bon pour la santé, de ressentir le sol avec, avec la plante des pieds. Bon, je me permets de goûter cette petite gaufre.
2: Ah oui, avec plaisir, oui.
1: Merci.
2: Donc, là, c'est du coup cassonade. Elle est noire.
1: Ah, c'est une cassonade aussi.
2: Ouais. Processus, en fait, la cassonade, moi je croyais que c'était non raffiné, mais en fait c'est hyper raffiné, c'est recuit.
1: Ça vous rappelle votre enfance?
2: Oui, complètement.
1: C'était le petit-déj?
2: Non, ça c'était ces gaufres-là, les gaufres frites-là, découvertes quand j'étais jeune adulte, qu'il y avait une dame qui en fabriquait à 1 km de chez nous, en France, du coup. T'es allée voir en vélo pour trouver, et en fait c'était chez elle. Je faisais des tartes au sucre avec ça.
1: Et on dit tarte au sucre.
2: Oui, tarte au sucre.
1: Au sucre, avec l'accent. Ouais.
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5: Bonjour, je me présente Pascal, j'ai 63 ans, j'habite à Bardos.
6: Bonjour Pascal, vous nous recevez chez vous, il y a beaucoup d'amour, mais un amour qui se mesure avec de la patience, de la constance et de la présence. Vous pouvez nous expliquer pourquoi?
5: Pourquoi? Je m'occupe de ma femme, c'est tout. Je m'occupe, j'essaie le mieux possible de m'occuper d'elle.
6: Et qu'est-ce qu'elle a votre femme?
5: Un Alzheimer précoce qu'ils ont détecté à 58 ans.
6: Quand on a le diagnostic qui arrive, qu'est-ce qui se passe dans sa tête?
5: On va dire que la Terre s'arrête de tourner, on sait pas trop. Où on va, qu'est-ce qui nous arrive. Pour notre cas, après ça, on est resté sur ce sujet-là pendant 2 ans tout seul. Et ensuite, j'ai appelé France Alzheimer à Pays Basque. L'union fait la force, on est plus costaud à plusieurs. C'est moins compliqué, si je peux dire.
6: C'était quoi votre vie avant avec Marie-Rose, donc votre épouse?
5: Bon, on travaillait comme tout le monde. Hein. On était, après, dès qu'on avait un moment de libre, on essayait de sortir. Les vacances, on bougeait beaucoup plus. Maintenant, tout est devenu plus compliqué.
6: Aujourd'hui, 5 ans après la découverte de cet Alzheimer, l'autonomie de Marie-Rose, c'est quoi?
5: Si elle est toute seule, elle ne boit pas, elle ne mange pas, elle regarde la télé. Et...
6: Comment on tient?
5: Alors, un mystère, je ne sais pas comment je tiens. Bon, après, j'ai des cachets pour tenir un peu. Après, c'est dur, c'est pas tous les jours comme ça. Il y a des jours où c'est plus compliqué que d'autres. Il y a des jours, on m'a dit que j'étais humain, que j'en ai marre aussi, que je voudrais tout arrêter. Donc, on m'a dit que c'était normal. Après, honnêtement, je fais ce que je peux. Mais je peux parler du ménage, je fais le ménage, je fais des fois j'en ai marre, c'est pas que j'en ai marre, c'est que je m'assois et puis j'attends que le temps y passe. C'est plus un regret de la vie d'avant. C'est plus ça que je pense que c'est ça le plus dur. Enfin, alors c'est pas par jalousie, c'est la vie des autres, la vie des autres couples. Mmh. Puis ouais, pourquoi elle? J'ai pas dit qu'il faut que ça soit pour les autres.
6: Non, bien sûr.
5: Mais pourquoi elle? Ça, si un jour quelqu'un peut me répondre, il est le bienvenu. Je voudrais qu'elle redevienne comme avant. Mais quitte à ce qu'elle m'engueule souvent, mais qu'elle revienne comme avant.
6: Vous m'avez dit qu'il y avait des amis qui vous ont tourné le dos.
5: Alors je sais pas si on peut appeler ça amis. Je pense que ça s'attrape pas. Je me demande si même des fois, quand dans un couple il y a quelqu'un qui est malade, ça serait bien d'aller les voir, discuter même de temps en temps. Ça fait du bien pour les deux, hein. Si bien les dents que les dés. Hein.
6: Ça vous a changé justement cette maladie de votre épouse?
5: On est plus humble. Ouais. Après, je reste quand même une personne, donc je peux m'énerver en voiture ou quoi que ce soit. Peut-être que je me défoule ailleurs. Mais après, on reste plus humble. On comprend mieux certaines choses.
6: S'il y a des gens qui nous écoutent, qui viennent d'entendre, d'apprendre l'Alzheimer d'un proche, qu'est-ce que vous pourriez leur dire?
5: Ils sont pas tout seuls. Qu'ils prennent contact avec une association France Alzheimer. Je pense qu'il y en a dans tous les départements. Faut aller chercher de l'aide. Faut pas rester tout seul, parce que je pense que c'est ce qu'il y a de pire.
6: Qu'est-ce que je peux vous souhaiter, Pascal?
5: Je sais pas, honnêtement. Je sais pas. Si vous pouvez me rendre ma femme.
6: Merci beaucoup. Pascal.
5: Merci, au revoir.
6: Belle journée.
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8: Arnaud Fromage est avec nous chaque matin. C'est l'heure de la nécessaire minute comptoise. Mon cher Arnaud, bonjour.
9: Bonjour.
8: Du côté des radars, il y a des petites surprises. On donne vraiment des drôles de noms aux choses, parfois, chez nous, en Franche-Comté.
9: Oui, et en voici un nouvel exemple. Alors, petite mise en situation. Vous êtes en voiture, vous venez de Belfort, et vous roulez en direction de la Chapelle sous Rougemont. Bref, vous êtes sur la départementale 83. Vous passez de nez avant d'arriver à Rop. Là, vous passez devant la mairie, sur l'avenue Charles de Gaulle. Il y a Céline Coiffure, mais vous continuez. La petite patte d'oie à la Vermenoncourt, vous restez sur la route principale et vous avancez encore un petit peu. Il y a les jolies maisons typiques là sur le côté. Et c'est là, dans le virage, qu'il faut freiner, tout simplement parce qu'il y a un radar.
8: Bon, pas mal, la petite balade là autour de Belfort. Je vois pas vraiment où vous voulez en venir, Arnaud.
9: Eh bien, exactement à cet endroit précis, là, sous le radar, en face de la boîte aux lettres. Parce que ce n'est pas n'importe quel radar. C'est celui qui est surnommé le radar Johnny Hallyday. Mais alors, pourquoi, allez-vous me demander, maintenant que j'ai réussi à capter votre attention?
8: Pourquoi le radar de Johnny Hallyday, Arnaud? Oui.
9: Pour comprendre, il faut remonter à février 1970. L'idole des jeunes a donné la veille un concert à Strasbourg et doit se rendre à Besançon. 3000 personnes l'y attendent et il est 18h passé. Dans la DS Palace Citroën, qui roule à fond parce que, années 70, il y a donc Johnny Hallyday et Sylvie Vartan, mais aussi Mickey Jones, le guitariste de Johnny, Jean Ponce, son manager, et Sacha Rull, son secrétaire. On est en février, il fait nuit, il fait froid, il y a du verglas et ça roule vite. Bref, Johnny perd le contrôle de sa voiture. Il glisse et se retrouve dans le fossé. Alors il parvient à reprendre le contrôle de son véhicule, parce que, ne l'oublions pas, Johnny Hallyday est un pilote, mais malheureusement, il y a un bloc de béton qui bloque le fossé et la voiture finit par s'y écraser. À bord, Johnny et son guitariste n'ont rien, mais son secrétaire et son manager sont blessés. Sylvie Vartan, elle, a carrément traversé le pare-brise, elle a le visage en sang. En 1970, la ceinture de sécurité est censée être obligatoire, mais dans les faits, personne ne la met vraiment. Les voisins viennent au secours des blessés. Alors au départ, ils avouent ne pas vraiment avoir reconnu Johnny et Sylvie Vartan parce qu'ils sont sous le choc. Et les blessés sont conduits à l'hôpital de Belfort. Johnny s'empare du téléphone d'un riverain pour annoncer qu'il n'y aura pas de concert à Besançon ce soir-là. Sylvie Vartan, elle, s'exile quelques mois à New York dans une clinique de chirurgie esthétique où elle subira des dizaines d'opérations de reconstruction pour effacer les traces de l'accident. Alors voilà pour la petite histoire. Et c'est donc dans ce même virage, toujours à la sortie de Rop et toujours aussi dangereux, qu'a été installé en 2019 un radar, le radar Johnny Hallyday, pour nous rappeler que, star ou pas, il ne faudrait pas oublier de...

0: Le radar de Johnny Hallyday, voilà, on sait désormais où il est grâce à vous, Arnaud Fromage, pour la nécessaire minute comptoise. Vous menez les enquêtes dans tous les sens et vous nous faites revivre avec un superbe podcast, La vie incroyable de Paul-Émile Victor, un jurassien qui, pour sa première expérience et sa première expédition, est parti au Groenland. On a entendu le premier épisode jeudi, à partir de 10h. Et le numéro 2 est déjà disponible en ce moment sur l'application ICI. Vous allez véritablement découvrir ce qu'a enduré l'équipe autour de Paul-Émile Victor, une équipée qui a été véritablement sans danger, mais ô combien importante pour l'avancée de la science. Un podcast passionnant avec vous, mon cher Arnaud Fromage. Je vous dis à demain.
1: À demain.
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3: 22 juin 1896, à Montpellier, plusieurs journaux annonce la mort d'un archimillionnaire, Emmanuel Fontenay. Monsieur Fontenay avait hérité, très jeune, de plus de 10 millions de francs et avait investi et fait fructifier cet argent. Il avait aussi bien radiné. Oui, Monsieur Fontenay était très très avare. Il était surnommé l'Harpagon du Clapas. Il portait des vêtements râpés, choisissait des chapeaux pas du tout à la mode en espérant ainsi les payer moins cher, habitait dans une maison très modeste tout en étant propriétaire de plusieurs immeubles à Montpellier. Monsieur Fontenay avait aussi plusieurs fermiers. Quand il voulait les faire venir à Montpellier pour les voir, il avait trouvé une petite combine pour économiser les 15 centimes que lui aurait coûté ce courrier. Il envoyait une lettre non affranchie, qui aurait donc dû être payée par le destinataire, le fermier, qui refusait de payer, mais comprenait que M. Fontenay l'attendait à Montpellier. À sa mort, on ne trouve pas tout de suite de testament. Mais je vous rassure, les gens ont cherché et ils en ont trouvé. Plusieurs. Chacun d'entre eux désignant un légataire universel différent. Le 4 juillet, par exemple, un journal raconte qu'un dénommé Fraîche a été désigné légataire universel. Monsieur Fraîche est refait, il se précipite à Montpellier et fait ouvrir le coffre personnel de Monsieur Fontenay. Et là, surprise, surprise, dans ce coffre, il y a un autre testament. Qui annule celui sur lequel Monsieur Fraîche figure. Ah bah oui, c'est décevant. Le 24 juillet 96, un mois après le décès, on en est déjà au cinquième testament. Mais lui, il date de 3 jours avant le décès, donc on est à peu près sûr que c'est le dernier. Sauf que les héritiers dénoncent un faux. Une bataille juridique commence alors entre les différents héritiers putatifs, 10 en tout, c'est quand même un bon score. L'affaire est tranchée, le testament qu'on estime être valable, c'est celui de juillet 1894. L'héritier est un jeune étudiant en médecine, Emmanuel Laurent. L'un des journaux se demande s'il va se réinscrire et continuer ses études de médecine. Spoiler alerte, non. Emmanuel Laurent va voyager, entamer une collection d'art et se faire construire à Agde une maison mirifique complètement délirante. Hop, un petit peu d'art nouveau par-ci, un petit peu de néo-grec par-là, de l'égyptomanie, de l'orientalisme. Le tout à 2 pas de la gare pour que ses invités puissent descendre du train et arriver directement chez lui pour participer à une soirée si possible somptueuse. Cette merveilleuse maison, c'est la Villa Laurent, ou Château Laurent, à Agde, qui, après avoir été laissée à l'abandon pendant la deuxième partie du XXe siècle, a été restaurée et ouverte au public en 2023.
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0: chanteuse originaire de Valence et révélée par la Star Academy 2024. Maya avec Tout ira bien.
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0: Tout ira bien.
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3: Buonasera, Emilia.
0: Buonasera. Oh là là,
3: bonsoir à tous et à tous.
0: Bienvenue dans Décibel. Je viens d'une famille sicilienne. Alors, chez moi, chez ma mamie, Rosa, il y a les photos, évidemment, des enfants, des petits-enfants, hein, sur le buffet, comme dans beaucoup de familles italiennes. Mais les Siciliens ont un amour particulier pour Adamo. Et donc, il y avait aussi une pochette de 45 tours de vous le buffet.
3: Ça me touche beaucoup de l'apprendre. Merci.
0: Voilà, à l'entrée.
3: Merci.
0: C'est mon premier contact avec vous. Et je me disais, mais il est de notre famille, lui. Eh bien, en fait, c'est tout comme. Parce que Salvatore, je me permets de donner votre âge. Vous avez 82 ans, vous avez plus de 60 ans de carrière. Bien